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3: Quand il bat fromer le thé au lapin, faudrait pas qu'il se sauvage.
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3: Un thé, c'est un toit, un abri, où qu'on renferme les bestiaux pour qu'ils soient à l'abri de la pluie, des renards, et puis dans le temps des loups. Allez donc savoir pourquoi qu'on parle du thé au lapin, du thé au chef, du thé au cochon, puis quasiment jamais du thé aux ouailles, aux poules, aux vaches ou aux chevaux. Une histoire de thé qui se raconte dans le pays fort. Avant que je vous la raconte, faut juste savoir que quand ils boivent une tisane, ils disent pas, par exemple, boire du tilleul, mais boire sur le tilleul. Logique, on boit l'eau qui a passé sur les plantes. Alors c'est l'histoire d'un pourvieux qui avait mal au ventre. Il s'en va voir la guérisseuse, elle la regarde, puis elle y dit « Va avec à rentrer chez vous, puis boire sur le thé. » Il connaissait pas ça, le thé. Ça fait qu'il retourne chez eux, puis le v'là qui joche sur le thé au cochon en qu'une chopine de jus de poume. Adam, il a attrapé la fouère, mais il avait plus mal au ventre. Comme quoi, il y a que la fouée qui saute. Quand on était jeune, le samedi soir, on allait chez les uns ou chez les autres pour fêter les anniversaires. Chez nous, il y avait deux autos. Une 404 puis une camionnette. Oh mon pas, il voulait ben nous prêter la grosse auto quand que c'est qu'il en avait pas besoin. Sinon, on prenait la camionnette ou que c'est qu'on s'entassait. Et puis dame, on rigolait. Sauf une drôlière qu'elle appelait ça le thé au chieuve. Puis qu'elle voulait pas y monter. Ça fait qu'une fois, elle était à la fête en vélo. À 15 km. Ah dame, quand qu'elle est arrivée, on avait fini de manger le gâteau. Puis c'était quasiment l'heure de repartir. Eh ben vous me créerez si vous voulez. Mais pour le retour, à la bas, vous le qu'on les ramène et les pissons vélo dans le thé à chieuve.
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4: Raymond Coppa, il évolue au Stade de Reims entre 1951 et 1956, des années qui ont marqué l'histoire du foot rémois et aussi l'histoire du foot français. Dès son arrivée, il se distingue par sa technique, son flair et sa vision du jeu. Sous la direction d'Albert Batteux, il devient la pièce maîtresse d'une équipe rémoise qui domine le foot français. Il remporte plusieurs titres de champion de France et la Coupe de France. Mais c'est en Europe que Reims, avec Coppa, va se faire un nom. En 1956, l'équipe atteint la finale de la Coupe d'Europe des clubs champions, où elle s'incline face au Real Madrid, mais s'impose comme une équipe de classe mondiale. Coppa devient une star, non seulement en France, mais aussi à l'international, grâce à ses performances exceptionnelles en compétition européenne. Son départ pour le Real Madrid marque la fin d'une époque dorée à Reims, même si Coppa veut revenir au Stade de Reims entre 1959 et 1968. Il est né Raymond Kopaszewski en 1931, Neuilly-les-Mines, dans le Pas-de-Calais, dans une famille de mineurs polonais. Milieu offensif, au talent précoce, petit par la taille mais immense par la vision du jeu, il débute sa carrière pro à Angers avant d'exploser au Stade de Reims. Sa technique fine, sa vitesse et son sens du collectif séduisent bien au-delà des frontières. Le Real Madrid le recrute, aux côtés d'Alfredo Di Stefano et de Ferenc Puskás. Coppa participe à l'âge d'or du club espagnol. Il remporte 3 Coupes d'Europe consécutives. En 1958, il décroche le Ballon d'Or. C'est le premier Français à recevoir cette distinction. En équipe de France, Coppa brille lors de la Coupe du Monde 58 en Suède. Les Bleus terminent 3e, porté notamment par le duo Coppa-Just Fontaine, autre légende rémoise. À la fin de sa carrière, Coppa s'engage pour la reconnaissance des droits des joueurs professionnels. Il devient aussi consultant pour la radio et la télévision. Raymond Coppa s'éteint le 3 mars 2017. Son héritage perdure dans le cœur des passionnés de foot et pas seulement dans celui des supporters du Stade de Reims. Et c'est l'un des trésors de Champagne-Ardenne.
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6: Un enfant a-t-il le droit de ne pas être d'accord avec ses parents ?
7: Oui, et d'ailleurs, ils n'acceptent pas ça. On fait des choses qu'on n'a pas le droit et eux, ils le font devant nous. Nous, on doit se coucher tôt et eux, ils doivent se coucher tard.
8: Moi, je dis, oui, on a le droit de ne pas être d'accord parce que c'est pas tout le temps eux qui décident, parce qu'on a le droit de prendre un petit peu l'avis. Par exemple, si nous, on mange un truc qu'on n'aime pas et eux, ils mangent un truc qu'on aime bien,
9: c'est un peu injuste. Hein.
10: En fait, quand, par exemple, nos parents, ils sont pas d'accord avec quelque chose, et que en fait nous on a raison. Ils acceptent pas qu'on a raison. C'est les plus grands et ils veulent toujours avoir raison.
11: Et surtout, parlant de trucs familiaux, le plus embêtant avec les parents, c'est que quand t'es l'aîné et que t'as toujours une petite dispute avec ta sœur, et ils vont croire au plus petit. Pourquoi ? Je ne sais pas. Mais alors ça, c'est un truc qui me saoule vachement, en vrai.
12: C'est totalement vrai. Alors, la dernière fois, mon petit frère, il a mis ma chambre en bazar. Alors, j'avais tout rangé, mais j'ai pris.
6: C'est toi qui as été disputée ?
12: Oui.
6: Et tu as réussi à expliquer à tes parents ou pas ?
12: Oui. Au bout d'un moment, ils ont réussi à me croire. Donc ça va, c'est mon petit frère qui a été puni, pas moi. Heureusement, mais c'est de l'injustice.
8: Pour moi, on obéit tout le temps à ses parents. Même si c'est un truc grave et tout, j'obéis.
6: Mais quand vous n'êtes pas d'accord avec vos parents, est-ce que vous échangez ? Est-ce que vous arrivez à discuter ?
12: Oui.
13: Mais en fait, ils font ça pour notre bien. C'est pas parce qu'ils veulent pas.
6: C'est toujours pour votre bien ?
12: Non. Non, c'est pas vrai.
10: Quand par exemple je suis pas d'accord avec ma mère et elle me laisse m'expliquer, mais à la fin elle dit toujours son dernier mot, du coup c'est moi qui ai tort et c'est elle qui a raison alors que c'est moi qui ai raison.
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1: À Cliosclay aujourd'hui, joli village perché de la Drôme, avec Marie Bolaton dans la fabrique de poterie.
2: C'est un lieu qui est vraiment historique, qui existe depuis 1903. Il y a des ateliers de fabrication qui sont en activité du lundi au vendredi, tous les jours de l'année. Les gens peuvent venir nous voir et il y a une boutique où on peut acheter les pots qu'on produit dans l'atelier. Et la particularité de notre lieu, c'est que vraiment tout est fait sur place. Donc la terre vient du village, elle est travaillée dans les ateliers, cuite dans les ateliers, décorée dans les ateliers et elle est mise en boutique après. Et une autre particularité, c'est que dans les années 60, à partir du moment où les pièces sont un petit peu diversifiées, il y a une personne qui a tenu cette poterie, Philippe Sourdive, qui a mis en place beaucoup plus le décor. Donc on a deux styles de décor, on va dire aujourd'hui dans notre fabrication. On a un décor qu'on appelle décor à la poire et on vient dessiner à main levée un décor sur les pièces, donc sur des assiettes, des saladiers, etc. Et on a un deuxième type de décor qu'on appelle le décor fin, décor au clou. Historiquement, et on le fait encore un petit peu, on dessine avec un clou, donc un vrai clou de bricolage assez long. On vient graver la terre. Le contraste entre la couleur qui est appliquée et le dessin qui permet de révéler la terre qui est en dessous va vraiment mettre en valeur un dessin qu'on vient ensuite colorer. On est réputé pour ce décor fin.
1: Et donc aujourd'hui, pendant qu'Anastasia nous accueille dans la boutique, quatre potiers travaillent à la production.
2: En fait, on est salariés de la fabrique de poterie de Cliosclay, donc on travaille uniquement pour cette fabrique. Même si c'est une fabrication en série, chaque pièce reste unique parce qu'elles sont toutes faites à la main. Il y a deux personnes qui sont dédiées au tournage aujourd'hui. Zoé Le Camus et qui, elle, travaille dans la fabrique. Et un tourneur itinérant qui vient une fois par mois à peu près, qui s'appelle Béranger du Tertre. Après, on a d'autres façons de fabriquer des pièces qui ne sont pas du tournage. On a une calibreuse notamment, où on vient presser une boule de terre dans un moule en plâtre. C'est le cas notamment d'assiettes. Et donc là, j'ai un autre collègue qui fait plutôt la calibreuse qui s'appelle Boris Dasnias-Mundler. Et puis, on a aussi une autre manière de fabriquer qui s'appelle l'estampage. Donc là, c'est ma collègue Émilie McGuinness. Et donc là, on vient créer une plaque de terre avec une machine qui s'appelle une croûteuse qui vient faire une grande plaque et qu'on vient mouler sur un moule en bosse pour certains plats, notamment les plats à gaudron qui ont des finitions bien particulières. Donc ça nous permet d'avoir différents styles de poterie. Et après, donc ces pièces peuvent être décorées. Et donc là, on est deux décoratrices dans la poterie, donc Émilie McGuinness et puis moi-même, Marie Bolaton. Mais ce qui est particulier à cette poterie, c'est qu'on fait de ce qu'on appelle de la terre vernissée. Donc c'est de la terre on cuit à, entre guillemets, basse température, environ 1000 degrés. Et on utilise la terre du village, donc qui est extraite dans une carrière qui est à 50 mètres de la poterie.
1: Et alors, cette terre a toujours fait le bonheur des villageois, puisque les premières traces écrites de l'activité potière de Cliosclay datent du Xe siècle. Et au XIXe, il y avait une cinquantaine de potiers indépendants dans le village. Et puis ensuite, au début du XXe siècle, la concurrence de nouveaux matériaux a obligé les potiers à se réinventer. Et c'est Marius Angeleras qui a invité les potiers à se regrouper et a donc créé la fabrique de poterie de Cliosclay, un modèle de production complet qui a tenu jusque dans les années 50.
2: Ensuite, c'est Monsieur Sourdive qui a repris encore pendant des années, puis ses deux fils. Il y a juste une petite fermeture dans toute l'histoire de la poterie entre 2012 et 2017. Et c'est à cette période que la mairie a décidé de racheter l'ensemble des bâtiments et des lieux. Ça a été un peu le nouveau tournant puisque c'est une SIC qui a été créée dans une société coopérative d'intérêt collectif. C'est vraiment une entreprise patrimoniale. Ça se sent dès qu'on arrive dans les lieux. Ça a vraiment beaucoup de cachet et beaucoup de charme.
1: Alors pour en profiter, rendez-vous donc ici dans la fabrique de poterie à Cliosclay ou sur ici.fr, rubrique circuit court.
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3: Le bâtiment rondouillard au toit de chaume de l'ancien Courtepaille à Cussy-les-Forges a pourtant bien failli disparaître. Ce restaurant grill, dont le néon rouge a éclairé pendant des années l'entrée de ce village de la Vallonnée, a accueilli pendant plusieurs décennies les vacanciers en voiture qui descendaient dans le sud ou rentraient chez eux par l'ancienne Nationale 6.
4: Pas moyen d'avancer. Qu'est-ce qu'ils font devant aussi? Et l'autre Thierry, y a vraiment pas de quoi. Ah, ils sont en panne par-dessus le marché, c'était bien la peine de nous doubler tout à l'heure. Ah, si j'avais su, je serais jamais parti en vacances.
3: Le Courtepaille de Cussy-les-Forges a même une histoire particulière. Construit en 1964, c'était le deuxième établissement de la célèbre chaîne, devenu au fil du temps le plus ancien encore debout en France. Dans une archive de 2020, André Leroy, qui en a été le directeur pendant 30 ans, se souvient d'une salle de resto restée dans son jus.
5: Elle est d'origine avec ses rideaux verts, ses banquettes, tout est resté dans son jus comme elle a été faite en 64. C'est magnifique avec ses vieilles tables, ses vieilles chaises, ses briques, la cheminée qui n'est pas la même, les banquettes vertes, des lanternes, c'est vraiment joli.
3: Ce décor authentique a même vu défiler des vedettes des années 70 sur la route de leur tournée, comme Michel Thor ou Claude François. Puis le rideau est tombé en 2020. Le restaurant a fermé et le bâtiment est resté 5 ans à l'abandon. La belle histoire, c'est qu'il a été repris il y a un peu plus d'un an par Christopher Bertrand, un ancien serveur de la chaîne.
6: J'ai démarré chez Courtepaille, j'avais 16 ans. Je travaillais à Courtepaille de la Poignée, donc en faisant des études pour exercer le métier de tailleur de pierre. Donc oui, rien à voir du tout. Et je suis revenu chez Courtepaille à Cussy-les-Forges. Les choses, parfois, vous savez, vous avez des opportunités dans la vie, il y a des petits clins d'œil, des petites choses.
3: Sous son impulsion, Courtepaille est devenu Courte Patte, un magasin spécialisé pour animaux. Une nouvelle enseigne qui vient de fêter ses 1 an d'existence. Le lieu a changé d'activité, mais il n'a pas perdu son âme. La preuve, toutes les semaines, des automobilistes s'arrêtent encore. Pensant venir manger, ils grimpent le petit escalier jusqu'à la porte avant de réaliser que les grillades ont laissé place aux croquettes pour chiens.
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1: Bonjour Julie.
2: Bonjour tout le monde.
3: Lucie, vous commencez avec une affirmation ce matin.
1: Il n'y a pas de rue à la boule.
3: Bah pourtant on roule bien quelque part.
1: Bah oui, mais il n'y a pas de rue. Il y a des avenues, il y a des boulevards, il y a des allées, mais il n'y a pas de rue. C'est une bizarrerie de la ville.
3: Ah, mais est-ce qu'on sait pourquoi ?
1: On le suppose. Déjà, il faut savoir que si on se penche sur la définition, une avenue est censée être végétalisée, donc bordée d'arbres et de verdure, ce qui n'est pas le cas d'une rue. Alors, je ne suis pas allée faire le tour de toutes les rues de la Baule pour vérifier si on voit bien des arbres, mais je suppose que c'est en majorité le cas. Ce qui est certain, c'est que les personnes qui ont tracé les voies cherchaient à vendre des parcelles ou des maisons à des personnes plutôt aisées, des gens qui avaient des pépettes, quoi. Des gens qui venaient des grandes villes et qui seraient fiers de donner leur nouvelle adresse. Notre résidence balnéaire se situe avenue des Érables, avenue des Ibis. C'est quand même plus chic que de dire rue. Donc, pas de rue à la Baule. Et je suis allée voir chez les voisins si cette particularité a pu déteindre. Et figurez-vous qu'à Pornichet, il n'y a qu'une seule rue.
3: Quoi ?
1: Ben oui, vous avez bien entendu, cette rue s'appelle la rue d'Alsace. Et figurez-vous que c'est même pas une rue. Non mais on marche sur la tête, hein. La rue d'Alsace, c'est une impasse qui s'appelle rue. Alors qu'à côté, il y a des avenues qui devraient s'appeler rue. Bon bref, je suis en train de tout mélanger dans votre tête. En gros, ce qu'il faut retenir, c'est qu'à la Baule, il n'y a pas de rue. Il n'y a que des avenues, des boulevards et des allées. À Pornichet, il n'y a qu'une seule rue. Et les autres sont aussi des avenues et des boulevards. Tout ça pourquoi ? Ben parce que c'est plus classe.
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4: Pour changer, je ne vais pas vous apprendre un mot, mais vous apprendre quelques subtilités pour écrire en breton. Et ensuite, place à un prénom pour changer aussi.
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4: Ouais, c'est la journée du changement. Alors, je vous apprends chaque jour des mots. La pratique orale, c'est bien, mais l'écrit, c'est important aussi. Alors, dans l'alphabet breton, il y a deux ou trois petites choses à savoir. En premier, vous verrez une lettre que vous connaissez, mais que vous ne prononcez pas bien. C'est le C'H, qui sert à écrire le son RE, et donc pas CHE ni QUE, c'est RE. C'est un gros H à aspirer. Pensez à un hangar, hein, voilà, comme ça, ça va vous aider. Ensuite, une autre chose à savoir, pas de bol, le cul n'existe pas en breton, on parle pas de cul, mais à la place, nous avons le K, qui sert à remplacer donc le cul, mais aussi le C, et ça sert à faire le son que. Un K, tout simplement. Donc avec ça, vous ne devriez plus confondre C'H, c'est le he, le hangar, hein. Et si c'est un K, eh ben là, vous pourrez dire K. Ça paraît bête comme chou, mais c'est important à connaître pour pouvoir écrire, mais aussi lire et retrouver la bonne prononciation. À vous de répéter, ou alors écrivez-le quelque part pour vous en souvenir.
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4: Et pour changer des noms de lieux de famille, un prénom aujourd'hui qui est sûrement parmi les plus répandus, ou du moins dans le top des prénoms bretons, c'est Maël, avec sa variante Maëlan. Alors Maël, c'est un très vieux prénom, commun à d'autres langues celtiques. Maël, ça vient du Moyen-Âge, de l'époque du vieux breton, et ce nom était celui des princes ou des chefs de clan, à l'époque où la Bretagne était clanique, évidemment. Mais ce joli prénom est resté. Maël, c'est un prénom masculin, féminisé depuis peu, mais Maël, c'est le chef de clan, et dans Maëlan, eh bien là on a une contraction de Maël et Tan, qui donne Maël Dan. Et ensuite, Maëlan, c'est-à-dire le chef de feu, donc au caractère bien trempé. C'est glissé en Maëlan. Voilà. Il est temps pour moi de vous laisser, de vous dire à demain, même heure, Canoir-Fouas.
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6: Bonjour.
3: Alors, on est où ici, Philippe ?
6: On est sur mon exploitation, dans la miellerie.
3: Ici, à Boulternère.
6: À Boulternère.
3: Et Philippe, vous avez donc une miellerie, vous avez aussi des vergers.
6: Beaucoup de produits différents, on fait des pommes, des amandes, des abricots, du jus de pomme, du nectar,
3: Il me semble que j'ai vu aussi des pieds d'avocat.
6: C'est pas en production.
3: C'est un essai.
6: C'est un essai, on verra si la météo devient un peu plus clémente dans les années à venir.
3: Et là, vous avez donc la mise en pot ici, dans votre miellerie de Boule Ternaire.
6: Je peux même vous faire goûter, si vous
3: voulez. Je veux bien, oui.
6: Je suis déjà très fier de mes abeilles, surtout.
3: Et alors, quel est le miel que vous préférez, vous ?
6: Moi, je les aime tous. Après, je ne sais pas si vous connaissez peut-être des miels un peu particuliers, comme la Bruyère Calune.
3: Eh bien, on dit. Très subtil, hein, comme parfum.
6: Oui, c'est un miel qui est très particulier, peu récolté parce qu'il est très difficile à extraire, et par contre très prisé dans l'Europe du Nord. Celui-là, il vient de la réserve naturelle de Pie.
3: Donc ça sent très très bon le miel dans la miellerie. On va aller peut-être du côté des pommes. Donc là, Philippe, on se dirige vers votre verger. À notre droite, tous les pommiers.
6: Oui, voilà, différentes variétés. Gold Rush, un petit peu de Fuji aussi. En fait, si vous voulez, on a mis des pommes qui ne pouvaient pas aller à la montagne. Ici, on a gardé des pommes qui se récoltent tard, comme la Fuji ou la Gold Rush. Et après, celle qu'on a vue la première, c'est une primeur, une Gala, qui elle aussi, elle est mieux ici qu'à Sahara.
3: Oh là, monsieur, vous avez fait provision, là ?
2: Ah oui, monsieur Torrent est reconnu dans le coin.
3: Alors, combien vous en avez acheté de pommes ? Combien de kilos ?
2: Oh, j'en sais rien, il y en a 3, 4, 5 caisses.
3: Ah ouais, quand même, c'est pour
2: plus
3: tout l'hiver.
2: Plus les noix.
3: Bonne dégustation.
2: Merci.
3: Ça sent bon, la pomme. Et alors, est-ce que vous pouvez, s'il vous plaît, Philippe, me montrer la variété endémique du Roussillon, la Coquette?
6: Voilà, ça c'est Coquette.
3: Voilà, sa particularité, c'est qu'elle est un petit peu rosée.
6: Voilà, un petit peu rosée. C'est une variété voilà, qui est présente avant que la Golden arrive. Donc c'est dans les années 50. Et elle a été au fur et à mesure supplantée par les Rennais du Canada, là-haut, les Golden. Parce que c'est un arbre qui est très alternant. C'est-à-dire qu'il produit qu'une année sur deux. On est plus très nombreux à avoir de la Coquette.
3: Donc c'est une chance de pouvoir la goûter.
6: Ouais, vous voulez goûter ?
3: Allez.
6: Je peux goûter ?
7: Allez.
3: Elle est trop trop bonne. Je vois qu'il y a aussi des noix. Ça, c'est pas votre production, c'est un copain à vous.
6: Voilà, c'est Monsieur Retch à Boule Ternaire. Pareil, pour faire face un peu à la disparition des pêchers, tout le monde s'est diversifié, à mettre des olives, des grenades, des noix. On a cherché des cultures alternatives.
3: Et dites-moi, Philippe, vous avez les pommes et vous avez le jus de pomme.
6: On a un petit atelier, on se fait nous-mêmes le jus de pomme, voilà.
3: C'est pour ça que vous avez plein de clients aussi, parce que vous avez plein de bons produits.
6: Ça fait 43 ans qu'on fait du jus de pomme.
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1: Aujourd'hui, on est sur une méthode qui date à la fois de l'époque moderne, tout ce qui est technique de ferrage. Quant au matériel et la position, ça a évolué au milieu 20e siècle. Mais on reste sur des choses assez anciennes.
2: Ouais. Donc là, on a sorti une jument, c'est ça?
1: C'est ça, oui.
2: Ponita?
1: Oui, c'est ça, oui, Ponita. Donc c'est une jument qui a une bonne quinzaine d'années. Hein, on peut un peu le voir à sa morphologie, un petit peu encellé, un petit peu démusclé sur le dos. Donc on va rester sur une ferrure plutôt classique parce qu'elle n'a pas de problème particulier. Donc on va commencer donc les soins sur Ponita. Là, ce qu'on va faire, on va commencer par dériver, c'est-à-dire un petit peu défaire les lacets de la ferrure, un petit peu comme nous les chaussures. Okay. Donc ça, c'est la première étape.
2: Qu'est-ce qu'on utilise?
1: On va utiliser une maillotche en cuir et un dérivoir.
2: Ça lui fait pas mal, on est d'accord. Aucun moment ça lui fait mal.
1: Non, du tout. On travaille que sur l'ongle, donc c'est pour ça qu'on a des outils spécifiques. Des positions spécifiques pour éviter de leur faire mal.
2: Donc là, l'idée, c'est que je me mets à côté de lui et je vais lui demander qu'il me donne... Moi, je dis sa patte, mais son sabot, quoi.
1: Alors, on parle de membre. Tu te positionnes devant.
2: Là, et là.
1: Et alors, il faut que tu mettes le membre sur toi. Hein. Faut pas que t'aies peur. Faut un peu forcer quand même, voilà. Et là, tu viens dériver ce clou, là, celui-ci, là.
2: Celui-là.
1: Eh bien, c'est pas mal. Voilà, vas-y, repose. Comme ça, lâche tout. Voilà.
2: Donc là, on vient d'enlever le fer avec une tricoise. Je pensais que ça allait lui faire mal, mais en fait, pas du tout. Et là, maintenant, c'est quoi? C'est un peu la séance manucure.
1: Oui, exactement, c'est ça. Le pied bien à plat. Donc, on est un bon parage. Plus notre parage est réussi, plus la ferrure sera réussie.
2: Donc là, tu viens d'essayer le fer le zéro.
1: Ouais, voilà, c'est ça. Oui. Donc là, on essaie la taille zéro. C'est une taille qui correspond. Donc au niveau du travail sur mon fer, c'est qu'on mette les clous dans cette partie-là qu'on appelle la ligne blanche. Faut pas les mettre en paroi parce que c'est pas assez souple, ça va éclater. Ouais. Faut pas les mettre trop par ici, ce qu'on va mettre dans ce qu'on appelle le pied de chair et on va lui faire mal. Donc là, l'idée, c'est qu'on tombe bien sur la ligne blanche. Donc quand je le présente, on voit ici que mon pied dépasse un peu du fer, donc il faudra que j'ouvre un peu cette partie-là du fer.
2: Là, c'est quoi l'étape? C'est de le mettre au feu. On va le réchauffer, le chauffer.
1: Ouais, c'est ça. Là, on va le mettre dans ce qu'on appelle une forge. On va le travailler, on va le mettre à la tournure du pied. Donc là, on a vu ce qu'il fallait faire. On a mémorisé la tournure du pied. Donc on va reproduire cette tournure du pied sur le fer. Et ensuite, on va aller porter à chaud.
2: Donc là, on a sorti le fer et on le met directement.
1: Voilà, alors il a refroidi un peu. Et là, tu vois ce que je disais, nos contre-perçures. Donc il faut que nos contre-perçures tombent sur la ligne blanche. Là, tu vois, elles sont...

0: un petit peu sur la paroi, donc je vais pouvoir modifier un petit peu ma branche.
1: Et donc, la dernière étape maintenant.
0: On va poser le fer sur le pied. Donc, okay. C'est l'étape du brochage. Alors, je vais ouvrir mes talons.
1: Et ça lui fait pas mal.
0: Non du tout. Si on a bien ajusté notre fer, on broche dans ce qu'on appelle la ligne blanche.
1: Et là, notre pépère, il est tout prêt.
0: Voilà. Là, il est tout beau. On peut lui rendre sa liberté.
1: Tu vas être libre, mon petit. Merci, Emmanuel, de nous avoir montré ton travail.
0: Eh bien, avec plaisir.
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3: Chaque année, près de 800 000 personnes montent sur un bateau à Strasbourg, soit plus de la population entière de Marseille qui ferait la queue pour voir la petite France. Aujourd'hui, je teste pour vous les coulisses de Bateaurama. On est bien évidemment à Strasbourg, embarcadère du Palais Rohan. Et il est tôt, il est très tôt. Hein. La ville s'éveille tout doucement et je monte à bord d'une navette Bateaurama avec Dylan et les capitaines. Autour de nous, l'île est particulièrement silencieuse et on entend juste les clapotis de l'eau contre la coque. Pendant que les premiers touristes dorment encore, eh bien, l'équipage, lui, prépare déjà la journée. J'ai comme l'impression que je vais prendre part au spectacle que je vois défiler tous les jours devant les fenêtres des studios d'ici Alsace. Et une fois à bord de la navette, direction le port du Rhin, dans les locaux techniques de Bateaurama. Avant même qu'un touriste monte à bord, ah bah les bateaux passent par une vérification technique complète. Et Dylan m'explique que chaque navette est contrôlée quotidiennement. Hein. Les niveaux, la sécurité, les systèmes électroniques. Normal, on peut transporter jusqu'à 135 passagers par bateau. En fait, Bateaurama appartient au port autonome de Strasbourg. C'est le deuxième port fluvial français. Et à l'origine, les visites servaient surtout à montrer la puissance industrielle du port aux investisseurs. C'était pas vraiment pour les touristes. Aujourd'hui, la visite dure environ 1h10. Et on traverse la petite France, la Neustadt et le quartier européen. Et selon le capitaine, la difficulté principale, c'est de réussir à anticiper d'une part le courant, mais aussi les écluses et les autres embarcations. Hein, dans un espace, il faut le dire, relativement petit. Et ça prend pas mal d'entraînement pour réussir à passer un aussi long bateau sous les ponts de Strasbourg. Et moi, eh ben je me fais trimballer et je dois avouer que depuis l'avant du bateau, la ville est encore plus belle. On voit les rues et les façades des bâtiments complètement autrement. J'ai adoré ça. Aujourd'hui, la flotte compte une dizaine de bateaux. Parce que oui, il y a du monde. Et pour gérer l'afflux des visiteurs, eh bien j'ai rencontré Lucie. Lucie, elle est agent de quai. Et elle m'explique que ce sont plusieurs centaines de personnes par heure qui montent et descendent des navettes en haute saison. Et le timing est super précis, parce qu'un bateau part environ toutes les 30 minutes. Alors moi, pour montrer ma bonne volonté, eh bien j'ai tenté d'aider à amarrer le bateau. Ah bah c'était une mauvaise idée. J'ai tiré la corde, mais dans le mauvais sens. Bref, le bateau ne bougeait absolument pas, mais ça a eu le mérite quand même de lancer un fou rire général. Bon, le capitaine m'a même dit que ça arrivait aussi aux marins. Bon, je me dis qu'à travers ça, je viens d'être officiellement adopté par la marine alsacienne. Youhou ! En tout cas, je réalise que derrière l'image romantique des bateaux qui défilent tranquillement le long de l'île, eh bien se cache surtout une organisation quasi aéronautique. Car finalement, Strasbourg, vu d'en haut, c'est sûr, c'est beau, mais vu d'en bas, depuis l'eau, eh bien c'est encore plus beau.
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4: Forte, sensible et guerrière. Quand les gens vous disent tout arrive en même temps, c'est vrai. Bon, à la limite, donc ça arrive tout en même temps parce que en ce moment on fait tout. Et puis ça peut être que mieux après. Je me suis retrouvée pour la première fois de ma vie assise dans mon salon par terre avec une impossibilité totale de me servir de mon cerveau, de pouvoir travailler, ce qui m'était jamais arrivé.
5: Qu'est-ce qui vous permet en fait à ce moment-là de sortir la tête de l'eau ?
4: Ce qui va m'aider, c'est une prise en charge médicale, mais aussi je me suis mise à peindre, à lire de la philo, et ça va m'aider doucement à baisser le taux d'angoisse, à donner du sens au vide auquel j'étais confrontée. Quelque chose de créatif qui m'a aidé à pas mourir en fait. Hein. Donc ça a été assez incroyable de voir capacité de créativité qu'on peut avoir alors que quand plus rien fonctionne en fait.
5: De quelle façon ça se met en place ?
4: J'étais assise par terre entre Noël jour de l'an 2021 toute seule, mes enfants n'étaient pas là et j'avais sous mon canapé acheté pour les enfants pour jouer deux trois toiles et puis une espèce de gouache. Je me suis mise à peindre des points pour faire des peintures aborigènes parce que je me suis dit bon bah ça va être à peu près tout ce que je vais savoir faire. Il m'arrivait des fois de le faire pendant 10 heures d'affilée sans me rendre compte du temps qui passait. Et c'était assez magique. Mais non, il n'y avait rien de prémédité. Aujourd'hui, ce qui est incroyable, c'est que je ne saurais plus faire ça. Donc je les regarde avec... D'abord, je les remercie parce que je sais que ça a été un peu... vraiment ma planche de salut, enfin, mes toiles de salut, je ne sais pas si on peut dire ça. Comment expliquer ? Ça m'a aidé à poser mon cerveau, mettre sur pause les angoisses et surtout de voir que malgré le vide intersidéral qui m'entourait, j'arrivais à créer quelque chose. Parce qu'il n'y a pas d'objectif à atteindre. On a le droit d'effacer, de recommencer. Que ça plaise ou pas, on s'en fiche parce que de toute façon, on ne le fait pas pour ça. Rien n'est grave en fait. Tout sera parfait. Et ça, ça c'est agréable.
5: Cette réflexion, ça vous a mené à quelle conclusion ?
4: Avant, je pensais que tout n'était que responsabilité. Aujourd'hui, c'est plus du tout le cas. Je vois beaucoup plus de choses, en fait. Un souci ne prend plus jamais tout l'espace dans ma tête. Il y a de la place pour tout. Les emmerdes et les trucs bien. Mais c'est pas parce qu'on a... Voilà, il y a quelque chose qui va pas que rien d'autre ne doit aller. Et c'est comme dans la peinture, en réalité. Par exemple, quelque chose ne va pas correspondre à ce que vous vouliez faire. Bah, c'est pas grave, l'espèce de tâche qui n'était pas prévue, bah, on la laisse, mais le tableau n'est pas gâché. Et c'est ça, en fait, que j'ai appris. Il peut y avoir une couleur qui ne correspond pas à ce qu'on a voulu sur une partie de la toile, mais tout le reste, en fait, est magique. Bah, la vie, c'est ça, en fait. Il y a toujours un truc qui ne va peut-être pas aller, et on va juste lui laisser la place qu'il doit avoir, mais pas tout.
6: Voilà, résiliente et sage, pour donner d'autres qualificatifs qui correspondent à Émilie Voiron. 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
1: À Villebois-Lavalette, il suffit de lever les yeux pour comprendre que ces halles ne sont pas ordinaires. Sous cette charpente de 350 ans, des générations de marchands et d'habitants se sont retrouvés, faisant de ce lieu le cœur battant du village. Les halles de Villebois-Lavalette ont été construites au XVIIe siècle, probablement autour de 1665. Elles auraient été édifiées par les mêmes ouvriers que ceux qui travaillent, à la même époque, sur la partie princière du château voisin. Et d'ailleurs, qui mériterait lui aussi une chronique, hein, d'ailleurs. Mais le site des halles est plus ancien encore, hein, puisque les halles d'aujourd'hui reposent de toute évidence sur un soubassement du XIIe siècle, ce qui montre, hein, ce qui traduit que le commerce s'organise ici depuis le Moyen-Âge. Au XVIIIe siècle, un certain Daubé d'Aubeuf de Villers, qui était seigneur de Blanzaguet et capitaine du château auquel les halles appartenaient, eh bien, il entreprend d'importants travaux. Les bases des piliers en bois, qui étaient d'ailleurs vermoulus, sont renforcées par des dés de pierre et la charpente est consolidée. Puis, en 1806, sous le Premier Empire, les halles deviennent propriété communale en même temps que le champ de foire. Et pendant un temps, hein, elles vont même accueillir la mairie et la justice de paix, une sorte de tribunal de proximité. En 1855, le maire décide de reculer la façade qui longe la route, hein, pour faciliter la circulation. C'est à ce moment-là qu'on remplace 11 piliers en bois par 7 colonnes toscanes en pierre. On aménage aussi des escaliers et on modifie une partie de la toiture. En fait, c'est en grande partie l'aspect que nous connaissons aujourd'hui. Après la Seconde Guerre mondiale, l'entretien des halles coûte cher, trop cher pour la commune. Un projet de démolition est même envisagé en 1946. Mais finalement, les halles sont classées monument historique le 10 mai 1948. Et ce classement, eh bien, il est décisif. Parce qu'il faut imaginer, hein, qu'à cette époque, en France, beaucoup de halles des 16e, 17e siècles sont détruites. Suite à cet épisode, le monument va connaître plusieurs phases de travaux. La toiture est restaurée en 1976, le pavage est refait quelques années plus tard, et puis l'ensemble va être rénové au début des années 2010. Aujourd'hui, hein, chaque samedi matin, eh bien, le marché anime toujours les halles. La preuve que ce monument n'est pas seulement un superbe patrimoine, c'est aussi un véritable lieu de vie.
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2: Je rêvais d'avoir une maison à la campagne. Cette maison, c'est comme si j'y étais née. C'est ma maison de famille.
3: Ma maison s'appelle l'Ostao de la Mar.
4: C'est une maison un peu envoûtante.
5: Eh bien, vous voyez, des livres et trois fenêtres qui me donnent le paysage du pays, comme si c'était trois tableaux.
6: Ils ont vécu ici.
7: Thibaut Gaudry.
8: Elle m'a dit d'aller siffler là-haut sur la colline.
6: En juillet 1968, Huguette Carin, présidente du comité des fêtes du charmant village de Cotignac, écoute son transistor quand elle entend Joe Dassin chanter « Siffler sur la colline ». Et c'est là que germe une idée un peu folle.
9: J'ai demandé donc au maire, je lui ai dit « Qu'est-ce que vous pensez si nous donnions un terrain de Cotignac, si toutefois la mairie est d'accord, pour que Joe vienne chanter ?» Et il me dit « Bon, ben d'accord, fais-moi une lettre, je vais le proposer. » Ce qui a été fait et accepté. Donc, il est venu chanter une vingtaine de jours après. Et dès qu'il avait un gala sur la côte, il venait coucher chez nous. Et voilà comment ça s'est passé.
6: Joe Dassin donne un concert mémorable le 12 août 1968 dans la cour de l'école. Après sa prestation, Huguette l'accompagne visiter le terrain proposé. Un bel emplacement que le chanteur estime néanmoins trop proche du village. On lui en propose alors un autre, dans le quartier Saint-Joseph, sur les hauteurs, près d'un monastère. Enthousiaste, il l'accepte illico. Séduit autant par le lieu que par son nom. Il faut dire qu'il s'appelle Joseph Dassin.

0: Joe ne fera construire une maison sur le terrain que 10 ans plus tard. Mais il revient souvent à Cotignac et loge au Look Allen, l'hôtel-restaurant créé par Huguette en plein cœur du village. Il y prend toujours la chambre 6. Look Allen, où l'on peut croiser les Pink Floyd ou Yvonne de Gaulle. Et la chambre 6, où Joe dormira le 14 janvier 1978, mais pas seul.
1: Joe Dassin va chanter dans un instant. Joe Dassin a vécu hier un moment important dans sa vie, puisqu'il s'est... un moment troublant. Il avait sans doute plus le trac hier à Cotignac dans le Var que sur scène, devant Monsieur Martin, le maire de la localité, qui a uni Christine et Joe pour le meilleur et pour le pire.
0: Après avoir hésité avec Tahiti, c'est finalement à Cotignac que Christine dit oui à Joe. Ce jour-là, ce n'est pas vraiment l'été indien, mais un déluge, qui cependant ne gâchera pas la fête pour les 500 invités conviés par le couple. On chantera une partie de la nuit, un concert improvisé qui se terminera en duo avec l'ami Serge Lama.
2: Samedi 14 janvier, contrairement à l'habitude, il pleuvait sur Cotignac. Étaient-ce les larmes des admiratrices de Joe Dassin qui, ce jour-là, épousaient dans la mairie du village la ravissante Christine Delvaux? Enfin, malgré le mauvais temps, tout Cotignac était là, dans les rues, aux abords de la mairie, pour saluer celui qu'il considère maintenant comme un enfant du pays, puisque Joe Dassin y possède une fort belle maison. C'est Monsieur le maire en personne qui, vers 15h30, procédait à la cérémonie, ponctuée par le crépitement des appareils photos, tandis que la musique des sapeurs-pompiers de Brignoles interprétait les succès de Joe Dassin.
3: On ira où tu voudras, quand tu voudras.
0: Pour le dessert, un pâtissier a créé un gâteau géant, reproduisant la maison que Joe vient de faire construire, dans la Pinède, en haut de la colline. Si un jour, vous allez visiter Cotignac, labellisé plus beau village de France, et que vous souhaitez dormir au Look Allen, demandez la chambre 6.
3: Et non, ça me va, on...

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1: Impossible de ne pas céder à la tentation des macarons de Boulet, la plus ancienne enseigne de la ville depuis 1854. Et la transmission est aussi une affaire de famille puisque Jacques-Alexandre vient de passer la main à sa fille. Bonjour Mathilde.
2: Bonjour.
1: Les macarons de Boulet sont fabriqués dans la tradition de manière artisanale. Il y a une volonté de garder une production de qualité.
2: Moi, c'était vraiment une priorité pour moi, comme ça l'a été pour mon père il y a 31 ans, quand il a pris la suite donc de sa maman, donc ma grand-mère. C'est de perpétuer le savoir-faire et donc bien sûr la qualité et l'artisanat. Donc je modifierai absolument pas du tout la façon de les fabriquer, ça restera tel que ça l'est depuis le début.
1: Quels ont été les mots de votre papa ?
2: Pour être honnête, ça fait quelques années qu'on en discute, hein, que le sujet est sur la table, mais ça lui tenait bien sûr à cœur voilà, qu'il y ait une suite. Il m'a mis aucune pression, hein, ça s'est fait d'une manière très naturelle, très douce également. Je pense qu'il est fier et surtout heureux de savoir que je vais conserver ce savoir-faire et pas faire de changements majeurs qui puissent entacher notamment la qualité de nos macarons.
1: Les macarons de Boulet, ils sont célèbres, Mathilde, dans le monde entier. L'export peut être encore plus performant.
2: Ça peut être encore plus performant parce qu'aujourd'hui, avec Internet, les possibilités sont illimitées. Mais j'ai surtout à cœur de maintenir notre ancrage dans la région parce que c'est tout de même essentiellement en Lorraine, hein, qu'on a nos clients de plus longue date. Donc l'export fait partie de mes projets, mais je tiens surtout à trouver de nouveaux distributeurs dans la région et à continuer de les faire connaître autour de nous.
1: Vous êtes en possession d'un secret de fabrication. Qu'est-ce qui fait ce petit goût si particulier des macarons boulageois pour qu'on les aime tant ?
2: Ce qui fait vraiment leur particularité, c'est ce goût de l'amande, parce que nous on travaille donc des amandes entières qu'on reçoit dans leur peau. C'est pas de la poudre d'amande, hein, c'est des amandes qui arrivent entières chez nous et qu'on va ensuite aller émonder. Du coup, on ne casse pas la fibre de l'amande lors de la fabrication. Donc ça permet vraiment à nos macarons d'avoir un goût très fin, très subtil, le goût de l'amande qui se développe très longuement dans la bouche après l'avoir mangé. Et le dressage à la cuillère, qui est une technique très rare, hein, sur les macarons. On a quand même beaucoup de macarons aujourd'hui posés avec une dresseuse. Les nôtres sont faits un par un à la main à la cuillère en argent et donc ils ont un moelleux que vous trouverez sur aucun autre macaron.
1: Vous représentez la 7e génération à travailler dans l'entreprise. Est-ce que c'est une pression supplémentaire de faire perdurer cette tradition ?
2: Comme voilà, toute reprise d'une société d'aussi longue date, il y a une pression, aussi beaucoup, beaucoup de fierté. Puis je resterai bien entourée par mon papa, ta compagne qui travaille ensemble depuis longtemps, ne seront pas très loin. Donc je suis quand même bien entourée. Donc assez confiante tout de même.
1: Question gourmande, Mathilde, comment aimez-vous déguster le macaron de Boulet ?
2: C'est vrai qu'avec un petit café à 16h, pour moi c'est l'idéal. Mais honnêtement, même avec une coupe de champagne, il n'y a pas d'heure pour en manger. Ça passe toujours très bien.
1: Un grand merci d'avoir été notre Lorraine du jour et très bientôt à Boulet pour goûter ces magnifiques macarons.
2: Avec grand plaisir, à bientôt.
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2: C'est l'heure de Décibel, toute l'actualité musicale avec ce soir une chanteuse et comédienne que j'adore, Elena Noguera, qui prête sa voix à Marilyn Monroe dans un podcast magnifique.
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2: Le journal intime de Marilyn Monroe, un podcast France Musique qui est sorti pile à l'occasion des 100 ans de la naissance de Marilyn. 5 épisodes qui sont donc racontés à la première personne par Elena Noguera, qui est ce soir notre invitée et qui va forcément vous transporter.
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2: Ce soir également dans Décibel, un hommage à Gesh Paty dont on a appris la disparition hier. Oui. Ah, Elena était pas au courant. Pardon, Elena.
4: Bonsoir, Émilie.
2: Bonsoir.
4: Non, ah. Je l'avais pas saisie. Ah,
2: ouais.
4: Là, là.
2: Ouais. Elle avait 80 ans.
4: Mais non.
2: Si. Parce qu'en fait, son tube, Étienne. Oui. Et ben, elle avait déjà 40 ans quand elle a fait ce tube-là. Et donc, ouais, on l'a appris hier. Voilà. Donc, on l'écoutera tout à l'heure parce que voilà, elle était super, Gesh Paty. Au rayon nouveauté, il y a la toute nouvelle chanson d'Izia qui annonce un nouvel album. On va vous la faire découvrir tout à l'heure. Puis alors, si vous étiez habitué à Izia, guitare électrique, vous allez voir qu'elle est aussi très, très touchante en acoustique. Le blind test de ce soir est consacré, tiens, à celles qui savent faire les deux, chanteuses et actrices, comme mon invité, Elena Noguera, et comme le sujet du podcast, Marilyn Monroe. Si vous voulez jouer avec nous, alors appelez-nous dès maintenant 0810 055 056. Alexandra vous attend au standard. Le blind test donc des chanteuses actrices et à gagner les désormais légendaires lunettes de soleil pour regarder l'éclipse du mois d'août avec le logo ici, vous serez les plus beaux. Bonsoir.
4: Bonsoir Émilie.
2: Bienvenue dans Décibel.
4: Merci.
2: Quelle belle collection, le journal intime de. C'est une collection de podcasts de France Musique. Ça existe depuis plusieurs années. Il y a déjà eu le journal intime de Maria Callas, raconté par Carole Bouquet. Le journal intime d'Edith Piaf, avec la voix de Josiane Balasco. Le journal intime de Nina Simone, avec la voix de Claudia Tagbo. Il y en a plein, vraiment. Allez sur l'appli Radio France. Il y a Joséphine Baker, Chopin, Bach. Enfin, c'est incroyable. Quand on vous a proposé d'être la voix de Marilyn Monroe, comment est-ce que vous avez réagi?
4: Ah, ça m'a d'abord impressionnée,
2: ouais.
4: Parce qu'on est toujours intimidé, on se demande si on est légitime, si on a le droit, c'est compliqué. Et en même temps, j'étais ravie, je me disais, mais évidemment que je dois faire ça, parce que je l'ai toujours aimée depuis gamine. C'est vraiment une femme qui m'a beaucoup inspirée. Déjà, elle était très, très, très, très... Elle me fascine, je la trouve plus que belle.
2: Oui.
4: Parce que même quand elle n'est pas forcément belle dans les photos, elle est quand même sublimissime. Il y a un truc, elle dépasse tout.
2: Ouais.
4: Et puis cette voix, la chanson, cet humour qu'elle a, qui a été très peu souligné. Mais elle est très très drôle, elle a la vis comica.
2: Alors le texte est écrit par Suzanne Gervais et la réalisation est signée Sophie Pichon. Je les cite parce que vous allez vous en rendre compte avec le premier extrait qu'on va écouter maintenant. Tout ça est vraiment au cordeau, c'est un très très très beau podcast. Il y a que 5 épisodes, mais j'imagine que c'est déjà beaucoup de boulot. Oui. Mais on adorerait en avoir deux fois plus. Le journal intime de Marilyn Monroe, pour que vous vous rendiez compte et que vous alliez écouter la voix d'Elena Noguera.
5: My name is Lolita.
6: People associate blonde hair. Dumb, considered dumb.
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4: Chapitre 1, tu seras ma fille.
6: Thank you very much.
4: 17 juin 1946, Los Angeles. J'ai beau venir au salon depuis 6 mois, l'odeur du bleach, ce fichu décapant, m'a encore collé la nausée. Il fait une chaleur de damné et j'avais le cuir chevelu en feu. Il faut souffrir pour être belle. Voilà ce qu'aurait répliqué encore maman et Tom Grace. Yes, mais on
7: m'avait pas prévenu que devenir blonde prendrait tant de temps. La visagiste compatit, elle me promet un blond irrésistible, de plus en plus clair, à la Jean Harlow. Miss Snively, la directrice de l'agence, a été catégorique. Mr. Wolf n'acceptera de me photographier que si je deviens blonde. Je l'entends encore, Miss Snively. Sautez le pas, Norma Jean, vous serez merveilleuse. Ils m'ont envoyée chez les meilleurs. Frank and Joseph, Wildshire Boulevard. Il paraît que Rita Hayworth et Ingrid Bergman sont clientes. Mais à 20 ans, Rita était déjà une vedette, elle.
2: Marilyn Monroe, jouée par vous, Elena Noguera, vous qui avez l'habitude de jouer évidemment au cinéma, à la télé, dans des séries, etc. Jouer juste avec la voix, ça vous a fait quoi ?
4: En fait, là, c'est la première fois que j'écoutais, parce que je voulais pas écouter, parce que c'est toujours très difficile.
2: Pardon, je vous ai pas demandé votre avis. Moi, non, je voulais pas.
4: C'est pas grave. Mais c'est étonnant, parce que c'est un peu comme la météo. Il y a le ressenti et la vraie météo. Et en fait, à faire, j'avais l'impression d'être plus Marilyn et moins moi. Et à écouter, je me dis, finalement, on est toujours beaucoup soi. Et c'est compliqué en fait j'avais l'impression d'être plus évanescente et en écoutant je me dis tiens c'est marrant c'est quand même moi mais c'est pas très grave mais
2: vous m'ouvrez un boulevard pour ma prochaine question merci Elena j'adore parce que justement je cherchais les points communs que vous pouviez avoir donc j'ai noté tout à l'heure évidemment ça c'est la première seconde on se dit elles sont toutes les deux et comédiennes et chanteuses mais il y a quelque chose aussi de la beauté toutes les deux vous avez commencé en étant mannequin en n'ayant pas une passion folle pour ce métier mais en étant très belle forcément elle, ça l'a terriblement marquée, et parce que on s'en rend compte en écoutant le podcast ou en lisant des livres sur sa vie, à quel point son rapport avec son corps était archi compliqué. Enfin là, on l'entend souffrir, se cramer le crâne pour être blonde et tout. Est-ce que ça aussi, vous avez pu vous retrouver en lisant son histoire, en disant tiens, c'est fou quand même, c'est pas forcément un cadeau tout le temps d'être super belle.
4: Oui, en fait, ce qu'elle procure chez moi, et je crois depuis très longtemps, et je pense que c'est aussi pour ça que nous toutes, les femmes, on s'identifie beaucoup à elle, c'est au-delà de cette beauté, en fait, c'est le carcan d'être femme. Et je pense qu'aujourd'hui, que nos consciences sont plus éveillées, plus attentive à ça, on peut mieux le comprendre, c'est-à-dire à quel point déjà elle a vécu dans une famille maltraitante, elle a vécu des violences intrafamiliales, elle a été abandonnée et puis elle devient cette jolie femme et pour s'en sortir avec le manque d'études, avec l'époque de mannequin à sexe symbole, elle s'est mise dans un piège qui l'a enfermée elle-même, qui l'a rendue un peu folle. Peut-être qu'elle était déjà sensible et fragile de par son histoire familiale. Mais ce personnage qu'elle a créé de femme fatale, de sexe symbole, finalement, elle s'est retrouvée emprisonnée là-dedans alors qu'elle avait sans doute des envies de jouer des choses dites plus sérieuses, d'être considérée autrement. Et en même temps, elle a créé cette petite créature, cette énorme créature dans laquelle elle s'est retrouvée piégée. Et c'est en ça, moi, que je me retrouve, c'est la difficulté d'être femme.
2: Ouais, et surtout donc à l'époque, hein, parce que vous l'avez souligné, Marilyn Monroe, elle est morte au tout début des années 60. Ouais. Son grand moment de star, c'est les années 50, avec les films, avec les photos, avec les chansons. Mais voilà, c'est quelqu'un qui meurt à 36 ans.
4: Ouais.
2: Et ça, nous, en fait, on a tendance à l'oublier parce qu'en fait, c'est loin de nous. On a célébré les 100 ans de sa naissance.
4: Ouais.
2: Vous. À quel moment elle est entrée dans votre vie, Marilyn ? Vous avez vu un film ? Vous avez entendu une chanson, un poster ?
4: Je crois que ce sont les films en premier quand on est petit. Alors, je pourrais pas identifier exactement lequel c'est.
2: Ouais.
4: Mais ça doit être Les hommes préfèrent les blondes. Enfin, de toute façon, quel que soit le film, ou Niagara, elle a souvent des robes qui flash avec des couleurs insensées et puis ce blond platine et cette manière qu'elle a de cligner les yeux, d'avoir les yeux toujours un peu mi-clos, cette manière de parler très maniérée qui en fait des caisses.
2: Ça doit être marrant à jouer, ça, pour vous, du coup.
4: Oui, en fait, mais c'est marrant parce qu'à l'écoute, on le voit pas, mais c'est vrai que dans le studio, je faisais beaucoup de choses comme ça, et en fait, ça s'entend moins à l'enregistrement, alors que moi, j'étais complètement comme ça, tout le temps, très maniérée. Et bon, finalement, on n'est que ce qu'on est. Je suis pas devenue une femme trop maniérée, je crois, mais j'étais fascinée, c'est vrai, par elle dès l'enfance. Donc, je mettais des photos d'elle partout dans ma chambre. Comme j'étais athée, quand je faisais des prières, c'était à elle que je demandais des choses. Donc, vraiment, c'est quelqu'un qui m'a longtemps accompagnée.
2: Alors, écoutons un chant quasi religieux, Elena Noguera.
4: Oui,
2: I wanna be loved by you. C'est Marilyn Monroe.

0: Poupidou.
1: Poupoupidou.
2: On a trop envie de le faire, le poupoupidou.
1: Je l'ai eu dans le studio, bah vous l'avez aussi. Marilyn Monroe, Elena Noguera, donc, qui raconte ce podcast, Le journal intime de Marilyn Monroe, écrit par Suzanne Gervais, réalisé par Sophie Pichon. C'est un podcast en 5 épisodes que vous pouvez écouter quand vous voulez, gratuitement, sur francemusique.fr et puis sur l'appli Radio France, votre
2: qui est formidable, voilà. J'adore cette appli. Ah, je dors avec.
1: La mine de podcast, moi aussi j'adore.
2: Ouais, j'adore.
1: Il y a tout, voilà.
2: Les insomniaques... Ils ont le téléphone à côté, puis bim, ils se réveillent et bam, on met,
1: évidemment,
2: on met une émission,
1: un bon podcast. Ouais. C'est votre premier podcast ?
0: Oui, c'est mon premier podcast, en effet. Même, je ne crois pas que j'ai déjà enregistré ni de fiction, mais j'adore ça. J'adore, ouais. J'adore les lectures, j'en fais. J'adore lire à voix haute, j'adore lire à voix basse et dans ma vie.
1: Ouais.
0: Et donc, quand j'aime un texte, j'adore le rendre aux autres. Ça m'excite.
1: Le partager. Ce journal intime de Marilyn, donc évidemment, c'est pas son vrai journal intime. Hein, voilà, on parle de donc d'un texte qui est basé voilà sur sa vie, sur ce qu'on sait de sa vie, ce qu'on a pu lire aussi parce qu'il y a des biographes super calés sur Marilyn Monroe et puis les films et puis les chansons et puis les interviews parce qu'elle en a quand même donné quelques-unes. Donc voilà, tout ça fait un corpus qui ensuite permet d'écrire ce texte du journal intime de Marilyn Monroe à la première personne. Et donc on vous entend comme ça pendant 5 épisodes raconter la vie de Marilyn. Mmh. Vous avez appris beaucoup de choses sur elle.
0: Il y a quand même des détails qui m'avaient échappé, que j'avais pas. Alors là, ouais. Tout de suite, maintenant, je peux pas vous dire précisément lesquels, mais je pensais la connaître vraiment bien. Ouais. Et en fait, non. Ce podcast, il est vraiment très précis. Il a des anecdotes qu'on connaît pas forcément, de famille d'accueil, oui. Même après dans sa vie d'adulte, d'actrice, de choses qu'elle voulait mais qu'elle a pas eu. Donc oui, j'ai appris beaucoup de choses finalement que je pensais savoir. Et en fait, c'est comme dans la vie, on croit savoir et on ne sait rien.
1: Marilyn Monroe, elle jouait la comédie, elle était drôle, vous l'avez dit tout à l'heure. Et bien évidemment, comme tous les gens rigolos, elle avait envie aussi qu'on l'aime pour des choses plus sérieuses. Donc par rapport à la chanson qu'on vient d'entendre, I Wanna Be Loved By You, elle préférait évidemment River of No Return.
0: There is a river called the
1: J'adore cette chanson aussi. Elle est belle, hein. Elle est plus mélancolique,
0: oui.
1: On est moins sur les paillettes et sur les diamants et tout ça, c'est beau comme tout. Elle voulait aussi évidemment être connue pour ses talents d'actrice, or elle n'a jamais été ne serait-ce que nommée aux Oscars.
0: Ouais,
1: vous trouvez ça injuste ?
0: Oui, c'est injuste et c'est aussi injuste qu'elle n'ait pas été reconnue comme bonne chanteuse. Il y avait un peu de mépris, comme il restait accroché à cette image un peu... forte quand même,
1: ouais.
0: Et donc ils n'entendaient pas ce swing. Elle a un swing insensé, elle a des aigus formidables, elle a vraiment, elle chante juste, non mais c'est vraiment très injuste. Elle a même monté une boîte de prod parce qu'elle voulait être indépendante,
1: ouais.
0: Elle voulait monter des, elle avait vraiment envie pour cette partie de sa vie. Elle est morte à ce moment-là en fait, quand elle a commencé,
1: ouais.
0: Quand elle a commencé à vouloir faire autre chose et être un peu plus maîtresse de sa vie. Je pense qu'elle aurait été une super vieille.
1: C'est vrai.
0: Ouais, j'en suis sûre qu'on l'aurait adorée.
1: Elle aurait raconté plein de trucs, elle aurait donné son avis, on aurait adoré ça. Marilyn Monroe, tout à l'heure, on a entendu le moment où voilà, elle est débutante, elle est chez le coiffeur, elle veut devenir blonde, etc. Je ne vais pas évidemment vous dévoiler tous les moments du podcast et toutes les anecdotes, mais il y a ce moment-là pour dire que voilà, il y a des épisodes particulièrement tragiques. Dans sa vie.
3: Février 1961, clinique psychiatrique Payne Whitney, New York. On m'a passé une camisole de force. On ne m'a même pas demandé mon accord. Dans mon état, j'aurais signé n'importe quoi. J'ai 34 ans. C'était l'âge de ma mère quand elle a été internée définitivement. Autorisée à passer un appel, je n'ai pas hésité. J'ai appelé Joe DiMaggio, mon ex-mari en Floride. Nous ne nous sommes pas parlé depuis 6 ans, mais je sais qu'il viendra. Mai 1961, je quitte New York tout à l'heure, définitivement. Ça n'a pas marché. Je suis restée Marilyn Monroe. plus mentir, je rentre à LA. Je vais avoir 35 ans. J'ai vieilli et ce que le miroir me renvoie me terrorise. Combien de temps encore vais-je faire le poids face à une Elizabeth Taylor?
1: C'est dingue là, en 1 minute 10.
0: Bah ouais. Ouais, on a envie de la prendre dans les bras. Ça va aller. Bah non, ça va pas aller.
1: Ça n'a pas marché. Je suis toujours Marilyn Monroe. Ouais.
0: Oui, c'est son épisode à New York, elle a pris des cours, elle a essayé.
1: Ah oui, l'acteur studio, elle y croyait.
0: L'acteur studio,
1: ouais.
0: Elle y croyait, elle avait envie. Et il y a eu les Misfits, ce mari, Arthur Miller.
1: Un télo,
0: ouais. Donc elle s'est dit, bon, je vais changer de vie. Et en fait, non. C'est terrible.
1: Oui, vous avez beaucoup d'empathie pour elle. Il faut de toute façon, pour un rôle, que vous ayez de l'empathie pour le personnage ou vous pouvez jouer quelqu'un que vous ne pouvez pas blairer?
0: Bah, on crée l'empathie. Quand on ne peut pas blairer quelqu'un, en fait, on est obligé de trouver quelque chose qui le sauve en nous-mêmes. Sinon, ce n'est pas interprétable. Et je pense que même un méchant ne se voit pas méchant. Donc il faut faire abstraction du regard extérieur et se mettre un tout petit peu dans la peau du méchant de manière sincère. Je crois que le méchant est sincèrement méchant.
1: C'est ça. Il le fait à fond.
0: Il ne sait pas à ce point-là que c'est méchant et que ça ne se fait pas. Sinon, il ne le ferait pas. C'est bien ça. Donc pour jouer un méchant, eh ben, il faut l'aimer un peu.
1: Elle, c'est une gentille.
0: Elle, c'est une gentille. Oui, ouais. Elle, c'est la tragédie. On sent qu'elle est gentille, on sent... Mais ça se voit, il y a énormément de douceur en elle. Même, j'essaie, là, vous me parlez de ça, j'essaie de voir des scènes où elle se fâche dans les films, il doit y en avoir, mais c'est pas sérieux.
1: Non, c'est jamais sérieux.
0: C'est jamais très sérieux, donc... Non, c'est une grande, grande fragilité. C'est vrai qu'elle me touche beaucoup, cette femme.
1: Bah, bravo.
0: Cela dit, toutes les femmes me touchent, bah, oui. Sauf les très méchantes. Mais...
1: Elles ne sont pas dans notre club, elles. Non. On les prend pas.
0: Elles ont un club à part. Il y en a très peu. Ça n'existe pratiquement pas.
1: Le journal intime de Marilyn Monroe, raconté par Elena Noguera. Je vous recommande vraiment ce podcast. C'est 5 épisodes. France Musique, bravo les cousins. Ils sont un étage au-dessus de nous. Et voilà, on les félicite pour ce super beau boulot de service public. Voilà, encore une fois. Et si vous avez le temps, Elena, je voudrais vous garder sous le coude parce que moi, je voudrais vous cuisiner sur la suite de votre carrière musicale. Alors, on dit au revoir à Marilyn. Et ensuite, on cuisine. Elena.
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0: les 100 ans de sa naissance, c'était exactement le 1er juin. Vous l'avez compris, je vous recommande le podcast Le Journal Intime de Marilyn Monroe, raconté par Elena Noguera. Et si vous voulez lire, il y a le nouveau numéro du beau magazine Légende, qui est entièrement consacré à Marilyn Monroe. Et puis le livre Marilyn chérie de Sébastien Cochon et Catherine Deneuve, qu'on découvre aussi. Immense fan de Marilyn Monroe. Donc voilà, ça vous fait quelques pistes pour Marilyn. Et pour Elena, je vais partir à la pêche aux infos. On revient dans une minute, les amis.
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0: Elena Noguera, évidemment, que quand je vous ai sous la main, je pense à toutes les fois où j'ai écouté vos chansons. J'adore quand vous chantez.
4: Moi, je me souviens de l'émission qu'on a fait avec vous il y a longtemps.
0: Ouais, c'était pour un album en duo avec Federico Pellegrini.
4: Oui.
0: Je me souviens très bien, ça s'appelait Dillinger Girl.
4: Oui.
0: Ça, c'était vous. Et lui, c'était
4: Babyface Nelson.
0: Très Marilyn, ça, en fait, un peu quand
4: c'est
0: même.
4: C'est vrai, hein. C'est vrai, c'était les rêves américains. Ouais, c'était l'époque où je rêvais d'Amérique.
0: Écoutez, comme c'était beau.

0: C'était il y a 20 ans, incroyable. Ah ouais. Cet album est trop beau. Ah ouais,
1: j'adore.
0: Il est vraiment beau. Juste avant, il y avait eu Azul en 2001, qui avait eu beaucoup, beaucoup de succès. Mm-hmm. En 2007 aussi, je vous ai beaucoup aimé sur cette petite reprise.
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1: Il a 98 ans, figurez-vous.
0: Serge Vasvani,
1: ouais,
0: il est venu dans l'émission.
1: Et oui, il continue à faire des chansons et
0: mais
1: tout.
0: Oui, il écrit des chansons.
1: Oui,
0: et il en parle super bien.
1: Super bien. Tous les jours, je lui envoie un petit texto. Il faut boire l'eau qui pique.
0: C'est bien. En ce moment, faut pas rigoler avec ça. Je vous ai aimé aussi complètement punk en duo avec votre sœur Lio.

0: Discographie sélective.
1: Merci.
0: Alors, on en est où, Elena? On a lu dans la presse il y a quelques jours, je vous cite, je prends du temps pour enregistrer un disque.
1: Ah, absolument. Je suis retournée en studio donc avec les musiciens qui avaient enregistré Azul, les Recyclers. Donc c'est un trio de jazz qui est constitué de Christophe Minck, de Steve Arguelles. Christophe Minck qui fait de la basse et de tout. Il s'appelle aussi Disco.
0: Ouais.
1: Steve Arguelles, la batterie, un anglais de génie, et Benoît Delbecq qui fait du piano magnifique, agrémenté de mon comparse depuis toujours, Philippe Evenot, avec qui je joue, enfin c'est lui qui joue de la guitare plutôt. Et donc voilà, on est retourné, on a fait des chansons en espagnol, qui seraient comme c'est pas un revival, mais enfin, il a un lien avec Azul. Azul, ouais. Qui était en 2001, je crois, c'est qui ça. Était avec eux, qui était un album que j'avais écrit et composé avec Monsieur Catherine. Et là, je l'ai écrit avec Monsieur Evenot. Et donc, je prends mon temps. Pour l'instant, je veux refaire des choses. J'ai le luxe du temps. C'est-à-dire, quand on vieillit, on perd un petit peu la pression extérieure. Disons que plus personne nous attend et donc on peut prendre ce temps.
0: Alors c'est drôle, mais c'est pas vrai, parce que pour le coup, que ce soit au cinéma, à la télé, là vous venez de finir, j'ai vu une série Amazon.
1: Oui.
0: Au cinéma, vous avez un film avec Didier Bourdon, Michel Larocque, Camille Lelouch qui sort l'année prochaine. Donc en fait, c'est ça aussi, c'est que vous avez un gros carnet de balles d'actrices et oui. Ça vous laisse pas forcément le temps de chanter.
1: Oui, et puis que la musique est différente aujourd'hui et puis que ouais. C'est quand même un sport de jeunes, donc il faut c'est les jeunes qui achètent beaucoup de disques, donc c'est une musique un peu différente et une manière de faire de la musique un peu différente, mais que je me permets, je m'interdis rien, donc petit à petit j'y vais, je fais mes chansons.

0: Je ne vous quitte plus, ça fait 20 ans qu'on s'est rencontrés.
1: Mais oui, c'est vrai.
0: Mais oui,
1: c'est fou.
0: C'est magnifique.
1: Alors, remontons un peu le temps, là, en 2014, cet album Rio Paris, il était super.
0: Ah ouais, j'adorais. Ouais.
1: Et on va se quitter en écoutant Les Eaux de Mars. Elena Noguera chante, évidemment, mais elle n'est pas toute seule. Il y a Agnès Jaoui, Liat Cohen et Nathalie Dessay. Et c'est beau comme tout.
0: La vie est folle. On fait des choses qu'on n'a même pas rêvé, chanter avec Nathalie Dessay, qui l'eût cru. Ben voilà, bim, cadeau.
1: Et c'est beau comme tout.
0: Et Agnès Jaoui, évidemment.
1: Agnès Jaoui. Et c'est à la radio ce soir. Merci Elena, à bientôt.
0: Merci Émilie, à bientôt.

0: album Rio Paris, sorti en 2014. Nathalie Dessay, Liat Cohen, Agnès Jaoui et notre invitée de ce soir, Elena Noguera, chantait Les Eaux de Mars, adaptation française dont le texte est signé Georges Moustaki, d'une chanson brésilienne d'Antonio Carlos Jobim.
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0: Bon alors là, pardon, le moment de poésie est terminé, on va rentrer dans le dur. Rod Stewart s'est fait engueuler. Il s'est fait attraper la main dans le pot de confiture. Que s'est-il passé? Eh bien, 24 heures après avoir annulé un concert en Californie, pour raison médicale, il est malade, il peut pas chanter, il a mal à la gorge, ça va vraiment, il a plus de voix, rien, un filet, Rod Stewart, comme ça. 24 heures plus tard, il a été pris en photo, en train de hurler comme un beau diable, dans la tribune présidentielle d'un match de la Coupe du Monde de foot à Boston, et ça picole, et ça mange, et ça encourage l'équipe écossaise. Évidemment, il est écossais, il a le droit. Mais ça s'entendait quand même qu'il était très en voix, et qu'il avait très probablement annulé le concert en Californie, juste pour arriver à l'heure au match de foot. Pas content, les fans lui demandent donc des comptes via les réseaux sociaux.

Et pour le moment, eh bien, Rod n'a pas répondu. Et il a raison, peut-être c'est la bonne chose à faire. Écoutons donc « Do you think I'm sexy ?» car finalement, ce concert en Californie, nous, on s'en fiche, on n'avait pas de ticket. Et on est ravis d'écouter la voix, très en voix, de monsieur Rod Stewart.

0: You think I'm sexy? Mais oui, évidemment, c'est extrêmement sexy, cette chanson de 1978, du rock disco. Il n'y en a pas eu des caisses à l'époque, et cette chanson-là est particulièrement inoubliable. Bravo, Rod Stewart.
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0: Alors, il va être 9h-20. Non, il est déjà 9h-20, mon Dieu, mais il faut jouer au blind test, absolument. Le cadeau de ce soir, eh bien, c'est un cadeau de service public, comme la radio que vous êtes en train d'écouter. Le 12 août prochain, il y aura une éclipse totale du soleil. Comme dans la chanson de Bonnie Tyler, Total Eclipse of the Heart, sauf que là, c'est Total Eclipse of the Sun. Et c'est très dangereux, évidemment, de regarder une éclipse de soleil sans lunettes appropriées. Votre radio préférée a donc décidé de vous gâter et de fabriquer de bonnes lunettes d'observation certifiées aux couleurs d'ici, évidemment, car la sécurité, c'est bien, mais le style, c'est mieux. Et ce soir, c'est Didier et Marie-Christine qui vont gagner leurs lunettes pour l'éclipse. Bonsoir à tous les deux.
2: Bonsoir, Émilie. Bonsoir, Didier.
3: Et bonsoir, Marie-Christine.
0: Bienvenue dans Décibel. Est-ce que vous savez déjà, Marie-Christine et Didier, si le 12 août, vous allez pouvoir observer cette éclipse?
3: Certainement. Si le temps se maintient comme ça, il y a de fortes chances.
0: Ah la vache.
2: Il y a de grandes chances, oui.
0: C'est vrai, ça. C'est vrai. Ce serait bien maintenant l'éclipse. Je ne sais pas si on peut reprogrammer. Est-ce que quelqu'un a le numéro de téléphone de la personne qui gère les éclipses? Effectivement, cette semaine, ça arrangerait tout le monde. Une longue éclipse. 3-4 jours, le temps que ça se calme, ce serait vraiment pas mal. Bon, en tout cas, Didier et Marie-Christine, on vous envoie les lunettes. Vous serez les plus beaux de la plage ou de la ville, ou de je ne sais pas où vous regarderez cette éclipse, mais vraiment, vous serez magnifiques. Ce bleu est un bleu incroyable. Voilà, ça, c'est fait.
3: Un bleu comme tes yeux.
0: Oh oui, comme la chanson d'Aznavour, j'adore. Didier, Marie-Christine, maintenant que vous avez gagné vos lunettes, vous allez pouvoir jouer avec moi au Blind Test. Le thème de ce soir, ce sont les chanteuses qui sont également des comédiennes ou les comédiennes qui sont aussi des chanteuses. Parfois, il y a quand même une petite spécialité qui se dégage, une des deux activités qui prend le dessus et parfois pas. Nous allons le voir dans le Blind Test qui arrive. On recherche donc les interprètes des chansons et à la fin, tout le monde gagne ses lunettes parce qu'on va pas vous envoyer voir l'éclipse avec deux tranches de jambon pour vous protéger. Évidemment, tout le monde aura ses lunettes. C'est très important. Voilà. N'essayez pas avec le jambon. C'était une blague. Ne faites pas avec du jambon. Oui, des concombres. C'est déjà mieux, mais je pense, Marie-Christine, que ce n'est pas certifié, norme ISO 9002 ou je ne sais quoi, je ne sais plus ce que c'est. Mais en tout cas, voilà. Oui, mais les concombres, c'est vrai que c'était un meilleur exemple. Bravo Marie-Christine. Le jambon n'avait rien à faire.
2: C'est pour le style.
0: C'est ça, exactement. Allez, une première chanson interprétée donc par une artiste qui est comédienne et aussi chanteuse. Dites-moi, qui chante ça?
2: Didier. Marie-Christine.
0: Oh là là, c'est Didier. Mais oui, mais c'est Didier qui a dit son prénom en premier, Marie-Christine. Que vais-je devenir? Ah, on va vérifier. Peut-être que Didier allait dire autre chose, qu'il allait dire jambon,
3: non,
0: je ne sais pas,
3: non,
0: Didier.
3: Isabelle Adjani est fait par Monsieur Serge Gainsbourg. Voilà.
0: Je vous mets à chacun un point, vous êtes merveilleux.
2: Non.

0: qui est aussi Isabelle Adjani, co-autrice de cette chanson, parce qu'on parle beaucoup de Gainsbourg, évidemment, comme à chaque fois que Gainsbourg faisait un truc, on parle beaucoup, beaucoup de lui. Mais elle, en interview dans Décibel, elle nous a dit « Mais moi aussi, j'ai écrit des paroles de cette chanson, il n'y a pas de raison. » Donc voilà, bravo Madame Adjani, parce qu'elle est très très belle, cette chanson, le pull marine. Et Isabelle Adjani, évidemment, immense actrice, je ne vous fais pas l'article. Un point pour Didier, un point pour Marie-Christine. On continue nos chanteuses actrices.
1: Didier.
0: Didier.
1: Allez, ça te va, Didier.
0: Oui.

0: Vanessa Paradis, pour le coup, étant donné qu'elle a été récompensée et aux Victoires de la Musique et au César, et qu'elle a fait des films qui cartonnent et des tubes chansons, est-ce qu'on peut vraiment dire quelle activité est la plus forte pour elle? Si, quand même, c'est une chanteuse. On l'a connue en premier en chanteuse. Donc voilà, disons chanteuse, actrice, Vanessa Paradis, mais pour le coup, très très forte dans ces deux domaines. Didier et Marie-Christine, là encore, vous aviez tous les deux la réponse.
1: Oui, mais Didier était plus rapide.
0: Oui, Didier était très vif, comme l'éclair. C'était magnifique.
1: C'est un éclair.
0: On continue. Alors là, pour le coup, c'est vraiment une actrice, mais qui chantait aussi à côté. Mais quand même une actrice, enfin, je crois.
2: Didier.
0: Didier.

0: Mais j'aime beaucoup ce petit karaoké. Bravo à tous les deux. Vous êtes très forts tous les deux. Vraiment des candidats de qualité. Là, on sent, voilà, c'est une émission quand même de haut niveau parce qu'on a des candidats.
1: Mais c'est grâce aussi à l'animatrice qui est très même super même.
2: Voilà.
0: En plus,
2: on est très content d'avoir de retrouver à la saison prochaine.
0: Oui. Alors d'ailleurs, notez vos agendas, synchronisons nos emplois du temps, car l'année prochaine, Décibel revient à 19h, comme c'était au début.
2: Oh, waouh!
0: Voilà. Alors je ne sais pas, il y en a
1: combien de temps? Une heure
0: à 19h, 7 jours sur 7.
2: Ah, mais une heure seulement. D'accord, ok.
0: Oui, ouais. comme cette année. Mais comme au début, j'étais venue que pour une heure. Hein.
2: Oui, c'est vrai.
1: C'était plus long, je croyais que c'était plus longtemps.
0: J'ai fait deux heures certaines saisons, mais regarde comment on a noyauté quand même cette radio. Au départ, c'était une heure par jour pendant cinq jours. Là, on se retrouve et on est une heure par jour pendant sept jours.
2: C'est vrai.
0: À tout moment, je fais les infos le matin. Restez branchés.
1: C'est jour férié.
2: Oui, on est dans la journée, bien sûr.
0: On ne sait jamais. Peut-être que j'aime pointer à d'autres moments. Non, mais vraiment, je suis super contente, de vous le dire. La saison 5 de Décibel, donc ça commencera le 31 août à 19h. Donc, et pendant l'été, je ne vous le lâche pas. En fait, tous les soirs à 20h, il y aura Décibel pendant l'été. Ce sera les meilleurs moments, les essentiels de l'émission, les interviews les plus chouettes, les invités, tout ça.
1: Donc, la numéro 5, et pour faire le petit clin d'œil, il y a Marilyn Monroe avec Channel numéro 5.
0: Mais oui! Bravo mon Didier, la boucle est bouclée, c'est magnifique. Ah là là.
2: Alors bon festival aux Sœurs Jumelles et aussi Émilie pour les jours à venir.
0: Merci, mais oui, première émission en direct de Sœurs Jumelles, ce sera demain soir, première de la semaine, et on terminera du coup la saison là-bas. Ça va être trop bien. Merci beaucoup Marie-Christine.
2: Et merci alors pour toute l'année qui s'est écoulée avec toute ton équipe.
0: Ah, c'est trop gentil, merci beaucoup. Et merci à toutes celles et tous ceux qui ont participé à Décibel, parce que c'est vrai que tous les auditrices, tous les auditeurs du Blind Test, et puis du dimanche de l'émission des auditeurs programmateurs, vous êtes très très impliqués dans cette émission et heureusement parce que on a besoin de vous et voilà, vous nous donnez beaucoup, donc merci infiniment. Et moi je vous donne des lunettes pour l'éclipse.
2: Merci,
0: je vous embrasse fort Didier, Marie-Christine, merci beaucoup.
2: À bientôt, bel été.
0: Merci, à la prochaine. Allez, voici pour terminer ce Blind Test une chanteuse qui est aussi actrice. Elle a brillé dans le film Partir un jour. Elle s'appelle Juliette Armanet et elle chante comme un ange.

0: Quel enchantement. Juliette Armanet, elle vient de faire son retour discographique en duo avec Sébastien Tellier. Et on attend évidemment de ses bonnes nouvelles, peut-être à la rentrée, peut-être en 2027. Je suis en train de manifester ce que j'ai envie qu'il se passe, parce que pour le moment, nous n'avons aucune info. Juliette, reviens.
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0: Isia, elle, revient. Et ça, c'est une drôle de bonne nouvelle. Isia, elle était venue, je ne sais pas si vous vous souvenez, en interview ici dans Décibel, elle avait parlé de son cinquième album, La Vitesse. Elle avait dit que son père, Jacques Higelin, qui était mort 4 ans avant, avait fait des apparitions un peu fantomatiques et bienveillantes dans le studio où elle enregistrait. Alors là, je ne sais pas ce qui s'est passé dans le studio où elle a enregistré sa toute nouvelle chanson qui s'appelle Mieux que nous. Je vous laisse l'écouter. Ça parle d'amour. C'est le retour d'Isia et c'est notre coup de cœur du jour.

0: Mieux que nous, la toute nouvelle chanson d'Isia, vous l'entendez, hyper acoustique, hyper dépouillée, hyper émouvante. La suite arrive.
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0: On termine l'émission en rendant hommage à Gesh Paty. Elle venait de fêter ses 80 ans. Son tube Étienne allait avoir 40 ans. Elle était danseuse avant tout, comédienne aussi et chanteuse presque par accident d'un des plus gros tubes de l'année 87. Donc ce Étienne. Elle vient de nous quitter, on l'a appris hier. On a appris aussi qu'elle était malade et qu'elle avait lutté tant qu'elle avait pu. Et puis bah, après c'était plus possible. Alors hommage à Gesh Paty. Et je vous signale que c'est ce tube Gesh évidemment, mais c'est 5 albums sortis entre 88 et 2000 et des belles collaborations notamment avec Étienne Dao, M ou encore Françoise Hardy. Allez, on se remet dans l'ambiance. 1987, Étienne Gesh Paty.

0: Étienne, j'étais en CP, je chantais ça sans vraiment tout comprendre. Hommage à Gesh Paty qui a enchanté et rendu un petit peu sexy folie nos années 80. Allez, Décibels, c'est terminé pour ce soir. Merci à Iris Guitoni, Kinan Nejaili, Elodie Bianca Maria, Alexandra Sackberg et Franck Moilier, l'équipe de Décibels.
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4: Bonjour la France, j'espère que tu vas bien. La France, j'espère que tout le monde va bien dans cette France qui a chaud. Comment ça va Éric Bastien?
5: On a chaud, mais on gère, ça va se terminer là.
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4: 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Le premier prix, c'est hyper sympatoche.
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4: C'est deux places VIP pour assister au concert de Katy Perry le dimanche 12 juillet au Zénith de Nancy. Alors évidemment, accès prioritaire au site, un accueil personnalisé, espace privatif pour un cocktail dînatoire, 100 euros de carburant pour y aller, un parking pour ceux qui viendront en voiture. Et vous dormirez sur place dans une suite pour deux avec les deux petits déjeuners inclus. Alors ça, c'est le premier prix. Le deuxième prix, il en parlera tout à l'heure notre petit camarade. Mais ce que je veux dire, c'est que cette semaine, en plus de tout ça, tous les participants gagnants ou perdants, vous gagnez des places de ciné pour aller voir les Parfaits Arnaques en famille avec Audrey Fleurot et Ramzy Bédia. Donc, qu'est-ce qu'on gagne si on ne gagne pas les places VIP là?
5: Bah, on gagne bien sûr la découverte, la joie de rencontrer Joe Malongo. Joe Malongo et son équipe et sa famille qui se préparent à partir en vacances cet été. Mais avant ça, ils vont vous livrer une cafetière. 32 dosettes, 6 verres en verre. Peut-être chez vous, à la maison, pour vous rafraîchir. Bah, c'est à la fin de la semaine, je ne sors rafraîchis pas le café. Hein. Non.
4: Allez, jingle, vraiment. Mon petit Kinan. On accueille nos candidats Stella et Guillaume, bonjour.
5: Bonjour.
6: Bonjour.
7: Bonjour Valérie, bonjour Eric.
5: Bonjour Stella.
4: Alors Stella, elle joue avec ici Paris-Île-de-France. Elle a 69 ans, elle habite à Triel. Oh, comment il fait à Triel là? T'es bien?
7: Chaud.
4: Tu peux te baigner à Triel?
7: Oui, enfin, il fait quand même frais parce qu'on a de la verdure, beaucoup de verdure.
4: Bah oui, mais est-ce que t'as le droit de te baigner? Ouais, c'est ça. Il y a une plage à Triel ou pas?
7: Oui, on a la base de loisirs de Verneuil-sur-Seine qui est très mignonne, que je recommande à tout le monde, où on peut se baigner, effectivement.
4: Ah, oui, bah c'est pas loin.
5: Dans les Yvelines.
7: Exactement, dans les Yvelines, exactement.
5: Oui.
7: Et on a Véronique Sanson pas loin aussi.
4: Et voilà.
5: Elle habite dans les Yvelines.
4: Oui, elle habite à Triel.
7: Ah oui, au bord de la Seine.
4: Elle habite au bord de la Seine dans une très jolie maison. Alors, tu es retraitée, tu vis avec Hassan, tu as deux filles. Comment s'appellent tes filles?
7: Leïla et Alizée.
4: Leïla et Alizée. Avant d'être à la retraite, tu étais enseignante en primaire.
7: Oui, c'est ça.
4: Alors, c'était bien?
7: Bah, au début, oui, très bien. Moi, j'adorais mon métier. C'est vrai que... Bon, ça s'est quelque peu dégradé un petit peu. Enfin, on va pas.
4: Oh non, tu crois? Bon, on va pas plomber l'ambiance, mais on est tous d'accord. Alors, petite.
7: Mais j'adorais. Ben, moi, j'ai beaucoup aimé ce que j'ai fait. C'était parfait.
4: Ah ben, c'était parfait. Parce que petite, tu voulais quand même être danseuse ou patineuse artistique, hein, rien à voir.
7: Ah oui, rien à voir.
4: Voilà.
7: Ah bah écoute, voilà.
4: Ah,
7: je fais un peu maintenant. En partie, pas le patinage, mais le reste.
4: Eh ben voilà, on en parlera tout à l'heure. Tu vas marquer tout de suite le premier point avec une question et tiens, une petite illustration. Armando Obispo, qui est joueur de l'équipe de Curaçao de football. Eh bien, il paraît que c'est le fils de Pascal Obispo. Est-ce que c'est vrai ou faux? Top chrono, 5 secondes.
7: Je pense pas. Ou alors, ça m'a échappé.
4: Je m'assure que c'est totalement faux. Ils ont le même nom, mais ils n'ont pas du tout un lien de parenté. Le fils de Pascal, il s'appelle Sean. Voilà. Premier point pour celle-là.
5: Et c'est l'occasion de féliciter l'équipe de France hier. Hein. 3h48 de match quand même. Une belle victoire. 3 buts à 0 face à l'Irak.
4: Je ne savais pas qu'on passait le podcast du PSG.
5: Exactement. 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Pour ceux qui aiment le foot, c'est important. Guillaume est avec nous. Tu aimes le foot, Guillaume, ou pas du tout?
6: Ah mais moi j'adore, et puis allez les bleus hein.
5: Bah bien sûr. Donc là c'est les 16e là, t'as vu, en plus Mbappé est doublé hier. On est bien.
6: Bah voilà, c'est bien, il est deuxième meilleur buteur de l'histoire de la Coupe du Monde, franchement c'est top.
5: Au niveau de Ronaldo.
4: Le meilleur.
5: Ouais, au niveau de Ronaldo, mais c'est Messi hein, qui enfin voilà, là c'est pas
6: le cas. Non, c'est Messi qui est en tête, mais c'était Mbappé et puis Klose aussi qui était bien placé. Donc voilà.
5: Cette nouvelle émission foot à midi, c'est formidable.
4: Moi j'adore.
5: Bah ouais mon Guillaume, et t'as regardé parce qu'effectivement ils ont arrêté le match parce qu'il y a des grosse pluie, tout, ça a duré 3h48, donc jusqu'à 3h du mat. T'as regardé en entier ou pas?
6: Ah, pas du tout, non. Au bout d'un moment, la fatigue l'a emporté avec la chaleur, c'est pas possible.
5: Je comprends. Tu habites à Reims, dans la Marne. T'as des petits coins de fraîcheur, un petit peu, toi, sur le bord de Marne? Bah oui.
6: Ouais. Un petit peu. Alors nous, on n'a pas la Marne hein, qui passe à Reims. Nous, c'est la Vesle et c'est le canal qui passe à Reims. Mais effectivement, on a les berges de Reims, on a la coulée verte qui peut nous permettre de respirer un peu. On a les hautes promenades aussi sur Reims qui ont des jets d'eau. Voilà, on a mis les jets d'eau en route. Nous, dans les quartiers, c'est pareil. On a des petits points de jets d'eau aussi. C'est très très bien. Et puis évidemment après voilà, on a beaucoup de verdure aussi, donc ce qui peut nous permettre de respirer.
5: Oui, comme il me parle bien, il cherche un boulot dans le téléconseil. Franchement, t'as toutes les qualités, mon Guillaume, pour ça.
6: C'est gentil.
5: C'est vrai. si t'as de l'expérience d'ailleurs dans ce secteur, je sollicite.
6: Oui.
5: Les patrons, ou si vous connaissez quelqu'un qui cherche, dans le téléconseil, 0810 055 056, on pourra donner le numéro de portable de Guillaume avec plaisir. Guillaume qui vit.
6: C'est gentil.
5: Avec Jennifer.
6: Oui.
5: Combien de temps avec Jennifer?
6: Ça va faire 10 ans cette année.
5: Ah, c'est bien ça. 10 ans, c'est un beau chiffre. Hein. Ouais, c'est bien.
6: Oui. Oui. Mais il y a une petite particularité, je peux la raconter, c'est pas gênant. C'est qu'en fait, on n'est pas mariés, mais on a le même nom de famille.
5: Non. C'est drôle ça.
6: Si. Madame a son nom de famille, elle c'est Gay, G-U-A-Y, et moi c'est sans le U.
5: Ah oui, il y a quand même petite différence. Non mais c'est drôle.
6: Petite différence, mais la prononciation est la même.
5: Ah oui, phonétiquement, si vous mariez, ça change strictement rien. Ok, c'est drôle
6: ça. Voilà, exactement.
5: Et si tu prends le nom de ta femme, ça fait Gay du coup. Gay, non mais c'est drôle ça.
6: C'est ça. Et comme on a des enfants, mon père m'a suggéré ne jamais faire de nom de famille composé.
4: D'accord. Ah oui, normalement.
5: Noé, 3 ans, et il y a Ezio, c'est ça. Et,
6: voilà, exactement.
5: Et qui est le. Ezio et Noé, c'est ça. Et c'est un lapin. Non, Peanut, c'est le lapin, pardon, c'est pas un enfant. C'est,
6: voilà.
5: C'est encore
6: voilà.
4: Qui appelle son enfant Peanut? Personne.
5: Ça, on sait jamais. Guillaume, nous jouons tout de suite avec un point, c'est parti. Bonne chance. Un extrait d'Angèle. Elle adore la Belgique.
4: Ah ben pour moi la vie est belge, hein. Les Belges sont
5: tu le dis souvent, ça.
4: Les êtres les plus formidables.
5: Eh bien nous allons à Bruxelles. À Bruxelles en 2025, Guillaume, les tours en calèche à cheval ont été l'attraction la plus fréquentée de la capitale. Les tours en calèche à cheval, c'est l'année dernière. Est-ce que c'est vrai ou faux selon toi, top chrono?
6: Moi je dirais bien vrai.
5: Tu dirais vrai?
6: Oui.
5: C'est pas du tout vrai, tu sais pourquoi? Parce que les promenades en calèche tirées par des chevaux en centre-ville, c'est totalement et officiellement interdit au nom du bien-être animal depuis 2022 en Belgique. Ce qui fait que ça peut pas être une attraction sur place.
4: Et voilà, oui, je te dis que la vie est belge. Stella 1, Guillaume pas de points. Et là tout de suite, le dernier jour du disco. Vous écoutez ici, on va danser le disco avec Juliette Armanet. Ah, c'est magnifique, on adore. À tout de suite mes petits chéris.

0: Et il y a une ambiance dans ce studio, en régie, partout, grâce à Juliette Armanet, c'est vrai. Dernier jour du disco sur ici, Valérie.
1: Jingle.
0: Allez, d'accord.
2: Ah oui. Ici, à midi, on est...
0: Ah, Valérie, le disco, ça là.
1: Voilà. Non, mais ça va, on va pas... Je sens que t'es d'une humeur à faire de la vanne de...
0: Mais j'ai une bonne humeur, pourquoi non, vous en non, profitez
1: non.
0: pas.
1: Du cacabuccina, de la vanne. Depuis que t'es arrivé, tu ne fais que
0: humeur.
1: Des vannes. Oui, bah ça, on a compris. Tu veux qu'on en parle avec Céline, la réalisatrice? Alors, Stella, t'as un point, Guillaume. Bon, bah, on en reparlera tout à l'heure. On en parlait avec toi, Stella. Tu as voulu être danseuse ou patineuse quand t'étais petite, mais t'as fait beaucoup de danse.
3: Oui, c'est vrai, oui.
1: Et tu continues, pareil que tu fais 2 heures de salsa par semaine.
3: Ouais, salsa, bachata, super.
1: Alors, la salsa?
3: J'adore. Alors, ben, c'est des danses en fait très conviviales, qui sont de plus en plus populaires, parce que moi, quand j'étais un peu plus jeune, c'était des trucs de mémé.
1: Ah bah oui, ça c'est. Mais oui, mais entre-temps, il y a eu Danse avec les Stars, donc voilà, tout le monde s'est
3: mis. Et en fait, il y a toujours une ambiance très, très conviviale. Voilà, moi j'aime beaucoup.
1: Et
3: c'est vraiment des super moments, voilà.
1: Et t'as appris à danser avec Hassan pour pouvoir répéter à la maison? Il danse la salsa, Hassan?
3: Ah bah, non, parce qu'il fait d'autres choses. Il est plus sur autre chose. Non, il n'est pas danse, lui.
1: Ah bah
3: on
1: voilà.
3: fait du sport chacun, mais on n'est pas sur le même truc, mais c'est pas grave.
1: Oui, non, c'est pas grave.
3: On se retrouve dans les fêtes.
1: Alors, tu adores bricoler, hein, tu répares des objets avec tout et n'importe quoi. Tes filles t'appellent MacGyver?
3: Ah oui, c'est arrivé, ça y est, moi maintenant, mais oui, bah bon, j'aime bien, quand il y a un truc marche pas, je trouve toujours un bout d'élastique, un bout de ficelle, un bout de machin, et puis ça repart.
0: C'est normal.
1: D'accord.
0: Il fait un frigo avec une allumette, MacGyver. Il est comme ça, MacGyver.
1: Non, bah MacGyver, bah oui.
0: Ah
1: bah
0: il vous fait tout.
3: Elle regardait beaucoup MacGyver, donc voilà.
1: Elle
3: les a
0: inspirés. Fabrique une télé avec un chewing-gum. Il est fort, les gars. Je vous jure.
1: Tu sais que c'est pas drôle, toutes les vannes que tu sors.
0: C'est des blagues de fin de saison, je vous l'ai dit.
3: Voilà.
1: Est-ce que. Alors, si jamais tu coupes encore la parole à ma candidate pour raconter des trucs
0: pas
1: aussi nazes,
0: voilà.
1: Tu sais comment ça va se passer. Je peux te jeter la gourde fraîche dans
0: elle
1: la tronche.
0: Elle est dangereuse.
1: Non, mais s'il te plaît, coupe la parole à tous mes candidats pour faire ces vannes à deux balles. Là.
0: C'est peut-être une façon de vous déstabiliser.
1: Mais rien me déstabilise, mon pauvre chat.
0: Ou vos candidats.
1: Mais non, tu t'humilies tout seul. Bon, mon chat.
3: Impossible.
1: Mais oui, Stella, c'est noirier. Alors, Stella, tu vas marquer ton deuxième point tout de suite pour prouver à cette personne que, voilà. Tiens, je te mets un petit extrait. Et pendant que j'écoute la SketchUp, je me dis, Céline, trouve-nous Georges Alain qui chante ça avec une voix de crécelle. Pendant que je pose la question. Écoute bien ça, Stella. À l'origine, le ketchup était fait à base de poisson. Est-ce que c'est vrai ou faux? Top chrono, 5 secondes.
3: De poisson.
1: Ouais, poisson comme le poisson.
3: Non, je dirais non.
1: Ben c'est vrai. À l'origine, le ketchup, c'était une sauce chinoise à base de poisson fermenté. Et au XVIIIe siècle, les Britanniques l'ont adapté avec des champignons, des noix, des anchois. La tomate, elle a apparu, mais vraiment très très tard aux États-Unis. Donc oui, mais bah, pas de point, mais tu as toujours ton point d'avant.
0: Guillaume, qui est avec nous à Reims, qui vit avec Jennifer depuis 10 ans, il porte quasiment le même nom avec sa femme, très drôle. Alors, puisqu'on parlait de nom, Guillaume, qui est fan de foot, bon, logiquement, c'est du Guigui pour les intimes, mais alors, t'as un petit surnom qui m'a fait rigoler.
4: Ah, ben ça dépend, voilà, géant vert, exactement.
0: Mais d'où? Pourquoi on t'appelle le géant vert? Pourquoi?
1: Parce qu'il bouffe du maïs?
4: Parce que, en fait, mais ça vient de ma taille, en fait, parce que moi, je fais 1m97, donc quasi 2 mètres.
0: Ah ouais.
4: Et en fait, c'est un copain, voilà, qui fait des animations musicales, qui est animateur, et qui me dit, depuis qu'il m'a vu la première fois, il a toujours tendance à m'appeler géant vert.
0: Ok.
4: Mais bon. Toujours par rapport à la pub, évidemment, pour le célèbre.
0: Bah oui. Oh, on vient de l'écouter.
4: Voilà.
0: Bon, ça t'est resté. Bon, géant vert, on le salue, il s'appelle Emmerich, hein, ton ami.
4: C'est ça, exactement.
0: Bon, alors dis-moi, tu as été équipier dans un fast-food. C'était sympa, ça, ou pas?
4: Oui, c'est sympa à faire. Après, bon, c'est compliqué. C'est du turnover. C'est beaucoup de.
0: Ouais.
4: Enfin, c'est beaucoup de préparation. Voilà. Ils sont au degré près. Moi, je faisais la cuisson de la viande à ce moment-là dans ce qu'on appelle dans un appareil qu'on appelle le broiler.
0: Ouais.
4: Et du coup, donc c'était pour une célèbre marque. Je ne citerai pas le nom.
0: Qui commence par un M, qui finit par voilà.
4: Et du coup, en fait, la cuisson de la viande, c'est un peu le même principe qu'un barbecue. Donc après, quand on sort la viande du broiler, à chaque fois, il y a toujours les managers qui arrivent derrière, qui prennent le thermomètre, qui mesurent le degré de la viande. D'accord. Si le degré de la viande est trop élevé ou trop froid, la viande forcément part directement à la poubelle.
0: D'accord. On le saura maintenant qu'on va dans cette célèbre enseigne. On réfléchira à tout ça.
1: Alors on parle. Qui va dans cette célèbre enseigne?
0: Tout le monde.
1: Ah bon?
0: Alors puisqu'on parle de bonnes choses, tu adores cuisiner. Tu fais d'ailleurs de la pâtisserie avec tes enfants. Tu fais quoi?
4: C'est ça. Là dernièrement, par exemple, j'ai fait un tiramisu aux abricots. Donc très sympa à faire. C'est très simple à faire.
0: Ok.
4: Par exemple, je vous donne la recette. Il n'y a pas de secret de famille, si je puis dire. Il n'y a pas de secret d'État. Mm-hmm. Vous prenez des biscuits cuillères que vous trempez dans du lait, mais très rapidement, et que vous étalez au fond.
0: Ok.
4: Vous réduisez vos abricots en compoté d'abricots avec. Vous mettez vos abricots dans une casserole avec 40 grammes à peu près de sucre. Donc réduire en compoté. Ouais. Bien la faire refroidir, par contre, la compotée, parce qu'après, derrière, vous allez mettre du mascarpone.
0: D'accord.
4: Et vous allez monter votre crème fouettée en chantilly. Alors, pourquoi bien refroidir les abricots? Parce que
0: très rapidement.
4: Si les abricots, malheureusement, sont très chauds, la chantilly risque de retomber. Donc, après, vous mettez les couches, évidemment, pour faire le fameux tiramisu.
0: Et voilà, très bon tiramisu.
4: Bien frais.
0: Bien sûr. Merci, Guillaume, pour cette bonne recette qui nous vient de chez toi. Bravo, tes enfants peuvent être fiers de toi. Voici ta question, elle vaut un point. Aux États-Unis, un Américain a tenté de traverser un lac avec son Tesla Cybertruck et a fini au fond de l'eau. Vrai ou faux? Top chrono, 5 secondes.
4: Non, je pense que c'est faux.
0: Un Américain aurait tenté de traverser un lac avec son Tesla Cybertruck. Eh ben, c'est vrai. Si, c'était vrai. Un conducteur a volontairement engagé son Tesla dans un lac pour tester le mode Wade, qui est censé franchir des zones peu profondes. Eh ben, mauvais calcul, le véhicule a pris l'eau, il a dû être pêché. Pas drôle, le truc.
1: Allez, Stella 1, Guillaume, pas de points. Et là, tout de suite, on part avec ABBA. Ah, Back to the 80s. Fernando. Allez, et puis quand on reviendra, Céline nous a trouvé Georges Alain qui chante la SketchUp.
0: Ah, on a hâte.
1: Ça, c'est un bon moment. À tout de suite, mes petits chéris.

0: bah c'est le groupe mythique, hein. Abba, Fernando, 12h26, belle journée, vous écoutez ici.
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1: Ici, nous sommes avec Stella qui joue avec ici Paris-Île-de-France contre Guillaume qui joue avec ici Champagne-Ardennes. Stella, 1 point. On va pas s'emballer non plus, c'est pas dingui-dingo,
0: non, c'est
1: hein,
0: pas
1: chérie.
0: Ouf. Pas dingue non plus.
1: Tu as marqué, tu vas, bon, t'adores chanter, tu aimes la musique,
3: oui.
1: Tu fais partie d'un
3: oui.
1: chœur de gospel.
3: Oui.
1: Ça fait 20 ans que tu chantes.
3: Oui, c'est vrai.
1: Alors, tu as même fait des concerts, allez, Nîmes, Calais, tu fais des mariages, tout ça.
3: Exact.
1: Bon, mais
3: ouais, oui.
1: Eh oui.
3: Et je chante aussi du pop rock, du Adele, enfin voilà, je fais plein de choses.
1: Eh ben voilà, bah c'est bien ça. Donc ça veut dire que tu connais un petit peu les chansons, quoi.
3: J'espère, oui. Alors pas tout, hein, mais oui.
1: Non, on va pas dire j'espère. Tu sais qu'avec moi, c'est la team winner, c'est Dami Dolan.
3: Oui,
1: ici,
3: hein. Allez, c'est parti.
1: Alors, je t'explique.
3: Je croise les doigts.
1: Mais bien sûr, croise tout ce que t'as. Alors, les deux mots manquants, c'est-à-dire que tu vas voir la chanson, paf, elle se déroule, et à deux endroits, elle va s'arrêter, tu vas entendre poète, et tu devras me donner les deux mots. Là, on écoute une... Voilà, il y en a deux à trouver, chérie. Hein. Attention, écoute bien, c'est une chanson de Serge Gainsbourg.
4: Élisa.

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1: Lisa, alors Elisa, oh. Saute-moi au cou.
2: Je la connais.
1: Et bah vas-y, c'est quoi Elisa, des poux.
2: Elisa, cherche-moi des poux, Elisa. 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
1: ne
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1: la suite. Eh oui, c'est ça, Elisa, cherche-moi au cou, Elisa.
2: Oui, c'est ça.
1: Elisa. Eh oui, bravo. Cherche-moi des poux et mets tes doigts dans
2: la jungle.
1: Voilà.
2: Tes cheveux. Tac. Mes cheveux, plutôt.
1: Ça fait trois pour toi. Bravo.
3: Guillaume, est-ce que tu...
2: Ah, deux points, ouais.
3: Guillaume qui n'a pas de points. Faut que je la dise combien de fois cette phrase, Guillaume?
1: Et voilà, c'est reparti pour le management toxique.
3: C'est mon coaching, coaching à moi.
1: On voit qu'est-ce que ça donne. Hein.
3: Dis-moi, mon Guillaume, est-ce que tu les avais, les deux mots, là, sur Serge Gainsbourg?
4: Oui.
3: Peut-être encourageant pour nous. Cela dit, tu vas pas tomber sur ce titre-là. Donc, on va voir. Guillaume, qui est très sympathique, qui depuis tout à l'heure vous a dit qu'il cherchait un emploi dans le téléconseil, n'hésitez pas à nous joindre à la radio si vous voulez lui donner un coup de main, qui fait des belles pâtisseries avec ses mots, mais qui est fan de Dragon Ball Z. Eh ouais, t'es 40 ans, t'es génération Club Do à fond, toi.
4: C'est ça, exactement.
3: Bah attends,
4: j'avais
3: la carte d'anniversaire.
4: Qui n'a pas connu Club Dorothée? Bah
3: évidemment, j'avais ma carte d'anniversaire. Tu l'avais, ta carte
1: bien,
3: de membre,
1: c'est bien,
3: ou pas,
4: Guillaume? Alors, j'avais pas ma carte de membre à ce moment-là, mais par contre, j'ai pu l'avoir parce qu'ils avaient ressorti tout un album collector de génération Club Dorothée, où ils avaient refait exprès la carte de membre, vraiment la vraie carte membre du Club Dorothée.
3: Et la collector, je suis d'accord. T'as des objets, t'as des tasses, des verres, des maillots,
1: et
3: des jeux.
1: Et un quiz musical à trouver.
3: Tout ce qu'il a sur Dragon Ball Z. Vous savez, nous, on n'est pas pressé parce qu'on sait qu'on a les bonnes réponses. Ça va être rapide.
1: Oui, bien sûr.
3: Non, mais attends, ça va être
1: rapide.
3: Allez, vas-y. Voici Gigi Lamoroso. C'est Dalida. La chanson s'arrête à deux reprises. J'ai envie de dire bon courage à ton rire, j'ai un peu peur. On y va.

0: Alors, arrive à Gigi Lamoroso, croqueur d'amour, l'œil de velours commune. Est-ce que tu as une petite idée? On peut lancer le chrono.
1: Mais comme une caresse.
0: Comme une caresse. Gigi Lamoroso, toujours vainqueur, parfois sans.
1: Sans peur.
0: Sans peur. Mmh. Donc caresse et peur. Vérifions. Oui.
2: Arriva Gigi Lamoroso.
0: C'est très bien, bravo.
3: Gigi Lamoroso, toujours vainqueur, parfois sans cœur.
2: Et sans cœur.
0: Sans cœur.
2: Eh bien, ça te fait quand même un point, Guillaume. Stella, tu en as trois. Guillaume, il en a un. C'est parfait.

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2: Je vous rappelle que toute la semaine, vous vous affrontez pour gagner la finale de vendredi. 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Et pour tout le monde, les perdants comme les gagnants toute la semaine, 2 places de cinéma pour aller voir Les Parfaits Arnaques en famille avec Audrey Fleurot et Ramzy Bedia. Jingle, reprise des... Hein ? Allez. Alors, Stella à 3, Guillaume à 1. Stella qui joue avec nous depuis ici Paris-Île-de-France, qui habite à Triel, qui adore bricoler, MacGyver. Mais alors, il paraît que c'est plutôt ton mari qui cuisine que toi.
3: Oui.
2: Toi, tu fais quoi, par exemple ?
3: Je cuisine tellement bien. Moi, je fais de la purée. J'ai quand même 2 spécialités.
2: Ah, t'as des spécialités ? Bah, c'est bien, t'as quoi ?
3: Non, spécialité basique, purée et crêpes. Mais c'est vraiment le top, quoi.
2: Bah, c'est bien, la crêpe. Les crêpes, donc, c'est dur, hein.
3: Ah ouais, moi, c'est les crêpes fines, Suzette, nickel. Je déteste les pancakes en crêpes.
2: Hein. Oh, bah voilà. Bah non, mais attends, c'est bien, dis donc. C'est dur à faire les crêpes. Je suis pas d'accord avec toi, c'est très dur. Alors,
3: mais tout le reste, je sais pas.
2: Ah oui, d'accord. Donc, c'est vraiment Hassan qui cuisine.
3: Oui. Qu'est-ce qu'il... Il adore ça, donc...
2: Ah bah voilà, mais qu'est-ce qu'il fait de le mieux comme plat ?
3: Oh là, il invente des trucs, il regarde beaucoup un cuisinier qui s'appelle Jamie Oliver, un cuisinier anglais.
2: Ouais.
3: Et il s'en inspire, il crée des trucs, toutes sortes de... Il présente aussi très bien. En fait, c'était son... Il aimait bien la cuisine, il a toujours aimé, donc quel exemple, qu'est-ce qu'il nous avait fait des coquilles Saint-Jacques avec une sauce au boudin noir. Non, mais ça paraît fou, mais c'était délicieux.
2: Dis donc, t'as la chance d'avoir un mari qui cuisine.
3: Des trucs raffinés, on va dire. Hein. Voilà. Ça n'a pas l'air comme ça.
2: Oui, bon, ça n'a pas l'air comme ça, mais si c'est bon, c'est bien, tant mieux.
3: Ah oui, avec de la menthe grillée à la poêle, enfin voilà, des trucs très anglais, quoi.
2: Ah d'accord, ok, bon, écoute. Bon alors, écoute-moi bien, là, c'est la question à choix multiple. Je te pose la question, je te propose des réponses, et évidemment, tu auras 10 secondes pour me donner ton choix. Alors, tiens, je te mets une ambiance. On va parler de notre Zizou national. Alors, aujourd'hui, mardi 23 juin, c'est l'anniversaire de Zizou. Mais alors, quel âge il a, Zizou ? Écoute bien les propositions d'âge. Écoute, ne crie pas, écoute. Alors, Zizou,

0: comment tu analyses ce parcours depuis midi?
1: Chaotique. Je pourrais pas dire d'autre chose.
0: Ouais, oui, je suis assez d'accord.
2: Bah oui, c'est un problème. C'est comme l'équipe de France, c'est un problème de coaching, quoi.
0: Mais
2: tu
0: pas
2: vois.
0: Du tout. C'est à la fin qu'on paye les musiciens du bal. Vous allez le voir.
2: Non, c'est à la fin du bal qu'on paye les musiciens.
0: Il faut jamais dire Fontaine.
2: Oui, c'est ça.
0: Hein, allez. De la peau de l'ours.
2: Oui.
0: Alors comme ça, t'as déjà fait de la figuration pour Canal+. T'as fait quoi?
1: Ah oui, c'était pour une, c'était pour un film sur Canal+. Bon, il y a des années de ça. On m'avait donné un rôle de figurant. Donc au début, je devais être un client simple, et puis au final, j'ai terminé en tant que videur de la discothèque qui devait saluer le héros. Bon, après, c'était des acteurs pas connus du tout du grand public. C'était vraiment une création originale Canal.
0: Ouais, mais voilà, c'est une belle expérience pour toi de tourner dans un film pour Canal. Bon, de toute façon, t'aimes bien ça parce que t'as participé aussi à N'oubliez pas les paroles, il me semble. Hein, tu
1: exactement. Exactement.
0: On t'a vu dans le public, mais candidat, t'as été candidat aussi, N'oubliez pas les paroles.
1: Oui, les deux, j'ai fait public et candidat.
0: Ah ouais, donc t'es un chanteur de karaoké, toi.
1: Exactement.
0: Ah, t'as insisté, parce que t'as passé le casting combien de fois?
1: Oh, j'ai insisté 8 fois.
0: Ah ouais.
1: J'ai passé 8 fois le casting, oui, c'était très compliqué, parce que bon, ils savent ce qu'ils veulent, voilà, après bon... Il y a le casting de la vidéo qui était quand même plus dur à la fin. Enfin, l'étape de la vidéo où il faut être vraiment souriant du début à la fin, malgré la fatigue, il faut quand même avoir la patate.
0: D'accord.
1: Et du coup, donc j'ai été sélectionné au bout de la 8e fois. On m'appelle, on me dit, bah tiens, c'est bon, tu vas pouvoir faire l'émission. Je fais l'émission et je perds contre la maestro. Donc,
0: bon, mais on t'a vu à la télé quand même.
1: Ça fait quand même une belle expérience.
0: Bah, bien sûr.
1: C'était génial.
0: Évidemment. Bon, t'as un petit côté maniaque, hein, un petit côté monk. Tu vérifies que tout soit fermé, tout le temps.
1: C'est ça. Tout le temps.
0: Ah ouais.
1: Mais tout le temps, je vais être là, je vais fermer, je vais le faire machinalement. Je vais fermer, je vais revenir 2 minutes après, je vais dire, bah mince, c'est ce que j'ai fermé la voiture.
0: Ok.
1: Par exemple.
2: Ah ouais. D'accord.
1: Des choses comme ça.
0: Même pendant l'émission, là. La porte d'entrée, elle est ouverte, t'y vas.
1: Ah, mais même pendant l'émission, je vérifie tout le temps.
0: Et pourquoi?
2: Bah, ça, tu peux pas l'expliquer.
1: C'est un toc, avec des enfants, c'est pas évident non plus, parce que bon, ils font les 400 coups aussi, donc du coup, ça se peut des fois qu'ils ouvrent la porte et qu'ils sauvent dans le couloir pour crier dans le couloir ou des choses comme ça.
0: Enfin, je comprends.
1: Voilà.
0: Guillaume, tu vérifieras bien que la porte de l'avion est fermée le jour où tu le prendras, car tu n'as jamais pris l'avion de ta vie.
1: Mais du tout,
0: tu en rêves
1: de prendre l'avion.
0: Ah, je sais, tu voudrais aller en Nouvelle-Calédonie, par exemple.
1: Bah oui. Et oui, c'est la terre de mes origines, mon grand-père maternel.
0: Ah,
1: donc je voudrais bien découvrir un petit peu ce coin paradisiaque.
0: Ah oui, bah tu vas être servi si t'as jamais pris l'avion. C'est 24 heures de vol au moins, hein, nommé à la Nouvelle-Calédonie, c'est très long.
1: Oui, c'est pas grave, mais quand on aime, on ne compte pas.
0: Bien sûr. Voici ta question, c'est une question qui, et là ça compte, qui vaut 3 points. Petit extrait de Rose. Le mois de juin. Pourquoi le mois de juin s'appelle-t-il ainsi? Pourquoi il s'appelle ainsi le mois de juin? En hommage à Lucius Junius Brutus, qui est le fondateur de la République romaine. Ou en référence à la déesse Junon. Ou alors parce qu'il marque la jeunesse de l'été. Ou bien parce que la présidente d'Amidoland en a décidé ainsi. Top chrono, 10 secondes. En hommage au fondateur...
1: Je pencherai pour la déesse Junon, en fait.
0: Tu penches pour la déesse Junon. Le mois de juin s'appellera ainsi. Eh ben ça y est, tu les as, tes 3 points. C'est en référence à Junon, déesse romaine du mariage. Dans l'Antiquité, elle était considérée comme la protectrice des époux. Ce qui explique pourquoi juin reste l'un des mois favoris pour célébrer les mariages.
2: Eh ben c'est super, ça fait 4 pour Guillaume, 6 pour Stella. Et là, tout de suite, un petit peu d'air marin sur toutes les plages du monde. Mmh. On y va avec notre magnifique Jean-Louis Aubert, les plages. Vous écoutez ici, on vous aime. À tout de suite.

0: plongeon, ce petit plouf.
1: Ah, Jean-Louis Aubert, les plages. Sur ici, ça rafraîchit, ça fait du bien à tout le monde.
2: Jungle.
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2: Je rappelle que nous sommes au taquet avec Stella, qui joue avec ici Paris-Île-de-France, qui est en tête avec 6 points, qui affronte Guillaume, ici Champagne-Ardennes, qui a 4 points. Alors, comme ça, on a un défaut, on est rancunière.
4: Ah, ça peut arriver, c'est rare, mais quand c'est fini, c'est fini.
2: Mmh. Ouais, oui, je comprends, je suis un peu comme
4: mais
2: ça.
4: Mais c'est exceptionnel, hein, c'est exceptionnel.
2: C'est exceptionnel,
4: ouais. Oui, c'est vrai.
2: Moi, c'est pas exceptionnel, je peux te le dire. Alors, il paraît que si t'étais un animal, tu serais un cheval. Mais pourquoi un cheval?
4: J'ai toujours aimé ces animaux-là, j'ai jamais eu trop l'occasion. Si, j'ai fait un peu de balade, mais bon, j'y connais rien, mais j'en ai pas du tout peur et j'aime beaucoup les balades. Voilà, encore un truc que j'aurais aimé faire. Il me faut 3 vies, moi, en fait.
2: Bah oui. Mais t'es déjà monté sur des chevaux?
4: Oui, j'adore. Notamment en Ardèche où c'était un peu sur des rochers, un peu, voilà, c'était rigolo.
2: Bah oui, c'est sympa le cheval.
4: C'était une nana un peu cool qui nous avait emmenés sur des endroits un peu, tu vois, où il descend le cheval, mais il sait où il met ses pieds quand même, hein, heureusement.
2: Ah bah oui, je te confirme. Sinon, tu serais un peu mal. Alors, ouais. Tu as une pierre porte-bonheur. Tu as une pierre, c'est une labradorite.
4: Oui.
2: Et tu l'as toujours sur toi?
4: Bah, plus ou moins, oui.
2: Ah oui, d'accord. Parce que
4: quand je parle pas tout le temps, des fois je change, mais c'est une pierre que j'aime beaucoup. Elle est jolie déjà, et puis ça protège de tout, donc c'est très bien.
2: C'est très beau la labradorite, c'est très joli.
4: Oui, c'est une très belle pierre.
2: Alors toi, si tu devais déjeuner avec une célébrité, tu déjeunerais avec lui.
4: Oui.
2: Eh oui, parce que il paraît que quand t'étais enseignante, t'as même fait un spectacle de danse sur cette chanson, Je marche seule.
4: J'en ai aucune trace, c'est bien dommage. J'avais bien aimé, t'étais sur cette chanson-là. Oui, on avait fait une chorégraphie et c'était sympa et vraiment, c'était vraiment un chouette moment. Ouais.
2: Personne n'a filmé.
4: Mais si, quelqu'un a été chargé de filmer, il a pas lancé le truc.
2: Bah non, on n'est pas d'accord. Bon, pour t'encourager à gagner les 5 points de la question cash. Chose promise, chose due, je vais te faire écouter un chanteur exceptionnel qui massacre avec brio la SketchUp.
1: Pourquoi ils ont pu laisser passer ça?
2: Georges Alain, si tu m'écoutes,
1: en
2: sache
1: 2002.
2: Que je t'aime. Allez, tout de suite, une petite BO de ça. Allez, vas-y, la Ferrari rouge de Magnum. Alors, dans cette série Magnum, absolument magnifique, tu te rappelles qu'il y avait Magnum, mais il avait aussi un majordome qui lui prenait bien la tête tout le temps. Comment il s'appelait ce majordome dans la série Magnum? Avec les chiens, Zeus et Apollon, top chrono, 10 secondes. Comment il s'appelle le majordome?
1: Il a la moustache.
2: Non, c'est Magnum qui a la moustache. Oui, enfin bon, il a une moustache, mais il a surtout 2 chiens, Zeus et Apollon. Et il s'appelait Higgins.
1: Ah oui, Higgins.
2: Higgins avec son petit costard colonial. Ouais. Bon, pas de points, tu restes en tête avec 6.
1: Tu connaissais Higgins, Magnum? Bah oui, c'est ta génération quand même, Guillaume.
5: Oui, bon, après, je me souvenais, j'ai connu Magnum, mais bon, je me souvenais plus du tout, pareil, du nom du majordome.
1: Zeus,
5: Apollon, il n'y a pas de souci pour les chiens, mais.
1: Ah oui, tu te souviens des chiens.
2: Zeus, Apollon, il leur parlait toujours comme ça.
1: Si on parlait des petits porte-bonheurs, toi, t'as une médaille de judo de ton fils qui te porte bonheur.
5: Ben oui.
1: Ah ouais?
5: Ben oui, c'était sa première médaille de judo et j'étais tellement fier que du coup, je l'ai mis en porte-bonheur.
1: Oh, trop mignon, en porte-clés.
5: Il l'a accroché sur mon porte-clés de voiture, ben ouais. C'est très bien.
1: Bon, donc elle n'est pas très loin de toi, du coup. Là.
5: Enfin, voilà, c'est ça.
1: Okay.
5: Ah, mais je l'ai toujours au plus près du cœur.
1: Bon, c'est beau, ça. Et oui, alors. Les clés de voiture, la voiture. Est-ce que la porte de la voiture est fermée?
5: Oui, j'ai revérifié, c'est bon.
1: Parce que voilà, il est maniaque des... Non, il a le petit toc des portes. Alors, si tu déjeunais avec quelqu'un, il est 12h47, toi, t'aimerais déjeuner avec un animateur de télé. De qui s'agit-il?
5: Ah, ben, je vous laisse deviner, tiens.
1: Allez, bah, donne-moi des indices.
5: Non, mais comment? Déjà, celui que j'aimerais bien, c'est Cyril Ferraud.
1: Bah oui, voilà.
5: Mais oui, parce que Cyril Ferraud, voilà, Fort Boyard, évidemment.
1: Eh ouais, c'est lui qui prend les rênes de Fort Boyard, je crois, le 2
2: Cyril
1: juillet.
2: Cyril Beaugosse.
5: Le 4 juillet, exactement.
1: Le 4 juillet. Mais alors pourquoi Cyril, ouais. qu'est-ce qui te plaît chez ce garçon, au point de vouloir déjeuner?
5: Mais c'est ça, parce que déjà, bon, on a le même âge, hein, il a 40 ans aussi,
1: D'accord.
5: Ça, enfin, 41 maintenant, parce que lui, il est du mois de mars, si je me trompe pas.
1: Ah oui, non, tu maîtrises quand même.
5: Voilà. Et puis non, même j'aime bien sa sympathie, sa bonne humeur, j'aime bien sa façon d'animer. Toujours joyeux, très sympa avec les gens. Mmh. J'ai toujours eu des bons retours sur Cyril Perrault. En attendant, il est super sympa. Il est vraiment très très bien.
1: Bah, on va découvrir le 4 juillet. Très attendu hein, dans la présentation. Voilà, Olivier.
5: Exactement.
1: Il a quand même marqué le fort longtemps.
5: Guillaume, ce que ça va donner. J'espère que ça va fonctionner pour eux.
1: Un dernier petit mot. Tu adores Céline Dion et tu as eu la chance de la rencontrer.
5: Oui, exactement.
1: À quelle occasion?
5: Bah, c'était lors d'un tournage d'une ancienne émission qui j'aimerais bien qu'elle revienne aussi un jour, c'est La Méthode Coé.
1: Ouais, c'est sur TF1 ça.
5: C'était sur TF1 effectivement. Et du coup j'étais dans le public, je participais au public, on ne savait pas du tout en fait. Au moment du départ, on partait en bus avec une agence de voyage.
1: Ouais.
5: Et on ne savait pas du tout qui étaient les invités.
1: Ah ouais.
5: Donc énorme, vous imaginez, on a payé 20 euros de trajet, moi c'est ce que je dis à chaque fois. Il y en a qui payent des centaines d'euros pour aller la voir en concert, mais de loin, qui la regarde avec les jumelles ou qui la regarde sur les écrans. Moi, j'ai juste payé 20 euros de trajet, je l'avais à 5 mètres devant moi.
1: Sauf que elle chantait pas. C'est pas un concert non plus.
5: Eh ouais. Bah, c'était pas un concert, mais c'était un live. Elle nous a fait une chanson live quand même. D'accord. Rien que pour nous.
1: Bon, c'est bien. Top. T'as une chance extraordinaire de pouvoir la tutoyer du regard.
5: Voilà.
1: Voici ta question cache.
5: Le fait de la voir, c'était bien.
1: La question cache arrive. Elle vaut 5 points. Je t'emmène en Provence. Et je te demande, comment appelle-t-on une maison paysanne typique provençale? Comment appelle-t-on une maison paysanne typique provençale? Voici 10 secondes pour y réfléchir.
5: Pas une chaumière?
1: La chaumière.
5: Je pense à ça, c'est le premier nom qui m'est venu.
1: Chaumière. Ah, j'aurais plutôt vu ça en Normandie, moi, la chaumière. Non, c'est le fameux mât, le mas, on appelle le mât ou mas. D'accord. Provençal. C'est la bâtisse traditionnelle en Provence, espèce de ferme construite en pierre, le mât.
2: Alors, fait 6 pour Stella, 4 pour Guillaume. Le bingo vous départagera. Mais là, tout de suite, on va partir avec une nouveauté. Vous écoutez ici Alex Warren, Fever Dream. A tout de suite, mes petits chéris.

0: Fever Dream et Alex Warren sur ICI. Je voulais faire un peu vite celle-là.
1: Tu l'avais un peu, ouais.
0: Hein?
1: Fever Dream.
0: Voilà.
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1: Ici, nous sommes avec Stella, qui a 6 points. Elle joue avec ICI, Île-de-France. Contre Guillaume, qui joue avec ICI, Champagne-Ardenne, qui a combien? Combien?
0: Ah, mon candidat, il a 4, bien sûr.
1: C'est bien. Non, mais oui. J'adore, parce que comme il plane à 20 000, il regarde en l'air. Je sais pas ce qu'il a aujourd'hui. Hein.
0: C'est Zébulon.
1: C'est Zébulon, hein. Bipapoum. Alors, Stella, il paraît que tu as rencontré Hassan dans un cours de karaté. Qu'est-ce que ça veut dire? Il t'a mis une patate? Pourquoi?
3: Non.
1: Bon,
3: j'assistais à un cours de karaté, puis une personne que je connaissais qui en faisait, puis voilà, on s'est connus comme ça.
1: On s'est connus, on s'est reconnus, on s'est perdu de vue, voilà. Ça fait 40 ans que vous êtes ensemble. Alors, un petit truc vachement sympa, il paraît qu'à l'occasion d'un concert hommage à Duke Ellington à la Madeleine,
3: oui,
1: t'as fait partie du chœur qui chantait.
3: Exactement. Ah oui, c'est un beau souvenir, ça. Très beau souvenir. Elle est magnifique, la Madeleine. C'est bon.
1: T'as chanté dans l'église avec le grand orchestre. C'était c'est bien.
3: Ouais, c'était trop bien. Ah oui, c'était vraiment un beau souvenir, une belle expérience.
1: Ouais, alors, vraiment. Quand tu étais petite, tu aimais un chanteur que tu appelais Elvis Presley.
3: Oui.
1: Eh oui, c'était plutôt Elvis Presley. Non, on va se dire que c'était quand même, parce que, en même temps.
3: Ah, j'avais 7 ans, écoutez, franchement.
1: Tu parlais anglais comme.
0: Oui, comme moi.
3: Comme une vache espagnole.
1: Oui, Elvis Presley, Elvis Presley, ça se ressemble. Voilà. C'est normal que tu l'aies appelé comme ça. Bon.
0: Moi, je disais Michael Japon de Jackson, c'est vrai?
1: Michael Japon?
0: Mais j'arrivais pas à dire Jackson, donc je disais Michael Japon.
1: Michael Japon.
0: Michael Japon, je disais, voilà. C'est pas forcément fait pour être drôle, c'est quelque chose de vrai, quoi.
1: Ah oui,
0: voilà.
1: D'accord.
0: Ça remonte en bois des souvenirs difficiles.
1: Ah non, mais de toute façon, lui, t'as vu, il a continué, il sait pas toujours parler très bien.
0: J'avais une question pour Stella, je voulais savoir comment allait la patte patrouille. On lui a pas posé la question. Comment vont les copains? Comment vont Ruben? Comment vont James?
3: Ah oui, d'accord.
1: La patte patrouille, ok.
0: Ouais, pour me la mettre, si vous voulez.
3: Bah écoutez, je suis connue comme ça au moins.
1: Ah bah voilà, la patte patrouille. Ok.
0: Voilà. Allez, oui, il n'était pas drôle, ok.
1: Il est content de sa vanne. Ma chérie, pour t'encourager à gagner ce petit bingo, je vais te mettre un morceau d'Adèle que tu adores.

0: Et voilà, Rolling de Deep. Écoute bien ton bingo. À mon top chrono, tu auras 10 secondes pour me donner un maximum de choses ou d'objets que tu trouves dans un avion. Donc me dis pas le commandant de bord et les hôtesses de l'air, ça c'est des gens. Moi je veux les choses ou les objets qu'on peut trouver dans un avion. Allez, top chrono, 10 secondes.
1: Alors, siège, bouteille, aile, escalier, passager...
0: Non, 4. Non, steward, tout ça, c'est des personnes, c'est ce que je t'ai dit au début. Il fallait dire les parachutes, le sac à vomi, le max à oxygène, les couvertures, les oreillers, les toilettes, le train d'atterrissage, le tableau de bord.
1: Il y a des oreillers.
0: Bon, bah tu as 4, c'est déjà pas mal.
2: Bon, dis donc, Guillaume, ça aurait pas été une question pour toi. Hein. Je rappelle que tu n'as jamais pris l'avion. Alors, peut-être que tu imagines ce qu'il y a dedans.
3: Mais bon, après, ça n'empêche que je connais aussi les objets qu'il y a dans l'avion. Voilà.
0: Bah oui, il a vu des films, il est pas.
2: Bah oui. Donc, tu aurais fait plus, peut-être. On ne sait pas, on ne saura jamais, finalement. Bon, Guillaume, tu fais quoi cet après-midi?
3: Ah ben, moi je bouge pas, je reste au frais. C'est très bien.
2: T'as bien raison. Avant de te quitter, je rappelle juste, si on peut te rendre service, que tu cherches un emploi dans le téléconseil. N'hésitez pas encore à en parler autour de vous. Il habite à Reims. Vous pouvez nous joindre au 0810 055 056. On vous mettra en relation. Allez, pour ton plaisir, on te fait écouter Benabar.
4: 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Le bébé est né.
3: Le bébé est né.
2: Et voilà.
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2: Je rappelle qu'il a fait N'oubliez pas les parents, il chante. Et je sais que tu aimes Benabar. Allez, alors, très clairement, tu n'as pas été en tête de toute l'émission, mais tu peux te rattraper si tu fais plus de 4 points. Si tu me donnes 5 bonnes réponses, il l'emporte, on est bien d'accord, il est là vendredi.
0: Absolument.
2: 5 pour l'éternité, 5 pour la gloire.
3: Ça serait bien.
2: Je te demande de me citer un maximum de choses. On est encore une fois sur des objets, s'il te plaît, que l'on trouve non pas dans un avion, mais, à te faire plaisir, dans une voiture. Top chrono, 10 secondes.
3: Des clés, un volant, un levier de vitesse, une pédale de frein, qu'est-ce que je peux dire, des aiguilles du compteur, qu'est-ce que je peux dire, des sièges, voilà.
2: Bon bah ça va suffire, je pense, hein.
0: Ça va suffire.
2: Eh bah bravo Guillaume, suffisant, félicitations.
0: Bien sûr, il y avait le CRIP, le rétro, les outils, les papiers, le permis, l'assurance, les plaids, mais bon. Écoute Stella, je suis triste, mais malheureusement il a marqué plus que toi dans notre bingo.
1: Écoute, chacun...
0: cette émission est un jeu. Mais oui. Cette émission est très injuste.
1: Félicitations.
0: Allez Guillaume, on se retrouve.
3: Je veux te dire par contre quelque chose pour Stella. Je suis désolé sincèrement pour elle et sans rancune. Franchement.
0: Allez, Stella,
1: c'est parfait. J'aurai quand même des petits cadeaux.
0: Oui, t'as les places de cinéma. Allez, je vous embrasse tous les deux, Guillaume, à vendredi. Merci à Céline à la Réal, Kinan à la technique, Maître Coupez au savoir, Marian au standard.
2: Zébulon
0: à la vanne, on ne sait pas trop de quoi, hein, finalement.
2: Oui, on ne sait pas.
0: On remercie Georges Alain pour la SketchUp. Je vous embrasse tous très fort. Prenez soin de vous, faites attention à vous, faites attention aux animaux aussi. Il fait très chaud et on met son pied par terre, pieds nus, pour voir. Et vous allez voir comme c'est chaud pour les papates des chiens. Je vous embrasse tous, à demain, mes chéris. Il est 5h, Paris s'éveille, c'était ici, c'était au taquet.
2: Ah, c'était bien surtout.
0: Et alors là maintenant, ça va swinguer, ça va rock'n'roller.
2: Exactement, parce que les petits matins arrivent sur ici avec Johan Rock'n'Roll qui vous accompagne une bonne partie de l'été, le coquin. Hein.
0: Oh yeah.

0: comment ça va vous ce matin? Ici, vous êtes les bienvenus chez vous.
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0: votre radio locale à vos côtés pour bien démarrer cette journée. Au menu ce mardi, les bons plans pratiques pour vous permettre de mieux vivre au quotidien. Et puis la musique, évidemment, ici pour vous donner le sourire entre tartines et café. Vanessa Paradis et Supertramp qui seront des nôtres dans pas longtemps. Et puis j'accueille Cyril Ardo-Redon, bonjour.
2: Bonjour Johan, bonjour à tous.
0: C'est à la une de l'actualité ce matin.
2: On revient sur cette canicule qui n'en finit pas. Il fait moins chaud, mais les effets restent bel et bien présents par endroits.
0: Vous avez probablement déjà vu ces pubs, les climatiseurs sans tuyaux. Sur le papier, ça semble alléchant, mais attention, par ici les économies ce matin vous explique comment éviter les mauvaises surprises. Et puis, venez nous raconter comment se passe ce début de journée. 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
0: Ce mardi, le dernier jour du mois de juin, il est 5h. Le journal présenté par Cyril Ardo-Redon. Et une question pour démarrer ce journal. Et vous, comment ça va après plus d'une semaine de très forte chaleur?
2: Il n'y a plus que 5 départements en vigilance orange canicule. Les Alpes de Haute-Provence, le Var, les Alpes-Maritimes et la Corse. Mais quasiment partout en France, nos organismes ont été mis à très rude épreuve. D'autant que par endroits, il fait encore chaud. Plus de 30 degrés par exemple dans le Vaucluse. Peu de différence entre le jour et la nuit. Et à Noucaron, les Avignonnais que vous avez rencontrés n'en peuvent plus.
3: Gradiella, par exemple, vit dans un vieil appartement sans clim dans l'intramuros d'Avignon.
4: C'est que la canicule en ce moment, c'est des fois les compliqués à vivre.
3: Moins d'énergie pour faire le ménage ou même pour se faire à manger. Et récemment, cette jeune femme de 22 ans a même eu un coup de chaud chez elle.
4: Ouais, je me suis sentie hyper étourdie, j'ai fait que de vomir, avoir la tête qui tournait, j'arrivais pas à manger. J'étais fatiguée en sachant que l'air, il est irrespirable en fait, que ce soit à l'extérieur ou à l'intérieur de chez nous ou même dehors.
3: Et beaucoup accumulent aussi la fatigue à cause des mauvaises nuits, comme Wassim, qui vit sans clim.
5: Pour dormir, c'est pratiquement impossible. Là, juste là, ce soir, j'ai galéré à dormir. En fait, transpirer, c'est insupportable. Je suis beaucoup plus fatigué. Je le ressens fortement. De base, je suis quelqu'un qui est hyperactif. Avec cette chaleur, je vais être vraiment plus mou, je vais avoir plus de mal à faire les choses, je vais avoir un peu plus de la flemme.
3: Des températures qui impactent aussi le moral. Alors, pour limiter les effets, Virginie Issotienoka, médecin généraliste à Violès, a quelques conseils.
6: Il faut juste ne pas consommer de l'alcool, par exemple, et surtout s'hydrater, même quand on n'a pas soif.
3: Elle ajoute que la fatigue est normale, car le corps dépense de l'énergie pour maintenir sa température à 37 degrés.
2: Un reportage d'Anouk Caron, ici Vaucluse, et hier, le Premier ministre a pris la parole à l'occasion d'une cellule interministérielle de crise. Sébastien Lecornu promet que les 30 000 climatiseurs commandés vendredi seront livrés en fin de semaine ou en début de semaine prochaine dans les hôpitaux. La perspective d'une reprise d'un épisode caniculaire dans les jours qui viennent est possible, ajoute-t-il.
0: Une explosion entendue hier soir à Monaco.
2: Un probable attentat qui a fait 3 blessés, dont 2 graves, dans un immeuble résidentiel près de la frontière avec la France. Yannick Falt, que sait-on ce matin de cette attaque?
7: C'est vers 21h que l'explosion retentit dans le hall d'un immeuble. Peu de temps avant, un homme est vu en train de déposer un sac à dos avant de prendre la fuite. Bilan, 3 blessés d'une même famille, l'oligarque Vadim Ermolaev, l'une des plus grosses fortunes d'Ukraine, sa compagne et un enfant de 13 ans. Les 2 adultes sont grièvement blessés, l'adolescent plus légèrement. Il s'agit probablement d'un attentat selon les autorités monégasques. Le procureur général de Monaco évoque la présence de boulons et de petites billes de plomb dans l'engin explosif. Côté français, le parquet national antiterroriste ne s'est pas saisi à ce stade ni n'a été sollicité par la justice monégasque, comme le permet un protocole d'accord. La sous-direction antiterroriste et la DGSI, la Direction générale de la sécurité intérieure, sont en observation. Le suspect, lui, est toujours en fuite et des policiers français sont mobilisés pour tenter de le retrouver et l'arrêter. Des fonctionnaires des Alpes-Maritimes ont également été envoyés sur les lieux de l'explosion pour faire les premières constatations.
2: Explication de Yannick Falt sur ICI, à retrouver sur ICI. Point www.lyon.fr. La loi pour freiner l'ultra fast fashion définitivement adoptée hier soir après le vote des sénateurs, texte qui instaure une taxe qui pourra aller jusqu'à 20 euros par produit d'ici 2030. Ces marques n'auront par ailleurs pas le droit de faire de la publicité. Et puis les petits colis d'une valeur de moins de 150 euros importés dans l'Union européenne seront taxés dès demain à hauteur de 3 euros par article.
0: Ici 5h04, on passe à la Coupe du monde de foot. Les Bleus qui n'ont désormais plus droit à l'erreur.
2: Match de 16e de finale. En cas de défaite, c'est donc l'élimination. La France affronte la Suède dès 23h. Pour l'instant, les Français ont un parcours parfait. 3 matchs, 3 victoires, 10 buts marqués. Mais attention à l'excès de confiance selon le sélectionneur Didier Deschamps.
8: Je pense que l'équipe de Suède, en rencontrant l'équipe de France, elle n'a rien à perdre. Nous, il faut qu'on prenne ça avec beaucoup d'humilité et y mettre toute la détermination, la concentration qu'on a pu mettre. Là, il n'y a pas de match de rattrapage. Mais ce n'est pas pour autant qu'on doit avoir de la fébrilité ou de la retenue. Là, il n'y a pas de joker. On sait. On est venu pour ça aussi. Donc, on y est maintenant. Il faut le faire.
2: Le sélectionneur des Bleus, Didier Deschamps. Ce match France-Suède qui débutera donc à 23h avec une fin, si tout se passe bien, un peu avant 1h du matin. Bref, ça va faire coucher tard. Alors allez-vous suivre la rencontre? On vous a posé la question dans les rues d'Auxerre.
9: Je suis invité avant, mais à 23h où je resterai avec les copains pour garder le match, ou sinon je ferai ça chez moi, tranquille. Je suis en retraite, hein. Je peux aller jusqu'au bout de ma nuit, moi.
10: Dans mon lit, en train de dormir.
11: C'est trop tard ou c'est parce que le foot...
10: Non, c'est parce que je me lève de bonne heure et je me lève à 5h. Donc, il aurait été à 21h, j'aurais regardé.
12: À 23h, je sais pas. Je pense pas. Déjà, j'aurais pas regardé à 20h. Parce que je suis pas fan. Hein. Moi, j'ai mes collègues à l'hôpital et ils gardent ça.
13: Bon, c'est jamais tard pour un match de l'équipe de France, surtout en Coupe du Monde.
11: Et le lendemain, faut se lever ou pas?
13: Non, c'est les vacances maintenant. Je viens de finir l'oral là. Du coup, maintenant, je suis en vacances.
2: France-Suède, coup d'envoi dès 23h à suivre à partir de 22h30 sur votre radio ici, sur ici.fr et sur notre chaîne YouTube. Et dès la fin de la rencontre, le débrief avec nos spécialistes. En cas de victoire, les Bleus joueront en 8e contre le Paraguay qui s'est imposé cette nuit au tir au but face à l'Allemagne. Le Brésil a lui battu le Japon 2-1. Et puis en ce moment, Pays-Bas contre le Maroc, on est dans le temps additionnel. Un but partout actuellement. La météo après ce message.
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2: 5h06 sur votre radio locale ici, Johan Rock, c'est une belle journée qui nous attend.
0: Un soleil qui domine sur la majeure partie du pays. En matinée, on trouve quand même quelques petites formations nuageuses dans le nord, la côte normande et la pointe bretonne. Partout ailleurs, c'est du grand soleil. On respire enfin sur une grande partie du pays comparé à la semaine dernière. En revanche, la région sud-est, elle, va connaître aujourd'hui de fortes chaleurs. Ce matin, il fait déjà 25 à Montpellier, 26 à Marseille, 24 à Ajaccio et puis sur le reste du pays. On relève en ce début de journée 19 à Bordeaux, 16 à Nantes, 17 à Paris, 21 à Strasbourg. Quant à cet après-midi, donc, les températures seront caniculaires dans le sud-est, alors que le reste du pays va connaître des températures estivales, enfin quand même légèrement au-dessus des normales saisonnières, 4 à 5 degrés au-dessus, et un mercure qui affichera 30 à Bourges cet après-midi, 33 à Lyon, 20 à Brest et 26 à Charleville-Mézières. Et chez vous, quel temps fait-il? Vous le savez, ici le matin, on fait la météo ensemble. Vous avez sur la page Facebook de votre radio, ici, le nom de votre commune, une température, une photo si le cœur vous en dit. On attend toutes vos températures et vos communes.
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0: À 5h07, ceci est peut-être la toute première chanson de votre journée, celle qui va donner le tempo de ce mardi. Voici Vanessa Paradis, Tandem, sur les ondes d'ici.

0: 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Vous avez fait le bon choix. Il est 5h11.
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0: C'est la belle histoire du jour. Christine est caissière, Ludovic, lui, officier au rayon boulangerie. Tous les deux sont au supermarché Leclerc de Sarlat. C'est là qu'ils se sont rencontrés il y a quelques années. Et à force de se croiser à la machine à café, il est arrivé, comme il arrive à beaucoup de collègues, de tomber amoureux. Et c'est peut-être pour cette raison que Ludo, mercredi dernier, a décidé de faire sa demande en mariage au supermarché, en milieu de journée. Il a pris le micro qui sert à faire les annonces dans le magasin et il a dit « Christine, c'est Ludo, est-ce que tu m'entends? J'ai quelque chose d'important à te dire ». Et là, bon, bah, vous imaginez, en milieu de journée, elle est là, Christine, à la caisse, les clients autour qui attendent avec leur caddie. Sur ce, Ludo débarque devant la caisse de Christine, genou à terre, bague dans la main, Christine, gorge nouée, émotion, larmes aux yeux. Je vous passe les détails, suspense insoutenable. Mm-hmm. Elle a dit oui.
2: Ah,
0: les clients autour ont applaudi. C'était donc au Leclerc de Sarlat, une demande en mariage filmée, relayée sur les réseaux sociaux, qui fait le buzz, comme on dit. On a l'intention de faire un petit mariage, alors on a décidé de faire les choses en grand, dit le futur marié. Si je peux me permettre, à l'attention du Leclerc de Sarlat, pourrait faire un petit geste commercial, parce que la vidéo a buzzé.
2: Pour offrir le traiteur.
0: Ça leur a fait de la publicité, tout le monde en parle, y compris ici, on leur fait de la pub. Donc faites un petit geste, évidemment, on vous tiendra au courant. En attendant, c'était la belle histoire, il est 5h12, et ce mardi, dans le reportage d'ici, on dit au revoir à la canicule.
2: Oui, nous serons en Touraine, où malgré le refroidissement des températures, les dégâts restent présents, notamment sur les routes.
0: Et pour la musique, vous allez être en bonne compagnie. Supertramp arrive dans un instant dans vos oreilles. Pour l'heure, il est 5h12, c'est le moment de faire des économies.
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0: Chaque matin, Valère Coréard nous partage un bon plan pour rebooster notre pouvoir d'achat. Ce mardi, vous nous parlez du rafraîchisseur d'air.
4: Avec les températures que nous avons connues, alors que ce n'est que le début de l'été, j'ai vu passer un bon nombre de publicités sur des climatiseurs sans tuyaux à 80 euros. Et alors, avec des promesses alléchantes, refroidissez votre chambre en 30 minutes, sans bruit et sans tuyaux. Ça fait un peu rêver, on veut tout ça quand il fait trop chaud. Mais quand on se renseigne un peu, on découvre vite que si un rafraîchisseur d'air peut apporter un peu d'air frais dans une pièce, au mieux, je dis bien, au mieux faire baisser la température, aller de 1, 2, peut-être 3 degrés, c'est tout. On est très loin de pouvoir le comparer à un climatiseur, un vrai. En fait, ça ressemble à une clim. On nous promet que c'est comme une clim, mais c'est faux. Ce n'est pas une clim. On risque donc de dépenser son argent pour rien.
0: Il faut dire qu'entre une clim et un rafraîchisseur d'air, on ne parle pas du tout de la même chose.
4: C'est vrai, un rafraîchisseur d'air n'a pas de système pour pomper la chaleur de la pièce et souffler du froid. Il fonctionne avec un bac dans lequel il faut mettre de l'eau ou des pains de glace et le ruissellement sur le filtre va refroidir un peu l'air soufflé. Donc oui, ça rafraîchit l'air, mais non, ce n'est pas comme une clim sans tuyau. Le média Que Choisir a d'ailleurs testé une vraie clim portable, mais environ 30 minutes pour faire baisser la température d'une pièce de 5 à 10 degrés. Bien sûr, quand la pièce est adaptée à la puissance de la clim, espérez maximum 2 degrés pour le rafraîchisseur d'air. Donc, c'est moins cher à l'achat, moins cher en énergie, mais c'est pas le même appareil. Vous en avez un? Vous avez testé ou vous avez d'autres pistes pour lutter contre la chaleur l'été? Vous connaissez mon mail, parisilleséconomies@radiofrance.com.
0: Merci Valère Coréard. Et demain, à quelques jours des départs en vacances des juilletistes, vous nous direz comment économiser lorsqu'on prend l'autoroute. Ici, tous les matins, on prend soin de votre budget. 5h14, bon réveil.
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0: Et c'est dans l'info d'ici, ce mardi, la canicule qui est derrière nous à présent quasiment partout en France.
2: Plus que 5 départements en vigilance orange canicule ce matin dans le sud-est du pays. Les Alpes de Haute-Provence, le Var, les Alpes-Maritimes et la Corse. Les températures sont redevenues bien plus clémentes, mais les dégâts sont parfois encore bien là. En Indre-et-Loire, une cinquantaine de routes fermées ou ralenties car la chaleur a fait fondre le bitume. Tristan Barraud, dans cette commune de 300 habitants au sud de Tours, un pont est fermé, jugé désormais trop dangereux par les autorités.
7: pont fragilisé pour cause de canicule. Derrière ce panneau, de gros plots barrent la route.
8: Quand on s'approche un peu plus loin, on s'aperçoit qu'effectivement, il y a une dilatation.
7: Miguel Clément, le maire des Essurandres, s'approche des fissures.
8: C'est depuis les grosses chaleurs, pendant la période canicule, où en fait, il a été constaté ces trous qui ressortent du coup la nuit, mais la journée, on ne le voit absolument pas.
7: C'est une photo d'un automobiliste qui a alerté le maire et les services du département d'Indre-et-Loire.
8: Ils ont dit qu'effectivement, on ne pouvait pas continuer à laisser le pont ouvert, puisque ça pouvait engendrer des risques. C'est quand même un danger pour les automobilistes, les motards. C'est vrai que ce pont est quand même relativement passager.
7: Ça demande à Serge, au volant de son car scolaire, de faire un détour en ce moment.
9: Moyenne sur le trajet, ça fait des kilomètres, une dizaine de kilomètres en plus, quoi. On arrive un petit peu plus tard, mais bon. C'est la maternelle et donc bon, on est en fin d'année scolaire, donc ça va.
7: Le maire régulièrement interpellé à ce sujet.
8: Ah ouais, ça vous fait un sacré détour.
7: Jocelyne se demande si elle peut le traverser à vélo, ce pont. Réponse, non.
10: Rien de grave, c'est pour aller faire du sport.
8: Un impact pour beaucoup de gens, notamment vous, c'est quand même un peu décevant. Ah oui.
7: Jocelyne se dit rassurée de l'expertise qui aura lieu aujourd'hui sur le pont.
2: Un reportage ici Touraine de Tristan Barrault et la mairie espère réparer le pont avant ce week-end et avant des festivités locales.
0: Ce soir, à la télévision, on parle de votre santé en cette période estivale. Quels sont les bons réflexes à adopter? C'est à venir dans les coulisses télé juste après Supertramp. Ici, il est 5h17. Bon réveil.

0: chanson pour bien démarrer la journée. À 5h20 ce mardi, vous êtes ici et c'est tant mieux. Et c'est un 30 juin qu'ils sont nés. Le nageur américain Michael Phelps, champion du monde, multi-médaillé d'or aux Jeux Olympiques. Il devrait avoir suffisamment de souffle aujourd'hui pour venir à bout de ses 41 bougies ce mardi. Autre sportif américain dont c'est l'anniversaire. 60 ans aujourd'hui pour Mike Tyson, le garçon dynamite, comme on le surnommait à ses débuts. Il aura marqué les esprits aussi bien par sa présence sur le ring que dans les allées des tribunaux. Et puis, c'est un 30 juin que nous quittait Simone Veil, à qui l'on doit la loi sur l'interruption volontaire de grossesse. C'est en 75. Elle était alors ministre de la Santé. Et puis, un 30 juin également, le chanteur facétieux Bobby Lapointe tirait sa révérence à l'âge de 50 ans seulement.
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0: gâteau. Et puis évidemment, on vous souhaite un bon anniversaire si vous êtes né à cette date. On vous souhaite de profiter au maximum de cette journée, mardi 30 juin.
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0: 5h21, chaque jour à cette heure-ci, on passe de l'autre côté de l'écran dans les coulisses télé avec vous, Patrice Gascoigne. Après 10 jours de canicule, vous avez choisi aujourd'hui de nous parler d'un magazine qui nous apprend les bons réflexes santé de l'été.
4: Alors, c'est pas pour être rabat-joie, mais qui dit été dit nouveaux ennemis dont il faut se prémunir. Et on entretient avec le premier de ces ennemis un rapport parfois un petit peu ambigu.
5: Le premier des dangers, c'est le soleil. Ces rayons ultraviolets sont responsables de nos brûlures et des cancers cutanés.
6: Plus la peau est claire, plus les yeux sont clairs, plus on a tendance à prendre des coups de soleil, plus le risque d'avoir un cancer de la peau augmente.
4: Voilà pour vous mettre un petit rappel dans le coin de la tête afin de bien vous protéger du soleil. C'est le but de cette soirée proposée par le magazine de Marina Carrère d'Encausse sur France 5, Enquête de santé, avec notamment un premier documentaire dès 21h05 intitulé « Un été en toute sécurité » parce qu'on sait qu'il suffit d'un pépin de santé pour gâcher les vacances. Coups de soleil, bon, on l'a entendu, mais aussi piqûres d'insectes, intoxication alimentaire. L'été n'est pas sans risque. Le documentaire va nous donner les clés pour profiter pleinement de cette saison et de vos vacances dans nos belles régions de France. Par exemple, si l'on reprend la problématique de la protection solaire, la professeure Laurence Coiffard est enseignante-chercheuse en cosmétologie à l'Université de Nantes. Elle teste la fiabilité des produits de protection solaire disponibles sur le marché. Écoutez ses conseils pour choisir une crème solaire.
7: D'abord, choisir du 50+, parce qu'en dessous, c'est plus ou moins gadget. Une crème et pas d'autre forme, bien sûr, pas d'huile, pas de spray, parce que c'est tellement fluide que 2-3 pchites paraissent suffire. Pas de parfum, puisque les parfums sont dans leur grande majorité photosensibilisants. Enfin, donc l'idéal est qu'on ait la crème la plus neutre possible.
5: Quant à la quantité à utiliser, elle est bien supérieure à ce que l'on pense. À chaque application, ce sont 7 cuillères à café qui sont nécessaires pour nous protéger de la tête aux pieds.
7: Si on en met moins que cette quantité-là, eh bien en fait, l'indice sur la peau va être inférieur à l'indice affiché, ce qui fait qu'un homme d'1m80-80 kg qui fait une journée de plage, eh bien pour l'ensemble du corps, devrait utiliser un tube entier de 30 ml.
4: Voilà, pour passer un bel été en toute sécurité, ne manquez pas ce soir sur France 5 cette enquête, les bons réflexes de l'été, et l'autre bon réflexe étant d'écouter les coulisses télé. Bah oui, ici, même heure, même endroit.
0: À demain, Patrice Gascoigne. À l'heure où vous êtes peut-être en train de petit déjeuner, est-ce que vous savez pour quelle raison on emploie l'expression mettre la table?
8: Oula, c'est une bonne question.
0: Stéphane Bern a la réponse à cette question dans un instant. On remonte le temps avec lui. Voici Pascal Obispo et Francis Cabrel ici. Les nappes fraîches.

0: ce mardi. Dernier jour du mois de juin, vous écoutez ici. Bon début de journée, 5h25. Il est le temps de retrouver Stéphane Bern qui, tous les jours, a l'habitude de remonter le temps. Et aujourd'hui, Stéphane, vous nous parlez de l'époque où dîner commençait toujours par un petit peu de bricolage.
1: Va mettre la table. Aujourd'hui, c'est une corvée légère. Au Moyen-Âge, c'était presque un chantier. Genre permis de construire et casque obligatoire. Prenons une grande salle, un soir d'hiver, quelque part dans le royaume de France. Des bancs, un feu, des gens, mais pas de table, rien. Juste de l'espace vide. Cambriolage ? Non, une déco épurée, on va dire. Et puis quelqu'un donne l'ordre.
2: Pour le départ, attention !
1: Deux serviteurs arrivent avec des tréteaux, tel un dimanche de brocante. Ils les déplient, les calent tant bien que mal sur le sol irrégulier. Un troisième apporte une lourde planche, on la pose dessus. Évidemment, ça penche, alors on ajuste. Ça repenche de l'autre côté, bah on recommence. La table, littéralement, se fabrique sous vos yeux, dans un mélange de précision et de système D. Un vrai tuto bricolage, sans YouTube, mais avec beaucoup d'optimisme. Ce n'est qu'une fois ce montage terminé que le repas peut commencer.
3: Où sont les rôles, les rôtis, les saucisses? Où sont les fèvres, les pâtés de serre?
1: On étend la nappe, on dispose le pain, les écuelles, et enfin, on mange. En croisant les doigts pour que ça ne s'effondre pas au moment du potage.
3: À table! Oui, la souplette, la bonne souplette!
1: Car au Moyen-Âge, la table n'est pas un meuble. C'est une installation temporaire, une fabrication en CDD. On la met pour manger, puis on la retire. La même pièce peut ensuite servir à dormir, travailler, recevoir. Digne d'un studio parisien. Mettre la table à l'époque n'est donc pas une expression. C'est une opération, presque une mission commando. Le français du XVIe siècle en garde la trace. On met la nappe, on dresse littéralement la table. Comme quoi, dans notre quotidien, certains gestes ont disparu, mais les mots, eux, continuent de faire comme si de rien n'était. Allez, c'est fini. Maintenant, on débarrasse.
0: À demain, Stéphane Bern. Ce mardi, on vous attend sur l'antenne d'ici. Venez nous dire, tiens, si ce soir vous serez de ceux qui seront devant leur poste de télé pour soutenir les Bleus. 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
4: qui aura lieu
0: le 12 août prochain.
4: Absolument.
0: En toute sécurité. 0810 055 056 pour l'heure, il est 5h30. L'info en France et dans le reste du monde, c'est le 90 secondes avec vous, Cyril Ardo-Redon.
5: Après la canicule, 30 000 climatiseurs commandés par le gouvernement arriveront en fin de semaine ou en début de semaine prochaine dans les hôpitaux. C'est ce qu'a dit le Premier ministre Sébastien Lecornu. De son côté, le collectif Les Morts de la Rue alerte. Il y a plus d'une dizaine de sans-abri la semaine dernière qui sont décédés en raison de la chaleur, notamment en Île-de-France et dans les Pays de la Loire. Un couple de trentenaires placé en garde à vue à Beuvrage, près de Valenciennes dans le Nord, après le décès de leur jumelle de 15 mois de déshydratation. Les quatre autres enfants du couple, âgés de 3 à 6 ans, ont été hospitalisés, eux aussi déshydratés. Les parents n'étaient pas connus de la justice. Et 18 000 foyers privés d'électricité, selon le bilan d'Enedis hier soir. Dans le détail, plus de 11 000 dans le Nord et l'Aisne suite aux orages. Près de 7 000 en Île-de-France après les fortes chaleurs. Trois personnes d'une même famille blessées à Monaco hier soir dans un probable attentat explosif. Deux adultes grièvement blessés, un adolescent plus légèrement. L'une des victimes est l'une des plus grandes fortunes ukrainiennes. L'auteur est en fuite. Des secours français sont mobilisés. Le collectif La Voie est libre contre l'autoroute A69 entre Toulouse et Castres annonce saisir la Commission européenne. Hier, le Conseil d'État a validé définitivement ce chantier controversé qui doit s'achever en octobre. Et puis place au 16e de finale de la Coupe du Monde pour les Bleus. France-Suède dès 23h, match à suivre à partir de 22h30 sur ICI et ICI.fr. En cas de victoire, la France rencontrera le Paraguay en 8e de finale.
0: Vous écoutez ici, ce mardi, il est 5h32, vous en parliez il y a un instant, Cyril. Les choses sérieuses commencent pour les Bleus aujourd'hui à la Coupe du Monde.
5: Les 16e de finale, autrement dit le premier match à élimination directe. C'est ce soir dès 23h face à la Suède, rencontre disputée dans le New Jersey, près de New York. Des milliers de supporters français sont attendus sur place, même si Nicolas Perronnet, ils ne seront pas seuls à donner de la voix, car les Américains sont devenus totalement fans de l'équipe de France.
2: Lorsque l'on croise un maillot bleu dans un stade, la réponse est quasiment toujours la même.
4: I'm not French.
6: You're American?
4: I'm American, yeah.
2: Michael, par exemple, qui vient du Michigan.
4: Et j'aime beaucoup la France.

0: revanche contre l'Argentine. Je veux une finale contre Messi et le battre de la même manière qu'il nous a battus.
1: Un engouement pour la marque équipe de France. Logique ici pour Cyril. Lui est français, mais expatrié depuis 20 ans sur la côte Est.
2: Les Américains, ils aiment consommer et ils aiment gagner. Donc l'équipe de France, c'est la meilleure équipe de foot, donc ils veulent acheter des maillots. Je ne suis pas surpris.
1: Ce soir, le stade sera donc encore très majoritairement bleu face à la Suède.
3: C'est le reportage de Nicolas Perronnet sur votre radio ici. Le coup d'envoi de ce France-Suède, c'est à 23h. Match à suivre à partir de 22h30 sur votre radio ici, ici.fr et sur notre chaîne YouTube. Après match, suite à la rencontre pour débriefer ce qu'on espère être une victoire des Bleus. Et justement, en cas de victoire, les Bleus joueront en 8e contre le Paraguay qui s'est imposé cette nuit au tir au but face à l'Allemagne. Le Brésil a lui battu le Japon 2-1. Et puis en ce moment, Pays-Bas contre Maroc, on est dans les prolongations. Toujours un but partout. On jette un coup d'œil, Johan Rock, sur notre météo et c'est du soleil aujourd'hui.
4: Oui, le programme soleil pour tout le monde, ou presque, quelques petits cumulus sur les côtes normandes, la pointe bretonne, et puis des températures agréables sur la grande majorité du pays. Et puis quand même, dans le sud-est, des fortes chaleurs. On relève pour l'instant ce matin 19 à Bordeaux, 16 à Nantes, 21 à Strasbourg. En revanche, je vous le disais, il fait chaud déjà en bord méditerranéen en milieu de matinée. On relèvera 25 à Montpellier, 26 à Marseille, 24 à Ajaccio. Une tendance qui va s'accentuer évidemment cet après-midi avec de fortes chaleurs, donc en bord méditerranée 35 à Perpignan, Montélimar 36 à Montpellier, la maximale. Et puis sur le reste du pays, en revanche, les températures seront estivales, un petit peu au-dessus des normales saisonnières, mais tolérables, rien à voir avec les canicules, la canicule qu'on a connue la semaine dernière. 33 à Lyon, 26 à Rennes, 20 à Cherbourg. Et chez vous, comment ça se passe? Vous nous postez vos petits messages, comme vous avez l'habitude de le faire, sur la page Facebook d'ici, comme l'a fait Virginie dans le Puy-de-Dôme. Elle boit son café avant de partir travailler, nous écrit-elle. Elle a relevé 17 degrés chez elle. Le ciel est dégagé. Pascal, lui, vit à Toulouse. Son thermomètre numérique affiche 18 degrés 2. C'est précis, Pascal. Mm-hmm. Et puis enfin, 13 degrés ce matin à Lille chez Mathieu. Tous les matins, ici, on fait la météo ensemble.
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4: À 5h35, il est présent lui aussi dans la playlist de votre début de journée, Michel Jonas.

0: Vous venez de vous réveiller. Soyez les bienvenus à l'écoute de votre radio ici, il est 5h38.
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0: On vous souhaite en pleine forme en ce dernier jour du mois de juin. Ici, vous le savez, on traque le matin les arnaques au quotidien. Et dans C'est pas vrai, ce mardi, il sera question de la carte grise.
2: Oui, avec cette alerte de Audrazo, attention, on n'envoie pas sa carte grise
0: mais
2: à n'importe
0: regarde,
2: qui.
0: Mais oui, ne me regardez pas
2: mais
0: comme
2: je
0: ça.
2: Je sais que vous l'avez fait.
0: Mais je ne fais pas. Ma carte grise, c'est sacré, évidemment, que je la donne à pas à n'importe qui. Tiens, pour commencer la journée, on va écouter un peu de musique et pas n'importe laquelle. Santa. Elle va se recommencer elle-même dans un instant et dans vos oreilles. Pour l'heure, c'est une tradition. Ici, on vous accueille sur l'antenne de votre radio locale. Bonjour Jean-Paul.
3: Bonjour Jean-Paul.
4: Bonjour Johan. Bonjour Johan.
0: Et Cyril, qui est à mes côtés pour vous informer tout au long de la journée. Vous nous appelez des Pyrénées ou quelle commune?
4: Ah, je suis à Saint-Gély-des-Fontaines.
0: Bon, côté météo, ça donne quoi en ce moment?
4: Ah bah écoutez, il fait très très beau. On va vraiment pas se plaindre. Hier, on a eu des menaces d'orage, mais bon, on n'en a pas eu. Et aujourd'hui, il fait encore très beau, il fait très doux. Écoutez, je suis dehors, là, je vous écoute avec les hirondelles, vous voyez.
0: Bah oui, je les entends.
2: Ah oui, on les entend.
0: Bah oui, dis donc, vous êtes bien accompagnés. Une belle coloc. Est-ce que ce soir, à 23h, heure française, vous serez devant votre poste de télé pour supporter les Bleus?
4: Ce soir, bien sûr. Ah bah oui, les Bleus, on est obligés. Hein.
2: Vous avez un pronostic, Jean-Paul?
4: Comment?
2: Vous avez un pronostic, Jean-Paul?
4: Allez, moi je vais dire 3-1.
2: 3-1, combien vous dites, Johan?
0: Moi je dis la même chose, hein, je vois ça de très loin. 3-1, tiens, Jean-Paul, on verra, on débriefera demain et puis on débriefera surtout après le match ce soir sur l'antenne d'ici. En attendant, on va vous envoyer le pack été que vous offre votre radio locale. Il y a un sac aux couleurs de votre radio, il y a un roman, celui de Marc Lévy, et puis les lunettes pour observer et regarder en toute sécurité l'éclipse de soleil qui aura lieu le 12 août prochain. Ça va arriver chez vous dans les Pyrénées d'ici quelques jours.
4: Eh bien, écoutez, je vous remercie beaucoup. Je vous souhaite une bonne journée, une bonne continuation. Et puis, bon, profitons un peu du beau temps, là.
0: Eh ben, on va profiter jour après jour. Merci, Jean-Paul. Ça se passe comme ça tous les matins. Ici, il est 5h41.
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0: Aujourd'hui, c'est pas vrai, comme tous les jours, votre rendez-vous anti-arnaque avec Audrazo. Ce matin, Aude, on n'envoie pas de copie de sa carte grise à n'importe qui.
7: Oui, je vous dis souvent, attention, prenez vos précautions quand vous devez fournir une copie de carte d'identité pour louer un appartement, par exemple, ou une voiture. Eh bien, la carte grise, c'est pareil. Et là, je m'adresse tout particulièrement à ceux qui vendent leur voiture sur Internet, sur Le Bon Coin ou toute autre plateforme. Un acheteur vous contacte, il est intéressé, il engage la discussion et puis il vous demande une copie de la carte grise du véhicule pour, dit-il, s'assurer que l'annonce est crédible, pour vérifier l'historique de la voiture, ça paraît normal. Généralement, il vous presse un peu en vous disant qu'il peut acheter rapidement et au prix que vous voulez.
0: Mais alors qu'est-ce qu'il se passe une fois qu'on a envoyé sa carte grise?
7: Eh bien l'acheteur, soudainement, ne répond plus. Mais il va utiliser votre carte grise pour piéger d'autres personnes. Il pique les photos de votre voiture, il fait sa propre annonce, il casse le prix. Et quand les acheteurs le contactent, il dégaine votre carte grise pour faire sérieux. Deuxième étape, il demande un acompte, il encaisse l'argent et pouf, il disparaît. N'envoyez jamais votre carte grise à un inconnu sur Internet. Attendez au moins de l'avoir rencontré, masquez un maximum d'informations dessus. Et puis pensez-y, l'escroc peut se servir de ce document pour créer un double de votre plaque d'immatriculation pour échapper au PV, par exemple. Même chose d'ailleurs si vous postez des photos de votre voiture sur Le Bon Coin ou un peu par hasard sur vos réseaux sociaux, parmi vos photos de vacances, masquez toujours la plaque d'immatriculation, c'est plus sûr.
0: C'est bien noté, Aude, et pour retrouver tous les liens utiles de cette chronique, c'est pas vrai, rendez-vous sur le site de la radio ici.fr à la page arnaque. Si vous avez la chance d'en prendre cette année, qu'est-ce que vous allez faire de vos vacances d'été? Je vous pose la question parce que on va vous parler des chantiers pour restaurer un monument près de chez vous. C'est à la une de la presse et c'est dans un instant, juste après Santa. Pour début de journée, il est 5h43.

0: ici. C'est toujours un plaisir de vous savoir à l'écoute de votre radio locale. À 5h46, tous les matins, on s'intéresse à notre planète. Dans le monde merveilleux du vivant, ce mardi, on remonte le temps avec vous, Benoît Prospero, et on va aller saluer les dinosaures.
1: Non, j'essaye de faire le cri du dinosaure, mais ça marche pas du tout. D'autant qu'on n'est pas sûr, en plus, à 100% quel était le cri des dinosaures. Bref, bonjour à toutes et tous. Aujourd'hui, dans le monde merveilleux du vivant, trois choses à savoir sur le Vélociraptor. Au menu, vitesse, griffes et vision. Simplement, est-ce que vous voyez à quoi ça ressemble un Vélociraptor ? On refait un petit peu sa carte d'identité. 2 mètres de long, queue comprise, pour seulement 70 cm de haut. Animal bipède, qui se déplaçait donc sur ses membres postérieurs. Tête relativement allongée et plate, environ 23 cm. Un long museau étroit et des mâchoires qui portaient environ 80 petites dents acérées, largement espacées et dentelées. Et donc, première chose à savoir, ce qui distingue le Vélociraptor, eh bien, c'est sa vitesse. Ses membres postérieurs allongés lui permettaient de courir jusqu'à 40 km/h, ce qui est plus rapide que la moyenne humaine et même que la moyenne d'un sprinteur de haut niveau comme Usain Bolt lors d'un 100 mètres.
0: Et d'ailleurs, c'est de là que vient son nom.
1: Eh bien exactement, son nom vient des mots latins vélox, rapide, et raptor, voleur, en référence à son agilité pour attraper ses proies. Et à ce propos, deuxième chose à savoir, sur le Vélociraptor, il avait 3 griffes, dont la grande griffe du second doigt, 7 cm de long, était recourbée et mobile. Et pourquoi je vous parle de ça ? Parce que cette morphologie lui permettait, de la même manière que les rapaces, d'empêcher ses victimes de s'échapper, ce qui l'a rendu célèbre. Et puis, il avait une autre qualité. Vous savez ce que c'est ?
0: Non, je sais pas. Benoît, vous parlez de rapace, peut-être sa vue ?
1: Nom d'une marmotte en bikini, vous avez totalement raison. Plus exactement, le cerveau du Vélociraptor était relativement imposant proportionnellement à sa taille. Et donc, cette morphologie de son crâne avec des orbites qui s'ouvrent vers l'avant laisse penser, et c'est la troisième chose à savoir, que le Vélociraptor disposait d'une vision tridimensionnelle, ce qui est assez rare pour le souligner, et faisait surtout de lui un prédateur capable d'attaquer une proie avec précision. Le monde vivant est merveilleux. Et aujourd'hui, pour toutes ces infos, on remercie le formidable Ronan Alain, paléontologue au Muséum National d'Histoire Naturelle. Plus d'infos sur mnhn.fr.
0: C'est le meilleur ami des Vélociraptors. C'était Benoît Prospero, que vous retrouvez sur le site ici.fr avec toute la collection du monde merveilleux du vivant.
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0: À 6h10, à la une de la presse ce mardi, une idée de vacances originale à découvrir dans Mission Patrimoine.
3: Le magazine qui consacre un dossier aux chantiers bénévoles qui ont pour objectif de réhabiliter les monuments du pays.
0: Avec nous pour en parler, le rédacteur en chef du magazine. Bonjour Nicolas Aguirre.
4: Bonjour Johan.
0: En lisant l'article, on apprend qu'on peut participer à la restauration, la réhabilitation de monuments en France. De quel type de monuments s'agit-il d'ailleurs ?
4: C'est vraiment très très large. Il y a tout type de monuments, à la fois du monument, on va dire, entre guillemets, qui fait rêver, il y a des chantiers à Versailles, mais c'est aussi du petit patrimoine, le patrimoine vernaculaire, et ça peut être un lavoir comme un château.
0: De quelle manière se déroulent-ils ces chantiers, et qu'est-ce qu'on y fait concrètement ?
4: Alors concrètement, en fait, nous, on a, dans Mission Patrimoine, on a consacré un grand article à l'association Rempart, l'Union Rempart, qui est vraiment partenaire indispensable de tous ces chantiers en France, et qui va vous permettre de découvrir ce qui se passe à côté de chez vous, parce que ça se passe forcément, il y aura forcément un chantier à côté de chez vous, et aussi de postuler dans ces chantiers.
0: C'est ouvert à tout le monde quand même.
4: Mais oui. On va s'adapter à votre profil, à vos compétences.
0: Alors c'est-à-dire moi, par exemple, Nicolas, je ne sais rien faire. Qu'est-ce que je pourrais faire?
4: Je suis sûr que vous savez faire des choses, Johan. Sur un chantier, il y a besoin de toutes les bonnes volontés. Et il y aura surtout des formateurs qui, sur ce chantier, vont un petit peu vous évaluer, le mot est fort, hein. Mais regardez, si on va vous confier un travail peut-être manuel à l'extérieur ou peut-être en intérieur de repeindre ou de tailler des pierres. Enfin voilà, vraiment, sur place, l'encadrement va vous aiguiller. Et non seulement il va vous aiguiller, mais ensuite il va vous apprendre. Et je suis sûr que même vous, Johan, vous découvririez des compétences qui vous surprendraient.
0: Comment on postule et comment on est sélectionné ? Parce que j'imagine que des places, il y en a, mais pas non plus à foison.
4: Il y en a. Il ne faut pas s'inquiéter. Si vous cherchez un chantier cet été, enquêter dans une région en particulier, vous trouverez quelque chose. Alors, vraiment, la meilleure façon, c'est de se rendre sur le site de Rempart, de l'Union Rempart, donc c'est rempart.com. Par région, vous allez découvrir tous les chantiers qui sont proposés. Il y a des explications et un contact pour postuler.
0: Donc je peux émettre une option, par exemple, vous parliez tout à l'heure de Versailles.
4: Les amis du potager du roi vous attendent. Grosso modo, il y a un prix évidemment à ça, puisqu'on s'inscrit, on est bénévole, mais on va être aussi logé et nourri. On va dire que en moyenne, on est autour de 200 euros pour une douzaine de jours, ce qui est quand même très très raisonnable. C'est vraiment une découverte et c'est ce que nous avons trouvé formidable dans le magazine, c'est que c'est un travail d'équipe. Et c'est vraiment le mot équipe est super important.
0: Tout savoir sur les chantiers bénévoles, le dossier est à retrouver dans le Mission Patrimoine de cet été. Merci Nicolas Aguirre d'avoir été des nôtres et belle journée.
4: Merci beaucoup.
0: Que diriez-vous de faire une petite détox en ce début d'été ? Oubliez smartphone, réseaux sociaux, tablettes, fini les applis, c'est peut-être ça la nouvelle tendance. On en parle avec Muriel Jordan, le temps d'écouter Hanson, bop, sur votre radio locale, ici, 5h52.

0: ici bientôt, il sera 6h avant vos infos locales. On va se mettre à la page avec vous, Muriel Jordan, qui décryptait tous les jours les tendances du moment. Et ce mardi, Muriel, on se penche sur notre capacité ou non à déconnecter du portable en vacances.
1: Oui, la détox numérique, c'est un truc dont vous allez forcément entendre parler. La période des grandes vacances d'été étant propice à ça. Se libérer l'esprit, même pour un court week-end, pas si simple. Surtout si votre cerveau ressemble à ça. En France, près de 3 salariés sur 4 continuent de consulter leur mail et de répondre à leurs appels téléphoniques en vacances. Même avec des tongs, on reste tendu comme un string. C'est dur de se déconnecter, hein, mesdames?
2: Ah, on se force. Moi, je me force à me déconnecter. De tout, du portable, du travail, de tout décrocher.
1: Ok, alors dans la rue, je suis allée vous demander votre durée idéale de vacances.
2: Pour vraiment déconnecter, je dirais quand même déjà une semaine.
3: 7 jours. Moins d'une semaine, on n'a pas le temps de déconnecter. Minimum une semaine pour commencer à déconnecter.
4: Oui, grand minimum une semaine. Idéalement, 6 mois.
3: 6 mois dans l'idéal pour vraiment pouvoir se reposer.
1: 6 mois, bah ouais, ça me semble une bonne durée. Mais ça ne s'appelle plus des vacances, hein, mais un congé sans solde.
0: Et justement, Muriel, sur cette durée idéale pour décompresser, les avis divergent.
1: Ouais, et d'ailleurs, je dois mener ma petite enquête. J'appelle Lisa Le Tessier, psychologue en thérapie cognitive et comportementale. Je lui demande quelle est la durée de congé idéale pour vraiment se reposer.
5: Alors, pour moi, la durée idéale pour vraiment déconnecter en vacances est de 10 jours. Pourquoi 10 jours? Parce que tout simplement, on va déjà mettre environ 3-4 jours pour pouvoir passer du mode du cortex préfrontal au mode du cerveau par défaut. Et ce petit spleen de 3-4 jours est dû en fait à ce changement de mode de votre cerveau. On peut constater qu'au bout de 3-4 jours, on a souvent un coup de spleen, on a un gros coup de fatigue.
1: Un coup de pompe, un bouton de fièvre, un mari qu'on supporte plus et qu'on a envie de... Oh, bah c'est pas parce qu'il porte un Marcel ou un slip de bain trop petit hein, qu'on s'engueule. Non, vous vous engueulez à cause de votre cerveau qui supporte mal de sortir tout à coup du mode travail. C'est pas votre faute, bon sang, c'est physiologique. Qu'est-ce qu'on doit faire alors?
5: Je préconise ce qu'on appelle un sas de décélération progressive, c'est-à-dire ne pas enchaîner à fond les ballons jusqu'à la dernière heure avant le départ, mais les 2 jours qui précèdent votre départ en vacances, ou en tout cas le moment des vacances, de simplement ralentir petit à petit, parce que sinon, votre cerveau va passer de 100% à 20% d'un coup, et ça, il aime pas beaucoup, quitte à prendre 2 jours supplémentaires de, on va dire, fausses vacances, où on va poser 2 jours de plus.
1: Hey, vous savez ce qu'il vous reste à faire, hein ? Allez hop, on appelle le patron pour poser 2 jours de plus. Pas sûr que ça passe. Vous me raconterez.
0: Ici.fr pour retrouver toute la collection des ces tendances. Et à demain, Muriel Jordan. C'était un plaisir de commencer cette journée avec vous. 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
0: Cyril, rendez-vous tout à l'heure 6h30 pour le 90 secondes. En attendant, on vous laisse en compagnie de toute l'équipe d'ici matin à vos côtés. Excellente journée.
7: Merci à Johan Rock. Bonne journée à vous également et à demain. Bah, on est prête avec Shannon Marini. Bonjour Shannon.
8: Oui, bonjour Anna, bonjour à tous.
7: Ça y est, on a mis déjà les couleurs sur le visage. Bleu,
8: bleu, blanc, rouge.
7: Blanc, rouge. Voilà pour le match de ce soir.
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7: Assis à masse. Bienvenue, il est 6h. Les informations avec Shannon Marini.
8: Des tags, de la vaisselle cassée, des tables renversées et même des excréments par terre. Il y en a pour 20 000 euros pour tout remettre en ordre au parc du Val d'Adour à Rabastens. C'est là que se tient le marché aux bestiaux. Et hier, il n'a pas pu avoir lieu. La veille, 130 caravanes de gens du voyage se sont abritées de la grêle à cet endroit. Le directeur d'LVA Pyrénées, Pierre Bazette, qui gère le marché aux bestiaux, est allé les voir et était d'accord pour qu'il reste le temps de l'orage.
11: Sur le site, il y avait des gens avec des caravanes qui ont demandé l'hospitalité pour
10: mettre les caravanes à l'abri sous les ombrières, donc pas de problème, je leur ai dit. Et dans la nuit, il s'est passé ces dégradations et ce vandalisme. Alors, est-ce que c'est eux, pas eux? Ils sont obligés d'être au courant de qui a fait quoi. Le site, il est à la fois grand et petit, puisque les caravanes étaient ici sous les halles, et ainsi de suite, donc c'est obligé qu'ils voient la lumière.
11: Oui, parce que tout est vitré ici.
10: Tout est vitré, donc il n'y a pas de problème.
11: Et quand vous êtes allé les voir, ils vous ont accueilli comment là?
10: J'ai demandé à revoir le chef, donc j'ai vu deux personnes. Un qui m'a dit, le chef est au fond, en parlant du site. Au fond du site, j'étais au fond du site, ils m'ont dit non, le chef est déjà parti. Donc c'était courage fuyant, donc personne ne prend ses responsabilités au niveau de ces gens-là. Donc ça veut dire que les relations qu'il y aura avec eux à venir seront conflictuelles, ne sera pas apaisée comme elle était par le passé.
8: Le directeur du marché aux bestiaux de Rabastens, Pierre Bazette, interrogé par Juliette Gloria. Deux plaintes doivent être déposées par LVA, qui gère le marché, et par la mairie de Rabastens. Normalement, le marché devrait ouvrir lundi prochain. Vous entendrez le reportage complet sur ces dégradations dans une demi-heure dans l'info d'ici à 6h30. Un jeune homme de Bordes sans casier judiciaire a été condamné hier après-midi. 1 an et demi de prison ferme. Les douanes ont d'abord intercepté un colis de 500 grammes d'extasie. Les gendarmes sont ensuite allés chez le destinataire de ce colis, cet habitant justement de Bordes de 24 ans, et ils ont retrouvé chez lui du cannabis, de la cocaïne, de l'ecstasy et de la MDA, en tout pour une valeur de revente de près de 33 000 euros. Un carnage. Ce week-end était un carnage aux urgences. C'est le mot employé par beaucoup de soignants, selon la CGT de l'hôpital de Pau. Avec la canicule, il y a eu des files d'attente de patients à l'entrée des urgences, des brancards dans les couloirs et jusqu'à 2 heures d'attente pour les personnes qui appelaient le 15. Écoutez cette infirmière qui a bien voulu témoigner. Elle travaille aux urgences depuis 20 ans.
12: Ça a été un week-end, on peut dire, épouvantable. Je pense que c'est le mot qui me vient là, du monde. Une grosse affluence, beaucoup de personnes âgées, des personnes qui sont arrivées en urgence vitale pour des hyperthermies. Le patient qui arrive, qui doit être évalué rapidement, là, il y avait des files indiennes de patients, de brancards avec les pompiers qui attendaient, des gens âgés, des gens qui attendent pendant des heures, brancards les uns contre les autres, parce qu'on n'a plus de place pour mettre les patients. On a dû fermer un secteur, en fait, de prise en charge de tout ce qui est ambulatoire, ce qu'on appelle la petite bobologie, entre guillemets, qu'on a retransféré sur les urgences de la clinique qui étaient ouvertes ce jour-là, parce qu'elles ne sont pas ouvertes en permanence en ce moment, qui nous a repris tous ces patients-là pour que des médecins puissent aller aider à la régulation pour réguler ce que c'était surchargé d'appels avec un temps d'attente augmenté justement quand on fait le 15. J'ai plusieurs collègues qui me disent parfois, mais vraiment, il faut qu'on aille travailler ailleurs. Et des fois, on n'a même pas le temps d'aller faire pipi, on se dit quand est-ce que la journée va se terminer.
8: Le témoignage d'une infirmière, elle a répondu à Najat et Sadouki. Et on pourra parler de cette situation aux urgences de l'hôpital de Pau avec le directeur Julien Rossignol. Il sera dans notre studio à 8h moins le quart. L'hôpital a décidé hier de déclencher son plan blanc pour permettre de rappeler des soignants en congé ou de déprogrammer des opérations non urgentes pour que les personnels puissent se concentrer sur d'autres services.
7: À la maternité Navarre à Pau, le plan rose, cette fois, est toujours actif.
8: Oui, pour une durée indéterminée. Alors que les soignantes sont plus en grève, on ne sait pas si elle rouvrira cette maternité avant de fermer définitivement le 14 septembre. La direction dit qu'elle ne peut pas donner de garantie sur les plannings, selon l'agence régionale de santé, qu'il y a en fait des arrêts maladie et que les personnels en arrêt ne peuvent pas être réquisitionnés. Donc fermeture toujours de la maternité Navarre à Pau. Les femmes enceintes sont orientées vers l'hôpital de Pau. La circulation se fait toujours sur une voie à Cousses, sur la route nationale qui mène au tunnel du Somport, au niveau du pont de Farotte. On vous en parlait hier, et il n'y a pas que là qu'il y a eu des coulées de boue avec les orages de dimanche soir. Coulées de boue et de roches, d'ailleurs, plusieurs routes départementales sont touchées, et les travaux de déblaiement vont encore prendre plusieurs jours. Lionel Garispe est en charge des routes pour le département des Pyrénées-Atlantiques.
13: On a eu des orages localisés, bon, notamment à Vallée d'Aspe, avec des coulées de boue au-dessus de l'Ourdios, en direction de la Floride South. On a également eu des coulées en Vallée d'Ossau au niveau d'Artouste-Fabrège. Donc ces coulées en Vallée d'Ossau ont été évacuées dimanche soir suite à l'orage. Les équipes étaient sur le terrain une bonne partie de la nuit et ont pu dégager pas mal de routes. Par contre, on a une coulée de grande ampleur au-dessus de Lourdios qui a nécessité donc la fermeture de la RD 341. Donc c'est l'accès Lourdios-La Pierre-Saint-Martin qui actuellement donc est fermé à minima pour 2 jours. Sauf aller à chantier bien sûr, hein, mais on devrait pouvoir réouvrir cette fermeture. fin de semaine.
8: Lionel Garispe en charge des routes au département des Pyrénées-Atlantiques sur la fermeture de certains axes, donc à cause d'éboulements dimanche soir.
7: Ici Berne Bigorre, il est 6h05. L'Élan Béarnais construit son effectif pour être prêt la saison prochaine en première division.
8: En Betclic Elite, le plus haut niveau du basket français, et recrute donc, on l'a appris hier, Gide Noël pour deux saisons. Le français a passé une saison avec l'Alliance Sport Alsace en Elite 2 et l'Élan a aussi prolongé donc le meneur Fabio Milanese pour les trois prochaines saisons et l'intérieur Joseph Mbala pour deux saisons supplémentaires. Là, ça y est, ça passe ou ça casse. Premier match à élimination directe ce soir pour les Français en Coupe du Monde de foot. France-Suède à 23h, heure française. Match à vivre à l'écoute de votre radio ici dès 22h30 pour l'avant-match. Et si les Bleus gagnent, ils affronteront ensuite le Paraguay puisque l'équipe sud-américaine a battu l'Allemagne au tir au but cette nuit. C'est la première grosse surprise dans cette Coupe du Monde.
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8: Là, on parlera de cette Coupe du Monde dans Place au Sport à 16h40 et 8h40.
7: Oui, puis je pense que le Paraguay, on l'a déjà rencontré au cours des Coupes du Monde. Il y a bien longtemps, je crois que c'était en 98. Il y a eu dans les phases finales, si je me souviens bien, on me confirme.
8: Rodolphe confirme.
7: Donc Paraguay, c'est quand même une équipe qui arrive assez loin dans les phases finales des Coupes du Monde. Bon, vous voulez parler de la météo?
8: Oui, avec plaisir.
7: Mais c'est vrai qu'avec la nuit, on a du mal à voir le ciel, surtout qu'il y a pas mal de nuages. C'était la pleine lune, est-ce que vous avez pu la percevoir?
8: Ah non, je ne l'ai pas vue.
7: Moi, je l'ai vue en arrivant sur le boulevard des Pyrénées, entre deux nuages. Je l'ai vue bien pleine, effectivement, c'est vrai. Alors, qu'est-ce qui nous attend pour cette journée? De belles éclaircies, du soleil, en montagne, de rares averses quand même au cours de la journée. À 8h, il fera entre 17 et 20 degrés comme en ce moment, à peu près. Et cet après-midi, on atteindra les 22 à 27 degrés. 27 degrés, ce sera pour Vic en Bigorre et 22 degrés pour Bagnères.
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7: Et oui, est-ce qu'on a bien dormi cette nuit avec la pleine lune? C'est la question que l'on vous pose sur la page Facebook d'ici Béarn Bigorre à 6h08.
8: Vous êtes sensible, vous, à la pleine lune?
7: Non, ça va. Je veux dire que ça va parce que j'étais plus embêtée la nuit d'avant où j'ai dormi très peu. Et là, cette nuit, pouf, complet.
8: Jusqu'à 3h.
7: J'étais bien réveillée à 3h avec le réveil, mais j'ai bien dormi. Voilà, vous, ça a été?
8: Non, moi, ça va. Ça touche pas.

0: plaisir. On vous a attendu le micro. On écoutera ce que vous nous racontez sur les petits plaisirs à partir de la semaine prochaine, parce que notre antenne va bouger à ce moment-là. On sera vraiment dans le cœur de l'été.
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0: On se réveille brusquement le matin parce qu'on doit aller travailler, ou plutôt tranquillement. Venez nous raconter sur la page Facebook d'Ici Berne. Il y a Maïté qui nous dit: nous avons 20 degrés à Mont avec un ciel couvert. Hier soir, nous avons eu du mal à nous endormir car il faisait très chaud dans la maison. C'est vrai que ça a du mal à baisser. Elle vient de se lever et elle a tout aéré. J'ai même droit à la visite d'un moustique. C'est le cas un petit peu partout. Du coup, avec la baisse des températures, eh bien, il y a les moustiques et puis l'humidité, les moustiques qui sont de retour.
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2: Pierre Salles sera avec nous ce mardi pour nous parler des créatures légendaires du Béarn et de la Bigorre, le Bécut, le géant du Pic d'Annie, et d'autres n'auront bientôt plus de secrets pour vous. Enfin, ça c'est pas encore sûr. 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
0: Avec Émilie de Kegel, on va au jardin avec des règles anti-chaleur pour que nos arbres grandissent bien quand ils sont tout bébés.
3: En été, quand il fait chaud, on rappelle les règles pour nous: bien s'hydrater, continuer à manger, s'abriter du soleil, évidemment, se protéger la peau. Mais qu'en est-il pour le jardin, Aurélie Mazeris?
4: Eh bien, Émilie, il y a aussi des règles effectivement pour les végétaux, pour le jardin, pour le potager, de manière générale pour le potager, parce que les arbres vont continuer de faire leur vie, même si un jeune arbre qui vient d'être planté en période de canicule, on peut l'aider à s'enraciner en l'arrosant, en aidant avec des arrosages si c'est des jeunes végétaux. Par contre, voilà, au potager, il y a des règles vraiment qui sont essentielles. C'est l'arrosage pour aider quand on voit que les légumes sont un peu en souffrance, hein, que les plants ont un peu les feuilles qui tombent vers le bas. On va venir les aider en les arrosant. Alors, de préférence, tôt le matin.
3: À la fraîche.
4: À la fraîche. C'est vraiment le mieux. Alors, même si il y aura évaporation dans la suite de la journée avec les fortes chaleurs, par rapport aux arrosages du soir, je parle là notamment pour les gens qui ont les tomates dans les jardins. Les tomates au jardin, on évite de les arroser le soir. Pourquoi ? Parce que si la nuit, il fait encore chaud et qu'on arrose le soir, chaleur, humidité, bam, mildiou, il sera là. Donc c'est vrai que pour les tomates, on favorisera plutôt le matin. D'autres légumes, le concombre, peut supporter les arrosages du soir. Mais effectivement, l'arrosage du matin, il va éviter de garder cette humidité des nuit chaude d'été et du coup éviter ces attaques de mildiou. On arrosera au pied. Alors l'idée, c'est pas d'arroser tous les jours, mais d'arroser tous les 2-3 jours en quantité, plutôt que d'arroser tous les jours un tout petit peu. En fait, ça, voilà, il vaut mieux vraiment faire rentrer beaucoup d'eau tous les 3 jours que rentrer un tout petit peu d'eau tous les jours. L'évaporation ne sera pas la même.
3: J'aurais cru le contraire. Vous voyez,
4: ça va permettre justement aux racines pivots d'aller chercher un peu plus profond que quand on arrose tous les jours. Les racines restent très superficielles et on les assujettit un peu. C'est des plants qui seront moins forts. Donc les racines iront chercher par elles-mêmes plus de fraîcheur dans le sol. On essaiera d'avoir de l'eau à température ambiante, même si c'est bête. En fait, c'est vrai que l'eau du robinet, l'eau des réseaux, en fait, qui va quand même être fraîche, elle peut mettre un choc aussi thermique. Donc c'est vrai qu'on essaiera de l'eau à température ambiante. Et puis l'idéal dans les règles aussi qu'on peut présenter, c'est vraiment d'avoir des paillages. Les paillages, on en parle assez souvent, ils vont permettre quand même de garder de l'humidité, de la fraîcheur dans le sol. Et ça fait partie des règles incontournables pour la canicule.
3: En fait, c'est comme nous, hein. Boire, s'hydrater, c'est bien, mais on évite les boissons trop fraîches parce qu'on peut avoir une réaction hypodermique à l'intérieur. Les plantes, c'est pareil.
0: Oui, oui, tout ce qui est vivant se ressemble, figurez-vous. Ah oui, cette intro-là, ça vous fait penser à qui ? À Michael Jackson, Black or White. Est-ce que vous avez vu le film qui raconte la vie de
5: Michael
0: Jackson ?
5: Non, pas du tout, vous l'avez
0: vu ? Moi non plus. Bon, apparemment, c'est pas mal du tout. Mais c'est le côté brillant, hein, de Michael qu'on voit dans le film, en tous les cas.

0: dès que j'entends une chanson de Michael Jackson, comme je disais à l'instant, Shannon, je vois le clip apparaître. Je le vois en noir et blanc avec du vent qui arrive sur ce clip-là.
1: C'est incontournable. Thriller surtout pour moi.
0: Thriller, ouais. Mais moi surtout, c'est parce que je suis un peu plus âgée que vous, je crois que c'est ça. Bon, le film Michael est toujours à l'affiche, hein, qui dresse le portrait, l'histoire de Michael. Au-delà de la musique, c'est vrai, depuis la découverte du talent jusqu'à son ascension et jusqu'à devenir le plus grand artiste au monde. Mais ça cache quand même les parts d'ombre, hein, de Michael, si vous allez voir ce film-là. Hugo Bernajusan part à la rencontre des gens d'ici. Aujourd'hui, vous allez faire la connaissance de Charlie et Damien, deux jeunes amoureux en quête d'aventure et qui, avec leurs deux vélos en bambou, oui, vous avez bien entendu, vont partir jusqu'au bout du monde à la rencontre des artisans du bois.
2: Bonjour, du coup, c'est Charlie. Le projet, c'est de partir de la France au Japon à vélo et avec un retour à la voile pour aller à la rencontre des artisans qui travaillent le bois. Sur tout le long de la route de la France jusqu'au Japon, quoi. Et en fait, le vélo, à la base, on s'est dit, on va traverser à vélo. Et on voit une vidéo sur YouTube, ah, bambou, c'est marrant. Et on se dit, mais attends, bambou, il y a un lien avec le bois, c'est génial. Et on a découvert qu'à Toulouse, il y avait un artisan, donc Guillaume Bambou Bécane, qui fabriquait des vélos en bambou, mais qu'on pouvait faire avec lui. Et là, on s'est dit, c'est bon, bingo, le projet, il commence maintenant. Et on fabrique nos vélos. Il commence avant même de partir, quoi.
3: Mais alors, qu'est-ce qui vous plaît dans le bois?
2: Ouais, c'est un arbre coupé, c'est vrai, mais le bois, il a, en fonction de l'arbre, il y a plein d'essences qui sont différentes. Et en fait, tout ce qu'on peut faire avec le bois, c'est un matériau qui est incroyable à travailler. On peut partir de la petite boucle d'oreille à faire un bateau, à une maison, un instrument de musique. Enfin, tous ces univers-là, le travail, il se travaille différemment en fonction de l'essence qu'on a. C'est aussi cette découverte-là qu'il y a plus loin que le bois, quoi.
3: Parce que vous allez faire la balade en amoureux. Vous allez tenir, Damien, la caméra. Et vous allez, pédaler un petit peu.
2: Ouais, pédaler. On va pédaler tous les deux, parce qu'on aura chacun un vélo. Il y a une petite remorque derrière. Donc c'est bien, j'ai trouvé celui qui va la porter. Non, je rigole. Mais du coup, oui, c'est vrai, c'était vraiment apprendre des techniques, découvrir comment travailler le bois. Et Damien, il se plaît derrière la caméra. Donc on s'est dit, viens, on allie les deux et on met ça en image. Parce que, comme il disait juste avant, il y a très peu d'ouvrages. Il y en a beaucoup en France, il y en a beaucoup au Japon. Il y en a un peu parsemé par-ci, par-là. Mais sur la route qui va entre deux pays riches en savoir-faire, il y a quasiment rien, quoi. Donc c'est vraiment aller mettre en lumière tout ça. Et puis Damien, c'était trop bien, là. Le fait est que ça lui plaise derrière la caméra, ça fait un beau combo, quoi.
3: Et le départ, il sera donné pour quand?
2: Le départ, il est... Ça, c'est pareil, c'est un peu moi. Je m'étais dit, à mes 30 ans, le lendemain, je pars. Et du coup, ça fait qu'on part le 31 janvier 2027. Plein l'hiver, c'est super. Et du coup, on va quand même tester le vélo avant. Parce qu'on s'est dit, bon, c'est bien de partir. Mais vu qu'on l'a fabriqué, peut-être le tester. Donc, on part cet été de Bagnères-de-Bigorre jusqu'à la Bretagne. Et on a gardé ce fil rouge aussi, c'est de se dire, on va encore à la rencontre des artisans du bois, parce qu'en France, il y en a. Et on a de la chance, c'est qu'il y a un artisan qui fabrique des skis en bois à Bagnères-de-Bigorre. Et en Bretagne, il y a un fabricant de surf en bois. Et on s'est dit, ça peut faire une belle traversée de partie du ski au surf, des montagnes à la mer. Donc voilà.
4: Contrairement à pas mal de gens qui partent et qui font donc France-Japon à vélo, nous, l'idée, c'est pas forcément d'avoir le projet sportif et de faire nos 100 km par jour, mais c'est en fait plus un moyen de déplacement et de trouver les rencontres et de se permettre de faire les arrêts quand on veut, quoi.
3: Il y a une fierté aussi d'être les premiers bigourdins à aller au Japon en vélo, peut-être?
2: Après, on est des faux bigourdins. Parce que Damien, il est breton et moi, je suis angevine, mais chut, faut pas le dire.
0: Mais oui, mais du moment qu'on habite en Bigorre, on est bigourdin, mais oui, on le devient aussi. Et si vous voulez suivre leurs aventures, rendez-vous sur leur page Instagram, ça s'appelle Ambulant Bois à vélo. Marine, qui s'est fait connaître par la Star Academy, qu'elle a gagné en 2024. Voici son titre, Escroc.

0: Escro, c'est Marine qui a commencé la musique à l'âge de 6 ans, au piano, et puis elle est passée au ukulélé. Pas facile, hein, de passer quand on tape sur des touches à pincer des cordes.
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0: Et comment va se passer cette journée quand on se réveille? Bien, on a l'horoscope de Catherine Viguier qui va tout vous dire. Vous nous parlez d'une planète en particulier.
7: La planète Mercure fait marche arrière dans le signe du Cancer.
8: Bélier, un projet en famille prend davantage de temps que prévu ou c'est lié à votre maisonnée.
9: Taureau, si vous avez un souci lié à un voyage, restez calme, acceptez, vous saurez vous adapter.
10: Gémeaux, vous êtes par mont et par veau et côté finance, déstabilisé, mais c'est passager.
11: Cancer, vous êtes amené à réfléchir davantage sur vos priorités, vous allez repartir plus confiant.
12: Lion, une épreuve dans votre vie demande du temps, acceptez-le, vous êtes quelqu'un de fiable.
13: Vierge, vous serez un peu perturbé dans vos amitiés, mais rien de grave, suivez votre intuition.
14: Balance, si vous êtes indécis en vue d'assumer de nouvelles responsabilités, vous serez aidé.
15: Scorpion, comptez sur un retard dans un déplacement, ce n'est pas une raison pour tout remettre en question, soyez zen.
16: Sagittaire, quelqu'un vous ennuie et vous devez répondre, gare à ne pas somatiser, prenez soin de vous.
17: Capricorne, il se passe quelque chose au sujet d'un ou d'une autre et ce n'est pas simple, vous ne lâchez pas.
18: Verseau, des opportunités de vous démarquer, mais il faut bosser dur et c'est parfois épuisant.
19: Poisson, vous aurez beau tout faire pour lui plaire, il y a des chances que l'autre prenne son temps pour vous répondre.
15: Et pour nous tous, s'il y a du retard dans notre vie, vive notre imagination.
0: Bon, on va être imaginatif pour cette journée. Merci en tous les cas. Comment vous vous réveillez-vous le matin? Vous partez dans votre jardin, allez parler à vos fleurs et à vos plantes, à vos arbres, allez les arroser parce qu'il paraît que c'est mieux le matin pour arroser ces plantes. En tout cas, c'est comme vous voulez. Petit déjeuner aussi à l'extérieur. Pourquoi pas? Nous, on s'informe. En tout cas, l'info d'ici va revenir sur cette histoire des gens du voyage qui saccagent les locaux du marché aux bestiaux de Rabat-Stains. Mais avant ça, on va s'informer sur l'actualité en France et dans le monde. On va faire le tour du monde de l'actualité. Dans un instant, c'est à 6h30. On va se retrouver pour cette actualité dans le monde et en France avec Cyril Ardo-Redon qui est avec nous ce matin.
12: La perspective d'un nouvel épisode caniculaire dans les prochains jours est possible, dit le Premier ministre Sébastien Lecornu. Il promet aussi que les 30 000 climatiseurs commandés vendredi seront livrés en fin de semaine ou en début de semaine prochaine dans les hôpitaux. Plus que 4 départements en vigilance orange canicule ce matin. Les Alpes-Maritimes, le Var, la Haute-Corse et la Corse du Sud, les Alpes de Haute-Provence sont rétrogradés en jaune selon Météo France. Des secours français mobilisés à Monaco après une explosion qui a fait 3 blessés hier soir. soir des membres d'une même famille blessés. L'une des plus grosses fortunes ukrainiennes et sa compagne sont grièvement blessées. Un adolescent a été plus légèrement touché. Les autorités évoquent un probable attentat. L'auteur est en fuite. Une plainte déposée contre Gérald Darmanin, le ministre de la Justice, pour mise en danger délibérée de la vie d'autrui par la mère de la jeune Rosa, une fillette qui avait porté plainte contre Jérôme Barella pour viol 9 mois avant la mort de Liana dans le Gers. Un dossier traité avec beaucoup de retard, selon la famille. Les sénateurs ont adopté définitivement la loi contre l'ultra fast fashion hier. Les sites comme Shein, Temu ou AliExpress sont particulièrement visés. Une taxe pouvant aller jusqu'à 20 euros par produit d'ici 2030 est instaurée. La publicité pour ces articles sera interdite. France-Suède, dès 23h, ce soir en 16e de finale de la Coupe du Monde de foot. Match à suivre dès 22h30 sur votre radio ici et sur ici.fr. Le Maroc a éliminé les Pays-Bas au tir au but ce matin. L'Allemagne, sortie par le Paraguay dans la nuit, également après des tirs au but.
20: Les locaux du marché aux bestiaux de Rabastens de Bigorre saccagés dans la nuit de dimanche à lundi. C'est l'info d'ici à 6h31 sur ICI Béarn Bigorre. Tellement de dégâts que le marché n'a pas pu ouvrir hier. Dimanche soir, 130 caravanes de gens du voyage s'y sont abritées de l'orage et de la grêle. Et Juliette Gloria, ce sont les organisateurs qui ont découvert tout ça en arrivant.
21: Tous les lundis matin, Mathilde, employée du marché aux bestiaux, arrive la première à 5h30. Mais hier, elle remarque que les lumières des locaux sont encore allumées. Et quand elle ouvre la porte...
22: Ça avait été complètement détruit pendant la nuit. Il y avait des tags, il y avait plein de choses étalées par terre. C'était un peu l'apocalypse dedans.
21: Portes forcées aux pieds de biche, tables et chaises renversées, vaisselle cassée, armoires vidées, murs tagués et même excréments au sol. Beaucoup, beaucoup de dégâts, presque 20 000 euros, mais très peu de vols, constate Pierre Bazette, le directeur d'LVA Pyrénées, en charge de la gestion du marché aux bestiaux de Rabastens.
23: À ma connaissance, il n'y a pas eu de vol, si ce n'est qu'une caisse à outils, mais c'est de la dégradation. Et voilà, venez voir, vous allez voir les écrans de télé qui ont été détériorés. Ils ont jeté des projectiles sur les écrans de télé, donc ce n'était pas de s'introduire et de visiter les locaux, c'était la volonté manifeste de détériorer.
21: Même le système de balance pour peser les animaux a été saccagé, obligeant les organisateurs à annuler la vente au dernier moment. Ludovic, éleveur à Saint-Vincent, a fait l'aller-retour, donc 2 heures de tracteur avec ses veaux, pour rien.
24: La perte économique sur le carburant, le temps d'aller refaire les passeports qu'on avait déjà signés, l'écœurement d'aller saccager un bien que les éleveurs ont redémarré il y a deux ou trois ans.
21: L'éleveur reviendra avec ses bêtes lundi.

0: Ces dégradations et ce vandalisme. Alors, est-ce que c'est eux, pas eux? Ils sont obligés d'être au courant de qui a fait quoi. Le site, il est à la fois grand et petit, puisque les caravanes étaient ici sous les halles, et ainsi de suite, donc c'est obligé qu'ils voient la lumière.
1: Oui, parce que tout est vitré ici.
0: Tout est vitré, donc il n'y a pas de problème.
1: Et quand vous êtes allé les voir, ils vous ont accueilli comment, là?
0: J'ai demandé à revoir le chef, donc j'ai vu deux personnes. Un qui m'a dit, le chef est au fond, en parlant du site, au fond du site. J'étais au fond du site, ils m'ont dit, non, le chef est déjà parti. Donc c'était courage fuyant, donc personne ne prend ses responsabilités au niveau de ces gens-là. Donc ça veut dire que les relations qu'il y aura avec eux à venir seront conflictuelles. Ce ne sera pas apaisé comme elle était par le passé.
2: Pierre Bazette, le directeur d'Elvea Pyrénées, la société qui va porter plainte, la mairie de Rabastens aussi.
3: L'hôpital de Pau a déclenché son plan blanc.
2: Hier, seulement les soignants le demandaient depuis samedi. La situation ce week-end a été catastrophique aux urgences à cause de la canicule, des files d'attente de patients à l'entrée et déjà beaucoup d'attentes pour avoir ne serait-ce que quelqu'un au téléphone en appelant le 15, jusqu'à 2 heures d'attente. On y revient dans une demi-heure dans le journal de 7 heures. Bon, mais comme hier, il fait frais ce matin, ça fait du bien.
3: Oui, c'est vrai, hein, par rapport à ce plan blanc dont vous parliez suite à la canicule, on a retrouvé des températures plus respirables depuis hier, notamment cet après-midi pour les maximales. Eh bien, on nous annonce 22 à 27 degrés, un petit peu de fraîcheur, c'est vrai, sur la page Facebook aussi. Il y a Anna qui nous dit ce matin pour l'Imbeil, 18 degrés, ciel couvert, un petit air frais, très appréciable, comme vous le dites. Shannon, et cet après-midi, donc il fera notamment, si vous êtes à Garlin ou à Salis ou Vic-en-Bigorre, 27 degrés avec des éclaircies et seulement un risque de rares averses en montagne uniquement.
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3: Et le matin, au lever, c'est le chien qui appelle pour sortir, le chat qui veut ses croquettes, qui veut sa pâtée, qui miaule. Vous êtes dans le coltard, vous descendez les marches et vous dites, bon, où c'est tout ça? Oui, avant de pouvoir petit déjeuner à votre tour. Mais où acheter ces croquettes justement? On va en parler avec notre vétérinaire dans quelques instants.

0: Duel au soleil, c'est Étienne Daho à 6h40.
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0: C'était la pleine lune des fraises hier. Oui, oui, je n'invente rien. C'est comme ça qu'elle s'appelle, cette pleine lune que nous avions dans le ciel.
3: Elle était rose, la lune, du coup ?
0: Alors, pas forcément. Elle avait peut-être une teinte un petit peu rosée, mais pas forcément. Pourquoi on l'appelle rose, d'ailleurs ? Eh bien, c'est un nom qui provient des peuples autochtones d'Amérique du Nord qui associaient cette pleine lune à la période de récolte des fraises sauvages, tout simplement. Mmh. Voilà, d'autres traditions lui donnent également des noms de lune du miel ou lune de l'hydromel, en référence aux récoltes et aux célébrations du début de l'été. Donc il ne faut pas forcément s'attendre à une lune très colorée, mais c'est plutôt une histoire de culture et de tradition. Place au sport à 6h40, premier match à élimination directe pour les Bleus ce soir à la Coupe du Monde de foot.
3: Il n'a plus le droit à l'erreur, France-Suède ce soir dans le New Jersey près de New York. Ce sera regardé à 23h ce soir, heure française. Pour l'instant, les Bleus font un parcours parfait. 3 matchs, 3 victoires, 10 buts marqués face à la Suède. Les Bleus sont archi favoris. Mais pour le sélectionneur des Bleus, Didier Deschamps, fidèle à lui-même, il faut se méfier de cette équipe et rester prudent.
4: Je pense que l'équipe de Suède, en rencontrant l'équipe de France, elle a rien à perdre. Nous, il faut qu'on prenne ça avec beaucoup d'humilité et y mettre toute la détermination, la concentration qu'on a pu mettre. Là, il n'y a pas de match de rattrapage. Mais ce n'est pas pour autant qu'on doit avoir de la fébrilité ou de la retenue. Là, il n'y a pas de joker. On sait. On est venu pour ça aussi. Donc, on y est maintenant. Il faut le faire.
3: Didier Deschamps, le sélectionneur de l'équipe de France. Ce soir, le stade devrait être majoritairement bleu, avec beaucoup de supporters de la France, beaucoup plus de supporters de la France que de la Suède. Mais derrière le maillot bleu et le maquillage tricolore se cachent en fait beaucoup plus d'Américains que de Français. Des Américains fans des Bleus, Nicolas Perroni.
5: Lorsque l'on croise un maillot bleu dans un stade, la réponse est quasiment toujours la même.
6: I'm not French.
7: You're American?
6: I'm American, yeah.
5: Michael, par exemple, qui vient du Michigan.
6: Et j'aime beaucoup France.
5: Un Bob, vive la France, sur la tête.
8: J'aime les Français, le pays, le foot, c'est le meilleur au monde.
5: Comme si les Bleus avaient déjà conquis l'Amérique.
9: J'aime l'équipe des États-Unis, mais je dois l'avouer, je préfère la France. Zidane, c'est pour l'éternité, mon ami.
5: Alex et son ami qui ont fait le voyage depuis l'Utah ont eux d'autres noms floqués sur leur maillot.
10: Allez les Bleus.
5: Ils expliquent que leur origine centrafricaine les rapproche des Bleus. Même argument pour Jimmy.
11: Je supporte la France parce que je suis originaire du Liban. On veut une revanche contre l'Argentine. Je veux une finale contre Messi et le battre de la même manière qu'il nous a battus.
5: Un engouement pour la marque équipe de France. Logique ici pour Cyril. Lui est français, mais expatrié depuis 20 ans sur la côte Est.
12: Les Américains, ils aiment consommer et ils aiment gagner. Donc l'équipe de France, c'est la meilleure équipe de foot. Donc ils veulent acheter des maillots. Je ne suis pas surpris.
5: Ce soir, le stade sera donc encore très majoritairement bleu face à la Suède.
3: Le reportage de Nicolas Perronet. Et moi, je ne sais pas vous, mais ce que je retiens, c'est ce qu'a dit ce premier supporter Zidane. Forever, my friend.
0: Oh yes.
3: France-Suède. Premier match à élimination de la France en Coupe du Monde de foot. C'est ce soir, donc à 23h. Et le vainqueur de ce match affrontera le Paraguay qui a éliminé l'Allemagne au tir au but cette nuit.
0: Oui, c'était assez étonnant. Mais le Paraguay, on les avait rencontrés en 98. Je me souviens, c'était le but en or après les prolongations. Vraiment, à la dernière minute, c'était Laurent Blanc qui l'avait marqué ce but. Voilà. J'espère qu'en tout cas, on va passer les Suédois pour pouvoir affronter le Paraguay par la suite.
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0: Le rayon croquette est devenu une vraie jungle. Pourquoi on en parle ce matin? Parce qu'on va accueillir notre vétérinaire sur ici, Béarn Bigorre. Supermarché, clinique, vétérinaire, animalerie ou internet, on ne sait plus où donner de la tête. Docteur Pierre Fabin, faut-il faire ses courses pour être sûr d'acheter des croquettes de qualité au bon prix?
7: Il faut d'abord rayer une option de la liste, le supermarché. Les croquettes en grande surface sont attractives pour le porte-monnaie, mais c'est en général une catastrophe pour la santé. Pour casser les prix, les industriels remplacent la viande par des becs, des plumes, des pâtes et des carcasses broyées. Ensuite, ils gavent la recette de céréales bon marché pour faire du volume. Résultat, votre animal doit manger des quantités énormes pour être rassasié. Il digère mal et sur le long terme, cela provoque obésité et problèmes rénaux. Les croquettes de qualité se trouvent chez le vétérinaire ou en animalerie. Le sac coûte plus cher à l'achat, mais l'animal en mange moins, ce qui lisse le coût mensuel et vous évite de lourds frais vétérinaires.
0: Oui, c'est vrai que ces croquettes spécialisées restent un vrai budget. Peut-on commander ces mêmes grandes marques sur Internet pour faire baisser la facture?
7: Et oui, Internet est une excellente solution pour votre portefeuille. Les grosses animaleries en ligne, fiables, achètent des volumes gigantesques, baissant les prix de 20 à 30%. Mais attention au piège, n'achetez jamais sur des sites obscurs ou sur des petites annonces. Il y a des contrefaçons. Restez sur des plateformes reconnues. Méfiez-vous aussi du marketing extrême en ligne avec la mode du sans céréales par exemple. Bien souvent, le blé est simplement remplacé par des tonnes de pois ou de pommes de terre, ce qui est très indigeste, voire pourrait provoquer des maladies cardiaques chez votre chien.
0: Peu importe où l'on achète, quand on a le paquet entre les mains, quelle est la règle concrète pour lire l'étiquette et être certain de la qualité?
7: Le grand piège aujourd'hui, c'est d'acheter un bel emballage très marketing. Tournez-vous plutôt vers les grandes marques historiques comme Royal Canin, Hills ou Proplan. Avec elles, vous n'achetez pas une mode ou une belle étiquette, vous achetez des décennies de recherches vétérinaires et d'études cliniques. Et bien sûr, si vous choisissez une autre marque, votre vétérinaire sera toujours de bons conseils. Mais au final, le seul vrai juge de paix se trouve dans votre jardin ou dans la litière de votre chat. Une croquette de qualité est parfaitement assimilée par l'organisme. Si votre chien fait d'énormes selles molles et malodorantes, c'est qu'il mange des déchets inutiles. Une bonne croquette donne toujours de petites crottes fermes et peu fréquentes.
0: Bon appétit si vous prenez votre petit déjeuner. C'est vrai qu'à cette heure-ci, depuis hier, il nous parle de choses qui ne sont pas très ragoûtantes. Docteur Pierre Fabin, on vous retrouve demain quand même. Allez, on a confiance en vous. Quand on arrive en ville, c'est la célèbre chanson de Starmania.
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0: Quand on arrive en ville, Daniel Balavoine pour la voix masculine et féminine, c'est Nanette Workman qu'on oublie souvent de citer. Vous regardez le ciel ce matin, vous dites oh, il y a quelques nuages, mais il y a aussi de belles éclaircies, c'est plutôt ensoleillé. Il y a Marianne qui nous dit bonjour à tous, il fait 20 degrés sur Pau, les nuits sont quand même plus fraîches et nous dormons mieux. Faut profiter de cette baisse de température avant le retour de la canicule pour la semaine prochaine. Et hélas, c'est vrai que c'est annoncé 38 degrés sur le Tour de France l'après-midi, les 8 et 9, quand on suivra le Tour de France qui sera dans les Hautes-Pyrénées et dans les Pyrénées-Atlantiques. Et on parle de gestes solidaires avec Éric Dereux, un appel à l'aide lancé par Éric et son invité qui recherche un local.
1: Dans le geste solidaire ce matin, c'est Marie Perret-Olivier qui est avec nous. Bonjour Marie.
2: Bonjour.
1: On va présenter tout de suite l'association Densité avec un beau jeu de mots, un D-A-N-6-E-T.
2: Alors, on est une association qui est de base basée sur Tarbes depuis 25 ans. Et on est arrivé sur Pau depuis 2 ans. Donc, on est une association de danse urbaine. Donc, on propose différents styles de danse, du tenso, de l'afro, du commercial et plein d'autres à découvrir sur nos réseaux sociaux Densité Pau. Actuellement, on a un petit souci. On est en recherche de salles parce qu'en ce moment, on a tout. On a nos professeurs, on a plus de 300 adhérents, mais on n'a plus de salles. Donc, on est en recherche active. Ce qu'on rechercherait, c'est 90 mètres carrés. Et sur le territoire de Pau et ses alentours.
1: Marie, si une personne entend ce message et a envie de vous aider, envie de vous proposer une salle, comment faire? Comment fait-on?
2: Alors, on peut me joindre au 06 84 10 78 97 ou par email à densité, densité@pau.gmail.com.
1: Pour faire partie de l'association, en règle générale, ça coûte combien, Marie Perret-Olivier?
2: Oui, on est à 250 euros sur l'année, payable en plusieurs fois.
1: Et la danse la plus demandée, en tout cas le cours qui a le plus de succès, c'est lequel?
2: Oh, ben on va dire que ça va être les danses actuelles, type commerciales, afro, dancehall, ce qu'on va retrouver dans les clips en fait, et les plateaux TV, pardon. Alors ça commence au cours éveil, donc on commence avec les tout petits, donc à partir de 3-6 ans. Et après, il n'y a pas de limite d'âge, on accueille tout le monde à vrai dire. Sur les cours adultes, on peut aller jusqu'à que la personne veuille danser, hein, même si la personne a 60 ans, c'est ok.
1: Le geste solidaire ce matin, si vous avez un local à proposer à l'association Densité à Pau, du côté de Pau, eh bien vous appelez vite Marie Perret-Olivier qui était notre invitée ce matin. Merci Marie et on croise les doigts pour le local. Hein. Merci beaucoup.
2: Merci beaucoup.
0: Merci Eric aussi. On n'a pas envie que ça s'arrête. Ça fait tellement de bien de danser. Ben on va continuer avec Ed Sheeran. Je sais pas.

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1: Ed Sheeran, Shape of You, des vacances sans aucun stress, c'est ce que c'est, existe, à suivre dans l'humour en tube.
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1: Et pour décompresser, on attend toute l'année les vacances d'été, mais dans l'humour en tube, Fred Ballard a remarqué que, quelles que soient les vacances, la zénitude n'était pas toujours au rendez-vous, au sanitaire du camping comme au spa de l'hôtel.
6: Je sors de la piscine, je trouve pas les serviettes. Ça m'énerve. Ça m'énerve, vieux. Quand t'es jeune, tu dis où sont les serviettes. À mon âge, tu fais, mais voilà, y a pas les serviettes.
7: Voilà, donc petit message de Gad Elmaleh aux plus de 40 ans. Arrêtons de nous prendre la tête avec des petits détails de rien du tout et profitons à fond de nos vacances sans mettre de l'huile sur le feu ou de la serviette sur le tapis.
6: À la réception, je dis, madame, y a pas de serviettes. Elle me dit, oui, je sais. Elles sont au troisième étage. Je dis, madame, je connais pas l'hôtellerie, c'est pas mon métier. Mais si je peux me permettre, si vous les mettez près de la piscine, ça peut cartonner.
8: Elle m'a dit, je vais faire remonter l'info. Je dis, non, fais redescendre les serviettes.
7: Mais oui, parfois c'est avec une vanne bien foireuse et une punchline bien envoyée qu'on apaise tous les conflits, for sure. Mais bon, il n'y a pas que pendant les vacances qu'il faut rester maître de ses nerfs. L'organisation nécessite aussi une bonne maîtrise de soi.
9: Bon, les copains, est-ce qu'on peut une fois pour toutes réserver nos vacances? Donc, point numéro 1, la destination. Tout le monde est d'accord pour l'Espagne? Mais t'as déjà été, évidemment que t'as déjà été. Tu passes ta vie en vacances, couillon. On est toujours d'accord pour la dernière semaine de juillet. Comment ça, c'est plus possible? Mais c'est toi qui l'as proposé. T'as un stage de paddle. Tu te fous de ma gueule. Donc, on te voit pas de l'année parce que tu joues au paddle et en vacances, t'es pas là parce qu'il y a paddle. Y a aucun souci. Faudra juste plus m'appeler en chialant parce qu'elle t'a quitté. Elle a eu raison de le faire.
7: Alors, en général, quand ça commence comme ça, les vacances s'annoncent sublimes. Il faut savoir écrémer les éléments peu motivés avant de partir en groupe. Et si vous cherchez un géo-expert en logistique comique, mettez Guillaume dans la valise et ouvrez grand vos chakras du LOL.
1: Mais oui, on va faire ça. J'espère que c'est plus calme chez vous pour l'organisation de vos vacances.
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1: Il est 7h, bon réveil avec ici Béarn Bigorre. Le journal Shannon Marini.
10: Un plan blanc déclenché par l'hôpital de Pau hier. Ça permet de rappeler des soignants en congé et de déprogrammer des opérations non urgentes. On fera un point sur la situation avec le directeur de l'hôpital, Julien Rossignol. Il sera dans notre studio, le studio d'ici Béarn Bigorre à 8h moins le quart, dans une quarantaine de minutes.
1: Ce plan blanc, c'est à cause de la canicule de la semaine dernière, Shannon.
10: Oui, c'est ça. Même si les températures sont redescendues maintenant ce week-end, la situation aux urgences était catastrophique, épouvantable. Selon les soignants, ils ont demandé le déclenchement du plan blanc dès samedi. La direction a donc attendu 3 jours pour l'activer. Ce que regrette Nancy Tavares, elle est déléguée CGT à l'hôpital de Pau.
11: Carnage, c'est le mot qui est revenu le plus en fait lors de notre visite. On a entendu le mot carnage, une horreur. C'était une horreur, voilà ce qu'on entend. On a des collègues qui ont parlé, des titulaires, qui ont parlé vraiment de partir parce qu'ils n'en peuvent plus. Épuisés, au bout du rouleau, ils ont le sentiment de ne pas être entendus à la hauteur de ce que ça devrait être. Ils ont l'impression qu'il y a un manque d'anticipation de la direction sur les besoins réels en termes de personnel. Le sentiment aussi qu'on compte beaucoup sur leur conscience professionnelle, sauf que derrière, voient vraiment qu'ils s'épuisent dans ce qu'ils font. Il y a eu notamment la problématique d'une machine à glace qui ne serait pas installée et qui serait bien utile. Donc, il faut aller chercher la glace au bloc pour pouvoir rafraîchir les patients. Donc, ça représente plusieurs kilos de glace quand il y en a besoin. C'est des choses qui doivent être anticipées. Là, c'est du temps qui pourrait être gagné tout simplement.
10: Nancy Tavares, déléguée CGT à l'hôpital de Pau, pour rafraîchir les patients et les locaux d'ailleurs. Le gouvernement a annoncé hier que 30 000 climatiseurs allaient être installés dans les hôpitaux de France d'ici la fin de la semaine, début de semaine prochaine au plus tard. Et sur la situation aux urgences de l'hôpital de Pau, vous entendrez le témoignage d'une infirmière des urgences de l'hôpital dans une demi-heure dans l'info d'ici à 7h30. L'hôpital qui doit aussi faire face à l'afflux de femmes enceintes avec la fermeture de la maternité Navarre à Pau. Les patientes sont redirigées vers l'hôpital. La maternité Navarre est toujours fermée. Ça fait plus de 2 semaines maintenant. Pourtant, le personnel n'est plus en grève. On ne sait pas si elle va rouvrir avant de fermer définitivement, cette fois le 14 septembre. La direction de la polyclinique ne rouvre pas sa maternité avec l'accord de l'Agence régionale de santé. Alors pourquoi Najat Issadouki a posé la question au directeur départemental de l'ARS Alain Guinamant.
0: La direction de la polyclinique nous a dit qu'elle ne pouvait pas nous donner de garantie sur les plannings. La polyclinique est confrontée à un certain nombre de personnes qui sont en arrêt maladie. Alors pour le coup, les gens qui sont en arrêt maladie, on ne peut pas les réquisitionner.
11: Est-ce que vous ne vous faites pas balader par la polyclinique qui veut fermer de toute façon ce service et qui prend peut-être juste un petit peu d'avance ?
0: Moi, pour l'instant, je ne dirai pas ça, je ne sais pas. Je continue de croire et de faire confiance, en tout cas, aux interlocuteurs avec lesquels nous travaillons au quotidien.
11: C'est un risque.
0: C'est la raison pour laquelle on va leur demander formellement de nous écrire des garanties et une échéance pour qu'on soit en capacité de pouvoir dire si oui ou non cette maternité peut réouvrir et si oui, à quelle échéance.
11: C'est possible de ne pas voir cette maternité rouvrir ?
0: La maternité, de toute façon, sera fermée à la mi-septembre. Je ne peux pas vous répondre. J'attends la réponse de GBNA.
10: GBNA, le groupe propriétaire de la polyclinique qui gère la maternité Navarre de Pau. Depuis l'annonce de la fermeture, GBNA a refusé toutes nos demandes d'interview.
7: Il est 7h04, vous écoutez ici Béarn Bigorre. Les employés du marché aux bestiaux de Rabastens sont retrouvés leurs locaux saccagés hier matin.
10: Oui, la porte a été forcée au pied de biche, à l'intérieur des chaises et des tables renversées, des armoires vidées et des murs tagués pour 20 000 euros de dégâts. Dimanche, 130 caravanes de gens du voyage se sont installées pour s'abriter de la grêle. La direction était au courant, elle a donné son accord. Les dégâts n'ont pas permis d'organiser le marché hier matin. Le système de balance pour peser les animaux ont été abîmés aussi. Cette fois, il faut faire quelque chose où le complexe du Valentin va devoir être fermé. C'est une possibilité, elle a été évoquée pour la première fois. Ça fait des années que les copropriétaires du Valentin à Gourette et le conseil départemental des Pyrénées-Atlantiques se renvoie la balle, il faut faire des travaux. Les parkings sont fermés depuis 2021 et il y a des commerces, des logements au-dessus. Une commission de sauvegarde a été créée, Yannick Damon.
12: Les 1200 places du parking du Valentin ne sont plus accessibles déjà depuis 5 ans. L'esplanade juste au-dessus a été fermée en avril 2024. Un risque d'effondrement a déjà été évoqué. Cette fois-ci, la commission de sauvegarde explique que si des travaux ne sont pas immédiatement réalisés, la solidité des bâtiments ne pourra plus être garantie. La conséquence serait la fermeture complète du Valentin et la mise en place d'un périmètre de sécurité. Des travaux de cloutage sont donc indispensables et doivent être engagés dans les meilleurs délais. À plus long terme, un projet de démolition-reconstruction du parking a été établi. Le problème, on le sait, c'est que personne ne veut payer. Il y a depuis des années un bras de fer entre le conseil départemental propriétaire d'une partie du complexe et les copropriétaires privés qui rendent le département responsable des désordres que subit le Valentin. Un coordonnateur expert dans l'accompagnement des copropriétés en grande difficulté vient d'ailleurs d'être nommé.
10: Et le préfet s'est aussi emparé du dossier cet automne. Il devrait y avoir donc bientôt du mouvement, des décisions au sujet des travaux nécessaires pour ce complexe du Valentin à Gourette.
7: À cause des orages dimanche soir et des coulées de boue, l'accès est toujours difficile par endroits en montagne.
10: Oui, il y a eu une grosse coulée au-dessus de Lourdios, fermeture donc de la route départementale qui permet l'accès à Lourdios, à la Pierre Saint-Martin pour 2 jours au minimum. Elle pourra normalement rouvrir cette route en fin de semaine. Et puis la route qui mène au tunnel du Somport n'est pas coupé à Acousse, mais la circulation se fait toujours sur une voie avec des feux tricolores. Au niveau du pont de Farotz, il y a eu un éboulement dimanche soir aussi. Il est tombé plus de 50 mm de pluie à Acousse dimanche soir.
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10: Et on aura encore un petit peu de pluie par endroit aujourd'hui, Anna ?
14: En montagne uniquement. En pleine, non, c'est plutôt du soleil, des éclaircies, même s'il y a eu pas mal de nuages cette nuit. Et il est vrai, des températures entre 17 et 20 degrés. Il y a notamment Raymond qui nous dit qu'il fait 20 degrés au hameau de Bunien ce matin. Il fait frais, le ciel est légèrement nuageux. On espère que la canicule nous épargnera. Mais oui, en tout cas pour l'instant, puisque cet après-midi, on aura entre 22 et 27 degrés. Il fera à Vic-en-Bigorre, à Angerlin, 27 degrés. À Argelès et à Cousse, 23 degrés. À Bagnères, 22 degrés pour cet après-midi. Voilà pour les températures annoncées par Météo France.
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14: Vos concerts de l'été, on vous les offre sur votre radio préférée, radio locale ici Béarn Bigorre, dans quelques instants, notamment avec le festival Musique à la rue à Luxeuil. Vous pourrez entendre Jean-Louis Aubert notamment. Bon là, vous avez reconnu l'intro de Johnny. Yeah.

0: Chouette ce petit accord de guitare à la fin de Johnny, la musique que j'aime.
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0: On fait cette matinale, on l'a fait ensemble avec vos commentaires sur la page Facebook d'Ici Béat Bigorre. La pleine lune cette nuit, je vous posais la question, comment vous la vivez? Monique nous dit, la pleine lune ne me réussit pas, rose, orange, blanche ou noire pour le sommeil. Alors si on ajoute la chaleur, c'est la fin des haricots. Oui, il fait meilleur. Ce matin, 19 degrés à Lucarmont, mais la fraîcheur dans les maisons n'est pas encore au top. Sommeil réparateur, non, c'était plutôt un sommeil transpirateur, nous écrit-elle. Mais oui, on transpire la nuit parce qu'il y a quand même un peu de moiteur, de chaleur, un peu dense et d'humidité, beaucoup. Mais pour cette journée, on va avoir du soleil et des températures de 22 à 27 degrés. On va jouer là tout de suite pour tenter de gagner des invitations pour aller au festival Musique à la rue, 3 jours de concerts et d'art de la rue. C'est à Luxeuil dans les Landes avec notamment lui.

0: Jean-Louis Aubert. D'ailleurs, on vous offre deux entrées pour le festival le jour où il sera là. C'est le vendredi 31 juillet avec Jean-Louis Aubert, que vous pourrez rencontrer dans la rue, parce que les artistes se mélangent avec la population pendant ce festival. On joue dans quelques instants avec la grande pluyade, c'est-à-dire qu'on vous pose trois questions, il me faut de bonnes réponses.
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0: 7h15, mon œil avec Alain Ginasté sur Ici Béarn Bigorre. On parle avec vous de la transparence des salaires ce matin. J'avais une question pour vous, Alain. Combien vous gagnez?
8: Mais quelle question saugrenue! Les salaires sont secrets en France dans les entreprises. Et apparemment, d'ailleurs, ils vont le rester encore un petit peu. On avait pourtant bon espoir de savoir bientôt ce que gagne notre collègue, si sympa et si proche de nous, tant qu'on parle pas d'argent. On avait espoir avec la fameuse loi sur la transparence des salaires, d'abord prévue pour le 7 juin, échéance ratée. Puis on nous a dit peut-être pour la fin de l'année. Et puis hier, finalement, le ministre du Travail a dit que ce serait plutôt à la fin de la mandature, en gros donc au premier trimestre 2027. Qu'est-ce qui bloque? D'abord des questions techniques, c'est une transposition d'une directive européenne. Mais ce qui coince surtout, bien sûr, c'est le fond. L'idée est notamment de réduire les inégalités salariales entre les hommes et les femmes, très bien. Mais parmi les mesures prévues pour y arriver, il y en a une qui permet de connaître la moyenne des salaires des employés qui font un travail de valeur égale. Et là, de suite, ça se crispe un petit peu. Grosse tension en perspective à la machine à café, sachant que le texte sera par ailleurs contraignant pour les employeurs, puisqu'ils devront justifier, voire corriger, des écarts de rémunération de plus de 5% entre deux employés similaires, si l'on peut dire. Vous les sentez venir, les longues discussions? Certaines entreprises craignent que le climat social devienne explosif, qu'on passe un temps fou à palabrer, alors que cette loi aura quand même un mérite, celui de se situer, de savoir si on est plutôt en haut ou en bas de la fourchette, voire en dehors. Après, on ne sait jamais si c'est vraiment si bien que ça de regarder dans l'assiette du voisin. D'ailleurs, d'après plusieurs études sur la question, on serait très nombreux à vouloir connaître le salaire de nos collègues, mais beaucoup moins à accepter de donner le nôtre, par modestie ou par pudeur, sans doute.
0: Oh ben oui, mais ça serait des discussions à la machine à café, moi, si on me dit le salaire des collègues. J'adorerais. C'est vrai, on est un peu con-con aussi, sur les bords. Merci Alain, à demain. Voici Baltimore.
9: Curieux.
0: Oui, curieux. Ben oui, curieux. Évidemment, curieux. Soyons sérieux.

0: de Baltimora.
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0: Et on joue à la grande de Puyade pour vous permettre de gagner deux entrées pour le festival Musique à la rue à Luxé pour la journée soirée du vendredi 31 juillet avec Jean-Louis Aubert.

0: à Millon. Bonjour Philippe.
1: Bonjour, bonjour à tous.
0: Bonjour Philippe. Sur la route pour aller travailler?
1: Tout à fait.
0: Ouais. Vous travaillez dans le secteur automobile, où ça exactement?
1: À l'Escar.
0: Ouais. Bon, vous vendez des voitures?
1: Pas du tout, non. Mais on répare les voitures, on change des pneumatiques, on respire un peu mieux par rapport aux autres semaines
0: oui,
1: à l'atelier.
0: Ah oui, ça fait du bien.
1: Voilà.
0: Mais vous êtes déjà allé l'an dernier à Musique à la rue? C'était bien?
1: Tout à fait, grâce à vous.
0: Ah bon? D'accord. Ben voilà, voyez, les années se ressemblent. Peut-être que vous allez réussir à gagner votre cadeau. Trois questions de bonnes réponses, il me faut.
1: Oui.
0: Quel événement sportif international se déroule actuellement en Amérique du Nord, Philippe?
1: La Coupe du Monde.
0: La Coupe du Monde de quoi?
1: De foot.
0: Oui, ce soir, 16e de finale pour la France contre la Suède à suivre sur ICI Béarn Bigorre à partir de 22h30.
1: Tout à fait.
0: Bon, première bonne réponse. Deuxième question, quel est le nom de la pleine lune qui a eu lieu cette nuit?
1: La lune de fraise.
0: Oui, yes, suspense.
1: Elle m'a pas empêché de dormir, moi.
0: Bon, mais tant mieux, et encore mieux ce matin avec vos invitations pour aller à Musique à la rue. Profitez-en bien, à bientôt,
1: merci,
0: bonne route.
1: Merci beaucoup, bonne journée à vous.
0: Bon courage, au revoir.
1: Merci.
0: Ça marche, utiliser la clim sans attraper la crève et ruiner la planète, on en parle avec le docteur Hervé Gachis qui est avec nous. Bonjour Hervé.
2: Oui, bonjour à tous.
0: La climatisation nous aide à supporter la chaleur, surtout lors des épisodes de canicule, mais est-ce qu'elle a des effets sur notre corps, Hervé?
2: Oui, tout à fait. La clim a beaucoup de bienfaits, mais elle a aussi quelques inconvénients. Il y a juste quelques précautions à prendre lors de son utilisation pour pallier ces inconvénients.
0: Quels sont les inconvénients? Quels sont les symptômes dus à une clim ou au ventilo aussi, ça peut arriver?
2: Alors, ceux qui ont la chance d'avoir une clim et ventilo vont se reconnaître dans ce que je vais dire. En fait, on sait que la clim a déshumidifie l'air, donc assèche l'air. Donc, en fait, elle assèche aussi les muqueuses. Donc, les muqueuses du nez, les muqueuses des yeux. Et donc, on se retrouve facilement avec un nez irrité, avec des yeux irrités, des yeux secs. Et donc, on a ces manifestations-là. On a aussi des picotements au niveau de la gorge, parce que le nez a comme fonction d'humidifier l'air qu'on inspire et de le réchauffer. Et donc, si on baisse l'humidité de l'air à inspirer, le nez se met à travailler un petit peu plus. Et donc, il y a des écoulements dans l'arrière-gorge qui créent, en fait, des pharyngites. Et les gens qui surutilisent les clims se reconnaissent là-dedans parce qu'ils ont en fait les yeux secs, le nez sec, mais la gorge qui pique avec des petits crachats au fond de la gorge. Et c'est tout simplement lié à ça.
0: Mais comment éviter ces désagréments alors?
2: Alors, il y a plusieurs choses. Premièrement, il faut bien entretenir sa climatisation. Alors ça, on peut le faire soi-même, mais il vaut peut-être mieux faire appel à un professionnel. C'est-à-dire qu'il faut nettoyer les filtres de la climatisation et les désinfecter. Vous verrez que quand vous faites intervenir un spécialiste, ils vont utiliser des virucides qui pulvérisent en fait dans votre climatiseur. C'est tout simplement pour nettoyer la climatisation, pour la désinfecter. Donc, on permet d'enlever tout ce qui est pollen, poussière, et aussi tout ce qui est virus, bactéries et champignons qui peuvent se cacher au sein des filtres de la climatisation.
3: Et ça, il faut le faire tous les combien?
2: Alors, au moins une fois par an, mais le mieux, c'est peut-être de le faire au changement de saison, c'est-à-dire quand on passe d'une saison froide à une saison chaude et quand on passe de la saison chaude à la saison froide. Donc ça, c'est quand même le mieux à faire.
0: Ouais, et quelle température faut-il régler? Je pense que c'est la deuxième chose à faire, non?
2: Alors, c'est la deuxième chose à faire. Il faut vraiment éviter un trop gros contraste thermique entre l'extérieur et l'intérieur de votre maison. Entre 5 et 8 degrés de différence, c'est quand même quelque chose qui est plus que correct.
0: Oui.
2: On peut aussi le faire par palier, c'est-à-dire de baisser progressivement. On a cette impression de frais qui se maintient tout en n'atteignant pas des températures intérieures trop basses.
0: Oui, voilà. Donc, vous nous avez donné des clés, docteur Hervé Gachis. Merci. La clé est de l'utiliser avec une température modérée, on l'a dit, et puis de veiller à son bon entretien. Bonne journée à vous, à bientôt. Au revoir.
2: Merci, pareillement. Au revoir.
0: Voici Vianney, beau papa.

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1: Vianney qui s'est mis à construire des chalets en bois, on le voit sur les réseaux sociaux avec sa tronçonneuse et des gros morceaux de bois.
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1: Il est 7h30, c'est le moment de s'informer l'actualité en France et dans le monde. C'est avec Cyril Ardo-Redon.
4: Attention aux feux de forêt. 8 départements sont aujourd'hui en alerte orange. Le Maine-et-Loire, les Deux-Sèvres et le pourtour méditerranéen des Pyrénées-Orientales aux Bouches-du-Rhône. Ces mêmes départements du sud de la France seront demain en vigilance rouge face aux incendies. Par ailleurs, concernant le risque canicule, il n'y a plus que les Alpes-Maritimes, le Var et la Corse qui sont en orange. Des recherches en cours sur le lac d'Annecy en Haute-Savoie pour retrouver un homme de 51 ans qui s'est noyé hier après-midi. C'est la troisième noyade en une semaine à cet endroit. Il y a eu, à l'échelle du pays, près de 80 noyades en 2 semaines. Un probable attentat à Monaco hier soir. 3 personnes blessées, dont 2 grièvement. Tous membres d'une même famille. L'une des plus grosses fortunes ukrainiennes est touchée et des secours français sont mobilisés. La taxe française de 2 euros sur les petits colis vendus par les sites asiatiques, suspendue demain, indique le gouvernement. Au même moment, un droit de douane européen de 3 euros entre en vigueur. Par ailleurs, les sénateurs ont définitivement adopté hier soir une loi contre les vêtements d'ultra fast fashion. Les opposants à l'autoroute A69 annoncent saisir la Commission européenne. Hier, le Conseil d'État a définitivement validé ce chantier controversé qui doit relier Toulouse à Castres d'ici octobre. Et puis place au 16e de finale de la Coupe du Monde de foot pour les Bleus. France-Suède dès 23h. Match à suivre à partir de 22h30 sur ICI et ICI.fr. En cas de victoire, la France rencontrera le Paraguay en 8e de finale.
5: 7h31 et dans l'info d'ici sur ICI Bern Bigorre, on vous fait écouter le témoignage d'une infirmière des urgences de l'hôpital de Pau. Le plan blanc a été déclenché par l'hôpital hier pour pouvoir rappeler des soignants en congé, déprogrammer des opérations non urgentes parce que la situation a été catastrophique ce week-end selon les soignants à cause de la canicule. Il y avait des files d'attente à l'entrée des urgences et ne serait-ce que pour avoir quelqu'un au téléphone en appelant le 15 jusqu'à 2 heures d'attente. Une situation qui a rappelé à certains la période du Covid. Écoutez le témoignage de cette infirmière interrogée par Najat Essadouki. Elle travaille aux urgences depuis 20 ans.
6: Ça a été un week-end, on peut dire, épouvantable. Je pense que c'est le mot qui me vient là. Du monde, une grosse affluence, beaucoup de personnes âgées, des personnes qui sont arrivées en urgence vitale pour des hyperthermies. Donc la situation est déjà très compliquée habituellement. Nous sommes déjà en flux tendu en permanence. Et là, ce week-end, avec la canicule, ça nous a mis dans le rouge, quoi. Voilà. Le patient qui arrive, qui doit être évalué rapidement, là, il y avait des files indiennes de patients, de brancards avec les pompiers qui attendaient. Par la suite aussi, après la prise en charge, des gens âgés, des gens qui attendent pendant des heures, parce qu'on n'a pas de place non plus d'hospitalisation pour libérer désengranger les urgences. Ça, c'est notre problème qui est là toute l'année. Plus là, ces patients qui sont arrivés, donc patients en urgence vitale absolue, sur hyperthermie, des gens qui ne peuvent plus rester à domicile, les domiciles surchauffés avec donc confusion. Donc, ce qui fait que la prise en charge est compliquée. Est-ce que rester aux urgences, ça perturbe encore plus les gens âgés qui sont sur des brancards au milieu d'autres patients, brancards les uns contre les autres, parce qu'on n'a plus de place pour mettre les patients. Malgré le nouveau service qu'on a depuis un an, là, ça apporte un confort, mais malgré tout, c'est rempli malgré tout. Vous voyez.
5: Il y avait des gens aussi dans le couloir, c'est ça?
6: Tout à fait. C'est des brancards collés les uns à côté des autres, avec des patients en attente de soins ou d'hospitalisation et qui attendent pendant des heures. La régulation aussi, on a dû fermer un secteur en fait, de prise en charge sous ce qui est ambulatoire, donc ce qu'on appelle la petite bobologie entre guillemets, qu'on a retransféré sur les urgences de la clinique qui étaient ouvertes ce jour-là, parce qu'ils ne sont pas ouverts en permanence en ce moment, qui nous a repris tous ces patients-là pour que des médecins puissent aller aider à la régulation pour réguler, parce que c'était surchargé d'appels avec un temps d'attente augmenté.

0: Voilà.
1: Et hier, une réunion de crise a eu lieu à l'hôpital qui a décidé donc de déclencher son plan blanc. On va voir ce que ça implique précisément avec le directeur de l'hôpital, Julien Rossignol, qui sera avec nous dans une dizaine de minutes. Il sera notre invité ce matin.
2: Le marché aux bestiaux de Rabastens de Bigorre n'a pas pu avoir lieu hier.
1: Des éleveurs sont venus avec leurs bêtes pour rien. Les locaux ont été dégradés dans la nuit de dimanche à lundi. Les employés du marché ont retrouvé les murs tagués, des tables renversées et même des excréments sur le sol. Il n'y a pas eu de vol, hormis une caisse à outils qui a disparu. C'est du vandalisme gratuit pour le directeur d'Elvea en charge du marché. Dimanche, 130 caravanes de gens du voyage s'y sont mises à l'abri de l'orage de grêle. La direction était au courant et a donné son accord. Vous avez les photos et tous les détails sur notre site ici.fr. Mais on respire encore aujourd'hui. Il fait pas plus chaud qu'hier.
2: Non, à peu près ce matin, il y a 19 degrés à Oloron, nous dit Henri. 19 degrés aussi à Lescar, ça c'est Christophe qui nous le raconte sur la page Facebook d'ici Béarn Bigorre. 19 degrés, Laurent à Dogne a relevé cette température. 20 degrés, ça c'est Michel qui nous l'annonce à Mourinx. 20 degrés, Stéphie à Mourinx. Stéphie à Mort. Et puis 20 degrés pour Mima à Soumoulou. Cet après-midi, on atteindra les 22 à 27 degrés sur le Béarn et sur la Bigorre avec de belles éclaircies, un temps ensoleillé à part en montagne où il risque de pleuvoir, mais ce sont des rares averses.
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2: Depuis le 21 juin, nous sommes en été, mais c'est vrai qu'on s'en est rendu compte avec cette grosse canicule, c'est vrai. Bon, heureusement, ça va beaucoup mieux. Les négresses vertes, voilà l'été.

0: l'été, c'est ça aussi, c'est toutes les belles choses de la vie dont nous parlent les Négresses Vertes dans leur chanson.
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0: Et si en plus on devenait riche grâce aux mots de Maynard qui vont nous parler de richesse. Et puis il y a le bruit qui court, qui n'est toujours pas trouvé. C'est-à-dire que c'est un bruit qu'on vous fait écouter, mais il faut être très attentif, c'est très court, ça va vite. Et vous pouvez gagner 200 euros, on jouera à 7h50 tout à l'heure. Mais nos Maynard sont là, ils sont riches, je le suis aussi à leur contact. Ils m'apportent beaucoup de choses, beaucoup de plaisir. Ce sont les élèves de la Calandrette de Pau, surtout des expressions qui expriment la richesse. Il y en a une dont ils vont nous parler ce matin.
3: Adichat que ma père est Camille.
4: Que ma père est Marius.
3: Et ben parla des expressions Abela Leite à la cauter.
5: Lous mouk d'ac.
6: Adiwana.
0: Adiou.
6: Oui, que ben parla des expressions Abela Leite à la cauter. Et ça, ce qui va disent
0: nous,
6: la cauter, c'est une grande récipient qui sert bêche en ta kaura la leite.
3: La cauter, c'est un grand récipient qui sert à chauffer le lait.
6: Abé, la leite à la cauter, que bon disent abé pro de lait ten consumi une grande quantité.
3: Posséder assez de lait pour en consommer et en grande quantité.
7: Oh, si j'étais riche.
6: Et autoscopes, c'est un signe de richesse.
3: C'était autrefois un signe de richesse.

0: banane, qu'il allait sur Wake, et quand on passe, qu'il déborde.
1: Allez, j'ai le lait sur le feu, faut pas qu'il déborde.
2: Adichat.
3: Los mots doc d'abluses liebes, des l'escole et de coulet de la calendrette des parents.
2: Et oui, ils sont bientôt en vacances, hein, on va plus les avoir de cet été. Bon, on a quand même quelques rediffs à vous proposer.
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0: pour elle, Charlotte Cardin, à 7h45.
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0: L'invité d'ici matin, l'hôpital de Pau a déclenché son plan blanc. On va voir ça avec votre invité, Shannon Marini, le directeur de l'hôpital.
2: Bonjour Julien Rossignol.
3: Bonjour.
2: On va voir ce qu'implique ce plan blanc, pourquoi on en est arrivé là. Je vous propose d'abord qu'on écoute une infirmière qui travaille aux urgences.
4: Une grosse lassitude, vraiment. Il y a des fois, on n'a même pas le temps d'aller faire pipi, on se dit quand est-ce que la journée va se terminer. J'ai plusieurs collègues qui me disent parfois, mais vraiment, il faut qu'on aille travailler ailleurs. On n'est pas satisfait de la prise en charge qu'on a des patients, vous voyez, on ne travaille pas du tout dans des conditions optimales. Même à cause de ça.
2: Il y a aussi des soignants qui parlent de carnage ce week-end aux urgences avec un afflux de patients à cause de la canicule. Comment vous vivez ça, vous, en tant que directeur? Il y a quand même vos personnels qui sont en détresse en ce moment, il y a certains qui veulent partir.
3: Oui, c'est très difficile. On a vécu un week-end, en effet, très compliqué, à la fois sur le front du SAMU, de la régulation du centre 15, avec un afflux d'appels qui a été impressionnant. Un médecin régulateur me disait qu'il avait, en 35 ans de carrière, jamais vu ça, tout simplement. C'est plus de 1000 appels par jour, samedi et dimanche. C'est un nombre d'appels qui est à peu près le même que pendant les fêtes de Bayonne. Vous voyez, pour vous situer, alors qu'on est dans le Béarn, ça vous a pas échappé. Et ensuite, on a eu un afflux très très important de patients au niveau des urgences. C'était plutôt calme avant, c'est-à-dire on avait un flux assez classique la semaine précédente pendant la phase de canicule, mais on le sait, la cinétique des hospitalisations vient 3, 4, 5 jours après, donc on s'attendait à ça. Mais pas à ce moment-là, et pas avec autant d'intensité, et effectivement le personnel souffre parce que il y a des files d'attente, parce que effectivement les prises en charge sont extrêmement ralenties. Je remercie d'ailleurs la polyclinique de Navarre qui nous a pris pas mal de patients à ce moment-là au niveau de ces urgences. Je remercie l'Assume, les médecins libéraux qui sont venus nous renforcer au niveau de la régulation médicale par rapport au SAS, le service d'accès aux soins. Donc tout le monde a été mobilisé, et c'est pour ça que dès lundi matin, le directeur s'est déplacé, le directeur de garde s'est déplacé dimanche pour voir un petit peu la situation. On a réuni une cellule de crise hier matin et on a déclenché le plan blanc immédiatement en début d'après-midi.
2: Oui, le plan blanc qui permet donc de rappeler des soignants qui sont en congé, de déprogrammer des opérations. Pourquoi vous ne l'avez pas déclenché avant? Il y a des soignants qui le réclamaient depuis samedi.
3: Alors, on ne le déclenche pas, le plan blanc, vous savez, il faut réunir un certain nombre d'acteurs, il n'y a pas que les urgences, parce qu'effectivement, le plan blanc, c'est pour protéger d'abord les urgences, les professionnels médicaux et les professionnels non médicaux. Mais il faut réunir toute la communauté médicale, parce que finalement, le plan blanc, c'est un plan de mobilisation générale.
2: Et ce n'était pas possible ce week-end?
3: Alors, tout est possible, bien sûr, mais il faut savoir que pendant un week-end, la machine médicale, tout le monde n'est pas là, par définition, bon, les urgentistes, eux, sont là, mais il faut réunir, je le répète, les services d'hospitalisation, l'encadrement, donc c'est un gros mouvement le plan blanc, c'est pas simplement venir à l'hôpital un samedi soir et déclencher le plan blanc, c'est toute une machine qui se met en place, à la fois de rappel de personnel, vous l'avez dit.
2: D'ailleurs, vous allez en rappeler combien?
3: Alors pour l'instant, il n'y en a pas qui ont été rappelés, mais on ne s'interdit pas de rappeler, on ne s'interdit pas de déprogrammer un certain nombre d'activités, que ce soit d'activités médicales ou chirurgicales. Nous avons ouvert une aile d'hospitalisation également hier soir, donc nous avons actuellement dedans trois patients pour soulager encore une fois les urgences. Alors quand je vous dis que aucun personnel a été rappelé, c'est de manière massive, c'est-à-dire que nous renforçons régulièrement les urgences ou un certain nombre de services d'hospitalisation quand il y a un afflux important de patients. Mais ça, on le fait de manière malheureusement assez souvent. Là, je parlais d'un afflux massif, c'est-à-dire en effet un rappel important de personnel. Disons que l'idée, c'est de s'armer. C'est s'armer parce que la canicule, on le sait, n'est pas complètement terminée, même si entre hier aujourd'hui, c'était peut-être un peu plus calme. On voit donc les phénomènes météorologiques, on voit aussi le Tour de France qui arrive, on voit voilà un certain nombre de choses qui se présentent. La polyclinique de Navarre, on est extrêmement vigilant à leur situation parce que quelquefois on a vécu des épisodes de fermeture perlés les semaines précédentes. Donc voilà, on est dans un environnement sanitaire pour lequel il faut être extrêmement vigilant, et nous le sommes, et c'est aussi ça la traduction de ce plan blanc.
2: Et combien d'interventions vous pensez qu'il faudra déprogrammer pour faire face à la situation?
3: Alors c'est très compliqué d'anticiper, on parle toujours, vous savez, d'anticipation, mais c'est très compliqué d'anticiper. Là, quand on déclenche un plan blanc, on vit au jour le jour. Très clairement, on fait des points d'ailleurs tous les matins avec l'ensemble des acteurs internes de l'hôpital. Je vous disais, la machinerie est lourde parce que on rencontre aussi des gériatres, on rencontre aussi des médecins, c'est vraiment tous les secteurs d'hospitalisation. Donc on le fait de manière extrêmement précis. Bien sûr, on reporte que ce qui est reportable, ce qui est non urgent, à la fois sur le volet médical et chirurgical, parce que souvent on pense au chirurgical, mais il y a aussi le volet médical, les hospitalisations qu'on peut décaler, mais on le fait avec parcimonie, parce que on le sait, généralement, on ne se fait pas hospitaliser pour le plaisir, donc
2: ça voilà, se fait c'est au jour le jour.
3: Exactement.
2: Honnêtement, Julien Rossignol, est-ce que vous êtes inquiet? Il y a une canicule qui a duré 10 jours, c'est que le début de l'été, des soignants qui sont en souffrance, on l'a entendu, la clinique Marzé qui va fermer d'ici quelques jours ou semaines, la maternité Navarre qui est toujours fermée, qui le sera de toute façon définitivement en septembre, il y a de quoi être inquiet là quand même à Pau.
3: Alors, moi, je suis pas de nature inquiète. Faut pas m'inviter pour disperser de l'inquiétude. Non, moi, je suis prudent et j'essaye d'anticiper. Voilà, et j'essaye d'armer l'hôpital pour faire face, comme je l'avais pu le dire la dernière fois. Alors, on m'a dit que j'étais trop optimiste sur la maternité. Ben oui, mais enfin, en attendant, il faut qu'on fasse face, parce que nous, vous parlez de la situation de Navarre, nous la subissons. Et moi, mon rôle, c'est quoi? C'est pas de commenter. Il y a suffisamment de commentateurs dans la sphère médiatique, politique ou autre. Moi, je suis là pour agir et pour essayer de trouver des solutions. Donc, moi, mon rôle, c'est vraiment de faire en sorte que la situation se passe bien, que les gens soient bien pris en charge à l'hôpital de Pau. Là, on est dans une situation de plan blanc parce que ça le nécessite. Mais voilà, c'est plutôt ça mon rôle. Donc non, pas d'inquiétude. Je comprends l'appréhension d'un certain nombre de professionnels. Ça, c'est naturel. Mais pour ma part, non, pas d'inquiétude. Plutôt du être combatif et je le répète, s'armer pour affronter ce qui peut suivre par la suite.
2: Et un dernier mot sur la maternité Navarre. Vous avez fait passer les entretiens pour des sages-femmes de Navarre qui vont rejoindre l'hôpital, combien ?
3: Oui, absolument. On a vu une dizaine de sages-femmes dernièrement, puisque c'était une dizaine de candidatures. On devrait en retenir à peu près 5 ou 6. Bon, voilà, on attend de voir l'étiage qui sera le bon et puis la suite, parce que j'ai constaté, comme vous, que la maternité était toujours fermée, faute de conditions techniques satisfaisantes pour fonctionner. Donc là aussi, nous regardons ça avec attention.
2: Merci beaucoup Julien Rossignol, directeur de l'hôpital de Pau. Donc on a parlé de ce plan blanc et puis de la fermeture de la maternité Navarre, toujours fermée actuellement. Merci beaucoup.
3: Merci.
0: On a le bruit qui court, qui va jouer. Mais on rappelle quand même que le plan blanc, ça veut dire qu'il faut passer par le 15 avant de se rendre aux urgences. Et c'est ça, c'est comme
3: ça. Appeler son médecin traitant voilà. Et contacter le centre 15.
0: On ne peut pas aller directement aux urgences.
3: On évite surtout.
0: D'accord. Merci pour cette précision. 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

0: Madonna, Nair d'Italie avec Zucchero. Et nous partons à Abydos, tout près d'Oloron-Sainte-Marie. Il y a Daniel avec nous, bonjour.
1: Oui, bonjour.
0: Bon, Daniel, vous allez tenter de reconnaître ce bruit-là.
1: Ah oui, j'espère que je le trouver, c'est possible.
0: Alors, ce petit bruit, Daniel, de quoi s'agit-il?
1: Alors, je pensais que ça pourrait être le bruit d'un mantelet dans une casserole qui avertit le lait s'il déborde ou pas, ou tout comme ça. C'est l'idée qui m'est venue.
0: Alors, je demande à notre juge du bruit qui court et qui me fait signe. Non, c'est pas ça, c'est
1: pas
0: ça.
1: Oh là là, c'est dommage.
0: Bon, vous rejouerez avec Emily Beckengel tout à l'heure à 10h moins 10. Bonne journée
1: d'accord,
0: à vous. À bientôt.
1: Merci, bonne journée à tous.
0: Au revoir.
1: Au revoir.
0: Et nous allons accueillir Stéphane Bern qui est avec nous aujourd'hui pour nous parler d'inventions sur l'histoire. Et ce matin, on voyage au temps au dîner commencé par un petit peu de bricolage.
2: Va mettre la table. Aujourd'hui, c'est une corvée légère. Au Moyen-Âge, c'était presque un chantier. Genre permis de construire et casque obligatoire. Prenons une grande salle, un soir d'hiver, quelque part dans le royaume de France. Des bancs, un feu, des gens, mais pas de table, rien. Juste de l'espace vide. Cambriolage? Non, une déco épurée, on va dire. Et puis quelqu'un donne l'ordre.
3: Pour le départ, attention!
2: Deux serviteurs arrivent avec des tréteaux, tel un dimanche de brocante. Ils les déplient, les calent tant bien que mal sur le sol irrégulier. Un troisième apporte une lourde planche, on la pose dessus. Évidemment, ça penche, alors on ajuste. Ça repenche de l'autre côté, bah on recommence. La table, littéralement, se fabrique sous vos yeux, dans un mélange de précision et de système D. Un vrai tuto bricolage, sans YouTube, mais avec beaucoup d'optimisme. Ce n'est qu'une fois ce montage terminé que le repas peut commencer.
4: Où sont les rôles, les rôtis, les saucisses? Où sont les fèves, les pâtés de serre?
2: On étend la nappe, on dispose le pain, les écuelles, et enfin, on mange. En croisant les doigts pour que ça ne s'effondre pas au moment du potage.
4: À table! Oui, la souplette, la bonne souplette!
2: Car au Moyen-Âge, la table n'est pas un meuble. C'est une installation temporaire, une fabrication en CDD. On la met pour manger, puis on la retire. La même pièce peut ensuite servir à dormir, travailler, recevoir. Digne d'un studio parisien. Mettre la table, à l'époque, n'est donc pas une expression. C'est une opération, presque une mission commando. Le français du XVIe siècle en garde la trace. On met la nappe, on dresse littéralement la table. Comme quoi, dans notre quotidien, certains gestes ont disparu, mais les mots, eux, continuent de faire comme si de rien n'était. Allez, c'est fini. Maintenant, on débarrasse.
0: Oh, je n'oserais pas vous dire. Allez du balai, peut-être. Stéphane Bernard, vous revenez demain. On compte sur vous.
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0: Il est 8h, nous sommes le mardi 30 juin 2026. Et on s'informe avec Shannon Marini.
6: Des tags, de la vaisselle cassée, des tables renversées et même des excréments par terre. Il y en a pour 20 000 euros pour tout remettre en ordre au parc du Val d'Adour à Rabastens. C'est là que se tient le marché aux bestiaux. Et hier, il n'a pas pu avoir lieu. La veille, 130 caravanes de gens du voyage se sont abritées de la grêle à cet endroit-là. Le directeur d'LVA Pyrénées, Pierre Bazette, qui gère le marché aux bestiaux, est allé les voir et était d'accord pour qu'il reste le temps de l'orage.
7: Sur le site, il y avait des gens avec des caravanes qui ont demandé l'hospitalité pour mettre les caravanes à l'abri sous les ombrières, donc pas de problème, je leur ai dit. Et dans la nuit, il s'est passé ces dégradations et ce vandalisme. Alors, est-ce que c'est eux, pas eux? Ils sont obligés d'être au courant de qui a fait quoi. Le site, il est à la fois grand et petit, puisque les caravanes étaient ici sous les halles et ainsi de suite, donc c'est obligé qu'ils voient la lumière.
8: Oui, parce que tout est vitré ici.
7: Tout est vitré, donc il n'y a pas de problème.
8: Et quand vous êtes allé les voir, ils vous ont accueilli comment là?
7: J'ai demandé à revoir le chef, donc j'ai vu deux personnes. Un qui m'a dit le chef est au fond en parlant du site. Au fond du site, j'étais au fond du site, ils m'ont dit non, le chef est déjà parti. Donc c'était courage fuyant, donc personne ne prend ses responsabilités au niveau de ces gens-là. Donc ça veut dire que les relations qu'il y aura avec eux à venir seront conflictuelles. Ce ne sera pas apaisé comme elle était par le passé.
6: Le directeur du marché aux bestiaux de Rabastens, Pierre Bazette, interrogé par Juliette Gloria. Deux plaintes doivent être déposées par LVA Pyrénées, qui gère donc ce marché, et par la mairie de Rabastens. Vous entendrez le reportage complet sur ces dégradations dans une demi-heure dans l'info d'ici à 8h30. Un jeune homme de Bordes sans casier judiciaire a été condamné hier après-midi à 1 an et demi de prison ferme. Les douanes ont d'abord intercepté un colis de 500 grammes d'extasie et les gendarmes sont allés ensuite chez le destinataire de ce colis, cet habitant de Bordes de 24 ans. Et ils ont retrouvé chez lui du cannabis, de la cocaïne, de l'extasie aussi, de la MDA, en tout pour une valeur de revente de près de 33 000 euros. Un carnage ce week-end était un carnage aux urgences. C'est le mot employé très fort par beaucoup de soignants, selon la CGT de l'hôpital de Pau. Avec la canicule, il y a eu des files d'attente de patients à l'entrée des urgences, des brancards dans les couloirs et jusqu'à 2 heures d'attente pour les personnes qui appelaient le 15. Écoutez cette infirmière qui a bien voulu témoigner. Elle travaille aux urgences depuis 20 ans.
3: Ça a été un week-end, on peut dire, épouvantable. Je pense que c'est le mot qui me vient là. Du monde, une grosse affluence, beaucoup de personnes âgées, des personnes qui sont arrivées en urgence vitale pour des hyperthermies. Le patient qui arrive, qui doit être évalué rapidement, là, il y avait des files indiennes de patients, de brancards avec les pompiers qui attendaient, des gens âgés, des gens qui attendent pendant des heures, brancards les uns contre les autres, parce qu'on n'a plus de place pour mettre les patients. On a dû fermer un secteur, en fait, de prise en charge de tout ce qui est ambulatoire, ce qu'on appelle la petite bobologie, entre guillemets, qu'on a retransféré sur les urgences de la clinique d'Avers, qui étaient ouvertes ce jour-là, parce qu'elles ne sont pas ouvertes en permanence en ce moment, qui nous a repris tous ces patients-là pour que des médecins puissent aller aider à la régulation pour réguler ce que c'était surchargé d'appels avec un temps d'attente augmenté justement quand on fait le 15. J'ai eu plusieurs collègues qui me disent parfois mais vraiment il faut qu'on aille travailler ailleurs. Et des fois on n'a même pas le temps d'aller faire pipi, on se dit quand est-ce que la journée va se terminer.
6: Le témoignage d'une infirmière, elle a répondu à Najat Essadouki. Et on a parlé de cette situation aux urgences de l'hôpital de Pau avec le directeur Julien Rossignol. Il était notre invité il y a quelques minutes. L'hôpital qui a décidé de déclencher son plan blanc hier pour permettre de rappeler des soignants en congé et de déprogrammer des opérations non urgentes pour que les personnels puissent se concentrer sur d'autres services.
0: À la maternité Navarre à Pau, le plan rose, cette fois, est toujours actif.
6: Pour une durée indéterminée, alors que les soignants ne sont plus en grève. On ne sait pas si elle rouvrira cette maternité avant de fermer définitivement le 14 septembre. La direction dit qu'elle ne peut pas donner de garantie sur les plannings, selon l'Agence régionale de santé, qu'il y a des arrêts maladie et les personnels en arrêt ne peuvent pas être réquisitionnés. Les femmes enceintes sont orientées depuis vers l'hôpital de Pau. Hôpital qui a d'ailleurs fait passer des entretiens aux sages-femmes de Navarre pour renforcer sa maternité. 10 ont candidaté. 5 ou 6 seront embauchés selon le directeur de l'hôpital qui était notre invité, je vous le disais. Interview complète sur notre site ici.fr. La circulation se fait toujours sur une voie à Accousse, sur la route nationale qui met au tunnel du Somport au niveau du pont de Farotte. On vous en parlait hier et il n'y a pas que là qu'il y a des coulées de boue avec les orages de dimanche soir, coulées de boue et de roches. D'ailleurs, plusieurs routes départementales sont touchées. Les travaux de déblaiement vont prendre encore plusieurs jours. Lionel Garispe est en charge des routes pour le département des Pyrénées-Atlantiques.
9: On a eu des orages localisés, bon, notamment à Vallée d'Aspe avec des coulées de boue au-dessus de l'Ourdios en direction de la Floridie South. On a également eu des coulées en Vallée d'Ossau au niveau d'Artouste-Fabrège. Donc ces coulées en Vallée d'Ossau ont été évacuées dimanche soir suite à l'orage. Les équipes étaient sur le terrain une bonne partie de la nuit et ont pu dégager pas mal de routes. Par contre, on a une coulée de grande ampleur au-dessus Lourdios, qui a nécessité donc la fermeture de la RD 341. Donc c'est l'accès Lourdios-La Perse-Martin, qui actuellement donc est fermé à minima pour 2 jours. Sauf aller à chantier, bien sûr, mais on devrait pouvoir réouvrir cette fin de semaine.
6: Lionel Garispe en charge des routes au département des Pyrénées-Atlantiques sur donc cette fermeture de certains axes à cause d'éboulements dimanche soir.
0: 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L'Élan Béarnais construit son effectif pour être prêt la saison prochaine en première division.
6: Un Betclic élite, et oui, le plus haut niveau du basket français, et recrute, donc on l'a appris hier, Gide Noël pour 2 saisons. Le français a passé une saison avec l'Alliance Sport Alsace en élite 2 et sera donc en Béarn la saison prochaine. L'Élan qui a aussi prolongé le meneur Fabio Milanese pour les 3 prochaines saisons et l'intérieur Joseph Mbala pour 2 saisons supplémentaires. Là, ça y est, ça passe au Sakaz. Premier match à élimination directe ce soir pour les Français en Coupe du Monde de foot. France-Suède à 23h heure française. Match que vous vivrez sur ICI Béarn Bigorre à l'écoute de votre radio dès 22h30 pour l'avant-match. Et si les Bleus gagnent, ils affronteront ensuite le Paraguay puisque l'équipe sud-américaine a battu l'Allemagne au tir au but cette nuit. C'est la première grosse surprise pour dans cette Coupe du Monde.
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0: Et oui, c'est un petit air de déjà-vu, le Paraguay, si on passe les Suédois, comme
6: oui,
0: on le disait,
6: en
0: le match 98. C'était Laurent Blanc qui avait marqué le but en or, un défenseur qui marquait pour la première fois, enfin, où c'était rare, en tout cas, ça se remarquait. C'est un match qui est resté dans les esprits, et puis on espère que les Bleus vont déjà passer le 16e de finale. On regarde le ciel, c'est ce que vous voulez.
6: On regarde le ciel, oui.
0: On va parler donc du temps pour cette journée avec de belles éclaircies. Philippe nous dit, petit salut de Berengs à côté de Salis de Béarn où le ciel est avec quelques nuages. Il fait 20 degrés, c'est vrai. Le temps sera de plus en plus ensoleillé. En montagne, de rares averses sont annoncées et des températures pour cet après-midi de 22 à 27 degrés. Par exemple, à Oloron, Lourdes ou La Rance, vous aurez 24 degrés.
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0: On va accueillir Aude Razo pour ses chroniques anti-arnaque et puis le 6 José avec Daniel Corsan à suivre après Philippe Laville et son cœur de loup.

0: Philippe Lafontaine, Cœur de Loup.
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0: Si vous devez refaire votre carte grise, ne l'envoyez pas à n'importe qui. C'est le conseil que vous donne Aude Razou dans son C'est pas vrai dans quelques instants. Mais le 6 José, c'est avec Daniel Corson. Bonjour Daniel.
3: Bonjour, le 6 José, on peut l'échanger avec n'importe qui. En revanche, ça qui est bien, 6 José, ce matin, je poserai une question sur ici, Béat Bigorre. Et toi, il est de quelle couleur ton plan? On dit ça ce matin parce qu'on a l'impression d'en voir de toutes les couleurs depuis quelques jours. D'abord, les alertes canicules qui sont jaunes et puis rouges. Il y a même une nuance en orage, en orange au milieu, comme l'alerte aux orages qui a concerné le Béarn et la Bigorre ces derniers jours. Dans l'ordre croissant d'importance, c'est jaune d'abord, orange ensuite, et puis rouge à la fin, c'est la nomenclature qui est valable pour toutes les alertes. Jaune, orange, puis rouge, c'est comme un feu tricolore, sauf que le vert est remplacé par le jaune. Si vous voulez un moyen mnémotechnique, ce sont des couleurs qui sont chaudes, qui inquiètent, donc c'est le but pour nous inviter à être vigilants et surtout prudents.
0: Et pour la couleur des plans que vous évoquez, qui est en début de chronique, ce n'est pas la même logique, Daniel?
3: Alors, exact, quand on parle de la couleur des plans, alors c'est toujours de la communication de crise, mais là, il s'agit plutôt de rassurer, de nous dire que tout est sous contrôle. Par exemple, le plan blanc de l'hôpital, il y a une situation de crise, on s'organise pour faire face, parce qu'on sait faire, et on a choisi le blanc parce que le blanc, ça rassure, c'est la couleur de la mariée. Et puis, il y a aussi ce plan rose pour parler de la maternité de Navarre qui reste fermée alors que la grève est pourtant arrêtée depuis plusieurs jours. Alors là, on fait carrément dans l'euphémisme, le rose, rose layette, rose naissance, c'est presque un monde idyllique. On va oser vous dire le fond de notre pensée ce matin à propos de la couleur de ces plans. C'est pas le marron qu'il faudrait choisir?
0: Oui, peut-être. Oui, c'est vrai. Mais c'est vrai qu'on nous infantilise beaucoup. C'est comme les Nutri-Score sur les aliments. Ça me fait penser à la même chose. Du vert au rouge foncé, violet, cramoisi. On peut y aller. Merci, Daniel Corson. On vous retrouve pour le 6 José, peut-être demain ou à un autre moment.
3: Peut-être un autre, voilà. Mais sûrement un 6 José.
0: Voilà. En tout cas, un journaliste.
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0: C'est pas vrai, le rendez-vous anti-arnaque, Aude Razou, votre message ce matin. On n'envoie pas de copie de sa carte grise à n'importe qui.
5: Oui, je vous dis souvent, attention, prenez vos précautions quand vous devez fournir une copie de carte d'identité pour louer un appartement, par exemple, ou une voiture. Eh bien, la carte grise, c'est pareil. Et là, je m'adresse tout particulièrement à ceux qui vendent leur voiture sur Internet, sur Le Bon Coin ou toute autre plateforme. Un acheteur vous contacte, il est intéressé, il engage la discussion et puis il vous demande une copie de la carte grise du véhicule pour, dit-il, s'assurer que l'annonce est crédible, pour vérifier l'historique de la voiture, ça paraît normal. Généralement, il vous presse un peu en vous disant qu'il peut acheter rapidement et au prix que vous voulez.
0: Et que se passe-t-il une fois qu'on a envoyé la carte grise?
5: Eh bien, l'acheteur, soudainement, ne répond plus. Mais il va utiliser votre carte grise pour piéger d'autres personnes. Il pique les photos de votre voiture, il fait sa propre annonce, il casse le prix. Et quand les acheteurs le contactent, il dégaine votre carte grise pour faire sérieux. Deuxième étape, il demande un acompte, il encaisse l'argent et pouf, il disparaît. N'envoyez jamais votre carte grise à un inconnu sur Internet. Attendez au moins de l'avoir rencontré, masquez un maximum d'informations dessus. Et puis pensez-y, l'escroc peut se servir de ce document pour créer un double de votre plaque d'immatriculation pour échapper au PV, par exemple. Même chose d'ailleurs si vous postez des photos de votre voiture sur Le Bon Coin ou un peu par hasard sur vos réseaux sociaux, parmi vos photos de vacances, masquez toujours la plaque d'immatriculation, c'est plus sûr.
0: Bon, ben écoutez, avec tous ces conseils, on est assuré. Grâce à vous, Aude Razou, et on vous retrouve demain.

0: Ah, ça se danse bien en rock, ça, le groupe ABBA, 8h19.
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0: Avec des nuages dans le ciel, c'est vrai que je dois aller marcher avec mon voisin ou ma voisine et je me pose la question, est-ce que je prends mon kawé ou pas? Ben pourquoi pas, mais à part que sur Météo France, on nous dit qu'il y a de belles éclaircies, que le temps sera ensoleillé. En revanche, si vous êtes près des montagnes ou dans le Piémont, là il y a la possibilité d'avoir de rares averses au cours de cette journée, avec des températures maximales de 22 à 27 degrés. La maximale, ce sera pour le nord du Béarn et de la Bigorre, avec 27 degrés notamment à Garlin, à Salis ou Vic-en-Bigorre. La nuit prochaine, il y aura un peu de pluie sur le Piémont. Et demain, ce sera couvert le matin. Il y aura quelques éclaircies sur le nord, avec de la pluie et de belles éclaircies au cours de l'après-midi. Des températures de 20 à 25 degrés. Les gens d'ici, Hugo Bernat-Jusan part à leur rencontre. Aujourd'hui, nous faisons connaissance avec Charlie et Damien, deux jeunes amoureux en quête d'aventure, qui avec leurs deux vélos en bambou, s'il vous plaît, vont partir jusqu'au bout du monde à la rencontre des artisans du bois.
3: Bonjour, du coup c'est Charlie. Le projet c'est de partir de la France au Japon à vélo et avec un retour à la voile pour aller à la rencontre des artisans qui travaillent le bois sur tout le long de la route de la France jusqu'au Japon, quoi. Et en fait, le vélo, à la base, on s'est dit on va traverser à vélo et on voit une vidéo sur YouTube à bambou, c'est marrant. Et on se dit, mais attends, bambou, il y a un lien avec le bois, c'est génial. Et on a découvert qu'à Toulouse, il y avait un artisan, donc Guillaume Bambou Bécane, qui fabriquait des vélos en bambou, mais qu'on pouvait faire avec lui. Et là, on s'est dit, c'est bon, bingo, le projet, il commence maintenant, et on fabrique nos vélos, il commence avant même de partir, quoi.
4: Mais alors, qu'est-ce qui vous plaît dans le bois?
3: Ouais, c'est un arbre coupé, c'est vrai, mais le bois, il a, en fonction de l'arbre, il y a plein d'essences qui sont différentes. Et en fait, tout ce qu'on peut faire avec le bois, c'est un matériau qui est incroyable à travailler. On peut partir de la petite boucle d'oreille à faire un bateau, à une maison, un instrument de musique. Enfin, tous ces univers-là, le travail, il se travaille différemment en fonction de l'essence qu'on a. C'est aussi cette découverte-là qui a plus loin que le bois, quoi.
4: Parce que vous allez faire la balade en amoureux. Vous allez tenir, Damien, la caméra. Et vous allez, pédaler un petit peu.
3: Ouais, pédaler. On va pédaler tous les deux, parce qu'on aura chacun un vélo. Il y a une petite remorque derrière. Donc, c'est bien. J'ai trouvé celui qui a la portée. Non, je rigole. Mais c'était vraiment apprendre des techniques, découvrir comment travailler le bois. Et Damien, il se plaît derrière la caméra. Donc, on s'est dit, bien, on allie les deux et on met ça en image. Parce que, comme il disait juste avant, il y a très peu d'ouvrages. Il y en a beaucoup en France, il y en a beaucoup au Japon. Il y en a un peu parsemé par-ci, par-là. Mais sur la route qui va entre deux pays riches en savoir-faire, il y a quasiment rien, quoi. Donc, c'est vraiment aller mettre en lumière tout ça. Et puis, Damien, c'était trop bien. Là. Le fait est que ça lui plaise derrière la caméra, ça fait un beau combo, quoi.
4: Et le départ, il sera donné pour quand?
3: Le départ, il est... Ça, c'est pareil, c'est un peu moi. Je m'étais dit, à mes 30 ans, le lendemain, je pars. Et du coup, ça fait qu'on part le 31 janvier 2027. Plein l'hiver, c'est super. Et du coup, on va quand même tester le vélo avant. Parce qu'on s'est dit, bon, c'est bien de partir. Mais vu qu'on l'a fabriqué, peut-être le tester. Donc, on part cet été de Bagnères de Bigorre jusqu'à la Bretagne. Et on a gardé ce fil rouge aussi, c'est de se dire on va encore à la rencontre des artisans du bois, parce qu'en France il y en a, et on a de la chance, c'est qu'il y a un artisan qui fabrique des skis en bois à Bagnères de Bigorre, et en Bretagne il y a un fabricant de surf en bois, et on s'est dit ça peut faire une belle traversée, de partie du ski au surf, des montagnes à la mer. Donc voilà,
5: contrairement à pas mal de gens qui partent et qui font donc France-Japon à vélo, nous l'idée c'est pas forcément d'avoir le projet sportif et de faire nos 100 km par jour, mais c'est en fait plus un moyen de déplacement et de trouver les rencontres et de se permettre de faire les arrêts quand on veut, quoi.
4: Il y a une fierté aussi d'être les premiers bigourdins à aller au Japon en vélo, peut-être.
3: Après, on est des faux bigourdins. Parce que Damien, il est breton et moi, je suis angevine, mais chut, faut pas le dire.
0: Bon, adoptif en Bigorre, en tous les cas, voilà. Des vélos en bois, quand même, c'est original. Je connaissais pas le concept. Je connaissais les lunettes en bois, mais pas les vélos. Et vous, Shannon?
6: Non, pas du
0: non,
6: tout.
0: Pas
6: jamais
0: du
6: vu.
0: Tout. Bah, écoutez, c'est l'occasion de le découvrir grâce aux gens d'ici et de Hugo Bernat-Jusan.

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5: Et à 9h, on va découvrir des personnages étranges avec vous, Émilie de Kegel. Bonjour.
6: Bonjour, Anna. Bonjour.
5: Tout là. Oui, voilà. Non, alors on essaye de faire un truc, mais pas simple. Il y a des professionnels, hein, des experts, non pas en maléfices, mais les maléfiques. Peut-être que vous en avez déjà entendu parler. Les maléfiques, c'est un nouveau podcast d'ici que vous pouvez retrouver sur notre site et notre application ici et Radio France, proposé par, en tout cas, raconté par Willy Rovelli. On l'entendra d'ailleurs nous parler de ce que ça représente, de créer un podcast, de s'intéresser aux maléfiques, de s'intéresser aux mythes, aux légendes de France. Mais nous, on s'est dit, hop, hop, hop, en Berne, en Bigorre, est-ce qu'on n'aurait pas des petites choses aussi qui traînent par-ci, par-là? Et vous pensez bien que pour nous en parler, il n'y en avait que un. Pierre Salle.
6: Mais oui, qui sera là donc?
5: Entre 9h et 10h. Et puis je me suis dit, bah, tant qu'à faire, allons voir aussi dans la cuisine s'il n'y a pas des mets légendaires béarnais et bigourdans. Je ne vous en dis pas plus, le rendez-vous est pris. Émission un petit peu spéciale de 9h à 11h.
6: À tout à l'heure.
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5: L'actualité en France et dans le monde, l'info d'ici aussi avec des gens du voyage qui ont saccagé les locaux du marché aux bestiaux de Rabensens. L'actualité en France et dans le monde, c'est avec Cyril Ardo-Renaud que l'on accueille.
7: La canicule recule encore un peu en France. Il n'y a plus que les Alpes-Maritimes, le Var et la Corse qui sont en alerte orange aujourd'hui. En revanche, 8 départements sont en risque de feux de forêt élevés. Il s'agit du Maine-et-Loire, des Deux-Sèvres et du pourtour méditerranéen des Pyrénées-Orientales aux Bouches-du-Rhône. Un couple de trentenaires placé en garde à vue à Beuvrage, près de Valenciennes dans le Nord, après le décès de leur jumelle de 15 mois de déshydratation. Les 4 autres enfants du couple, âgés de 3 à 6 ans, ont été hospitalisés, eux aussi déshydratés. Les parents n'étaient pas connus de la justice. 3 personnes d'une même famille blessées à Monaco hier soir dans un probable attentat à l'explosif. 2 adultes grièvement blessés, un adolescent plus légèrement. L'une des victimes est l'une des plus grandes fortunes ukrainiennes. L'auteur est en fuite, des secours français sont mobilisés. La taxe française de 2 euros sur les petits colis vendus par des sites asiatiques, suspendue demain. C'est ce qu'indique le gouvernement. Au même moment, un droit de douane européen de 3 euros entrera en vigueur. Initialement, ces 2 taxes devaient se cumuler. Le gouvernement l'avait annoncé, on a désormais le calendrier. La période des soldes prolongée d'une semaine jusqu'au 28 juillet. C'est la réponse de l'exécutif aux commerçants pour compenser la faible fréquentation des magasins pendant la canicule. Et puis place au 16e de finale de la Coupe du Monde de foot pour les Bleus. France-Suède, dès 23h. Match à suivre à partir de 22h30. Sur ici et sur ici.fr. En cas de victoire, la France rencontrera le Paraguay en 8e de finale.
8: Les locaux du marché aux bestiaux de Rabastens de Bigorre saccagés dans la nuit de dimanche à lundi. C'est l'info d'ici à 8h31 sur ici Béarn Bigorre. Tellement de dégâts que le marché n'a pas pu ouvrir hier. Dimanche soir, 130 caravanes de gens du voyage s'y sont abritées de l'orage et de la grêle. Juliette Gloria, ce sont les organisateurs du marché qui ont découvert tout ça en arrivant.
9: Tous les lundis matins, Mathilde, employée du marché aux bestiaux, arrive la première à 5h30. Mais hier, elle remarque que les lumières des locaux sont encore allumées. Et quand elle ouvre la porte,
10: ça avait été complètement détruit pendant la nuit. Il y avait des tags, il y avait plein de choses étalées par terre. C'était un peu l'apocalypse dedans.
9: Portes forcées aux pieds de biche, tables et chaises renversées, vaisselle cassée, armoires vidées, murs tagués et même excréments au sol. Beaucoup, beaucoup de dégâts, presque 20 3000 euros. Mais très peu de vols, constate Pierre Bazette, le directeur d'Elvea Pyrénées, en charge de la gestion du marché aux bestiaux de Rabastens.
2: À ma connaissance, il n'y a pas eu de vol, si ce n'est qu'une caisse à outils, mais c'est de la dégradation. Et voilà. Venez voir, vous allez voir les écrans de télé qui ont été détériorés. Ils ont jeté des projectiles sur les écrans de télé. Donc, ce n'était pas de s'introduire et de visiter les locaux, c'était la volonté manifeste de détériorer.
9: Même le système de balance pour peser les animaux a été saccagé, obligeant les organisateurs à annuler la vente au dernier moment. Ludovic, éleveur à Saint-Vincent, a fait l'aller-retour, donc 2 heures de tracteur avec ses veaux, pour rien.
3: Ah, la perte économique sur le carburant, le temps d'aller refaire les passeports qu'on avait déjà signés, un écœurement d'aller saccager un bien que les éleveurs ont redémarré il y a 2 ou 3 ans. Quoi.
9: L'éleveur reviendra avec ses bêtes lundi prochain. Le marché devrait pouvoir se tenir normalement.
8: Il n'y a pas de caméra de vidéosurveillance dans les locaux du marché aux bestiaux, mais le directeur d'Elvea Pyrénées, qui gère le marché, Pierre Bazette, elle ne peut pas s'empêcher de faire le lien avec la présence de cette communauté de gens du voyage et ses dégradations. Dimanche soir, il est allé les voir et leur a donné l'autorisation donc de rester pour s'abriter de l'orage.
2: Sur le site, il y avait des gens avec des caravanes qui ont demandé l'hospitalité pour... mettre les caravanes à l'abri sous les ombrières, donc pas de problème, je leur ai dit. Et dans la nuit, il s'est passé ces dégradations et ce vandalisme. Alors, est-ce que c'est eux, pas eux? Ils sont obligés d'être au courant de qui a fait quoi. Le site, il est à la fois grand et petit, puisque les caravanes sont, étaient ici sous les halles et ainsi de suite, donc c'est obligé qu'ils voient la lumière.
9: Oui, parce que tout est vitré ici.
2: Tout est vitré, donc il n'y a pas de problème.
9: Et quand vous êtes allé les voir, ils vous ont accueilli comment là?
2: J'ai demandé à revoir le chef, donc j'ai vu deux personnes. Un qui m'a dit, le chef est au fond en parlant du site. Au fond du site, j'étais au fond du site, ils m'ont dit non, le chef est déjà parti. Donc c'était courage fuyant, donc personne ne prend ses responsabilités au niveau de ces gens-là. Donc,

0: appels par jour au 15, samedi et dimanche. C'est à peu près le même nombre d'appels que pendant les fêtes de Bayonne, selon le directeur de l'hôpital de Pau, pour donner une idée. Julien Rossignol, qui était notre invité d'ailleurs tout à l'heure. On revient sur le plan blanc à l'hôpital de Pau dans une demi-heure dans le journal de 9h.
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0: Bon, nous, on a un répit.
2: Oui.
0: En tout cas, c'est plus les températures caniculaires de la semaine dernière.
2: Non, c'est vrai. Hein. On respire un peu plus. Cet après-midi, on attend 22 à 27 degrés avec de belles éclaircies, un temps ensoleillé, même si ce matin, il y a beaucoup de nuages et de rares averses prévues en montagne. En tout cas, si vous êtes notamment à Salis, il fera 27 degrés cet après-midi. À Orthez, Pau, Mourenx, Monin, 26. À Naye ou encore à Tarbes, 25 degrés. Voilà pour les températures. La nuit prochaine, un peu de pluie sur le Piémont. Et demain matin, ce sera couvert avec quelques éclaircies sur le nord du Béarn et de la Bigorre. De la pluie plus au sud, si vous êtes au pied des Pyrénées. Et puis de belles éclaircies demain après-midi avec des températures de 20 à 25 degrés pour l'après-midi.
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2: Mais c'est vrai que je regardais que ça repartait à la hausse à partir de lundi prochain, 32-35 degrés. Bon, on attend le Tour de France, on espère qu'il ne fera pas trop chaud sur les routes du Tour.
0: Pour l'instant, ça a l'air d'être raisonnable.
2: Bon,
0: mais
2: on verra ça.
0: On verra.

0: Collins, ça ressemble un peu à du David Bowie. Vous ne trouvez pas dans la voix A Girl Like You?
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0: À 8h40, vous êtes bien réveillés. Peut-être qu'il y en a certains qui ouvrent les volets à peine. Il y a Maria qui nous dit dormir à peu près, car en laissant la fenêtre de la chambre ouverte, la cloche de l'église sonne les heures et ça réveille. Puis à 6h, il y a le chant du coq, peut-être aussi. Voilà. Elle nous dit qu'il fait 19 degrés à Lagorre. Il fait bon, c'est agréable ce matin. Les maximales de 22 à 27 degrés pour cet après-midi. Il y avait aussi le petit moustique aussi qui peut tourner. Heureusement, il y en a qui mettent des moustiquaires, qui sont prévenants. Hein. C'est le cas de notre réalisateur, Rodolphe Marquand. Notre affaire classée avec Thierry Sagardoito. Depuis hier, nous sommes au cœur de l'affaire Dominique Spina, du nom de ce curé palois qui fit la une de la chronique judiciaire il y a 20 ans. Thierry Sagardoito, l'affaire débute en février 2002, quand Sébastien, jeune palois, dépose plainte contre l'ecclésiastique. Que lui reproche-t-il ?
3: Sébastien se souvient d'un pèlerinage à Rome, en car, au milieu d'une dizaine d'autres garçons. 10 jours durant, le jeune palois a la fâcheuse impression que le père Spina se rapproche beaucoup de lui, beaucoup trop. Attention particulière, questions intimes intrusives, sèche remontrance quand Sébastien parle avec une fille, tout est prétexte à recommandations, voire critique de la part de celui qui s'autoproclame son accompagnateur spirituel. Sébastien étouffe, mais c'est ainsi. Il lui faut réussir son parcours de vocation, coûte que coûte. Plusieurs choses vont l'inquiéter. Un dimanche, le père Spina vient visiter Sébastien à son domicile. Il profite de la porte de sa chambre fermée à clé pour l'embrasser longuement sur les joues. Il caresse ensuite ses parties intimes avant de se ressaisir. Est-ce parce que Sébastien n'a osé le repousser ou qu'il n'a rien révélé à ses proches ? Le père Spina va régulièrement reproduire ses gestes obscènes, passant des attouchements au viol. Sébastien a 17 ans. À peine, quand l'homme d'église décuple les gestes criminels sur son corps. Spina le surnomme « mon amour, mon trésor », l'enjoignant de l'appeler de même. À l'été 1994, le jeune palois décroche haut la main son baccalauréat. Pourtant, personne n'imagine que sa joie de jeune diplômé dissimule un lourd secret. En septembre suivant, Sébastien aurait pu intégrer le séminaire, comme il le rêvait, mais son mentor le décrète encore trop jeune à son goût. Obéissant, il va donc s'inscrire en fac d'histoire, en attendant que Dominique Spina donne son feu vert. Déçu de ne pouvoir réaliser son rêve, Sébastien entre discrètement en contact avec une communauté religieuse basée à Namur, en Belgique, laquelle accepte de l'accueillir en formation. Quand il apprend cette cachotterie, le père Spina explose de colère. Il inflige à son protégé une scène de jalousie. Il fait intervenir sa mère pour le raisonner, dit-il. Furieux, Dominique Spina va tout faire pour empêcher le départ de Sébastien à Namur.
0: De quelle manière, vous le saurez demain. On refait l'enquête cette semaine avec Thierry Sagardoito.
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0: Il est 8h45, place au sport. Premier match à élimination directe pour les Bleus ce soir à la Coupe du Monde de foot.
7: Oui, il n'a plus le droit à l'erreur. France-Suède ce soir dans le New Jersey près de New York. Ce sera à regarder à 23h ce soir, heure française. Et ce soir, le stade devrait être majoritairement bleu avec beaucoup plus de supporters de la France que de la Suède. Mais derrière le maillot bleu et le maquillage tricolore se cachent en fait beaucoup plus d'Américains que de Français. Des Américains fans des Bleus, Nicolas Perroni.
8: Lorsque l'on croise un maillot bleu dans un stade, la réponse est quasiment toujours la même.
9: I'm not French.
10: You're American?
9: I'm American, yeah.
8: Michael, par exemple, qui vient du Michigan.
9: Et j'aime beaucoup la France.
8: Un Bob, vive la France. Sur la tête,
11: why do I choose French team?
12: J'aime les Français, le pays, le foot, c'est le meilleur au monde.
8: Comme si les Bleus avaient déjà conquis l'Amérique.
13: I like the US team.
14: J'aime l'équipe des États-Unis, mais je dois l'avouer, je préfère la France. Zidane, c'est pour l'éternité, mon ami.
8: Alex et son ami qui ont fait le voyage depuis l'Utah ont eux d'autres noms floqués sur leur maillot.
15: I love Mbappé, Dembélé, the goats.
16: Allez les Bleus.
8: Ils expliquent que leur origine centrafricaine les rapproche des Bleus. Même argument pour Jimmy.
17: Je supporte la France parce que je suis originaire du Liban. On veut une revanche contre l'Argentine. Je veux une finale contre Messi et le battre de la même manière qu'il nous a battus.
8: Un engouement pour la marque équipe de France. Logique ici pour Cyril, lui est français, mais expatrié depuis 20 ans sur la côte Est.
18: Les Américains, ils aiment consommer et ils aiment gagner. Donc l'équipe de France, c'est la meilleure équipe de foot, donc ils veulent acheter des maillots. Je ne suis pas surpris.
8: Ce soir, le stade sera donc encore très majoritairement bleu face à la Suède.
7: Le reportage de Nicolas Perronnet. Et moi, je sais pas à vous, Anna, mais ce que je retiens de ce reportage, c'est ce premier supporter qui dit Zidane forever, my friend. France-Suède, premier match à élimination de la France en Coupe du Monde de foot. 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Et pour l'instant, les Bleus font un parcours parfait. 3 matchs, 3 victoires, 10 buts marqués. Et le vainqueur de ce match affrontera le Paraguay qui a éliminé cette nuit l'Allemagne au tir au but.
0: Oui, puis c'est vrai que l'Amérique aussi est bien connue pour ses cinémas en plein air. Vous savez, quand on arrive, les drive-in.
7: Ah, on drive. Ah,
0: ouais, oui, c'est ça. Mais on va parler de cinéma en plein air dans quelques instants, juste après Zazie, peu importe.

0: Porte Zazie.
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0: On sent que c'est l'été, le cinéma prend l'air, comme aux États-Unis, on l'a dit avec les drive-in, ou dans le film Cinéma Paradisio, si vous aviez vu ce film-là, vous savez de quoi on parle, le plein air, on s'installe face à l'écran, alors pas forcément avec des voitures, mais aussi avec des transats, un été au ciné. C'est de retour à Pau, avec Philippe Coquillot-Coudray, directeur du cinéma Le Méliès, bonjour.
2: Bonjour.
0: Quelle est l'idée de ce rendez-vous tout d'abord ?
2: L'idée, elle est simple, c'est de proposer au plus large public possible un spectacle cinématographique, donc d'aller au cinéma, mais sans entrer dans une salle et être s'installer tranquillement en plein air, dans la verdure de préférence, pour profiter d'une séance de cinéma gratuitement, comme ça, et c'est toujours un plaisir. Ça fait 16 ans que ça dure et 16 ans que c'est un plaisir, évidemment, de l'organiser.
0: Alors cette année, c'est du 6 juillet au 4 septembre. Oui. Donnez-moi des exemples de lieux où l'on pourra voir des films à la Belle Étoile.
2: Alors le lieu principal, ce sera le parc de la Villa Ridgeway. Ça se situe aux allées de Morlas. Et c'est vraiment, ça fait 2 ans qu'on l'utilise de façon assez récurrente. Dans l'été, il n'y a pas que ce site-là, mais parce que ce site-là est vraiment un très bel écrin de verdure. On y installe un chalet buvette où on peut prendre des rafraîchissements, du pop-corn aussi, dans la bonne tradition des cinémas en plein air américains, comme vous le disiez. Et voilà, c'est le site principal vraiment, mais on sera aussi au Théâtre de Verdure avec les ACP dans le cadre de l'été à Pau. On sera à Place Ricabord avec le Festival d'Estivoc aussi pour une séance spéciale. On sera à l'impasse Berlioz, aussi à côté de la MJC Berlioz, parce qu'on chaque année on organise une séance avec eux avec grand plaisir. Voilà, il y a différents sites comme ça qu'on utilise tout au long de l'été.
0: Oui. Il y a combien de films qui sont programmés ? Quels sont les genres de films que l'on pourra voir ?
2: Alors, en tout, on a 21 projections. Alors, il y en a dont 2 au cinéma, mais ça, je vais peut-être en parler 2 minutes. Quel style ? On veut des styles les plus variés possibles. D'abord, du film grand public, évidemment, avec des films d'animation, Flo, le chat qui n'avait plus peur de l'eau, par exemple, ou le robot sauvage, et des films plus grand public comme En fanfare. On termine avec ce film-là, Place du Foirail, le 4 septembre. L'amour ouf, qui a eu un très gros succès. On a aussi quelques films de genre. On essaie quelques films de genre, c'est-à-dire des films qui sont pas forcément pour un public familial, mais qui peuvent être très intéressants à regarder en plein air sur un très grand écran.
0: Oui, vous parliez du cinéma Le Méliès qui accueille plutôt de l'opéra, non, du coup, des ballets.
2: Voilà, tout à fait.
0: C'est ça.
2: Ouais. Voilà, 2 séances opéra, une pour la Bohème, et puis une autre pour un hommage au chorégraphe Balanchine et Béjart.
0: Oui. À quelle heure débutent les projections et que faut-il amener pour en profiter ?
2: Alors, au début de l'été, on commence les projections à 22h15, il faut que la nuit soit tombée, bien sûr, et en fin d'été, on est à peu près à 21h, 21h30 plutôt. Alors, on amène ce qu'on veut. Donc, sur certains sites, il y a des chaises qui sont proposées, mais par exemple, à Villa Ridgeway, il y aura des chaises, mais on peut venir avec sa couverture, son transat, on vient avec ce qu'on veut, finalement. Quoi.
0: Oui. Oui, Philippe, alors du coup, on prend rendez-vous, peut-être en allant sur les sites du Méliès pour découvrir le programme complet de l'inventivité dans ces rendez-vous qui nous sortent des salles obscures. Merci Philippe Coquillot.
2: À
0: bientôt.
2: À
0: au revoir,
2: merci,
0: bonne
2: merci
0: journée.
2: Bientôt, au revoir.
0: Et de la musique, ça va bien avec le cinéma, l'opéra, les ballets. Celle de Michel Berger et la groupie du pianiste.

0: sans les méduses. Mais on va en parler avec le docteur Kierzek.
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0: Bonjour docteur Kierzek, comme chaque matin cet été, on le passe en pleine forme sur votre radio ici Béarn Bigorre et grâce à vos conseils santé et ce matin, gare aux méduses.
3: Bonjour à toutes et à tous, on parle d'une petite bestiole qui gâche parfois nos baignades, la méduse ou les méduses. Alors pas de panique, on va apprendre à ne pas se faire piquer et si ça arrive, à se soigner vite et bien. Et non, je ne vais pas vous dire de faire pipi dessus, ça, je vous demande de l'oublier, c'est un mythe et en plus ça peut même aggraver les choses. Première règle, on évite la rencontre avec la méduse. Avant de vous baigner, renseignez-vous. Et le drapeau, on connaît le vert, le jaune, le orange, le rouge, mais le violet, on le connaît moins. Et ben pourtant, le violet, ça veut dire qu'il y a des méduses ou qu'il y a un risque particulier. Et les méduses arrivent souvent avec le vent et les courants chauds. Donc si vous en voyez une dans l'eau, ne jouez pas les héros, éloignez-vous lentement, sans grand mouvement, et attention aux fragments de tentacules, même échoués sur le sable. Ça pique encore. Donc sur la plage, on regarde où on pose les pieds. Deuxième règle, on se protège. Vous pouvez porter un t-shirt anti-UV ou une combinaison fine. Le mieux, c'est effectivement le vêtement. Et surtout, ne jamais toucher la méduse, même morte, parce que les cellules urticariantes restent actives plusieurs jours. Et pour info, la crème solaire, ça sert à protéger sa peau. Bien sûr, il faut en mettre, mais ça ne protège pas des méduses.
0: Mais ici, on se fait piquer quand même. Comment réagir ?
3: Si vous êtes piqué, il y a quatre gestes qui vont un peu sauver. Ne frottez surtout pas, le frottement va faire éclater d'autres cellules, mais la marche à suivre, c'est un, sortir de l'eau calmement. Vous risquez de faire un malaise, une allergie, donc il faut tout de suite sortir. Deuxièmement, rincez abondamment à l'eau de mer. Pas d'eau douce, pas d'alcool, pas d'ammoniac, ça va aggraver la libération du venin. Troisième geste, on applique du vinaigre blanc sur la zone. Le vinaigre empêche les cellules urticariantes de se vider. Et si vous n'avez pas de vinaigre, eh bien c'est l'eau de mer, tout simplement, qui est très salée. Et quatrième geste, on retire les tentacules restants avec une pince, avec le bord d'une carte de crédit, une carte postale si ça existe encore, ou avec une petite spatule, mais jamais à main nue. Vous voyez, vous mettez du sable et vous allez frotter, vous allez gratter pour enlever les tentacules. Et si vous avez mal, prenez du paracétamol et mettez de la chaleur, parce que la chaleur va détruire les toxines thermosensibles, donc ça peut être un peu d'eau chaude, pas brûlante évidemment. Et puis vous allez aller à la pharmacie chercher des antidouleurs et des crèmes anti-allergiques. Et si vraiment c'est très fort, si vous avez des nausées, une difficulté à respirer, là vous allez consulter immédiatement. Mais si on veut résumer, on ne fait surtout pas pisser dessus, on ne fait surtout pas frotter avec trop de sable, mais on met du sable et on enlève avec la carte, et on ne met pas de glace non plus, parce que c'est l'inverse qu'il faut faire. Allez, bon été, bonne santé, à l'écoute d'ici bien sûr.
0: On va tout faire bien, merci docteur Kierzek. On accueille Émilie de Kegel pour parler des maléfiques.
4: Des maléfiques, un nouveau podcast, mais on va surtout parler des légendes, des mythes de chez nous, avec un petit gars, un petit nouveau de chez nous. Vous ne le connaissez pas, mais on va faire les présentations dans quelques instants, c'est un certain Pierre Salle.
0: Je ne rigole à côté.
4: On vous retrouve demain.
0: À demain.
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4: Non, bien entendu, on va retrouver notre légendaire Pierre Salle juste après les informations, puisqu'il est 9h. Et le journal, c'est avec vous, Shannon Marini, bonjour.
5: Bonjour Émilie, bonjour à tous. Plan blanc déclenché par l'hôpital de Pau hier, ça permet de rappeler des soignants en congé et de déprogrammer des opérations non urgentes. Et les températures sont redescendues maintenant, mais ce week-end, la situation aux urgences était catastrophique, épouvantable selon les soignants, à cause de cette canicule. On a reçu ce matin le directeur de l'hôpital de Pau, Julien Rossignol.
6: Oui, c'est très difficile. On a vécu un week-end en effet très compliqué, à la fois sur le front du SAMU, de la régulation du centre 15, avec un afflux d'appels qui a été impressionnant. Le médecin régulateur me disait qu'il avait en 35 ans de carrière jamais vu ça, tout simplement. C'est plus de 1000 appels par jour, samedi et dimanche. C'est un nombre d'appels qui est à peu près le même que pendant les fêtes de Bayonne, vous voyez, pour vous situer, alors qu'on est dans le Béarn, ça vous a pas échappé. Et ensuite, on a eu un afflux très très important de patients au niveau des urgences. C'était plutôt calme avant, c'est-à-dire on avait un flux assez classique la semaine précédente pendant la phase de canicule, mais on le sait, la cinétique des hospitalisations vient 3, 4, 5 jours après, donc on s'attendait à ça. Mais pas à ce moment-là, et pas avec autant d'intensité, et effectivement le personnel souffre, parce que il y a des files d'attente, parce que effectivement les prises en charge sont extrêmement ralenties. On a réuni une cellule de crise hier matin, et on a déclenché le plan blanc immédiatement en début d'après-midi.
5: Julien Rossignol, le directeur de l'hôpital de Pau. Les soignants ont demandé le déclenchement de ce plan blanc dès samedi. La direction a donc attendu 3 jours pour l'activer, et parce que ça demande une mobilisation de tous les services. Ça ne se fait pas comme ça, c'est ce qu'a répondu le directeur. L'hôpital qui doit aussi faire face à l'afflux de femmes enceintes. Avec la fermeture de la maternité Navarre à Pau, les patientes sont redirigées vers l'hôpital. Et l'hôpital va embaucher d'ailleurs des sages-femmes de Navarre pour renforcer sa propre maternité. Les entretiens sont terminés. 10 sages-femmes ont candidaté. 5 ou 6 seront prises. C'est ce que nous disait aussi le directeur de l'hôpital ce matin.
4: La maternité Navarre est d'ailleurs toujours fermée.
5: Ah oui, ça fait plus de 2 semaines. Pourtant, le personnel n'est plus en grève. On ne sait pas si elle va rouvrir avant de fermer là définitivement en septembre. La direction et la polyclinique ne rouvrent pas sa maternité avec l'accord de l'agence régionale de santé. Alors pourquoi ? Najat et Sadouki a posé la question au directeur départemental de l'ARS Alain Guinamant.
2: La direction de la polyclinique nous a dit qu'elle ne pouvait pas nous donner de garantie sur les plannings. La polyclinique est confrontée à un certain nombre de personnes qui sont en arrêt maladie. Alors pour le coup, les gens qui sont en arrêt maladie, on ne peut pas les réquisitionner.
4: Est-ce que vous ne vous faites pas balader par la polyclinique qui veut fermer de toute façon ce service et qui prend peut-être juste un petit peu d'avance ?
2: Moi, pour l'instant, je ne dirais pas ça, je ne sais pas. Je continue de croire et de faire confiance, en tout cas, aux interlocuteurs avec lesquels nous travaillons au quotidien.
4: C'est un risque ?
2: C'est un risque, oui, c'est un risque. C'est la raison pour laquelle on va leur demander formellement de nous écrire des garanties et une échéance pour qu'on soit en capacité de pouvoir dire si oui ou non cette maternité peut réouvrir et si oui, à quelle échéance.
4: C'est possible de ne pas voir cette maternité rouvrir ?
2: La maternité, de toute façon, sera fermée à la mi-septembre. Je peux pas vous répondre. J'attends la réponse de GBNA.
5: GBNA, le groupe propriétaire de la polyclinique qui gère la maternité Navarre de Pau. Depuis l'annonce de la fermeture, GBNA a refusé toutes nos demandes d'interview.
4: Il est 9h04. Les employés du marché aux bestiaux de Rabastin sont retrouvés leurs locaux saccagés hier matin.
5: La porte a été forcée au pied de biche, à l'intérieur des chaises et des tables renversées, des armoires vidées et des murs tagués pour 20 000 euros de dégâts. Dimanche, 130 caravanes de gens du voyage se sont installées pour s'abriter de la grêle. La direction était au courant, elle a donné son accord d'ailleurs. Les dégâts n'ont pas permis d'organiser le marché hier matin. Le système de balance pour peser les animaux a été abîmé lui aussi. Cette fois, il faut faire quelque chose ou le complexe du Valentin va devoir être fermé. C'est une possibilité. Elle a été évoquée pour la première fois. Ça fait des années que les copropriétaires du Valentin à Gourette et le conseil départemental des Pyrénées-Atlantiques se renvoient la balle parce qu'il faut faire des travaux. Les parkings sont fermés depuis 2021 et il y a des commerces, des logements au-dessus. Une commission de sauvegarde a été créée, Yannick Damon.
7: Les 1200 places du parking du Valentin ne sont plus accessibles déjà depuis 5 ans. L'esplanade juste au-dessus a été fermée en avril 2024. Un risque d'effondrement a déjà été évoqué. Cette fois-ci, la commission de sauvegarde explique que si des travaux ne sont pas immédiatement réalisés, la solidité des bâtiments ne pourra plus être garantie. La conséquence serait la fermeture complète du Valentin et la mise en place d'un périmètre de sécurité. Des travaux de cloutage sont donc indispensables et doivent être engagés dans les meilleurs délais. À plus long terme, un projet de démolition-reconstruction du parking a été établi. Le problème, on le sait, c'est que personne ne veut payer. Il y a depuis des années un bras de fer entre le conseil départemental propriétaire d'une partie du complexe et les copropriétaires privés qui rendent le département responsable des désordres que subit le Valentin. Un coordonnateur expert dans l'accompagnement des copropriétés en grande difficulté vient d'ailleurs d'être nommé.
5: Le préfet s'est aussi emparé du dossier cet automne. Il devrait y avoir donc bientôt du mouvement, des décisions au sujet des travaux nécessaires dans ce complexe du Valentin à Gourette.
4: À cause des orages dimanche soir et des coulées de boue, l'accès est toujours difficile par endroits en montagne.
5: Oui, il y a une grosse coulée de boue au-dessus de Lourdios. Fermeture donc de la route départementale qui permet l'accès à Lourdios et à la Pierre Saint-Martin pour 2 jours au minimum. Elle pourra normalement rouvrir en fin de semaine. Et puis la route qui mène au tunnel du Somport n'est pas coupée à Accous, mais la circulation se fait toujours sur une voie avec des feux tricolores. Au niveau du pont de Farotte, il y a eu un éboulement dimanche soir aussi. Il est tombé plus de 50 mm de pluie à Accousse.
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5: Bon, en pleine, en tout cas, aujourd'hui, il n'y aura pas de pluie.
4: Il n'y aura pas de pluie. Il y aura peut-être des nuages par-ci, par-là, histoire de cacher un petit peu le soleil, de ne pas faire grimper trop hautes les températures.
5: On ne va pas se plaindre.
4: Non, on ne va pas se plaindre. Il fait bon. Il fait limite un peu frais par rapport à il y a quelques jours. Jusqu'à 28 degrés quand même. Ce sont les maximales attendues par Météo France cet après-midi. Des averses sont possibles également cet après-midi, mais essentiellement sur le relief, c'est ce que nous dit toujours Météo France. Température prise sur les coups de 16-17 heures dans ma boule de cristal. À Pau, 27 degrés. Lourdes, 24 degrés attendu. Orthès, 26. Bagnères, 21. Mourinx, 27. La nuit prochaine, quelques éclaircies, quelques nuages, quelques gouttes de pluie sont possibles. De 15 à 18 degrés pour les températures. Demain, il se pourrait qu'il y ait un petit peu plus d'averses, un petit peu plus de pluie. Paraît-il, ce serait la journée, on va pas dire la plus moche, on va dire la moins belle de la semaine. Tout dépend du point de vue, évidemment.
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4: Et on nous dit vent de nord-ouest modéré dans les plaines et vallées. Donc ça va, pas de souci pour le brushing. Sous le vent, tiens, c'est Garou et Céline Dion.

0: c'était Garou en compagnie de Céline Dion.
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0: Et dans le vent, à la mode, le in, ce sont les podcasts que vous pouvez écouter chez vous, en vacances, tranquille. Il y en a pléthore hein, sur l'application Ici, sur le site internet ici.fr également. Mais aujourd'hui, nous allons nous consacrer au petit dernier qui est arrivé il y a quelques jours maintenant, sous la plume de Benoît Prospero, la voix de notre très cher Willy Rovelli, consacré au Maléfique. Alors c'est un podcast destiné aux 6-11 ans, mais tout le monde est le bienvenu évidemment pour l'écouter. Chaque épisode s'intéresse à des créatures fantastiques qui peuplent les contes, les légendes en France. C'est très bien, on va pouvoir apprendre des petites choses, peut-être sur les Korrigans en Bretagne, sur les Laminacs au Pays Basque, il doit y avoir des choses aussi, la bête du Gévaudan, des choses en Alsace, tout ça. Vous allez pouvoir tout apprendre, mais nous, on va quand même faire un petit peu mieux, on va s'intéresser à ce qui se passe chez nous en Béarn, et en Bigorre. Mais avant d'accueillir comme il se doit notre légendaire Pierre Salle, on va quand même poser la question à Benoît Prospero, parce que choisir un thème comme celui-là, c'est pas toujours évident. Alors, première question Benoît, pourquoi ?
3: Alors pourquoi le thème des légendes et qu'est-ce qui nous a plu dans ce thème ? Eh bien déjà que des légendes, il y en a en fait partout en France, dans toutes les régions, dans toutes les localités. Et ici, pour rappel, eh bien ce sont 44 locales partout en France. Et dans chaque local, on va trouver non pas une, mais plusieurs légendes. Et la deuxième raison, c'est qu'on s'est rendu compte que ces légendes, elles ont traversé le temps. Et au fil du temps, eh bien elles ont évolué, elles ont été adaptées, réadaptées. Et on s'est dit, ben nous on va prendre des légendes pas connues pour en faire des histoires pour enfants. Et même apprendre des choses aux grands parce que... on s'est rendu compte que ces légendes locales se sont aussi perdues au fil des siècles et du coup même les personnes qui sont nées à tel ou tel endroit ne savent pas qu'elles existent.
0: Je pense qu'on a quelques bons exemples ici. Pierre Salle, Adichat.
4: Adichat à toutes.
0: On est vraiment ravis de vous accueillir comme à chaque fois sur cette antenne. Surtout aujourd'hui avec cette petite dimension supplémentaire puisque nous allons évidemment évoquer les créatures légendaires en France mais de loin parce que chez nous, Béarn Bigorre, enfin la région du Sud-Ouest, on est plutôt bien servi, mon cher Pierre.
4: Et oui, ce triangle comme ça, océan, Garonne, Pyrénées, c'est antiquement ce qu'on appelait la Vasconie, et donc il y a une forte cohérence culturelle pré-latine dans tout le secteur. C'est-à-dire qu'ici, tout ce qui n'est pas d'origine latine, c'est pratiquement d'origine basque, on va dire. Mm-hmm. Voilà, disons, Vasconne, quoi. Et donc, oui, toutes les légendes du Tartaro, du Bazajaun, par exemple, etc., qu'on trouve au Pays Basque, on a et les équivalents on dans tout le reste de la Gascogne, notamment dans les endroits où cette culture est restée longtemps, c'est-à-dire les montagnes.
0: Donc il y a quoi ? Il y a le cyclope, il y a l'homme un peu sauvage qui reste dans la forêt ou dans la basse montagne, et puis après il y a
4: il y a de tout, hein.
0: Il y a les fées aussi.
4: Les fées, les monstres, il y a de tout vraiment.
0: Il y en a des gentils ?
4: Des gentils, il y en a. La fée, elle est taquine. Mais gentille.
0: D'accord.
4: Alors, il faut s'en méfier quand même.
0: Ouais. C'est pas fée la vaisselle, fée le ménage, c'est la...
4: Ouais. Oui, si, quand même.
0: Si, quand même.
4: L'homme qui arrive à l'épouser, c'est la prospérité chez lui.
0: D'accord.
4: Mais alors, il faut faire attention de ne pas la traiter de pédauque, c'est le seul truc qui la réenchante, donc ça, c'est une catastrophe.
0: Ok.
4: Ça, c'est Mais après, il y a des êtres extrêmement bizarres sortis d'une imagination vraiment débridée de nos ancêtres, comme le basilic, par exemple, qui a un corps de loutre et une tête d'homme couronnée, d'où son nom, basilic en grec, ça veut dire l'empereur.
0: Je crois que c'était une espèce de serpent, moi.
4: Ça c'est les interprétations vaseuses d'Harry Potter. Non.
0: Ok, merci, super. En même temps, vous avez la même rêve que moi.
4: Et alors, cette bête la creuse son chemin à une dizaine de mètres sous terre, s'embusque au fond des puits, et elle a un pouvoir terrible, elle a un regard qui tue. C'est pour ça que quand vous arrivez près d'un puits, il ne faut surtout pas regarder par-dessus la margelle, avant d'avoir montré, par exemple, c'est comme ça qu'on lutte contre le basilic, un miroir, parce que lui-même n'échappe pas à la malédiction de son regard, et il meurt.
0: Mais c'est... comment elle s'appelle avec le Minerve. Minerva aussi dans
4: Tout est lié.
0: Tout est lié à un moment donné. Parce que toutes ces légendes, toutes ces créatures mythiques, légendaires, elles sont devenues légendaires, elles sont devenues mythiques. On sait que ce sont des histoires, mais il n'y a pas de fumée sans feu. À un moment donné, elles ont été créées, elles ont été appropriées. C'est un petit peu le téléphone arabe, c'est-à-dire que leur histoire a évolué au fil des ans. Rien n'est vraiment écrit, c'est de la tradition orale, c'est des histoires pour faire peur aux enfants, pour qu'ils dorment.
4: Voilà, alors
0: c'est croque-mitaine, quoi, en fait.
4: Il y a entre autres les fameux Sparugai, c'est les croque-mitaines, oui. Mais c'est vrai ce que vous dites, c'est une culture qui est populaire et orale, et donc qui se joue selon les règles du conte, c'est-à-dire que chacun restitue l'histoire à sa façon, en insistant sur ce qu'il a lui-même touché quand il l'a entendu, en la modifiant un petit peu. C'est ça, le jeu de... Et au bout du compte, il y a ces fameuses légendes comme ça. Mais il faut savoir que la Gascogne est un pays où toutes les cultures se sont croisées. Vous savez, les palombes, les grues, tous les oiseaux, je veux dire, passent ici. Toutes les migrations humaines y sont passées aussi, donc on avait ici une culture propre, la culture vascone. Bon, et puis il y a eu les apports de toutes les ethnies qui sont venues nous dire un petit peu bonjour à un moment donné, voilà.
0: Et apporter un petit peu, voilà, d'éclectisme, de mythes et de légendes supplémentaires saupoudrées évidemment de poussière d'étoiles pour que tout s'envole. Alors ces légendes restent et on est bien content. Par contre, pour Gaëtan Roussel, il y a d'autres choses et ça, tout s'en va.
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0: Même pas vrai, Gaëtan Roussel.
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0: Et on va poursuivre évidemment avec Pierre Salle dans un instant avec les légendes et les créatures mythiques de chez nous, vrai ou pas vrai. Le podcast Les Maléfiques est réel, il est écrit par Benoît Prospero, il est dit, déclamé par Willy Rovelli. C'est un podcast qui s'adresse aux enfants, je le disais tout à l'heure, de 6 à 11 ans, mais les plus grands vont quand même apprendre des trucs, Willy Rovelli.
3: Bien évidemment que les plus grands vont apprendre des trucs, j'aime même te dire, moi j'ai même appris moi des choses en racontant tout ça. Donc tu vois, oui, mais tout le monde va apprendre, les petits vont apprendre, les grands vont apprendre. L'idée c'est de se poser tous ensemble et d'écouter tous ensemble ma voix mélodieuse. C'est ça qui est important.
0: Oui, enfin ça on verra un petit peu plus tard, du travail de la voix qui a été important. Parce que ça aussi, Pierre Salle, c'est ce qu'on disait, tradition orale, hein, alors pour les légendes, les créatures, les mythes, mais un petit peu pour toute la culture aussi qu'on peut avoir dans des régions comme la nôtre, les nôtres qui sont très très riches. Les enfants sont touchés particulièrement par ces créatures légendaires, ou est-ce aujourd'hui, ou est-ce que de tout temps ça a vraiment été pour toute la famille?
4: Alors, disons qu'il y en a pour tout le monde. Hein. Il y a une catégorie, je veux dire, d'êtres maléfiques comme ça, qui sont spécifiquement destinés aux enfants pour les faire
0: finir leur assiette, aller dormir tôt,
4: obéissant et tout. Bon, et ça, ce sont ce qu'on appelle en anglais ici les
0: Ah, je peux pas, je peux pas vous aider.
4: Les épouvantails. Ah, voilà.
0: D'accord,
4: voilà. C'est pour faire peur, quoi. Alors là, il y en a tout un tas. Il y a le Zoom Zoom Pitoy, par exemple, à Sally, c'est qui est directement lié au frelon et au guêpe et tout ça. Et puis, il y en a d'autres. Et alors, il y en a certains qui sont d'origine très récente. Ça, c'était amusant. À Oloron, il y a Toutouille, qui a véritablement existé et qui est resté dans la mémoire. Oui, oui.
0: Un vrai truc, une vraie personne.
4: C'est une vraie personne qui a fait de la scène à Paris, etc. Du temps des comiques troupiers, etc. Je crois, qui était revenu. Alors c'est quelqu'un de très imposant physiquement et puis qui était truculent. Je crois que il détestait pas boire un coup. Voilà. Bon et puis c'était une vraie personnalité qui avait tout le temps des tours à montrer aux gens et tout ça. Et puis qui se trimballait avec une brouette toujours, avec une couverture dessus. Alors, les gens disaient à leurs enfants, si t'es pas sage, Toutou, il va t'emporter sous la couverture. Voilà. Alors, il y en a qui sont extrêmement récents. Alors, pour dire le succès de Toutou à Oloron, quand le carnaval béarnais se déroule à Oloron, etc., c'est pas Monsieur Carnaval qui est le grand personnage. C'est Toutou.
0: Mais non. Oui. Et Toutou, il est toujours vivant?
4: Ah non, non.
0: Ah non, c'était il y a longtemps.
4: Oui, c'était il y a trois générations à peu près.
0: Ah oui, d'accord.
4: C'était quelqu'un qui était habillé avec une espèce de t-shirt bleu et blanc rayé. Je vous dis ça comme ça, si vous le rencontrez dans la rue, on ne sait jamais.
0: On ne sait jamais qui est Toutouille 2, Toutouille 3, Toutouille. Voilà. Je vois que devant vous, vous avez un pense-bête, vous avez un mémo. Qu'est-ce que vous avez? Vous avez des petites cartes bien colorées, mon cher Pierre.
4: Oui, alors il se trouve qu'il y a quelques années, les institutrices de Calandrette Pau m'avaient demandé de faire un petit travail justement sur ces êtres mythologiques pyrénéens et gascons, de les regrouper en cette famille pour en faire un jeu de cartes.
0: Génial.
4: Et voilà, donc il y a un coffret, je crois qu'il est toujours vendu par l'école Calandrette à Pau, qui s'appelle « Los Sept Camis », les sept chemins, et qui a été illustré par quelqu'un dont j'aime beaucoup les productions artistiques, qui s'appelle Isabelle Morlas-Lurbe. Et donc, chacune des 42 cartes représente comme ça un être légendaire de chez nous, et ils sont regroupés par 7, etc. Bon, vous connaissez le principe.
0: Oui, on connaît le principe des 7 familles. Je ne vais pas vous poser cette question absolument idiote, quel est votre préféré, parce que je pense que choisir, c'est renoncer, ça ne sera pas possible.
4: Oui, c'est ça.
0: Par contre, vous, chez vous, à la maison, au bureau, dans la voiture, vous avez envie de nous passer un petit coup de fil, par exemple, n'hésitez pas, on peut échanger sur les légendes qui ont bercé votre enfance, les créatures mythiques dont vous parlez à vos enfants, vos petits-enfants, vous essayez de leur faire peur pour qu'ils terminent leur haricot vert dans l'assiette, n'hésitez pas. 05 59 98 09 09, soyez attentifs parce qu'en plus il y a un petit nouveau dans la famille.
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0: Ah là, moi, je suis amoureuse. Amoureuse. Chris Isaac. Je me souviens du clip légendaire, lui aussi, noir et blanc, sur une plage. Ça fait penser aux vacances, Wicked Game, la guitare. Non, je suis amoureuse, merci.
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0: On s'en parle et aujourd'hui, on parle entre nous et avec vous de ce nouveau podcast proposé par les équipes de Radio France et d'ICI. Benoît Prospero à l'écriture, Willy Rovelli pour déclamer toutes ces histoires concernant des personnages, des créatures légendaires, mythiques de France et de Navarre. Avec cette question, Benoît, est-ce qu'il y a des régions plus mystérieuse que d'autres sur notre territoire français?
3: Alors, officiellement, oui. Officieusement, non. Ou l'inverse. C'est-à-dire que si on dit le Gévaudan, ça fait peur. Par exemple, si on dit les forêts du Jura, ce genre de ça n'a aucun sens. En fait, les légendes, on peut en créer absolument partout. Que ce soit au bord de la mer, à la campagne, à la montagne, dans une forêt, même dans un chemin de poussière, par exemple. Voilà, on peut faire absolument ce qu'on veut. Sur terre, sous terre, dans les airs. Voilà, non, il n'y a pas de régions plus mystérieuses que d'autres. C'est vrai que souvent on associe la Bretagne avec Brocéliande. Voilà, il y en a plein qui me viennent comme ça, mais très franchement, il y a des légendes locales absolument partout.
0: Oui, partout. Et on en a la preuve avec vous, Pierre Salle, en Béarn, en Bigorre, dans le sud-ouest. Vasconie, comme vous disiez en début d'émission, on est vraiment un territoire qui regorge de légendes et de mythes. Est-ce qu'il y en a des nouveaux qui sont apparus récemment?
4: Ben on a parlé de Toutouille, par exemple.
0: Ouais.
4: Alors, ils sont quand même plutôt très anciens.
0: Ouais.
4: Mais enfin, quand le phénomène en vaut la peine, je pense que la société locale sait lui rendre justice quand il le faut. Voilà. Et par contre, il y a des choses qui sont invraisemblables. Je veux dire, qui dénotent une imagination fabuleuse, quoi. Hein, la came crude, hein, une jambe crue. Alors, pourquoi crue? D'abord une jambe, elle est toute seule.
0: Alors c'est qui celle-là?
4: Alors celle-là, c'est une créature aussi qui est censée, je pense, faire peur aux enfants. Et aux autres un peu aussi, je crois. Et elle est mal définie toujours. Hein, quand on fait des légendes...
0: Ça reste toujours un peu vague.
4: Ça reste un peu vague, c'est plus inquiétant.
0: Ouais.
4: Et alors, puis il y a des choses comme le houlet, par exemple. Et le houlet, c'est celui qui est un peu fou. Hein, c'est un diminutif du mot « hou » qui veut dire « fou ». C'est un tourbillon. Alors, vous savez, quand on voit des feuilles qui tournent comme ça, voilà, un tourbillon. Alors lui, il a des propriétés très particulières. Quand on est une femme, il faut se méfier parce que passer à proximité du houlet, c'est risquer de tomber enceinte.
0: Ok. Merci du conseil.
4: De façon inexplicable. D'accord. Voilà, j'appelle l'agent féminine comme ça à faire attention à ça parce que c'est quand même embêtant.
0: D'accord. Moi, je ne suis pas d'ici à la base, donc j'apprends beaucoup de choses, une légende supplémentaire un petit peu tous les jours, mais il y a un mot, un nom qui revient très souvent quand on parle de ces créatures légendaires, c'est Loup-Bécute.
4: Loup-Bécute, oui.
0: Qui c'est celui-là?
4: Alors, Loup-Bécute, c'est celui qui a une bouche difforme. Hein, le bec, voilà, il est bécu, quoi, il est Loup-Bécute, voilà. Alors, il est très grand, très laid, très fort, très bête. Hein, il a qu'un seul œil au milieu du front et il mange, dit la légende, de la chair baptisée uniquement. Hein, donc, c'est un anthropophage, voilà.
0: Un cyclope cannibale.
4: Oui, c'est un cyclope cannibale qui est berger aussi. Il a des moutons aux cornes d'or, mais il a strictement aucun intérêt pour l'or, ni pour les cornes de ses brebis. Donc ça attire des gens qui, malheureusement, la plupart du temps, sont dévorés. Sont dévorés. Alors on l'appelle aussi Louhat, notamment du côté des Landes. Louhat, c'est-à-dire le masculin du Mohad, qui veut dire fée. Et effectivement, Louhat, c'est le mari de la fée, dans certaines façons d'interpréter la légende. Et c'est lui qui dort sous le sable au bord de la mer. Et ce que vous prenez pour une simple dune, dans les Landes, c'est le bec.

0: totalement gratuit et vous avez accès à tous les contenus dont celui-ci. Vous pouvez également retrouver ce podcast sur la plateforme Radio France, dans la plateforme également Mon Petit France Inter. Ça aussi, c'est une plateforme qui est spécifique pour les enfants, avec que des contenus pour les enfants. C'est très sympa, surtout si vous avez des longs trajets à faire pendant les vacances. Très très chouette. Bon, vous aurez la paix parce que les enfants seront prostrés derrière, ils bougeront pas un orteil. Vous verrez, ils seront nickel. Et si vous avez la chance d'avoir l'enceinte Merlin, les contenus podcast maléfiques et tant d'autres, ils sont disponibles. Tiens, Merlin, lui aussi, c'est un être légendaire, mythique. Est-ce qu'il a vraiment existé avec ses chevaliers de la table ronde? En tout cas, ils ont bu un coup. Nous, on fait une pause et on revient juste après.
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0: guitare mythique également, parce qu'il y a des légendes aussi en musique. C'était Axel Bauer et son fameux Cargo.
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0: Alors, hors antenne, Pierre, parmi les légendes de chez nous, vous nous avez parlé du loup-garou qu'on connaît partout en Europe et même au-delà, outre-Atlantique.
3: Oui, oui.
0: Il a traversé les âges et il est partout dans le monde, ce loup-garou. Chez nous, il a une petite particularité.
3: Oui, je ne sais pas si c'est uniquement chez nous, mais effectivement, c'est quelqu'un donc qui se transforme en... en être canin, on va dire, soit chien, soit loup, la nuit venue. Et alors, effectivement, le reste du temps, on dit que les poils de sa pelisse poussent, mais à l'intérieur de sa peau.
0: Oh, mais c'est sérieux.
3: Vous voyez un peu l'effet imaginatif que ça peut produire sur les gens.
0: Voilà. Alors,
3: donc, ça, c'est une horreur, ça.
0: Justement, le podcast maléfique avec Willy Rovelli qui raconte toutes ces histoires, on lui a quand même demandé, est-ce que les enfants, à l'écoute de ce podcast, vont avoir peur, Willy ?
4: Les enfants ne vont pas avoir peur en écoutant le podcast, mais disons qu'ils vont être...

0: mis dans un bain un petit peu de suspense. Tu vois, un truc un peu bizarre.
1: Ok.
0: Un peu inquiétant, tu vois. Un peu, oh, c'est pas vrai, tu vois. Plus que peur. Voilà, je pense que ils vont pas avoir peur, mais ils vont être un petit peu embarqués dans une histoire un petit peu bizarre, quoi. Voilà. Plus bizarre que peur. Donc, peut-être que les parents auront peur. C'est parfois les parents ont plus peur que les enfants. Mais les enfants, ça va aller, car je suis quelqu'un de gentil.
1: Oui, c'est ça, vous êtes quelqu'un de gentil, mais parfois il y a certaines histoires qui peuvent filer un peu les chocottes. D'ailleurs, on va prendre un petit peu de hauteur, on va aller du côté de la Bigorre, près d'Argelès, là aussi, il y a un truc là, bizarre.
2: Ah oui, le serpent du lac d'Isaby, hein, le dragon du lac d'Isaby. Alors ça, c'est un dragon qui vivait dans la montagne au-dessus d'Argelès, il y a très longtemps, donc, qui aspirait, il avait une force d'aspiration invraisemblable, il aspirait tous les troupeaux des estives. Alors ça, c'était dramatique pour les éleveurs qui étaient nos ancêtres là-bas à l'époque. Et donc, un jeune forgeron avait décidé d'aller se débarrasser de cet être malfaisant. Il avait installé sa forge dans une grotte près de là où vivait le monstre. Il avait forgé d'abord une chaîne pour s'attacher à la paroi de la grotte, et c'est une façon de ne pas être aspiré à chaque voyage. Ouais, il faisait chauffer 7 barres de fer à blanc chaque fois, il jetait ça à grand bruit dehors, la bête aspirait, et ça se renouvelait, je ne sais pas combien de fois, au bout de 7 fois qu'il a fait ça, je crois. Bon,
1: ouais, le chiffre 7 aussi fait partie
2: c'est
1: de...
2: Ça, ouais. Ouais. C'est-à-dire que l'autre, il a bouffé quand même 49 barres en fer, il s'est foutu le feu au tripes, excusez-moi. Oh, mais bon, il faut le
1: de l'autre. Ah non, c'est pas de l'autocombustion, non, puisqu'il a mangé des trucs chauds, donc il a brûlé de l'intérieur. Voilà.
2: Et alors, pour se débarrasser de cet horrible incendie qui lui dévorait les entrailles, et il a mangé toute la neige des montagnes qui a fondu au contact du feu qu'il avait au fond du ventre, et donc il a vomi, et la neige fondue a fait le lac d'Isaby. Donc le lac d'Isaby, moi je le trouvais plutôt joli, mais quand on m'a raconté ça, je le trouvais beaucoup moins joli. Bon.
1: Oui, puis on va surtout plus mettre les pieds
2: on va pas s'y baigner
1: dans le lac. De toute façon, on fait attention pour se baigner dans les lacs de montagne, les ruisseaux, les rivières, tout ça. D'ailleurs,
2: oui.
1: Ils sont très froids, on n'y va pas. On vous donnera d'ailleurs des conseils dans une prochaine émission pendant les vacances. Bon, ben nickel. En même temps, moi je me dis, les gens qui ont... Enfin, les gens, on ne les connaît pas, hein, mais le début de l'histoire, il y a bien fallu quelqu'un qui a donné une première idée, et puis ça s'est transformé pour arriver à celle que vous venez de nous raconter. Il faut être plusieurs dans la tête, hein.
2: Oui, et puis certes, mais vous savez, beaucoup de ces légendes sont issues comme ça de peurs anciennes, de peurs ancestrales.
1: Peut-être pour se raccrocher à quelque chose aussi, pour dire si le lac est là, c'est qu'il s'est passé quelque chose, il fallait avoir des repères.
2: Voilà. Et puis pour se fabriquer une explication, je dirais, en fait, poétique, pour chaque élément du monde qui nous entoure. Hein, voilà. C'est le pivert qui crie piaou piaou piaou piaou piaou, quelque chose comme ça. Les Landais pensent que lui il dit plaou plaou plaou plaou parce que il appelle la pluie parce qu'il a très chaud. Et ça, c'est voilà. Dans la légende, c'est une façon d'expliquer poétiquement, je dirais.
1: Voilà.
2: Et donc légendairement le cri du pivert. Donc on a des choses comme ça dans tous les sens.
1: Mon grand-père d'ailleurs l'appelait le pleu-pleu, et quand on l'entendait, il disait ça c'est le pleu-pleu, ça veut dire que dans 24 heures, bah il pleut, il y a de la flotte.
2: C'est ça, il appelle la pluie.
1: Il appelle la pluie.
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1: 10h moins le quart, Pierre, c'est le moment habituel de faire une conclusion. Mais on peut difficilement faire une conclusion sur les mythes et les légendes, puisque ça ne s'arrête pas, ça n'arrête pas d'évoluer. On ne peut pas en choisir un en disant « renseignez-vous sur celui-là », parce que ça fait partie intégrante de notre culture, de notre vie, de notre quotidien même, j'ai envie de dire.
2: Oui, c'est ça. Ce sont en fait des systèmes culturels, je dirais. Vous avez par exemple le Rey Artus, hein, qu'on appelle aussi Robert le Diable, hein, donc voilà, qui avait été condamné pour avoir manqué la messe, disent les chrétiens. Je ne sais pas si c'est vrai.
1: Parce qu'ils sont là aussi souvent, hein, oui. mettent leur petit grain de sable.
2: Enfin bref, il était parti chasser un cerf qu'il avait trouvé sur le chemin de l'église, donc il avait abandonné son devoir de bon catholique et il avait été condamné à errer éternellement avec sa meute à travers le ciel et en attraper que tous les 300 ans, une mouche bleue comme tout gibier, pour tout gibier, vous voyez, c'est quand même vrai. Et alors, on disait ici, je l'ai entendu une fois en situation, quand il y a beaucoup de bruit à cause du, par exemple, en automne ou en hiver, à cause du vent et de la pluie, et on dit que la casse au rey Arthur qui passe. C'est la chasse du roi Arthur qui passe. Ce bruit, c'est Arthur et sa meute qui passent dans le ciel. Donc, vous voyez, ce sont des systèmes. Il y a la légende et puis il y a ce qu'on en fait, il y a la présence, c'est dans la langue, dans les expressions, etc. C'est tout un esprit qu'il y a derrière.
1: C'est ça. Et puis, moi, parce qu'on a parlé aussi hors antenne des faits qui ont leur importance partout, hein, dans beaucoup de légendes, les faits qui aujourd'hui, on les voit plus comme des créatures féeriques, gentilles, qui font de la musique, qui balancent de la poudre de fées et tout le monde va bien, alors qu'elles sont pas toujours toutes cool, hein, les fées.
2: Non, les fées en Gascogne, les fées sont très très souvent liées au milieu aquatique, pas toujours. Il y a l'Us, la Sade du Bergun, qui est une montagne, les fées du Bergun, mais généralement ce sont des créatures liées au milieu aquatique, aux mares, aux gourgues, c'est-à-dire les gros trous des rivières, et qui ont des qualités, certes, si on arrive à en épouser une, c'est la prospérité pour votre maison, mais qui ont aussi des défauts. Elles sont extrêmement taquines, même un peu plus que taquines. Elles sont
1: c'est un peu pestouille.
2: Franchement, casse-pieds des fois.
1: C'est ça.
2: Donc, il y a tout un tas de choses là autour qui sont... Alors, souvent, elles sont prisonnières d'une source ou d'une mare, par exemple. Et alors, elles laissent traîner un fil d'argent au fil de l'eau, comme ça. Et si on arrive à tirer tout ce fil, tout le fil...
1: Mais ça, c'est Ariane.
2: Oui,
1: ça sert à rien avec le Minotaure et tout. Voilà, en même temps, ouais, il y a une base.
2: Bien sûr.
1: Il y a une base et avec l'oralité, c'est ce qu'on a dit, hein, ces histoires qui passent de génération en génération, d'époque en époque et même parfois de pays, de continent. Il y a toutes ces légendes qui sont partout et il y a des similitudes.
2: Il y a des similitudes. Mais vous savez, les hommes ici ou ailleurs, ils sont, c'est le même animal. L'homme. Donc, je pense qu'il va, chercher à expliquer le monde avec des soucis qui sont semblables d'un côté ou de l'autre, dans un continent ou dans l'autre. Et alors, finalement, on arrive à retrouver des choses semblables, oui.
1: Mais il faut les faire perdurer, toutes ces légendes, toutes ces créatures mythiques, parce qu'elles font partie effectivement de notre vie, de notre histoire, de notre culture, et elles nous permettent aussi d'avoir des repères, et ça fait toujours plaisir. Comme ça fait toujours plaisir de vous accueillir, mon cher Pierre Salle, vous venez quand vous voulez. Bon, là, il y a quand même les vacances. Votre jeu des sept familles, les sept chemins...
2: Sept camis.
1: Si vous en voulez un, renseignez-vous auprès de la calandrette de Pau avant qu'elle ne ferme ou alors rendez-vous en septembre parce que c'est très joli, c'est très ludique, c'est des jeux en famille pendant les vacances et on apprend des choses sur notre culture béarnaise et bigourdane, c'est très très bien. Qu'est-ce que je peux vous souhaiter ? Bel été ?
2: Oui, par exemple, un peu moins de soleil que la semaine dernière.
1: Alors ça, je ne peux pas vous garantir quoi que ce soit, mais en tout cas, vous souhaitez un bel été, ça c'est possible. Dans quelques instants, on va parler, ça aussi, il y en a parfois des mythes et des légendes, des chiens qui vous ont accompagné, des animaux de compagnie, on va parler de leurs croquettes.

0: Mash Canada, un petit peu de Brésil et du soleil avec Sergio Mendes.
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0: Croquette est devenue une vraie jungle, hein. Supermarché, clinique vétérinaire, animalerie, même internet, hein. On ne sait plus trop où donner de la tête. Alors docteur Pierre Fabin, où faut-il faire ses courses pour être certain d'acheter des croquettes de qualité et surtout au bon prix?
2: Il faut d'abord rayer une option de la liste, le supermarché. Les croquettes en grande surface sont attractives pour le porte-monnaie, mais c'est en général une catastrophe pour la santé. Pour casser les prix, les industriels remplacent la viande par des becs, des plumes, des pâtes et des carcasses broyées. Ensuite, ils gavent la recette de céréales bon marché pour faire du volume. Résultat, votre animal doit manger des quantités énormes pour être rassasié. Il digère mal et sur le long terme, cela provoque obésité et problèmes rénaux. Les croquettes de qualité se trouvent chez le vétérinaire ou en animalerie. Le sac coûte plus cher à l'achat, mais l'animal en mange moins, ce qui lisse le coût mensuel et vous évite de lourds frais vétérinaires.
0: Alors justement, ces croquettes spécialisées restent un vrai budget, hein, docteur. Peut-on commander ces mêmes grandes marques sur internet pour tenter de faire baisser un peu la facture?
2: Et oui, internet est une excellente solution pour votre portefeuille. Les grosses animaleries en ligne, fiables, achètent des volumes gigantesques, baissant les prix de 20 à 30%. Mais attention au piège, n'achetez jamais sur des sites obscurs ou sur des petites annonces. Il y a des contrefaçons. Restez sur des plateformes reconnues. Méfiez-vous aussi du marketing extrême en ligne avec la mode du sans céréales, par exemple. Bien souvent, le blé est simplement remplacé par des tonnes de pois ou de pommes de terre, ce qui est très indigeste, voire pourrait provoquer des maladies cardiaques chez votre chien.
0: Alors, peu importe où l'on achète, quand on a le paquet entre les mains, quelle est la règle concrète pour lire l'étiquette et être certain de la qualité ?
2: Le grand piège aujourd'hui, c'est d'acheter un bel emballage très marketing. Tournez-vous plutôt vers les grandes marques historiques comme Royal Canin, Hills ou Proplan. Avec elles, vous n'achetez pas une mode ou une belle étiquette. Vous achetez des décennies de recherches vétérinaires et d'études cliniques. Et bien sûr, si vous choisissez une autre marque, votre vétérinaire sera toujours de bons conseils. Mais au final, le seul vrai juge de paix se trouve dans votre jardin ou dans la litière de votre chat. Une croquette de qualité est parfaitement assimilée par l'organisme. Si votre chien fait d'énormes selles molles et malodorantes, c'est qu'il mange des déchets inutiles. Une bonne croquette donne toujours de petites crottes fermes et peu fréquentes.
0: Super, merci beaucoup docteur.
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0: Hier c'était les chiens qui mangent leurs crottes et là quand on mange des croquettes, les... Bref, refermons la parenthèse. Le bruit qui court, c'est ce qui nous intéresse là, maintenant, tout de suite. 200 euros, c'est sa valeur. Vous avez envie de repartir avec cette carte cadeau pour faire plaisir ou vous faire plaisir. Le voici.
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0: 05 59 98 09 09, venez nous rejoindre.
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0: 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C'était Benabar.
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0: Quoi qu'on dise, nous on peut rien dire du tout. Hein, vraiment désolé, on peut pas vous aider. La seule chose qu'on peut faire, c'est vous annoncer sa valeur, 200 euros, et c'est vous le reglisser dans l'oreille.
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0: Et accueillir Pierre. Bonjour Pierre.
3: Bonjour.
0: Vous êtes à Oloron-Sainte-Marie.
3: Oui, tout à fait.
0: Vous connaissez Toutouille?
3: Oui.
0: Attention, si vous êtes pas sage, hein, vous irez Toutouille. Pour celles et ceux
3: quand
0: qui...
3: j'étais petit, je l'ai même rencontré.
0: Ah ben voilà. Et pour celles et ceux qui ne savent pas qui c'est Toutouille, rendez-vous sur le podcast de l'émission que nous avons fait avec Pierre, salle sur les créatures mythiques de chez nous. Bon, peut-être un moment mythique pour vous. 200 oui. euros à la clé pour le bruit qui court, qui devient okay. un petit peu mythique à sa manière aussi. Pas encore tout à fait légendaire, mais mythique. Quelle serait votre proposition, Pierre?
3: Alors moi, je pensais à la fermeture d'une porte de micro-ondes.
0: Ok, c'est pas mal, il y a de l'idée. Enfin, je ne sais pas, je n'ai pas la réponse. Mais non, toujours pas. C'est pas grave. Oui. Écoutez, 210 euros demain dans la cagnotte du bruit qui court. Si vous avez envie de revenir nous faire un petit coucou, vous connaissez le chemin.
3: Ok. Pas de souci.
0: Bonne journée, Pierre.
3: Et restez
0: à l'écoute d'ici, Béarn Bigorre. Dans un instant, nous allons continuer à parler des légendes et des mythes, mais dans la cuisine, cette fois.
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0: Non, nous ne parlerons pas des mythes de farine, rassurez-vous. Il est 10h. Et on s'informe avec vous, Shannon Marini.
4: Un carnage. Ce week-end était un carnage aux urgences. C'est le mot employé par beaucoup de soignants, selon la CGT de l'hôpital de Pau. Avec la canicule, il y a eu des files d'attente de patients à l'entrée des urgences, des brancards dans les couloirs et jusqu'à 2 heures d'attente pour les personnes qui appelaient le 15. 1000 appels par jour, samedi et dimanche, comme pendant les fêtes de Bayonne, selon le directeur de l'hôpital de Pau, Julien Rossignol. Il était notre invité ce matin. Vous avez son interview en intégralité sur notre site ici.fr. L'hôpital a déclenché son plan blanc hier. Et à la maternité Navarre à Pau, le plan rose cette fois est toujours actif alors que les soignants ne sont plus en grève. On ne sait pas si elle rouvrira cette maternité avant de fermer de toute façon définitivement le 14 septembre. La direction dit qu'elle ne peut pas donner de garantie sur les plannings selon l'agence régionale de santé. Les femmes enceintes sont donc orientées vers l'hôpital de Pau. Hôpital qui a d'ailleurs fait passer des entretiens aux sages-femmes de Navarre pour renforcer sa propre maternité. 10 ont candidaté, 5 ou 6 seront embauchés selon le directeur de l'hôpital qui était donc notre invité, je vous le disais. Son interview complète sur ici.fr.
0: L'Élan Béarnais construit son effectif pour être prêt la saison prochaine en première division.
4: Un Betclic élite, le plus haut niveau du basket français. Et on a recruté, on l'a appris hier, Gide Noël pour 2 saisons. Le français a passé une saison avec l'Alliance Sport Alsace en élite 2. Il arrive donc en Béarn et l'Élan a aussi prolongé le meneur Fabio Milanese avec pour les 3 prochaines saisons. Et puis aussi l'intérieur Joseph Mbala pour 2 saisons supplémentaires. Premier match ce soir à élimination directe pour les Français en Coupe du Monde de Foot France-Suède à 23h heure française. Match à vivre à l'écoute de votre radio ici Béarn Bigorre dès 22h30 pour l'avant-match. Et si les Bleus gagnent, ils affronteront le Paraguay ensuite, puisque l'équipe sud-américaine a battu l'Allemagne cette nuit au tir au but. C'est la première grosse surprise pour cette Coupe du Monde.
0: Ouais, quand même.
4: Quand même.
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0: Un peu de relâchement pour la Mannschaft, mais c'est très bien pour le Paraguay.
4: Mais oui.
0: Et chaque son tour,
4: c'est bien
0: dire.
4: Les surprises.
0: Voilà, chaque son tour aussi côté météo. C'est-à-dire, on a eu très très chaud. Là, on a. C'est pas du tout français ce que je vais dire, mais on a très très bon.
4: On est bien.
0: C'est très bien. C'est très agréable pour le moment parce qu'aujourd'hui, il y a du soleil qui domine. Il y a quelques quelques nuages, quelques averses sont possibles cet après-midi sur le relief. Des températures qui sont plus proches des températures de saison. Nous aurons des températures comprises entre 23 et 28 degrés. Concrètement, sur les coups de 16-17 heures, à Pau, 27 degrés attendus par Météo France. À Lourdes, 24. Au Loron, 24. Orthès, 26. La Reims, 24. À Bagnères, 21 degrés. La nuit prochaine, les températures vont bien baisser. 15 à 18 degrés pour une bonne, belle nuit au frais. Demain, ce sera la journée la moins jolie de la semaine. Enfin, ça dépend du point de vue parce qu'il va y avoir quelques averses et ça va faire du bien au jardin.
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0: Enfin, quand je dis que ça va faire du bien au jardin, c'est la nature de manière globale, parce que malheureusement, on voit les pelouses perso, les pelouses qu'on voit aussi des communes, des mairies, les champs, etc. Ils ont fait un petit peu la tronche là ces derniers jours avec les fortes chaleurs, mais là, ça y est, tout le monde reprend un petit peu du poil de la bête, ça fait du bien. Merci Dame Nature de nous octroyer une petite baisse de température, un petit peu de pluie, ça fait du bien. D'ailleurs, on ira au jardin dans quelques instants avec Aurélie Mazeris qui va nous parler des règles à respecter justement en cas de canicule. Canicule annoncée, en tout cas, grosse vague de chaleur à nouveau pour les prochains jours. Mais ça, chaque chose en son temps.

0: Souvenir. C'était Orchestral Manoeuvre in the Dark. OMD pour les intimes.
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0: Bienvenue chez vous, bienvenue dans le monde des podcasts et surtout le monde des maléfiques, des créatures légendaires, mythiques de France, mais surtout Béarn Bigorre. On en a parlé avec notre ami Pierre Salle il y a quelques instants. Là maintenant, c'est les goûts d'ici, on est dans la cuisine. Et dans notre cuisine, si on regarde bien, si on réfléchit bien, on se dit, ben oui, en cuisine, en Béarn et en Bigorre, il y a aussi des plats, des préparations, des mets qui sont devenus à force légendaires et auxquels, et à côté desquels on ne peut pas passer. C'est ce dont nous allons parler pendant cette heure. Alors, évidemment, on va parler de la garbure. Évidemment, on va parler du russe. Évidemment qu'on va parler des coucougnettes. Évidemment qu'on va parler de Jean-Pierre. Mais c'est qui Jean-Pierre? Jean-Pierre, c'est le pic du Midi Losso qui s'appelle Jean-Pierre. On ne sait pas pourquoi. En tout cas, on peut le manger sous forme de chocolat. Voilà de quoi nous allons parler. Mais peut-être que vous, vous avez d'autres mets, d'autres plats, d'autres ingrédients, aliments mythiques, béarnais, bigourdans. N'hésitez pas, un petit coup de fil, 05 59 98 09 09. Peut-être des légumes légendaires béarnais, bigourdans qui poussent dans votre jardin. Et pour que ça pousse bien, il y a quand même quelques règles à respecter, surtout en cas de forte chaleur. Et on voit ça avec Aurélie Mazéris. En été, quand il fait chaud, on rappelle les règles pour nous. Bien s'hydrater, continuer à manger, s'abriter du soleil, évidemment, se protéger la peau. Mais qu'en est-il pour le jardin, Aurélie Mazéris?
3: Eh bien, Émilie, il y a aussi des règles, effectivement, pour les végétaux, pour le jardin, pour le potager. De manière générale, pour le potager, parce que les arbres vont continuer de faire leur vie, même si un jeune arbre qui vient d'être planté en période de canicule, on peut l'aider à s'enraciner en l'arrosant, en aidant avec des arrosages si c'est des jeunes végétaux. Par contre, voilà, au potager, il y a des règles vraiment qui sont essentielles, c'est l'arrosage pour aider quand on voit que les légumes sont un peu en souffrance, hein, que les plants, un peu les feuilles qui tombent vers le bas. On va venir les aider en les arrosant. Alors, de préférence, tôt le matin.
0: À la fraîche.
3: À la fraîche, c'est vraiment le mieux. Alors, même si il y aura évaporation dans la suite de la journée avec les fortes chaleurs. Par rapport aux arrosages du soir, je parle là notamment pour les gens qui ont les tomates dans les jardins. Les tomates au jardin, on évite de les arroser le soir. Pourquoi? Parce que si la nuit, il fait encore chaud et qu'on arrose le soir, chaleur, humidité, bam, mildiou. Il sera là. Donc c'est vrai que pour les tomates, on favorisera plutôt le matin. D'autres légumes, le concombre, peut supporter les arrosages du soir. Mais effectivement, l'arrosage du matin, il va éviter de garder cette humidité des nuits chaudes d'été et du coup éviter ces attaques de mildiou. On arrosera au pied. Alors l'idée, c'est pas d'arroser tous les jours, mais d'arroser tous les 2-3 jours en quantité, plutôt que d'arroser tous les jours un tout petit peu. En fait, ça, voilà, il vaut mieux vraiment faire rentrer beaucoup d'eau tous les 3 jours que rentrer un tout petit peu d'eau tous les jours. L'évaporation ne sera pas la même.
0: J'aurais cru le contraire. Vous voyez.
3: Ça va permettre justement aux racines pivots d'aller chercher un peu plus profond que quand on arrose tous les jours. Les racines restent très superficielles et on les assujettit un peu. C'est des plants qui seront moins forts. Donc les racines iront chercher par elles-mêmes plus de fraîcheur dans le sol. On essaiera d'avoir de l'eau à température ambiante, même si c'est bête. En fait, c'est vrai que l'eau du robinet, l'eau des réseaux, en fait, qui va quand même être fraîche, elle peut mettre un choc aussi thermique. Donc c'est vrai qu'on essaiera de l'eau à température ambiante. Et puis l'idéal dans les règles aussi qu'on peut présenter, c'est vraiment d'avoir des paillages. Les paillages, on en parle assez souvent, ils vont permettre quand même de garder de l'humidité, de la fraîcheur dans le sol. Et ça fait partie des règles incontournables pour la canicule.
0: En fait, c'est comme nous, hein. Boire, s'hydrater, c'est bien, mais on évite les boissons trop fraîches parce qu'on peut avoir une réaction hypodermique à l'intérieur. Les plantes, c'est pareil. C'est pareil, les conseils de nos experts jardins et autres, évidemment, hein. Tous les conseils sont à retrouver sur notre site ici.fr, comme le podcast Les Maléfiques, dont nous allons reparler juste après Florent Pagny.

0: Ah bah non, quand même, il va y en avoir d'autres, j'espère, Florent Pagny. Hein ?
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0: Et depuis ce matin sur l'antenne d'ici Béarn Bigorre, on vous parle des Maléfiques. C'est le nouveau podcast ici, raconté par Willy Rovelli, écrit par Benoît Prospero, des noms que vous connaissez bien, destiné aux enfants de 6 à 11 ans qui reviennent sur des créatures fantastiques qui peuplent les contes, les légendes en France. Alors il y a des dragons, des elfes, des fées, des gnomes avec des écailles de serpent ou des ailes sur le dos, dans le dos, où vous voulez. Plein de choses assez particulières. On en a déjà parlé pendant une heure avec Pierre Salle et avec Benoît et Willy. On va poursuivre notre petite excursion parmi les légendes culinaires avec nos invités. Dans un instant, nous allons parler d'un des plats les plus mythiques de chez nous. Mais avant cela, je voulais poser la question à Willy. Parce que prêter sa voix à un podcast, d'autant que Willy, il a la voix au perché, il a une certaine énergie, tout ça. Prêter sa voix pour un podcast tel que celui-ci, est-ce que c'était un exercice assez chouette ?
3: C'est un exercice nouveau pour moi, donc je suis très contente d'avoir cette opportunité-là, parce qu'habituellement, je suis plus à raconter ou à dire des choses un petit peu qui vont dans tous les sens. Donc là, c'était bien de se poser un petit peu et de prendre le temps de raconter des choses. Voilà, comme je le dis tout le temps, je suis un petit peu le Pierre Belmar qui n'a pas mué. Et je suis très content d'avoir ce rôle-là. Et j'ai pas encore sa moustache, mais j'y travaille.
0: J'allais dire. Voilà, prêter sa voix pour un exercice tel qu'est le podcast, donc des formats un petit peu plus longs, c'est très important pour que l'histoire soit nickel. C'est un petit peu comme une bonne garbure, il y a des choses à faire. Bonjour Françoise.
4: Bonjour Émilie.
0: On est ravis de vous accueillir sur notre antenne. Parmi les plats mythiques, hibernés, bigourdants du sud-ouest, il y a la fameuse garbure.
4: Oui, j'adore le plat mythique, c'est un très beau mot. D'un mythe, il y a toujours quelque chose de vrai. On en sort toujours quelque chose de vrai. Et la garbure, c'est vrai. C'est une tradition millénaire que nous continuons jusqu'à aujourd'hui. Et ça ne se dément pas.
0: Alors, j'imagine, un petit peu comme les histoires que nous a racontées Pierre Salle tout à l'heure, que dans la garbure, la recette d'aujourd'hui n'est peut-être pas tout à fait la même que la recette du début. Il y a eu des aménagements, des adaptations, des rajouts, on a peut-être enlevé des trucs, vous pensez ou pas, Françoise ?
4: Alors, il est évident que la recette millénaire ne ressemble pas du tout à la recette d'aujourd'hui. Il y a une très bonne raison, c'est que tous les légumes que nous avons aujourd'hui dans la soupe, dans la garbure, n'existaient pas à l'époque. Donc, ces femmes de la campagne, ces paysannes qui fabriquaient, qui cuisinaient la garbure tous les jours pour nourrir leur famille, eh bien, prenaient ce qu'il y avait dans la nature. Elles étaient de toute façon très avisées, puisque cette garbure a nourri les familles. Et donc, aujourd'hui, il est évident que c'est une garbure de luxe. J'espère que je ne vais choquer personne quand je vais dire ça. Mais quand on voit les légumes d'aujourd'hui et ces belles garbures qui sont cuisinées, par exemple, au jardin public le jour de la grande fête, c'est de l'excellence.
0: Aujourd'hui, en 2026, Françoise, dans la garbure, il y a quoi comme légumes ?
4: Alors, il y a d'abord les pommes de terre, les carottes, des poireaux, des navets, des haricots maïs, le bouquet garni, je pense que j'ai tout dit.
0: Et en termes de viande ?
4: Et ensuite, en tant que légumes, il y a ça. Et comme viande, il y a le camote, le fameux camote du jambon, voilà.
0: C'est tout ?
4: Oui.
0: Ah, moi, je pensais qu'il y avait d'autres trucs.
4: On peut y mettre, effectivement, en tant que viande, tout ce qui est du porc, de l'esquille, du poulet, de la chingare. Enfin, tout ce qui donne du goût.
0: C'est
4: ça,
0: un peu de gras et un peu de goût.
4: Ah ben oui, du gras, du maigre et du gras.
0: Pour que ça tienne bien au corps.
4: Ah ben oui, ça réchauffe. De toute façon, quand vous dites aux gens comment vous la ressentez, ils se mettent de suite la main sur l'estomac.
0: Ouais.
4: Ça, bien, voilà, ça réchauffe. Et donc c'est ça, la garbure, elle réchauffe.
0: C'est un plat de chez nous qu'on apprécie, quelle que soit la saison. Alors peut-être pas avec 45 degrés, quoique. Quoique.
4: Vous savez, dans le désert, ils boivent du thé brûlant. Hein, donc, ça ne serait pas étonnant que chez nous, avec 40 degrés, on mange une garbure. Hein,
0: en même temps, quand c'est bon et quand c'est fait maison, on ne va pas cracher dans la soupe ou dans la garbure, en l'occurrence.
4: Non,
0: avant de vous laisser, Françoise, information très très importante, puisque c'est un plat mythique de chez nous, légendaire, le monde entier nous l'envie. Et d'ailleurs, le monde entier pourra venir pour la 32e garburade. C'est quelle date à noter dans notre agenda, Françoise ?
4: Alors, le 5 septembre, ouais. À Laurent-Sainte-Marie, capitale de la garbure, du championnat de garbure, capitale mondiale du championnat de garbure.
0: Voilà. Eh bien, la date est notée dans notre agenda et bien sûr,
4: alors, pour toute
0: inscription,
4: pour la réservation, pour venir, que les équipes viennent pour fabriquer la garbure. Les équipes peuvent s'inscrire dès maintenant, ça y est, tout est ouvert. Et les réservations pour le repas se feront à partir du début août. Voilà, on donnera les dates exactes au moment où on sera prêt.
0: Génial, voilà la 32e garburade, le 5 septembre à Oloron-Sainte-Marie.
4: Voilà, venez nombreux, c'est joyeux, c'est convivial, c'est une...
0: Et c'est mythique.
4: Un moment de partage extraordinaire.
0: Merci beaucoup, voilà. Françoise. Merci beaucoup, on vous rappellera
4: avec
0: d'ici
4: plaisir.
0: Là. Très bel été, au revoir.
4: À bientôt, au revoir et merci.
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0: Gabriel, c'était Johnny Hallyday.
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0: Le podcast Les Maléfiques est disponible sur toutes les plateformes de Radio France, la plateforme ici, évidemment notre site internet, sur l'enceinte Merlin, sur mon petit France Inter également, sur la plateforme Radio France de manière plus classique. C'est un podcast qui s'adresse aux enfants de 6 à 11 ans, mais si vous avez gardé une âme d'enfant, vous êtes évidemment invité à écouter ces histoires écrites par Benoît Prospero, contées, racontées par Willy Rovelli, puisque la France est quand même dotée d'un patrimoine légendaire unique et dense, issu des traditions orales, des rites, folklores anciens qui se sont transmis de génération en génération. On en parler avec Pierre Salle tout à l'heure. Alors souvent liés aux rituels païens ou aux croyances populaires, les légendes ont pourtant subsisté hein, avec l'essor de la religion catholique et l'introduction des saints dans certains récits, alors pas partout, mais c'est vrai qu'on le disait également avec Pierre Salle, il y a toujours le petit grain de sel comme ça des chrétiens qui arrivent et qui font des trucs. Alors, Willy Rovelli et Benoît Prospero ont fait des trucs aussi pour préparer ce podcast qui est d'ores et déjà disponible. Et ils ont, entre autres, dû travailler leur voix. Est-ce que c'est important? Est-ce que c'est difficile? C'est Benoît Prospero qui nous répond.
2: Bah oui, c'est essentiel de travailler la voix. Je vous donne un exemple très concret. Par exemple, je vous dis, la silhouette de la créature s'avançait dans le noir et personne ne savait vraiment ce que c'était. Et si je vous dis... La silhouette de la créature s'avançait dans le noir. Et personne ne savait vraiment ce que c'était. Ben voilà. Et ça, c'est le travail, encore une fois, de Willy Rovelli qui sait exactement comment faire et qui a ce don merveilleux de faire passer le message.
0: Et il nous en parlera tout à l'heure, d'ailleurs, Willy Rovelli. Sur ce podcast, vous allez pouvoir retrouver, par exemple, la légende de Tante Harry. C'est du côté du territoire de Belfort et Montbéliard, une sorte de mère Noël, bonne fée des alentours de Montbéliard. Elle se déguisait en paysanne et allait avec son âne, nommé Marion, drôle de prénom pour un âne, dis donc, chargé de cadeaux pour les enfants sages. Vous avez dans le Berry la cocadrille. Le cocadrille, un serpent issu d'un œuf de coq. Il a le corps d'un serpent, mais la tête, le cou, les ailes et les pattes d'un coq. Enfin, créature très particulière. Qu'est-ce que nous avons encore en Bourgogne? La vouivre comtoise, proche du dragon. Et puis, chez nous, quand même, Berne Bigorre, il y a Truffendec, petit génie béarnais attaché au foyer, plutôt sympathique, blagueur, on lui attribue des petits chapardages aussi. Faites écouter ces histoires aux enfants, ça va leur faire très plaisir. Si vous avez une enceinte Merlin, par exemple, vous pouvez aussi les embarquer pendant les vacances et sur le trajet des vacances, que ce soit dans la voiture, en avion, dans le train, avec des écouteurs ou des casques adaptés évidemment aux oreilles des enfants, ça va vraiment être top. En parlant d'histoires, il y a les histoires pour les enfants, écrites par les grands, et puis il y a les histoires, les romans d'amitié avec Elsa et Glenn Medeiros. Ça nous a fait un petit peu pleurer hein, dans les années 80.

0: 1988, Elsa et Glenn Medeiros avec un roman d'amitié.
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0: Equestria, le festival équestre à Tarbes, entre le 21 et le 26 juillet, fêtera ses 30 ans, 30 bougies sur le gâteau d'anniversaire. Nous aiderons d'ailleurs l'équipe d'ici Béarn Bigorre à souffler ces bougies, puisque nous serons sur place pour vous faire vivre cet événement incroyable. 30 ans, c'est un bel âge. Et en amont des festivités, il y a une exposition qui vous est proposée, l'exposition « Du vent sous les sabots » de l'artiste Frédéric Leblaye, donc organisé dans le cadre de ses 30 ans du festival Equestria. C'est à la maison du cheval du Haras de Tarbes. À partir de demain, vous pourrez aller voir ses toiles, ses œuvres d'art. N'hésitez pas. Pendant le festival Equestria, il risque peut-être d'avoir un petit peu de monde, donc si vous avez l'occasion d'y aller en amont, pourquoi pas. En tout cas, ce sera disponible pour vous à partir de demain.
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0: Les plats mythiques du Béarn et de la Bigorre, avec des histoires vraies, des histoires légendaires, avec des gens qu'on adore, des plats qu'on adore également à s'en lécher les doigts. On passe directement après la garbure au dessert. En même temps, est-ce qu'il y a vraiment une heure pour déguster ce gâteau? C'est le russe avec Michel Artigaret. Bonjour Michel.
3: Bonjour Émilie, merci pour l'invitation.
0: Ben avec grand plaisir, on ne pouvait pas passer à côté du russe pour parler des plats mythiques du Béarn et de la Bigorre, quand même.
3: Ben ouais, oui, bon, c'est un gâteau qui commence à faire parler depuis un petit moment, ça fait un peu plus de 100 ans qu'on exerce, pas moi directement, mais les quatre générations dont je fais partie, de la famille Artigarède, voilà, ça a commencé... dans les années 20, avec mon arrière-grand-père Adrien Artigarède, qui a été l'inventeur de la recette du russe. Et voilà, c'est un secret qui est bien gardé depuis.
0: Alors, on va peut-être pas vous demander de dévoiler le secret de la recette aujourd'hui, parce que ce serait dommage, ça fait longtemps qu'il est bien gardé. Mais par contre, l'histoire de ce gâteau, parce que le russe, qu'est-ce qu'il a de russe, le russe ?
3: Mais l'histoire, vous voulez la légende ou vous voulez la véritable histoire? Parce que il y a mille histoires sur notre famille, il y a mille histoires sur le gâteau. Tout le monde est dans le Béarn et dans le Pays Basque, et un peu la Bigorre aussi. Il va de sa petite histoire, et c'est même plus que nous, la propre famille, qui avons inventé ce gâteau.
0: Choisissez celle que vous voulez.
3: Si vous voulez, on peut commencer par la légende et puis on va dériver gentiment vers la.
0: Voilà, faisons comme ça.
3: Bon, la légende voudrait que dans une petite ferme auberge béarnaise basée à Oloron-Sainte-Marie dans les années 20, une princesse russe aurait fui la révolution bolchevique pour rallier le soleil andalou. Bon voilà, il aurait donné la recette à mon arrière-grand-père. Alors ça, c'est pour la légende, évidemment. La véritable histoire, elle est un peu moins glamour, un peu moins édulcorée. C'est tout simplement la variété d'amandes qui compose
0: la recette, ouais.
3: Partie de ce gâteau, qui venait à l'époque de Crimée. La meilleure qualité venait de Crimée, et donc mon arrière-grand-père avait décidé de faire un gâteau assez plat, assez blanc, comme les plaines enneigées de Russie, et puis comme un des éléments principaux venait de Crimée, il s'était dit on va l'appeler le russe.

0: Il va falloir, si on souhaite en déguster un dans les prochains jours, se dépêcher parce que les vacances arrivent et pour vous aussi. Du coup, on vient le chercher avant quelle date ?
1: Alors, vous venez le chercher avant ce dimanche, puisqu'on a fermé ce dimanche.
0: Ah, ça y est, c'est déjà fermé. Ben oui.
1: Ouais. Là, on a les congés annuels où mes 30 collaborateurs partent tous en vacances, on ferme tout. Et donc, on revient le 23 juillet. Donc, on sera bien. Prêt. On va recommencer un ou deux jours avant, non ? Et puis, on sera prêt à recevoir la clientèle et les gourmands. Qu'ils soient touristes ou qu'ils soient du secteur, on sera prêt à les recevoir.
0: Ben, ça c'est clair, et on appellera évidemment et on rappellera à nos auditeurs, qu'ils soient d'ici ou d'ailleurs, parce qu'il y aura beaucoup de gens de passage et qui écouteront quand même ici Béarn Bigorre, qu'il faut qu'ils aillent goûter nos mets légendaires et mythiques du Béarn et de la Bigorre. Le russe en fait partie. Il y en a d'autres évidemment. On invite nos auditeurs à venir partager les leurs par téléphone au 05 59 98 09 09. Michel, profitez bien de cette pause estivale bien méritée avant le retour d'une nouvelle saison à partir du 23 juillet chez Artigared, évidemment, le tsar du gâteau, le russe, si je puis me permettre. Donc c'est vous qui avez planqué Anastasia pendant plein d'années, alors, si je comprends bien la légende.
1: Ouais. Elle est enfermée et puis on s'en occupe bien.
0: C'est elle qui épluche les amandes.
1: Bon, elle est dans un EHPAD maintenant, hein, parce que depuis les années 20...
0: Ouais, mais ça conserve. De manger des produits de qualité de chez nous, local, ça conserve. Merci beaucoup Michel, à très vite.
1: Merci à vous, bonne journée.
0: Je disais, n'hésitez pas, hein, si vous voulez partager avec nous un plat mythique de Béarn et de Bigorre, 05 59 98 09 09.

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0: the Road, américain, plutôt, c'était Jean-Jacques Goldman.
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0: Et depuis ce matin, 9h, on vous parle des créatures de légende mythiques avec un podcast qui s'appelle Les Maléfiques, qui est disponible sur toutes les plateformes de ICI, le site internet, l'enceinte Merlin. Vous allez pouvoir découvrir avec vos enfants, ou si vous avez gardé votre âme d'enfant évidemment, des légendes de France et de Navarre. Avec cette question posée à Benoît Prospero, qu'est-ce qu'il aimerait que les auditeurs, c'est-à-dire nous, on retienne de ce podcast.
2: Est-ce qu'il y a quelque chose à retenir? Je crois pas qu'il y ait quelque chose à retenir. Si ce n'est que, si, quand même, on sait, par exemple, si je parle du Carcol ou de la Vouivre ou de Mélusine, on l'identifie, mais comme on retravaille ces histoires, c'est pas tout à fait vrai, c'est pas tout à fait faux non plus. Voilà, alors peut-être on peut retenir leur origine. Mélusine, c'est dans le Poitou, etc., etc. Mais on peut aussi, tout simplement se laisser porter, se laisser transporter, c'est-à-dire se poser, éteindre tous ces écrans, parce que il n'y a pas d'image, il n'y a pas de vidéo. Là, et voilà, et juste fermer les yeux et se laisser transporter pendant 10-12 minutes, juste pour vibrer, avoir un peu peur, mais pas trop. Et voilà.
0: C'est ça, un peu peur et pas trop. On ferme les yeux et on se laisse envahir par ces légendes, par ces créatures mythiques, comme on peut aussi fermer les yeux en dégustant des produits, des petites douceurs mythiques de chez nous. Bonjour Philippe.
3: Bonjour.
0: La biscuiterie de Monsieur Laurent, c'est vous-même, Philippe, Monsieur Laurent. Parmi vos produits fétiches, il y en a un qui évidemment m'a attiré l'œil et les papilles gustatives. C'est le chocolat que vous proposez en forme de pic du Midi d'Ossau, qui s'appelle Jean-Pierre, qui est mythique déjà par sa forme, qui est mythique par sa présence en Béarn et en Bigorre, et qui est surtout mythique par son surnom Jean-Pierre. Qu'est-ce qui vous a pris, Philippe, en même temps je commence un peu à vous connaître, pour nous sortir ce chocolat?
3: Je fais en général ce que j'appelle de la bioimitation. Ça c'est un gros mot, mais ça veut dire simplement que si la nature devait le faire, comment s'y prendrait-elle? On fait avec ce qu'on a sous les yeux et sous la main. Et quand je suis arrivé en Béarn, maintenant depuis un petit moment, ça frappe quand même les yeux, c'est de voir cette montagne tout au fond qui est quand même très emblématique du Béarn. Mmh. Et on a créé ce fameux chocolat de biscuit au chocolat, je me suis dit on va quand même pas l'appeler Pic du Midi d'Ossau, on va l'appeler Jean-Pierre. Ça nous obligera à raconter une histoire.
0: Alors justement, moi je me suis un petit peu renseigné aussi, puisque comme vous, à la base je ne suis pas d'ici, mais quand on s'intègre, on essaye aussi de s'approprier la culture, puis le folklore, les légendes. Et alors, vous demandez à 10 personnes la signification de Jean-Pierre et vous avez 10 explications différentes. Quelle serait la vôtre, oui, du coup?
3: D'après nos recherches, moi, on a trois possibilités. Soit effectivement, le Jean-Pierre serait une déformation du mot géant de pierre. Voilà, puisqu'il cumule à 2880 000. Il faut savoir que Jean-Pierre, en fait, ce sont les vestiges d'une caldeira. Parce que si on monte jusqu'à Jean-Pierre, on devine en fait les contours du cratère du volcan qui a implosé. Voilà. Et après, il y a aussi l'histoire des deux frères, en fait, Béarnais, les deux premiers, l'aîné et le cadet, que les Béarnais appelaient communément Jean et Pierre. Voilà. Et sinon, en matière de fantastique, ce serait donc deux bergers qui se seraient élevés pour protéger le Béarn contre de sombres envahisseurs barbares ou de sortilèges divers. Mmh. Voilà les trois versions que j'ai pu recueillir.
0: Bon, c'est déjà pas mal, hein, vous allez me dire. Tout ça pour un chocolat qui se déguste avec sagesse, parce que vous avez un savoir-faire évidemment incroyable, des goûts vraiment top. Philippe, on vous avait reçu également pour la Halloween, tout ça. Vous nous aviez sorti aussi des trucs de légende, là, de légende, le loup-garou, le petit chaperon rouge, tout ça. Il y a des choses dans le pipe aussi là pour la suite des événements.
3: Oui, j'ai beaucoup aimé. Je viens de terminer une visite là et je parlais de cette histoire puisque vous parliez de magie, de choses un peu qui font peur. Mais cette histoire d'une personne au XVIe siècle qui était malade et que personne ne pouvait soigner, et on se disait mais ça c'est la faute de la brouche, donc la sorcière qui vit au fond de la vallée.
0: Ouais.
3: C'est la brouche qui a jeté un sort, et pour lever le sort, qu'est-ce qu'on faisait? on a attrapé une effraie des clochers, donc cette chouette, et on l'a crucifiée sur les portes de la grange de la personne qui était malade,
0: oh,
3: pour lever
0: bête.
3: Le sort.
0: Ouais.
3: Alors, c'est une horreur. Et on m'a dit, en fait, le fait de parler d'histoire comme ça aux uns et aux autres, on dit oui, j'ai entendu parler de cette histoire, et jusqu'à il n'y a pas si longtemps. Voilà, enfin bon, voilà.
0: Il y a des choses en perspective. Sinon, cet été, Philippe, on vient évidemment aux boutiques, les visites, et puis j'ai vu qu'il y avait un petit nouveau, là, il n'y a pas un salon de thé qui a ouvert aussi, là?
3: Alors, on s'est inspiré, là aussi, on fait de la bioimitation, on s'est inspiré de l'époque des villas anglaises à Pau, et donc, attenant à la production, donc on a une vitre qui donne sur la production, on a imaginé un salon inspiré du salon des villas anglaises qui existait à Pau à la fin du 19e et début 20e siècle, avec de belles matières. On a du cuir, de la terre cuite de chez Goicoechea, on a du bois, du laiton, du marbre, des tapis.
0: Oui, mais vous avez surtout du chocolat anglais. Et des biscuits.
3: Entre autres, l'idée c'est de s'installer confortablement, et on a du très bon café, et il est si bon qu'en fait qu'on ne peut pas l'emporter.
0: D'accord.
3: Voilà. Il faut se laisser emporter par le café.
0: Très bien. Et laissez-vous emporter par les histoires de Philippe et des légendes. Merci beaucoup Philippe d'avoir répondu présent.
3: Avec
0: pour
3: plaisir,
0: cette invitation.
3: À bientôt.
0: Très bel été.
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0: Et en parlant d'été, avec vous Muriel Giordan, on décrypte une tendance qui raconte notre monde. Et ce matin, on se penche sur notre capacité, ou non, à déconnecter du portable pendant les vacances.
4: Oui, la détox numérique, c'est un truc dont vous allez forcément entendre parler. La période des grandes vacances d'été étant propice à ça. Se libérer l'esprit, même pour un court week-end, pas si simple. Surtout si votre cerveau ressemble à ça. En France, près de 3 salariés sur 4 continuent de consulter leurs mails et de répondre à leurs appels téléphoniques en vacances. Même avec des tongs, on reste tendu comme un string. C'est dur de se déconnecter, hein, mesdames?
5: Ah, on se force. Moi, je me force à me déconnecter. De tout, du portable, du travail, voilà, de tout décrocher.
4: Ok, alors dans la rue, je suis allée vous demander votre durée idéale de vacances.
5: Pour vraiment déconnecter, je dirais quand même déjà une semaine. 7 jours.
6: Moins d'une semaine, on n'a pas le temps de déconnecter. Minimum une semaine pour commencer à déconnecter.
7: Oui, grand minimum une semaine. Idéalement, 6 mois.
6: 6 mois dans l'idéal pour vraiment pouvoir se reposer.
4: 6 mois, bah ouais, ça me semble une bonne durée. Mais ça ne s'appelle plus des vacances, hein, mais un congé sans solde.
0: Et justement, Muriel, sur cette durée idéale pour décompresser, les avis divergent.
4: Ouais, et d'ailleurs, je dois mener ma petite enquête. J'appelle Lisa Le Tessier, psychologue en thérapie cognitive et comportementale. Je lui demande quelle est la durée de congé idéale pour vraiment se reposer.
8: Alors pour moi, la durée idéale pour vraiment déconnecter en vacances est de 10 jours. Pourquoi 10 jours? Parce que tout simplement, on va déjà mettre environ 3-4 jours pour pouvoir passer du mode du cortex préfrontal au mode du cerveau par défaut. Et ce petit spleen de 3-4 jours est dû en fait à ce changement de mode de votre cerveau. On peut tous constater qu'au bout de 3-4 jours, on a souvent un coup de spleen, on a un gros coup de fatigue.
4: Un coup de pompe, un bouton de fièvre, un mari qu'on supporte plus et qu'on a envie de... Oh, c'est pas parce qu'il porte un Marcel ou un slip de bain trop petit qu'on s'engueule. Non, vous vous engueulez à cause de votre cerveau qui supporte mal de sortir tout à coup du mode travail. C'est pas votre faute, bon sang, c'est physiologique. Qu'est-ce qu'on doit faire alors?
8: Je préconise ce qu'on appelle un sas de décélération progressive, c'est-à-dire ne pas enchaîner à fond les ballons jusqu'à la dernière heure avant le départ, mais les 2 jours qui précèdent votre départ en vacances, ou en tout cas le moment des vacances, de simplement ralentir petit à petit, parce que sinon votre cerveau va passer de 100% à 20% d'un coup, et ça il aime pas beaucoup, quitte à prendre 2 jours supplémentaires de, on va dire, fausses vacances, où on va poser 2 jours de plus.
4: Hey, vous savez ce qu'il vous reste à faire, hein? Allez hop, on appelle le patron pour poser 2 jours de plus. Pas sûr que ça passe, vous me raconterez.
0: Bah évidemment, on vous racontera. Alors Muriel, on peut compter sur vous, on peut compter sur nous. 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
0: Qui sera le champion aujourd'hui ? Aujourd'hui, c'est bien aujourd'hui. Bonjour Isabelle.
17: Bonjour Émilie, ça va bien ?
0: Écoutez, ça va.
17: Ça me paraît.
0: Alors, on parlait des êtres maléfiques, mythiques,
17: oui,
0: avec
17: oui,
0: le podcast les maléfiques.
17: Sur tout, mais
0: Moi, il y a un truc légendaire, ou peut-être plutôt mythique, qui m'a perturbationné toute la nuit. C'est la lune de fraise. Qui a brillé hier et qui m'a empêché de dormir.
17: Ah, je comprends.
0: Voilà.
17: Je comprends.
0: Voilà. Et les cigarettes à la fraise aussi, voilà. Pas bon pour la santé.
17: Elle reviendra demain.
0: Eh ben non, justement. Vous me taquinez, je viens.
17: Eh ben ne revenez pas demain. Alors aujourd'hui, moi, je vous offre deux invitations VIP au village départ. Pour le Tour de France, depuis Pau à Pau,
0: vous
17: serez invité dans un lieu tout à fait incroyable. Je vous dis tout ça. Il y aura 4 candidats pour un seul quiz chacun, donc ça va aller vite. Il y a un cadeau par jour. Et bien, il est 11h, l'heure de rien.
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17: C'est Yannick Damon. Bonjour Yannick.
18: Bonjour à tous, bonjour Isabelle. Des files d'attente de patients aux urgences de Pau. Ce week-end, le service de l'hôpital de Pau était complètement saturé. Les soignants décrivent une situation catastrophique. L'hôpital a déclenché hier son plan blanc pour faire face à cette situation sanitaire exceptionnelle due aux effets de la canicule, mais aussi à la fermeture des urgences de la polyclinique. Par ailleurs, la maternité de la clinique Navarre reste fermée et ce n'est pas sûr qu'elle puisse rouvrir. Les soignants ne sont plus en grève, mais une réouverture demeure impossible. La direction de la clinique Navarre assure qu'elle ne peut pas donner de garantie sur les plannings, selon l'Agence régionale de santé, en raison d'un grand nombre d'arrêts. La maternité doit fermer définitivement le 14 septembre prochain. Un habitant de Borde qui revendait des stupéfiants en tout genre a été condamné hier à 1 an et demi de prison ferme. Lors de la perquisition chez lui, les gendarmes avaient retrouvé une quantité importante du cannabis sous plusieurs plusieurs formes, de la cocaïne, de l'ecstasy et de la MDA, le tout pour une valeur de 33 000 euros. Ce trafic alimentait principalement les secteurs de Bordes et de Bizanos. Une partie des transactions était réglée en bitcoin. Le taux du livret A va augmenter à partir du 1er août. C'est Roland Lescure, le ministre de l'économie, qui annonce cette bonne nouvelle pour l'épargne des Français. Le taux actuel du livret A est fixé à 1,5% depuis février. Il va être réévalué pour suivre l'inflation qui s'est accélérée avec la guerre au Moyen-Orient. Par ailleurs, les tarifs bancaires ont augmenté de 2,7% cette année, trois fois plus que l'inflation. Premier match à élimination directe ce soir pour les Bleus à la Coupe du Monde de football. France-Suède, c'est à 23h, heure française. 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Si les Bleus gagnent, ils affronteront ensuite le Paraguay qui a battu l'Allemagne au tir au but cette nuit.
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18: 11h02, la météo, Isabelle, c'est correct aujourd'hui.
17: Oui, exactement. Hein. Alors surtout, on respire. Hein,
18: oui, toujours.
17: C'est ce qu'on se dit tous quand on se croise le matin. J'imagine que pour vous, c'est pareil, 20 degrés à 9h à Pau, 19 degrés à Oloron-Sainte-Marie, 20 degrés à Tarbes ce matin, avec un ciel très ensoleillé du côté de la Bigorre, un ciel bleu qui ne va pas résister partout du côté de la Bigorre. Le Piémont et les premiers reliefs vont avoir quelques nuages et aussi quelques averses. Et il va neiger à partir de 3000 mètres. Donc si vous partez à la montagne, prenez bien la météo et évidemment oubliez les tongs dans la voiture, c'est mieux. 24 à 27 degrés pour la Bigorre, en Béarn 23 à 26 degrés. Il faut profiter parce que d'après les prévisions de la semaine suivante, il semblerait qu'on reparte dans les 35 degrés. On s'en parle, c'est loin, on profite, on respire pour l'instant. On se reparle à midi ou non?
18: Ah bah oui.
17: Oui, vous revenez.
18: C'est dans le contrat.
17: Bon, parfait, Yannick Damon pour l'info, à tout à l'heure.
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17: Dans quelques minutes, on va vous inviter au village départ du Tour de France. Ce sont des entrées que vous ne pouvez pas vous offrir. Ce sont des invitations très précieuses si vous aimez le vélo et le Tour de France. Comprends.

0: Les Innocents et l'autre Finistère sur Ici Béarn Bigorre.
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0: Un grand jeu consacré toute la semaine au Tour de France. On va vous offrir des cadeaux inaccessibles pour vous. Même si vous mettiez une tonne de lingots d'or sur la table, vous n'auriez pas accès au village départ du Tour de France. 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

0: C'est beau, c'est très très beau, mais c'est très très long. Roberta Flack et Killing Me Softly with the Song. C'est beau, mais c'est bon. C'est long, très long.
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0: Ah, ma copine Chantal à Bagnères du Bigorre, c'est bon alors. Faut y aller là. Ça va Chantal?
2: Bonjour, oui, ça va bien.
0: Bagnères du Bigorre, vous nous écoutez sur le 97.5?
2: Oui, je suis surtout sur Internet.
0: Ah, d'accord.
2: Je ne capte pas trop bien, voilà.
0: Alors, vous restez à la maison aujourd'hui, vous avez bien raison. Oui. Normalement, vous travaillez ou pas?
2: Non, je suis à la retraite.
0: Oh, ça s'entend pas. Depuis combien de temps?
2: Ça fait quelques années maintenant.
0: Ah, d'accord. Ok. Alors Chantal, si vous gagnez ces deux invitations VIP au village départ du Tour de France pour Pau Gavarnijet, donc ça va être, ils vont en avoir plein les guibioles, hein. J'ai regardé un peu le parcours. Ouh là là là là. Il fait du vélo, votre amoureux Denis?
2: Pas du tout.
0: Mais il aime le Tour de France.
2: Voilà, on aime bien, oui.
0: Ah ouais, c'est très chouette, hein, c'est très très chouette. Alors, chère Chantal à Bagnères de Bigorre, j'ai un quiz pour vous. Nous avons une minute. Je vais vous faire deux propositions si vous n'avez pas la réponse à ma question. Si vous trouvez la bonne réponse, vous marquez plus qu'un point au lieu de trois. Nous sommes d'accord?
2: C'est bon, oui.
0: On salue Christelle Aydron qui a gagné hier, elle, le départ à Lannemezan. Pour le mercredi, Lannemezan Pau, elle a marqué 22 points hier, donc tout est possible. Vous jouez seul ou Monsieur Denis est par là?
2: Non, je joue seul comme d'habitude.
0: Comme une grande. Allez Chantal, on y va. Quelle maison basée à Oloron a créé la pâtisserie appelée le Russe à la maison Artigaret? Ah ben je viens de vous le dire. Et ben vous l'avez. Ça vous fait 3 points. Comment s'appellent les habitants de Abydos?
2: Les Abydossois.
0: Sur le Tour de France, quel maillot récompense le leader du classement du meilleur grimpeur?
2: Le maillot à pois.
0: Ananas, noir de Crimée, andine cornue, cœur de bœuf, cerise,
2: tomate.
0: Qui suis-je?
2: Tomate.
0: De quel archipel fait partie l'île des Saintes?
2: Joker.
0: La Polynésie ou les Caraïbes?
2: Je vais dire les Caraïbes.
0: Quelle marque de vêtements français a pour logo un polo plié à rayures?
2: Joker.
0: Lacoste ou Serge Blanco?
2: Serge Blanco.
0: Quel président de la République? Ah déjà? Ah, oh bah dis donc, et oh.
2: Ouais.
0: Oh dis donc, bah.
2: J'ai eu beaucoup de questions.
0: Bon, bah c'est-à-dire qu'on a. Eh, comme dit Maître Kylian, vous avez eu 3 points gratuits. Hein.
2: Oui, c'est vrai.
0: Alors, faut pas pousser. Alors, je vais vous dire pourquoi je l'ai reformulé. Je l'ai reformulé à moins 5, parce que ma copine Émilie devait avoir Francis Mio. Jean Autax de la maison Mio. On pense souvent à Francis ici, qui faisait partie presque de la famille. Et il m'a dit, ouais, mais il n'a pas décroché, alors on n'en a pas parlé ce matin. Mais on a eu la maison Artigaret. Donc j'ai reformulé et j'ai écrit comme un médecin, que j'embrasse d'ailleurs. Alors, 3, 6, 9. Alors, Abydossois, vous m'avez dit, c'est ça?
2: Oui.
0: Eh ben non, c'est Abydossien.
2: D'accord.
0: Hein? Attends, je vérifie. J'arrête pas d'avoir des doutes depuis ce matin.
2: Non, mais moi, j'ai dit ça au hasard, alors donc je ne serais pas surprise.
0: Attendez. On a le temps, là, de toute façon, non. On est entre nous. Alors, qu'est-ce que vous faites quand vous êtes pas. Quand vous êtes Abydossien, vous m'avez dit Abydossois, c'est ça? Ah oui, ouais. Donc ça fait raison. Donc c'est bon. Sur le Tour de France, effectivement, le maillot qui récompense le leader du classement du meilleur grimpeur, eh bien, le maillot à pois, maillot blanc, pois rouge, ça fait 3 points. Oui, une tomate, ananas, une tomate de noire de Crimée, une tomate cœur de bœuf, bon, il y en a plein, hein. Ça fait 3 points. Les Caraïbes, l'île des Saintes, juste en face de la Guadeloupe, petite île absolument charmante. Eh bien, ça nous fait 1 point. Quelle marque de vêtements français a pour logo un polo plié à rayures? Oui, c'est la maison Serge Blanco. Alors, il faut que je cite Lacoste, c'est fait, et Adidas, ça fait 3 marques. C'est parce qu'on est obligé de citer 3 marques. Alors, 1, 2, 3. J'ai 8, moi. Vous avez 8?
2: Non, moi j'ai.
0: Vous avez 11, vous? Ah bon, alors si vous avez 11, je prends. Je ne sais pas compter, comme j'ai tout cribouillé ma feuille maintenant. Alors, 11 points. C'est pas gagné, mais rien n'est impossible. Hein, parfois, on a des journées à petit score. Hier, c'était journée à gros score. Ouais. Quoi qu'il en soit, bon Tour de France. Et puis sinon, on se rappelle avant midi.
2: D'accord.
0: Merci. Chantal, je vous embrasse. Qui veut venir challenger Chantal à Bagnères-de-Bigorre qui a marqué 11 points? Si vous marquez 12 points ou plus, vous allez prendre le large pour être invité pour ce départ du Tour de France à Pau. 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

0: bien ce qu'il fait ce petit, hein, Charles Doré. Alors, rien à voir avec notre autre Doré, mais ils ont autant de talent l'un et l'autre. On lui souhaite bien sûr la même carrière, famille ou pas famille, sur ici, Béarn Bigorre.
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1: 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Rupture de Bernard Minier, à Livre XO.
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0: Et ben alors, le grand jeu de 11h avec un gagnant par jour. C'est une dernière semaine de cette grille et on parle que du Tour de France. On vous offre des cadeaux que vous ne pouvez pas avoir. Et c'est ça, évidemment, qui nous fait plaisir. Bonjour Yvette.
9: Bonjour Isabelle.
0: Comment ça va à Mourinx? On avait fait un joli départ il y a 2-3 ans, il me semble.
9: Oui, magnifique départ.
0: C'était très très sympa. Oui. Et vous, vous êtes des accros du Tour de France avec Jean-Marc, votre mari.
9: Ah ben oui, oui, ça fait plus de 20 ans qu'on le suit tous les ans. Voilà, on est en camping-car au bord des routes et on a tout dit.
0: Je dis à mes jeunes confrères, si quelqu'un vous envoie voir les camping-caris sur le Tour, n'y allez pas à l'heure de l'apéro parce que vous redescendez jamais. Voilà.
9: Ah ben oui, oui, oui, oui, je pense. La Caisse d'Épargne une année avait fait de... Même France Bleu, hein, ça arrive qu'on rencontre les reporters. Hein.
0: Mais oui, et puis ici maintenant, parce que France Bleu n'existe plus.
9: Béarn,
0: non, non, mais c'est pas grave, hein, puisque ici est la chaîne de radio partenaire exclusif du Tour de France. Et évidemment, puisqu'ils vont de ville en ville, et nous avons des radios, on en a 43 dans toute la France, 44 même. Et voilà, donc ça correspondait parfaitement à l'image qu'on s'en fait. Chère Yvette, il faut marquer au moins 12 points.
9: Et oui.
0: Chantal, à Bagnères de Bigorre, en a mis 11. C'est tout à fait possible. Deux autres candidats viendront vous challenger d'ici midi. Yvette, vous jouez avec Jean-Marc ou vous êtes seule à Mourinx?
9: Je suis toute seule, lui il est parti en vélo.
0: Ah bah voilà. Et en plus il profite parce qu'il se dit, il fait frais, je peux aller rouler.
9: Voilà, c'est ça.
0: Parce que quand il fait 35 degrés, on ne roule pas.
9: Non, du tout.
0: On ne roule pas. Une minute pour nous deux, d'accord?
9: Oui.
0: Et vous gagnerez peut-être ces deux passes VIP au village départ pour l'étape Pau-Gavarnie-Gèdre. Ce sera le 9 juillet, 186 km. Ça va être quelque chose pour les gambettes. Vous êtes prête, Yvette? Oui. Ça rime.
9: Oui, tout à fait.
0: Si vous n'avez pas la réponse, vous me dites joker, je vous fais des propositions. Vous marquez plus qu'un point si vous trouvez la bonne et nous n'avons qu'une minute.
9: D'accord.
0: Dans quel département se situe la commune de Gavarnie-Gèdre?
9: Haute-Pyrénées.
0: Quel métier exerçait Philippe Tissier? Vous savez, le stade Tissier de Pau entre la gare et le boulevard des Pyrénées.
9: Joker.
0: Il était médecin ou vendeur de vélos?
9: Vendeur de vélos.
0: Comment s'appellent les habitants d'Hydron?
9: Hydronais.
0: Quel sportif vient d'être élu président de la Fédération française de sport de glace?
9: Candelero.
0: Que fait une personne atteinte de somnolie?
9: Elle s'endort n'importe où.
0: Quel est le pluriel de royal?
9: Royaux.
0: Quel artiste bigourdan a collaboré au générique du dessin animé La Patte Patrouille 5, chanté par les L5?
9: Joker.
0: Yvette Horner ou Sylvain Dutu?
9: Sylvain Dutu.
0: Dans quel pays pouvez-vous déguster une paella?
9: En Espagne.
0: Quel liqueur est utilisé pour le cocktail appelé Blue Lagoon, couleur bleue?
9: Joker.
0: C'est la fin.
9: Je savais, le Curaçao.
0: Eh oui, trop tard. Avec modération, ouais. Bien sûr.
9: Tout à fait. C'est toujours avec moi. Souvent, alors, dans la voiture.
0: Alors, le Curaçao, c'est rigolo. En fait, c'est de l'extrait d'orange. Et après, ils ont rajouté un colorant pour faire bleu. Voilà. Oui. Parce qu'il n'y a rien qui peut faire bleu à part les schtroumpfs pressés. Mais on n'a pas le droit, évidemment, de presser les schtroumpfs. Hein, parce que le grand schtroumpf ne serait pas content. Alors, dans quel département se situe la commune de Gavarnie-Gèdre-Rouy dans le 65? Alors, en fait, ce sont deux communes qui se sont réunies. Il y a Gavarnie et Gèdre. C'est pour ça qu'on dit Gavarnie-Gèdre. Comme dans beaucoup d'endroits en France, hein, les petits villages se sont réunis. Quel métier exerçait Philippe Tissier? Vous savez, le statisticien de Pau, ce sera d'ailleurs le lieu de départ de cette sixième étape du Tour de France le 9 juillet. Était-il médecin ou vendeur de vélo? Mais il dit vendeur de vélo, il y avait un gros piège. C'était un neuropsychiatre. C'est un médecin et c'est un des premiers qui a mis en exergue un esprit sain dans un corps sain. Vous voyez ce que je veux dire?
9: Ouais.
0: Quand on fait du sport, ça fait du bien à la tête. Donc ça fait zéro. Les Hydronais à Hydron, Christelle qui a gagné hier 22 points avait la réponse, bien sûr, et vous aussi. Oui, Philippe Candelero vient d'être élu président de la Fédération française de sport de glace, en espérant que c'est pas lui qui tape les contrats, parce qu'on va pas tout comprendre à la fin. Que fait une personne atteinte de somniloquie? Eh bien, elle parle en dormant.
9: Ah.
0: Vous avez pensé à la cataplexie, vous?
9: Oui, sûrement.
0: Ou on s'endort d'un coup. Oui, c'est une personne qui parle en dormant. Le pluriel de royal, c'est royaux. Et c'est bien Sylvain Dutu qui a collaboré avec la Paramount au générique du dessin animé La Patte Patrouille 5, avec évidemment les filles qui reviennent des L5. J'y suis arrivée. Et puis évidemment la paella en Espagne, notamment dans la région de Valencia. 3, 6, 9, 12, 15... et un 16. Est-ce que nous sommes d'accord? Vous venez, chère et Yvette, de prendre la main.
9: Ah, mais super!
0: Alors, attention, il y a deux autres copains ou copines qui viendront vous challenger avant midi.
9: Oui.
0: Mais c'est un joli score, 16 points. C'est un joli score.
9: Maintenant,
0: vous savez que Philippe Tissier est un neuropsychiatre, exactement. Et aller au stade Tissier, puisqu'il y a la cour des géants, où on voit tous les grands gagnants du Tour de France.
9: Je connais.
0: Bon, parfait. Chère Yvette, on croise les doigts.
9: Oui.
0: Et on va voir si quelqu'un d'autre va venir marquer 17 points ou plus.
9: Oui, c'est largement.
0: Je vous fais un gros bisou, Yvette.
9: Allez, merci beaucoup, bonne journée.
0: À bientôt, merci pour votre bonne humeur à Mourinx. Voici Étienne Dao et Paul Tatou. Ah non, moi je ne me fais pas tatouer, ça fait mal, ça pique. Puis quand on vieillit, c'est moche, ça fait des c'est pas beau. C'est mon avis, mais il y en a des très jolis, c'est vrai, très jolis tatouages.

0: Ah, au jeu, nous avons l'association Les Brouches. Vous savez ce que c'est, bien sûr? C'est pas du fromage corse, hein, rien à voir. C'est les sorcières, comme ça qu'on les appelait en Béarn. Elles organisent leur sabbat d'été. Ce sera ce samedi à partir de 18h30 à la salle polyvalente d'Augeux-les-Bains. Une soirée créative, une soirée musicale, une soirée de partage. 12€ l'entrée, on pourra grignoter. Il y a un super programme, bravo. L'association Les Brouches pour ce joli rendez-vous de ce samedi à partir de 18h à la salle polyvalente d'Augeux-les-Bains. À vous le théâtre décalé, à vous les musiques d'Amérique latine et une ambiance un peu particulière.
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0: Il y a du monde, hein, dites donc. Il y a du monde au bord des routes encore cette année, hein, sur les 3333 km. Je ne sais pas s'ils ont fait exprès, dites 33. Maintenant, chez le docteur, on va dire 3333 pour voir si on respire bien. Vous êtes invité aujourd'hui, puisqu'il y a un cadeau par jour. C'est toujours le thème du Tour de France jusqu'à vendredi. Pour cette dernière semaine du grand jeu de 11h, va-t-il revenir au mois de septembre? Eh ben, on ne sait pas. Ce sera la surprise. Étape 6. Départ Pau-Statissier, arrivé à Gavarnie-Gèdre, 186 km. On vous invite au village départ. Vous ne pouvez pas y avoir accès. Ce sont des places VIP, c'est particulier. Si on n'a pas ces places-là, on ne peut pas y entrer. Il faut être de la presse, il faut faire partie du Tour de France ou être invité par les sponsors. Imaginez 4500 personnes qui vont arriver la veille, le soir, place de Verdun, d'un coup, d'un seul. Le 05 59 98 09 09. Vous allez venir challenger Yvette qui adore le Tour de France avec son mari Jean-Marc. Ils partent avec le camping-car pour rejoindre le Tour de France cette année à Aurillac. Et ils seront peut-être au village départ. Ce sera pour le 9 juillet, étape 6. Elle a marqué 16 points. À vous de marquer au moins 17 points. On vous attend maintenant.
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0: Avec un seul petit quiz, avec des questions à 3 points, possibilité de joker ou marquer plus qu'un point, on a une minute. Bref, c'est simple, sympa et au bout, ah, quel cadeau. Voici LP et Lost on You.

0: C'est drôlement bien ça. LP et Los Tornillos sur Ici Béarn Bigorre.
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0: Un gagnant par jour, que des cadeaux particuliers pour ce Tour de France 2026. C'est la 113e émission. Hier, on a invité une copine qui est à Hydron, Christelle, qui a marqué 22 points. Elle a donc deux invitations VIP au village départ du Tour de France à Lannemezan. Ce sera le mercredi 8 juillet pour une étape incroyable. Lannemezan-Pau, puis départ le lendemain matin depuis Pau. Alors le village, ce sera Place de Verdun, mais le départ au Stade Tissier et l'arrivée à Gavarnie-Gèdre, 186 km et des brouettes et les jambes toutes cassées. Bonjour Cathy.
2: Oui, bonjour Isabelle.
0: Ça va Cathy? On m'a dit que vous étiez super stressée.
2: Super, non, mais un peu, oui.
0: Mais il faut pas, ma Cathy, il faut pas.
2: Mais oui, parce que quand les autres jouent et qu'ils sont stressés, je me manque un petit peu d'eux. Mais aujourd'hui, c'est mon tour et je vois que c'est pas si évident que ça.
0: Mais si, vous allez voir, ça va le faire très très bien. Vous habitez à Julos, c'est pas loin de Lourdes, c'est ça?
2: Oui, c'est à 2 ou 3 km de Lourdes, où ils voient souvent passer les coureurs du Tour de France.
0: Oh bah oui, ça dans notre coin, on est envahis chaque année, on adore ça. Les habitants de Julos s'appellent les Julosois.
2: Oui, certainement, je sais pas.
0: Comment ça, vous savez pas?
2: Julosois, c'est pas la question du jour.
0: Le gentilet, c'est Julosé. Vous êtes une julosaise, Mme Cathy.
2: Ah, c'est très bien. Bon, alors, j'aurais appris quelque chose aujourd'hui.
0: Eh bien, au revoir, Cathy. Donc, je disais, questionnaire à 3 points. Si vous avez les réponses tout de suite, vous marquez 3 points. Si vous ne l'avez pas, vous ne perdez pas de temps parce qu'on n'a qu'une minute. Vous me dites joker. Je vous fais deux propositions, vous trouvez la bonne, vous marquez plus qu'un point. Mais ça peut se jouer là. Hein. Il faut en marquer au moins 17 si vous voulez battre Yvette qui est à Mourinx, d'accord? Alors, si j'ai bien compris, vous allez emmener votre papa André sur ce village départ du Tour de France.
2: C'est-à-dire, c'est pour lui que je joue parce que je disais que je n'aimais pas trop passer à la radio.
0: Il a 90 ans, votre papa André, c'est ça?
2: Je fais ça pour lui, par amour de mon père. Il serait tellement heureux. Donc je fais ça pour lui.
0: Donc vous allez l'accompagner jusqu'à Pau, bien sûr.
2: Ah oui, oui, oui.
0: Oh, ça va être génial. Vous me ferez une photo, je vais vous voir si vous gagnez.
2: Avec plaisir, Isabelle.
0: Cathy, une question, deux possibilités de réponse. Si vous me dites joker, une minute. Ça vous va?
2: Très bien.
0: Et n'oubliez pas, il n'y a pas de réponse idiote. Il n'y a que des réponses qu'il faut essayer. Ça vous va?
2: Bon, je vais essayer de ne pas être trop idiote.
0: Non. Chacun sa culture, Cathy. Ne vous inquiétez pas.
2: Je rigole.
0: Vous êtes prête, ma Katoche?
2: Oui, Isabelle.
0: Allez, une minute. Dans quel département pouvez-vous franchir le col de Marie-Blanque?
2: 64.
0: Comment s'appellent les habitants de Gavarnie dans les Hautes-Pyrénées?
2: Gavarnien.
0: En France, combien coûte une place de cinéma jusqu'au 1er juillet pour la fête du cinéma?
2: Joker.
0: 4 euros ou 5 euros?
2: 5 euros.
0: Quel moyen de locomotion prendront les coureurs du Tour de France la veille de l'arrivée à Paris?
2: Le TGV.
0: Que signifie le verbe mugoter?
2: Mugueter. Ramasser du muguet.
0: Quel est le nom d'un petit rhinocéros?
2: Joker.
0: Un rhinocéron ou un cérochounet?
2: Rhinocéron.
0: À combien de centimètres équivaut l'unité de mesure anglaise le pied?
2: Joker.
0: 30 ou 50?
2: 30.
0: On prend pas sur la pêche. C'est après. Oh là là, il y a Maître Kiki, il est debout sur la console. Non, c'est après. Tu prends pas, c'est après. Ah, non, mais ils sont durs en ce moment. Vous avez vu, Cathy, un peu. Mais le cadeau est magnifique aussi.
2: Il est difficile, le questionnaire. Avant, j'aurais fait plus. Là,
0: c'est ce qu'ils me disent tous, Cathy. C'est la pression. Mais si jamais vous gagnez pas, vous pourrez réessayer dans la semaine. Hein. C'est pas interdit.
2: Oui, mais il faut...
0: Mais vous avez très bien répondu. C'est bon. Sérieusement, mais oui.
2: Ah non,
0: dans
2: non,
0: quel
2: non,
0: département pouvez-vous franchir le col de Marie-Blanc? Oui, madame, le 64. Les deux vallées voisines, Aspe et Ossau, sont reliées par le col de Marie-Blanc qui ont été, je peux vous dire, escaladées quelques fois par les coureurs du Tour. Comment s'appellent les habitants de Gavarny dans les Hautes-Pyrénées? Donc l'étape arrivera là le 9 juillet. Oui, les Gavarniens, vous avez absolument raison. Oui, 5 euros, c'est le prix d'une place de cinéma en ce moment jusqu'à demain. Pour la fête du cinéma, ça fait un point. Oui, ils prendront le train entre la dernière étape et l'arrivée à Paris. Nos coureurs du Tour de France, ça fait 3 points. Que signifie le verbe mugueter? Pourquoi vous ne m'avez pas posé, pas demandé un joker? Faire pousser du muguet ou courtiser quelqu'un?
2: Courtiser quelqu'un,
0: bien sûr, ouais. Bien sûr. Ouais. Le rhinocéron, eh bien, le bébé d'un rhinocéros, et non pas le cérochounet que j'ai inventé de toutes pièces, et croyez-moi, ça me prend du temps. À combien de centimètres équivaut l'unité de mesure anglaise, le foot? Le pied, oui, 30 centimètres, mais on ne peut pas la prendre, vous êtes sur la pêche. D'accord. Alors, attendez. 3, on est à 11 points, c'est ça? Ah, crotte de bique! 11 points, ça suffit pas, ma Cathy.
2: Ben oui, c'est pas grave.
0: Mais non, vous pourrez revenir quand vous voulez. On est là jusqu'à vendredi.
2: Ben écoutez, demain, je vais faire une randonnée, pas à Marie-Blanc, mais en Espagne.
0: Ah, c'est bien aussi.
2: J'essaierai de vous rappeler jeudi ou vendredi.
0: Mais bien sûr, vous êtes chez vous, Cathy, et merci en tout cas.
2: Là, je serai moins stressée la prochaine fois.
0: Mais j'en suis persuadée. Faites une petite séance d'entraînement avec votre papa. D'accord. Et vous l'embrassez pour nous.
2: D'accord, merci Isabelle, bonne journée.
0: Je vous embrasse.
2: Félicitations à la gagnante.
0: Bah, attendez, c'est pas fini, il y a encore un candidat, hein, attention. C'est pas fini. Au revoir Cathy, bonne journée, merci d'avoir joué. Vous voulez essayer de battre notre copine qui a mis, pas 22 points, 16 points, Yvette de Mourinque. Si la réponse est oui, au 05 59 98 09 09, j'ai un quiz pour vous et surtout deux invitations VIP pour le village départ de l'étape Pau Gavarnie Gèdre. Ce sera pour le 9 juillet, étape 6 de ce 113e Tour de France.
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0: Ah, on l'adore. On adore toutes ces chansons. Elles sont énervantes parce que la première fois qu'on écoute, on fait... Et puis la deuxième fois, on dit, ah, c'est vachement bien. Et puis la troisième fois, bah, on chantonne. La fille qui m'accompagne.

0: Le talent, et puis c'est tout, hein, la fille qui m'accompagne, c'est Francis Cabrel sur Ici Berne-Bigorre.
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0: Mesdames et messieurs, je vous demande d'applaudir Monique. Bonjour Monique.
2: Bonjour.
0: Vous habitez à Ayros-Harwich, c'est ce que je l'ai bien dit?
2: Oui, très bien, très bien.
0: Ouf, j'ai eu peur. Déjà, pour moi, c'était déjà une étape. Pas du Tour de France, mais presque. Vous allez partir en balade cet après-midi?
2: Oui, je vais en balade.
0: Et vous allez emmener sur le village départ du Tour de France un des deux de vos petits-enfants, c'est ça?
2: Voilà, voilà.
0: Parce qu'on n'a que deux entrées. Et la sécurité, vous savez, quand on rentre là-dedans, on nous fouille les sacs, la sécurité est très importante. Et si on n'a pas le pass magique, on ne rentre pas. Vous savez, le Tour de France, c'est l'État dans l'État. Vous aimez le Tour de France, Monique, vous?
2: Ah oui, on le suit, oui, oui, on le suit. Il est passé devant la maison l'année dernière.
0: Vous avez eu des goodies?
2: Route du Haut-Akam.
0: Oh la vache, voilà,
2: c'est magnifique.
0: Là, c'est une étape, ça va être quelque chose. Hein. Pau-Gavarnie-Gèdre, Aspin-Tourmalet dans la même journée. Ça va faire mal aux guibolettes.
2: Ah ouais.
0: Monique, nous avons une minute. J'ai un questionnaire pour vous. Si vous n'avez pas la réponse, que faites-vous?
2: Joker.
0: Exactement, chère Monique. Et si vous trouvez la bonne réponse, vous marquez un point. Il faut battre Yvette de Mourinx, qui en a marqué 16. Et à vous, peut-être, ces deux invitations au village départ de l'étape 6 du Tour de France le 9 juillet. Ça vous va, Monique?
2: Ouais, je vais essayer.
0: Mais oui, allez hop, on y va.
2: Allez.
0: Quel est le nom des habitants de Morlas en Béarn?
2: Morlassien.
0: Quel est le nom du chef palois qui a été choisi par la compagnie Air France pour régaler les passagers?
2: Joker.
0: Philippe Candebordes ou Michel Sarran?
2: Candebordes.
0: Quelle est la couleur du maillot du leader du Tour de France?
2: Jaune.
0: Quel ministère a occupé Madame Simone Veil?
2: La santé.
0: Combien de fois le Tour de France s'est-il arrêté à Pau à 10 ans près? Dites-moi, Joker.
2: Joker.
0: 67 ou 77?
2: 77.
0: Quelle est la date officielle des vacances scolaires en métropole pour les grandes vacances d'été?
2: Le 3 juillet.
0: En randonnée dans les Pyrénées, pouvez-vous, en théorie, ramasser à cette retard? On a perdu beaucoup de temps, mais on est pas mal quand même. Alors, on est pas mal, on est pas mal, on est pas mal. Quel est le nom des habitants de Morlas? Vous m'avez dit quoi, les Morlassiens? Non, c'est des Morlanais. On va garder nos petits Morlanais. Et le Tour va y passer. Ils arrivent par Morlas, ils arrivent par le nord de Pau quand ils arriveront de Lannemezan. Quel est le nom du chef palois qui a été choisi par la compagnie Air France pour régaler les passagers dans les salons d'Air France? C'est Philippe Candebordes. Bravo. Oui, le maillot est jaune. C'est celui qui porte, évidemment, ce sera le leader du Tour de France. Quel ministère a occupé Madame Simone Veil, bravo, de la santé? Et elle nous a quittés un 30 juin, c'est pour ça que je vous en parle. Combien de fois le Tour de France s'est-il arrêté à Pau à 10 ans près? Mais dit 77, pile 77, ça nous fait un point. Quelle est la date officielle des vacances scolaires en métropole? Mais dit le 3 juillet, je prends. J'avais mis 4 juillet, mais le 3 juillet, je prends. 3. 6, 9, 10, 11, est-ce qu'on est d'accord? On a bien 11 points. On a 11 points. Donc, Mme Monique, vous pouvez revenir quand vous voulez.
2: Non, mais je vais essayer.
0: Mais c'est pas difficile. Vous décrochez votre téléphone, vous dites allô et hop, on repart pour un tour. D'accord, Monique?
2: Okay. D'accord, merci beaucoup.
0: Je vous embrasse et on va accueillir notre championne. Ça va, Yvette?
3: Oui, ben ça va mieux. Hein.
0: Ah, dis donc, 16 points, Mourinx. Alors, vous allez prendre votre camping-car une fois que le tour sera passé, c'est ça?
3: Eh bien, on va partir avec le camping-car, on va aller à Pau.
0: Ouais.
3: Et après Pau, hop, direction Aurillac et une journée dans la caravane avec le véhicule du Béarn.
0: Mais c'est génial.
3: Voilà, et après, on repart dans les Alpes, et puis tour des filles, voilà, etc.
0: Ah oui, et puis le tour des copains, parce que évidemment, d'un camping-car à l'autre, on se réserve des places dans l'école.
3: Oui,
0: hein.
3: oui, ben en général, on se réunit à plusieurs, là, déjà, des connaissances qu'on a eues sur le tour, et ça fait 20 ans qu'on fait le tour ensemble.
0: Yvette, je vous félicite, je vous embrasse, le journal de midi nous attend. Vous avez donc gagné deux invites pour le village départ, pour l'étape 6, Pau, Gavarni, Gèdre.
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4: Il est midi. Le journal Yannick Damon, bonjour.
5: Bonjour à tous. Des files d'attente de patients aux urgences de Pau complètement saturées ce week-end. Les soignants décrivent une situation catastrophique. L'hôpital a dû déclencher hier son plan blanc pour faire face à une situation sanitaire exceptionnelle due aux effets de la canicule. Les soignants en congé sont rappelés, les opérations non urgentes déprogrammées. Le directeur de l'hôpital de Pau, Julien Rossignol, était notre invité ce matin sur ICI Béarn Bigorre. Il ne s'attendait pas à connaître une telle situation.
6: Oui, c'est très difficile. On a vécu un week-end en effet très compliqué, à la fois sur le front du SAMU, de la régulation du centre 15, avec un afflux d'appels qui a été impressionnant. Un médecin régulateur me disait qu'il avait en 35 ans de carrière jamais vu ça, tout simplement. C'est plus de 1000 appels par jour, samedi et dimanche. C'est un nombre d'appels qui est à peu près le même que pendant les fêtes de Bayonne, vous voyez, pour vous situer, alors qu'on est dans le Béarn, ça ne vous a pas échappé. Et ensuite, on a eu un afflux très très important de patients au niveau des urgences. C'était plutôt calme avant, c'est-à-dire on avait un flux assez classique la semaine précédente pendant la phase de canicule, mais on le sait, la cinétique des hospitalisations vient 3, 4, 5 jours après, donc on s'attendait à ça. Mais pas à ce moment-là, et pas avec autant d'intensité, et effectivement le personnel souffre parce que il y a des files d'attente, parce que effectivement les prises en charge sont extrêmement ralenties. On a réuni une cellule de crise hier matin et on a déclenché le plan blanc immédiatement en début d'après-midi.
5: Et les soignants avaient demandé le déclenchement de ce plan dès samedi. La direction a donc attendu 3 jours avant de l'activer.
4: Il va falloir plusieurs jours de nettoyage pour tout remettre en ordre au marché aux bestiaux de Rabastens.
5: Les employés de ce marché qui est très important pour les éleveurs de toute la région ont retrouvé leurs locaux saccagés hier matin. La veille, 130 caravanes de gens du voyage avaient été autorisées à s'abriter de l'orage et de la grêle sur le site Juliette Gloria.
7: Tous les lundis matins, Mathilde, employée du marché aux bestiaux, arrive la première. Et quand elle ouvre la porte...
8: Ça avait été complètement détruit pendant la nuit. Il y avait des tags, il y avait plein de choses étalées par terre. C'était un peu l'apocalypse dedans.
7: Porte voilà. Forcée aux pieds de biche, tables et chaises renversées, vaisselle cassée, armoire vidée, mur tagué et même excréments au sol. Beaucoup, beaucoup de dégâts, presque 20 000 euros. Mais très peu de vols, constate Pierre Bazette, le directeur d'LVA Pyrénées, en charge de la gestion du marché aux bestiaux de Rabastens.
9: À ma connaissance, il n'y a pas eu de vol, si ce n'est qu'une caisse à outils, mais c'est de la dégradation. Et voilà. Venez voir, vous allez voir les écrans de télé qui ont été détériorés. Ils ont jeté des projectiles sur les écrans de télé, donc c'était la volonté manifeste de détériorer.
7: Même le système de balance pour peser les animaux a été saccagé, obligeant les organisateurs à annuler la vente au dernier moment. Ludovic, éleveur à Saint-Vincent, a fait l'aller-retour, donc 2 heures de tracteur avec ses veaux, pour rien.
10: Économique sur le carburant, le temps d'aller refaire les passeports qu'on avait déjà signés.
7: L'éleveur reviendra avec ses bêtes lundi prochain. Le marché devrait pouvoir se tenir normalement.
5: Les 2 plaintes ont été déposées hier. Un habitant de Bordes qui revendait des stupéfiants en tout genre a été condamné hier à Pau à 1 an et demi de prison ferme. Lors de la perquisition chez lui, les gendarmes avaient retrouvé une quantité importante de cannabis, de la cocaïne et de l'ecstasy. Le tout pour une valeur de 33 000 euros. Ce trafic alimentait principalement les secteurs de Bordes et de Bizanos.
4: Allez, on parle de sport, on passe aux choses sérieuses pour les Bleus à la Coupe du Monde.
5: Oui, premier match à élimination directe, France-Suède ce soir à 23h. Les Bleus sont archi favoris, mais pour le sélectionneur Didier Deschamps, fidèle à lui-même, il faut rester prudent.
11: Je pense que l'équipe de Suède, en rencontrant l'équipe de France, elle n'a rien à perdre. Nous, il faut comprendre ça avec beaucoup d'humilité et y mettre toute la détermination, la concentration qu'on a pu mettre. Là, il n'y a pas de match de rattrapage. Mais ce n'est pas pour autant qu'on doit avoir de la fébrilité ou de la retenue. Là, il n'y a pas de joker. On sait. On est venu pour ça aussi. Donc, on y est maintenant. Il faut le faire.
5: À ne pas fanfaronner car il peut y avoir des surprises et elle a été mauvaise pour les Allemands éliminés par le Paraguay au tir au but cette nuit. France-Suède, c'est à suivre sur ICI Berne-Bigorre dès 22h30 pour l'avant-match.
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5: Oui, oui, il y a encore des nuages.
4: Et puis ça va continuer pour toute la journée. Non, il rigole parce qu'il y a un petit rideau baissé. Je lui veux baisser pour regarder.
5: On s'est penchés tous les deux pour
4: mais
5: voir
4: oui,
5: la,
4: pour
5: le
4: voir
5: ciel.
4: Si Météo France disait vrai. Oui, il y avait du soleil ce matin. On aura des averses possibles cet après-midi sur le relief, 23 à 26 degrés. Et pour la Bigorre, eh bien 24 à 27 degrés. Là aussi, il y aura un petit peu de pluie. Merci Yannick Damon.
5: Bon appétit.
4: Bon appétit, midi 5.
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15: Bonjour la France, j'espère que tu vas bien. La France, il y a la France qui joue ce soir.
16: Exactement,
15: allez les Bleus. Bon alors,
16: Suède.
15: Je vous rappelle que toute la semaine, nos candidats chéris s'affrontent pour se sélectionner pour la finale de vendredi. Et puis il y a des trucs un peu sympas à gagner, j'aime mieux vous le dire. Parce que le premier prix, c'est un séjour pour 4 adultes à PortAventura World. Et là, trois jours de nuit en pension complète dans un hôtel 4 étoiles. Hein, c'est quand même PortAventura World, c'est quand même énorme. Vous avez un accès illimité pendant trois jours à PortAventura Park. Vous avez un accès à Ferrari Land. Et évidemment, vous allez. Ça, c'est la Ferrari. Attends, il y a Enzo Ferrari qui vient de se retourner. Il a fait un flip-flap.
16: C'est la vieille de chevaux, quoi.
15: Ah, c'est ça. Évidemment, c'est vous qui choisirez votre période de séjour. Et en plus, comme votre radio ici est hyper sympa, on vous donne 100 euros de carburant pour aller dans ce petit paradis. Voilà, ça, c'est le premier prix. Le deuxième prix, c'est quoi?
16: Qui c'est qui, toute l'année, vous a fabriqué une cafetière 32 dosettes et 6 verres en verre?
15: C'est
16: Joe Malango. Ouais, qui c'est le meilleur? Qui c'est le meilleur?
15: Olé!
16: C'est Joe Malango.
15: Voilà.
16: Une cafetière à gagner vendredi.
15: Eh ben c'est magnifique, on accueille nos deux candidats du jour, Daniela et Stéphane.
16: Olé.
15: Comment ça va les amis?
16: Bonjour.
17: Bonjour Eric et Valérie.
16: Bonjour Daniel et Daniela et Stéphane, pardon.
18: Bonjour Eric et Valérie.
15: Ça va Daniela?
18: Ça va très bien, oui.
15: C'est magnifique, tu joues avec ICI Nord.
18: Oui.
15: Tu habites à... Alors, comme on dit Canfin ou Camphénon?
18: Oui.
15: Comme on dit Canfin en Carambeau.
18: C'est bien ça.
15: Alors, tu as 75 ans, tu habites donc Canfin. Comment ça s'appelle les habitants de Canfin en Carambeau?
18: Les Canfinois.
15: Tu es une petite Canfinoise, voilà.
18: Oui.
15: Eh ben voilà. Tu es mariée à Christian, tu as trois enfants, tu as plein de petits-enfants. T'en as combien des petits-enfants?
18: 7.
15: Oh la vache. Ah oh. Oui, quand même. Hop, hop, hop.
18: Oui, enfin, j'en ai 7 garçons et 2 petites filles rapportées, quoi, on va dire.
15: Eh ben, c'est pas mal. Et, oui. Et alors, par contre, au niveau des animaux, on est sur quoi? Est-ce que t'as des animaux chez toi?
18: Oui, attendez, j'ai encore aussi une arrière-petite fille. Hein.
16: Oh là là.
15: Oh là là. Ah oui, tu es arrière-mamie. Hop, hop, hop, hop.
18: Oui, oui, oui.
15: Et, attends, comment ils t'appellent tous ces petits-enfants et ces arrière-petits-enfants-là? C'est mamie, c'est quoi?
18: Nani.
15: Oh, c'est mignon, Nani. C'est très mignon. Alors, oui, il paraît que tu as des pigeons de concours.
18: Oui, c'est ça, oui. Enfin, mon mari a des pigeons de concours. C'est sûr.
15: Et qu'est-ce que c'est, des pigeons de concours?
18: Ah, bah, des pigeons, c'est le sport comme un beau film. Bon, ils jouent plutôt court, hein, parce que, bon, en vieillissant, c'est plus difficile. C'est-à-dire qu'on met des pigeons, bah, on les porte dans un siège, on les bague, ouais. Et les pigeons sont transportés à 150, 200, des fois 500, 600 kilomètres, et sont relâchés le lendemain matin ou deux jours après, et ils reviennent au pigeonnier.
15: Et c'est celui qui... Ah bah oui, c'est celui qui revient qui a gagné, quoi.
18: Après, bon, il faut, ben, on enlève la bague, on constate, on repart au siège, et puis ben, premier arrivé à gagner. C'est tout égal au cul, hein, parce que les distances sont pas pareilles partout.
15: C'est pas mal, oui, ça, dis donc.
18: Oui.
15: Alors, tu es retraité et tu avais un métier exceptionnel que beaucoup auraient eu envie de faire. Tu emballais les bonbons, tu étais mécanicienne en confiserie.
19: Je vous ai apporté des bonbons.
15: Oh, mon Dieu. Et tu travaillais pour la pie qui chante. Oh là là.
16: Oh, la pie qui chante, c'est vieux ça.
15: Oh, oh là là là là. Ma passion.
16: Oh, les bonbons.
18: Oui.
15: Ah bah ça.
16: Pie qui chante.
15: Oh là là là là, ça c'est magnifique. Bon, alors, nous allons tout de suite marquer le premier point, parce que je sais que tu me bien sûr, Daniela, je te fais confiance. Alors, tiens, on va... Petite ambiance.
20: Le chien de la voisine qui n'a pas une cuisine et fait ses gros ronrons sur un balai de redondons.
15: Et voilà, le chat de la voisine qui fait des gros ronrons. On va parler des chats.
20: De poules et de poules.
15: Écoute bien cette question. Les chats sont les animaux de compagnie les plus nombreux en France. Est-ce que c'est vrai ou faux ? Top chrono, 5 secondes.
18: Bon, je vais dire vrai, je crois.
15: Eh bien, tu as raison. Oui, c'est les chats qui... Alors, les chiens aussi sont populaires, mais...
18: Oui, c'est pour ça.
15: Eh oui, en France, il y a 16 millions de chats et 8 millions de chiens. Donc quand même, voilà, les chats sont majoritaires. Bravo, premier point.
16: Voilà, on apprend des choses, on s'amuse. C'est comme ça tous les jours dans Au Taquet. Stéphane avec ici, Loire-Océan. C'est donc dans le 44, c'est en Loire-Atlantique. Salut Stéphane.
21: Oui, rebonjour.
16: Rebonjour. Où est-ce que tu habites Stéphane exactement?
21: Alors j'habite à Corcoué-sur-Logne.
16: Oh là là, et qu'enfin en carambeau, Corcoué-sur-Logne. Comment on appelle les habitants de Corcoué-sur-Logne? Attends, laisse-moi deviner, les Corcoué, hein.
21: Exactement.
16: C'est vrai? Oh, pas mal. Corcoué, ouais, Corcoué.
15: Et l'autre, il s'auto-congratule. C'est pas mal.
16: Hey. Voilà, je m'auto-embrasse. Tu es mariée à Bernadette. Comment elle va, Bernadette, aujourd'hui?
21: Madame va bien.
16: Madame va bien, impeccable, tant mieux. Vous avez eu deux beaux enfants, comment s'appellent-ils?
21: Thomas et Alexandre.
16: Ouais, et j'ai cru comprendre, Stéphane, que tu étais devenu papy, là, il n'y a pas longtemps.
21: Ah, il y a un bon mois, on est devenu papy et mamie.
16: Oh, alors comment c'est, une petite fille? Petite fille, c'est ça?
21: Une petite fille.
16: Comment s'appelle-t-elle?
21: S'appelle Talia.
16: Talia, voilà, qui a un mois. Et pas du don. Qu'est-ce que ça fait d'être papy, Stéphane? Parce que bon, 60 ans, voilà, papy, quoi.
21: Bah, c'est bien, c'est ce qu'il faut.
16: C'est ce qu'il faut. Deux chats, oui, Tornade et Roussette. Ah, c'est l'animalerie, parce que c'est pas tout. Il y a quoi d'autre à la maison?
21: Ah, j'ai des moutons, j'ai des oies, j'ai des poules.
16: 5 quoi? 12 moutons? Attends, mais tu fais quoi dans la vie pour avoir 12 moutons et des poules? T'es agriculteur, tu fais quoi?
21: Ah non, je suis bientôt en retraite, donc je m'occupe.
16: Mais tu fais quoi comme métier?
21: Je suis mécanicien poids lourd et j'étais chaudronnier soudeur avant.
16: Ok, chaudronnier soudeur, mécanicien poids lourd. Et alors, il nous parle de la retraite. Bah figurez-vous qu'il est à la retraite officiellement, notre Stéphane, demain!
15: Ba-la-la-la-la, c'est la quille!
16: Eh hey Stéphane, c'est demain ta retraite, c'est ça, hein?
21: Oui, exactement.
16: Bon, ouais, ça va, tu lui commandes de dire que demain c'est fini, quoi. Après,
21: bien,
16: c'est
21: bien, bien, bien. Bien.
15: Bah, 60 ans, la retraite, c'est le bonheur.
16: Ouais. Ah oui, non, c'est bien, là. Il va pouvoir profiter.
21: Ah, j'ai un peu plus de 60 ans. Hein.
15: À quel âge?
16: Moi, j'ai marqué 60. Hein.
21: J'ai 60 ans et 5 mois.
16: Oh,
15: oh va, il va jouer sur 5 mois, celui-ci.
16: Fais son coquet, alors, Stéphane. Ouais. Bon, on y va? On joue?
21: On joue.
16: Allez, c'est parti. On va jouer avec les Rolling Stones, qui ont choisi leur nom suite à un pari perdu avec un groupe de jazz appelé les Pierres qui roulent. Est-ce que c'est vrai ou faux? Top chrono, 5 secondes. Les Rolling Stones, ils s'appellent les Pierres qui roulent parce qu'ils ont perdu un pari.
21: C'est faux.
16: C'est faux, t'as raison, le nom du groupe est inspiré de Rolling Stone. Morceau de Muddy Waters.
15: Oh là là.
16: Muddy Waters.
15: J'adore quand il prend les accents.
16: Muddy Waters.
15: J'ai envie de crever.
16: Bah oui.
15: Je demande pardon à la Grande-Bretagne, je répète.
16: Muddy Waters. Considéré comme le père du blues de Chicago et dont les Stones sont des fans ultimes.
15: Mais... Allez, ça fait un point Daniela, un point Stéphane. Muddy Waters. Et là, tout de suite, Belle Île en Mer.
16: C'est plus facile à prononcer.
15: Belle Île en Mer, Marie Galante, Laurent Voulzy, vous écoutez ici, on vous aime, à tout de suite mes chéris.

0: oui, parce qu'il faut boire.
1: Oui, et vous laissez boire.
0: Et vous laissez boire. Voilà.
1: Vous refaites les paroles, quoi.
2: Bah, écoutez.
1: Ah, pauvre Laurent Voulzy.
0: Et alors, c'était comment ça s'appelait? Belle Île en Mer.
1: C'était Belle
0: Île
1: en Mer de Marie.
0: Allez, jingle, oui. Vincent, vas-y.
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1: C'est la Bretagne, Belle Île en Mer.
0: Oui, bah oui, bah. Oh, dis donc, hey, redécouvrez vos départements et les régions de France avec,
1: de quoi raconte.
0: Avec Tonton Bastien. Alors, Stéphane, ici Loire-Océan, affronte Daniela, ici Nord. Ils ont un point chacun. Daniela, je le rappelle, habite à Canfin, en Carambeau. J'adore ce nom. Hein. Ça me fait penser à Carambole. Bon, je sais pas pourquoi. Alors.
1: Oui, ou à Confiné.
0: Non, enfin, à Carambole. Oui. Alors, il paraît qu'on fait de la gym douce et du stretching.
4: Oui, c'est bien ça, oui.
0: Oh, quel courage, j'aimerais bien avoir ton courage, j'y arrive pas moi.
4: Oh, c'est pas facile, hein, c'est vrai, mais bon, c'est pour faire quoi.
0: Eh, oui, il faut. Alors, tu bricoles pas, mais tu jardines un petit peu avec ton mari, vous faites. Toi, tu fais les fleurs et lui, il fait le potager, c'est ça?
4: Oui, ben, c'est bien ça, c'est bien ça.
0: Ouais. T'as quoi comme fleurs dans ton jardin?
4: Ouf, il y a un petit peu de tout, je ne saurais pas dire, je ne suis pas très... Il y a des roses, il y a des œillets, il y a...
0: Une fleur
4: qui me plaît, j'achète, et puis...
0: Alors, tu adores cuisiner, et comme ta maman était italienne, tu nous fais beaucoup de la sauce bolognaise. Tu adores faire ça, la sauce bolognaise. Là. Hein?
4: Oui, bien sûr.
0: Ah là.
4: Pas aussi bonne que celle de maman, mais elle est bonne quand même. Quoi.
0: De toute façon, rien n'est aussi bon que le truc de maman.
4: Non, c'est vrai.
0: Ben oui, moi ma mère faisait la blanquette, j'essaye pitoyablement de lui arriver à la cheville. Alors, qu'est-ce que tu aimes faire en dessert? Paraît que t'es très bonne en dessert aussi.
4: Non, je suis vraiment bonne en dessert, c'est ce que j'avais dit. Je fais de la tarte à la crème, de la tarte aux hibouilles. C'est les tartes de Ducasse du Nord.
0: Ouais.
4: Alors, ça, souvent, on me demande quand on fait quelque chose, une fête, on fait une tarte comme ça.
0: Ouais.
4: Du tiramisu.
0: C'est pas mal, ça.
4: Oui.
0: Des clafoutis, dis donc, il paraît que tu fais des clafoutis.
4: Ah, des clafoutis aux cerises, oui, bien sûr, oui.
0: T'es bonne, hein. Ça veut dire que tu fais des desserts, ma chérie. Voilà, je suis.
4: Oui, cerises, nectarines, avec des nectarines aussi, c'est très bon.
0: Oh.
4: Clafoutis.
0: Oui. Oh là là.
4: Oui, oui.
0: Bien. Alors, est-ce que tu vas marquer le deuxième point? Oui, bien évidemment. C'est la deuxième question, vrai ou faux. Attention, petite chanson.
5: Connaissez-vous, monsieur le maire, de fouiller les cantaloupes?
1: On a du très très jeune depuis midi.
0: Eh ben moi j'adore. Alors, est-ce que nous allons parler des mères? Les mères de village, hein, pas les mamans. Le salaire d'un maire en France, eh bien, il paraît que ça varie en fonction du nombre d'habitants de la commune. Est-ce que c'est vrai ou faux? Top chrono 5 secondes. Est-ce que le salaire d'un maire varie en fonction du nombre d'habitants de la commune?
4: Vrai ou faux? Moi c'est vrai.
0: T'as raison, c'est totalement vrai. Et oui, l'indemnité d'un maire peut aller d'un peu plus de 1100 euros dans les villages de moins de 500 habitants à plus de 6000 dans les grandes villes. Bravo, deuxième point.
1: Stéphane qui a marqué ou qui n'a pas marqué? Je me souviens
0: il
1: plus.
0: Il a un
1: Stéphane.
0: Point.
1: Ah oui, il a déjà
0: c'est
1: un point.
0: C'est-à-dire que le gars...
1: Je n'ai pas noté. Non, j'étais concentré sur la retraite de Stéphane. Hein. Officiellement, c'est demain, ici Loire-Océan, à Courcouët-sur-Logne. Alors, puisqu'on parle de cuisine avec Daniela, j'ai cru comprendre que tu étais quand même un bon petit cordon bleu, mais du niveau de Top Chef, tu dirais, Stéphane, pas que c'est quand même pas mal, hein.
6: Non, pas au niveau de Top Chef.
1: Ah, et ta femme adore quand tu cuisines. Qu'est-ce que tu aimes faire? Qu'est-ce que tu prépares?
6: Ah ben, je fais des cassoulettes de dinde ou des tartes au fromage et champignons et tomates.
1: Ah oui, des plats un peu au feeling, en suivant ce que t'as dans le frigo, c'est souvent un peu la bonne façon de faire, généralement.
6: Voilà.
1: Et alors, tu fais des quiches à l'ail, l'ail des ours.
6: Avec des ours.
1: C'est-à-dire
6: quand c'est la saison, l'ail des ours à la campagne.
1: D'accord, ok. Ah ok, d'accord, et ça t'en mets partout, et tes proches en ont un peu marre, c'est ce qu'on va dire.
6: Quand c'est la saison, ils en ont un peu marre.
1: Stéphane, tu t'investis dans la vie de ton village, on parlait des villages justement avec le salaire des maires. Toi, qu'est-ce que tu fais en termes d'investissement? Tu donnes des coups de main?
6: Voilà, je donne un coup de main. Ce que je disais à Gwenaëlle au téléphone l'autre jour, j'ai inventé un nouveau nom. Le village, je me promène dans le village et je leur donne un coup de main.
1: D'accord.
6: Le matin, je prends le café, puis l'après-midi, c'est une petite bière.
1: Et en quoi tu donnes un coup de main en prenant un café et en buvant une bière, j'ai pas compris?
0: Bah, il soutient les troupes.
6: j'ai du temps à perdre, donc
1: D'accord. Avec modération, tout ça, bien sûr. Non, mais voilà, tu participes à toutes les fêtes de village, pour la galette des rois, pour les moules frites de l'été, voilà, il se passe plein de choses chez toi. Mais oui, Stéphane. Jouons avec ta question qui arrive, elle vaut un point. Et nous retournons en Espagne.
2: Espagne.
1: Ah bah c'est là qu'on compare, hein, c'est un séjour en Espagne qu'on vous offre cette semaine.
0: C'est la compare, ouais, c'est la compare.
1: C'est la compare, exactement, que nous partons.
0: Ah ouais, c'est mieux, ouais.
1: Vous insinuez que je parle mal, c'est ça?
0: Absolument pas.
1: Je ne parle mal de la France.
0: Je ne me permettrai absolument pas de critiquer, la France jugera d'elle-même. Allez, pose ta question.
1: L'Espagne recrute 10 000 volontaires pour boire du vin tous les jours pendant 4 ans. Est-ce que cette info est vraie ou faux? Top chrono, 5 secondes.
6: C'est vrai.
1: L'Espagne recrute 10 000 volontaires pour boire du vin, tous les jours, pendant 4 ans. Bah, t'as raison.
0: Oui.
1: C'est l'université de Navarre en Espagne qui a lancé une étude pour déterminer si une consommation modérée et régulière de vin lors des repas est plus bénéfique que l'abstinence. C'est fou, ça.
0: J'en connais qui vont y aller.
1: Ah oui.
0: Et qui vont après être malades. Allez, ça fait 2 points pour Daniela, 2 points pour Stéphane. Et là, tout de suite, oh là là, c'est le moment de, c'est le moment de bouger vos petits bodies. Ouh. Parce que c'est Kenny Williams, Come Back To Me. Vous écoutez ici, on bouge son boule, là, tout de suite, mes chéris.

0: voix que lui.
1: Non,
2: j'ai la même voix grave que lui.
1: Non, tu n'as pas du tout la voix de Sonny Williams. En plus, c'est une bombe atomique, le gars.
0: Et alors, qu'est-ce que t'insinues?
1: Rien, pas du tout. T'es très beau. Voilà, jingle. Allez, hop, hop, hop.
0: C'est une honte. Cette femme est une honte.
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1: Excusez-moi, tapez Kenny Williams sur les internets, vous allez voir.
0: Tapez Eric Bastien sur les internets.
1: Oui, voilà, justement, et puis vous ferez la comparaison.
0: Pense à ma mère, qu'est-ce qu'elle pense de tout ça?
1: Ta mère, elle t'aime.
0: Ma mère au monde.
1: Oui,
0: elle t'aime. C'est la seule, d'ailleurs.
1: Oui, voilà. Allez, nous sommes avec Daniela qui a deux, Stéphane qui a deux. Alors, comme ça, Daniela, on aurait aimé déjeuner avec Serge Gainsbourg.
4: Oui, j'adorais.
1: Alors, est-ce que tu connais cette chanson, la javanaise? On adore, non? On adore.
4: Oui, c'est vrai, c'était un artiste complet pour moi.
1: Ah bah oui, c'est des magnifiques chansons. Alors, ma petite chérie, c'est l'heure du quiz musical. Je t'explique.
4: Aïe, aïe.
1: Écoute bien, c'est... Non, je te jure chérie, il faut que tu écoutes bien les chansons. En fait, je vais te faire écouter trois chanteurs, trois extraits musicaux. Il y a deux fois le même et il y a un intrus.
4: Oui.
1: Alors, si tu écoutes bien les voix, tu dois reconnaître l'intrus et tu devras me dire qui est l'intrus. Attention.
4: D'accord.
1: Écoute bien.

0: Ah, ça vous a plu, ça?
1: Ah, j'adore, ah, j'adore ces chanteurs.
0: Ah, allez, c'est cadeau.
1: Qui est le petit intrus qui ne chante qu'une fois? Top chrono, 10.
2: Bon, si je vais Pierre Connu, ça doit être Jacques Dutronc.
1: Eh bien... Je vais m'étouffer.
0: Oui, ne mourrez pas tout de suite.
1: Bien, bien sûr que c'est Jacques Dutronc avec les cactus. Il vient des cactus. Oh yeah. Moi, je me pique de le savoir. Et les deux autres chanteurs, enfin, les deux autres chansons, c'était qui le chanteur? Tu l'as reconnu?
2: C'était Mitchell, non?
1: Eh oui, bien évidemment.
2: Bon,
1: tu marques. Eh ben, tu marques deux points. Ça fait quatre, ma chérie. Bravo.
0: Bon, Stéphane, elle était pas mal, hein. Elle était pas mal du tout.
1: Non, elle était
0: très bien.
1: Elle était exceptionnelle.
0: Attendez-vous, qui a gagné hier?
1: C'est vraiment...
0: J'ai déjà un candidat. N'oubliez pas que j'ai déjà un candidat.
1: On appelle ça le félin de ta maman.
0: Oui,
1: mais bon,
0: c'est ça, voilà. Stéphane, n'écoute pas, elle n'est que fier les cours.
3: Oui.
0: De s'étouffer. Stéphane, on parlait de déjeuner. Bon, Daniela a dit qu'elle aimerait bien déjeuner avec Serge Gainsbourg. Toi, on t'a posé la même question. Avec qui tu aimerais déjeuner à 13h?
3: Ben, j'avais répondu François Hollande.
0: Mais oui, mais oui. Mais oui, mais pourquoi? Alors?
3: Alors, j'ai dit que je voulais le dissuader de se présenter aux élections l'année prochaine.
0: Ah oui?
3: Il vaut mieux qu'il reste à livrer des croissants puis à vendeur de scooters.
0: Bon, bien écoute, ce propos n'engage que toi. On s'attendait pas à ça, mais effectivement, bon, d'accord. Next, hein, on va passer au
3: Pendant qu'il a été président, non, il n'a pas fait
0: grand-chose. Non, ça va aller, Stéphane, ça va.
1: Ce qu'on va faire, c'est qu'on va écouter le quiz musical.
0: Oui, on va jouer au quiz. Non, mais on a le droit de s'exprimer.
3: Oui,
0: on va jouer au quiz. Allez, quizons.
1: Il y a pareil, hein, c'est, y a un intrus, tout ça.
0: Et ça, c'est fait. Voici donc ton intrus. Il y a trois artistes. Il y en a un qui n'a rien à faire dans ce mix. Mais de qui s'agit-il?

0: Et oui, Stéphane, top chrono. Qui est l'intrus?
1: Amel Bent.
0: Amel Bent, pour toi, on ne l'a écouté qu'une seule fois.
1: Oui.
0: Et qui a-t-on écouté avec Amel Bent?
1: Dalida.
0: Voilà, l'intrus était Amel Bent. Bravo.
2: Ça ne me fait pas peur.
0: Effectivement, c'était bien Dalida avec Laissez-moi danser. Et mourir sur scène.
2: Et mourir sur scène, ouais.
0: Oui.
2: Tu les avais, toi, Daniela?
3: Oui, mais bon, je l'ai reconnu. Amel Bent, je l'ai reconnu, mais je n'aurais pas su dire son prénom.
2: Bon, bah, ça tombe bien, tu ne l'as pas eu.
0: Voilà.
2: Alors,
0: voilà.
2: Ça nous. Hey, dites donc, les gars, vous vous suivez de près, hein, parce qu'il y a oui. Daniela à 4, Stéphane à 4 aussi. Pop, pop, pop, ça va être chaud. Hein. Vous êtes forts, les
0: ça
2: petits amis.
0: Pour moi, surtout. Je le sens bien.
2: Bon, allez.
0: Allez.
2: Hein. Là, c'est l'heure de la réclame. Oui, mais pas que. C'est l'actualité dans vos régions. Grâce aux 44 locales de votre radio ici, le temps de la réclame. Je vais remettre les pendules à l'heure.
0: 78 tours,
2: l'église au milieu du village voilà. À cette personne. Allez, amen. À tout de suite.
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9: 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Offrez-vous un petit moment de détente au restaurant L'Endroit. Sirotez une bonne boisson fraîche tout en profitant de la musique, histoire de se vider la tête. Ça se passe ce vendredi soir au restaurant L'Endroit à Orthès. Vous pourrez aussi profiter d'une bonne balade médiévale à l'Escar au tarif de 6 euros. Vous serez guidé sur les remparts de la ville et vous entrerez même dans les oubliettes. Près de 2000 ans d'histoire à découvrir ce vendredi de 10h30 à midi. Et puis, à Bagnères-de-Bigorre, on va célébrer l'été comme il se doit avec une série de concerts pendant 2 mois, tous les mardis de juillet jusqu'à août à partir de 19h sur l'esplanade de la médiathèque. Vous pourrez profiter de la musique, danser et surtout vous laisser entraîner par le rythme. Il y en aura, croyez-moi, pour tout le monde, que ça soit de la pop, du blues, du funk ou encore du rock. Chacun pourra en profiter à sa façon et c'est comme ça qu'on aime vivre l'été.
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2: Et je vous rappelle que toute la semaine, nos candidats s'affrontent pour se sélectionner pour la finale de vendredi. Premier prix, un séjour pour 4 adultes à Port Aventura World avec évidemment 3 jours, 2 nuits en pension complète dans un hôtel 4 étoiles. L'accès illimité pendant 3 jours à Port Aventura Park, un accès à Ferrari. J'arrive même pas à le dire, Ferrari Land. 100 euros de carburant pour y aller et évidemment le deuxième prix, une machine expresso Malongo,
0: et oui.
2: 32 dosettes, 6 verres en verre, bref, le bonheur. Allez, jingle, on reprend la compète.
0: Ça part rebondi sur Nadine Mousselet quand même.
2: Ah bah attends,
0: hein, tu
2: plaisantes. Le puzzle macabre.
0: C'est terrible.
2: Mais c'est magnifique. Laura va-t-elle résoudre le puzzle macabre?
0: Qui sera le tueur?
2: Qui sera le tueur? Qui seront les tués?
0: Elle dit ça... Laura devra comprendre la logique du puzzle macabre.
2: C'est magnifique. Moi, Nadine Mousselet, c'est ma petite passion.
0: Ah, moi,
2: ça
0: c'est mon livre d'été,
2: ça. Lucinda, là.
0: Lucinda Riley.
2: Ah, mais évidemment.
0: Évidemment.
2: Oh là là,
0: c'est beaucoup mieux que Château Ballon, tout ça.
2: Évidemment.
0: Bon, c'est, alors... pour les... c'est la saga de l'été.
2: Daniela, est-ce que tu lis Daniel Mousselet? Non, Nadine Mousselet, je suis fatiguée.
0: C'est son cousin.
3: Comment?
2: Est-ce que tu lis les romans de Nadine Mousselet?
3: Non, pas vraiment. Pourtant, je lis beaucoup, mais je ne connais pas vraiment.
2: Oui, ben c'est normal parce que tu lis beaucoup, donc tu as d'autres livres intéressants à lire. Alors, nous allons parler de ta rencontre avec Christian.
3: Oui.
2: Vous étiez du même village, vous aviez tous les deux 17 ans. Christian, il était copain avec ton voisin. Et alors, vous papotiez tout le temps sur le perron. Mais ton papa, voilà. Il était hyper sévère. Donc, qu'est-ce qu'il a dit à Christian?
3: Il a dit à Christian, si tu veux voir Daniel, il faut que tu rentres à la maison. Il faut officialiser, quoi. Voilà.
2: Oh là là, et alors, qu'est-ce qui s'est passé? Ça a été officialisé comment, ça?
3: Bah, disons qu'il est revenu, il est rentré dans la maison. Donc, on était presque fiancés, sans s'être seulement embrassés, quoi.
2: Ah oui, d'accord. Vous n'aviez même pas fait le bisou, vous étiez déjà fiancés.
3: Voilà.
2: Au petit ton. Et alors, ça fait combien de temps que vous êtes ensemble?
3: Oh, ben maintenant, ça fait, on va voir, 55 ans de mariage, le 17 juillet.
2: Oh, 55 ans de mariage, mon Dieu. Alors, Maître Coupez a regardé, ce sont les noces d'orchidées, figure-toi.
0: Ah, dis donc.
2: Alors, ouais. Eh ben voilà. Ouais. Eh oui, 50 ans, c'est les noces d'or.
3: Oui.
2: Bon, puis après, plus on se marie, plus c'est des trucs moins bien. Les orchidées, on s'en fiche un peu. On aurait voulu des noces de rubis, nous, voilà. Bon. Écoute. Hein, bon. Hein? Eh ben, comme quoi, hein, c'est même pas embrassé, à peine fiancé, et 55 ans de mariage, moi je dis, c'est beau.
3: Oui, bah oui, bien sûr. Bien
2: sûr. Ben oui. Voilà. Alors, il paraît que si tu avais pu être un animal, tu aurais été un oiseau.
3: Oui.
2: Et oui, parce que t'aurais bien aimé voler, c'est ça, voir un petit peu ce qui se passe.
3: Oui.
2: Et ben
3: oui.
2: Voilà. Et voilà.
3: Bon, l'être libre vraiment quoi.
2: Ah bah oui, c'est sûr que l'oiseau il décolle, il s'en va quand il veut. Alors, tu es exactement à 4, comme Stéphane. Donc là, je te propose de marquer 3 points de plus avec la question à choix multiples. Je vais te poser la question, te proposer des réponses et tu auras 10 secondes pour me donner ta réponse. Tiens, je te mets Angèle.
7: D'accord. Tout est devenu flou.
2: Flou.
7: Un peu trop fou.
2: Alors, on va parler de la vision.
7: Tout est devenu flou.
2: Quand tu as une vision floue, et déformé de près comme de loin, tu es myope, presbyte, astigmate ou Éric Bastien.
0: Oui.
2: Alors, quand tu as une vision floue et déformée de près comme de loin, tu es myope, presbyte, astigmate ou Éric Bastien. Top chrono, 10 secondes.
3: Je pense que c'est astigmate.
2: Eh bien, figure-toi que c'est une bonne réponse. Oui, tu es astigmate. Eh ben, c'est le trouble le plus fréquent après la myopie. Hein, voilà.
3: Oui.
2: Bravo.
3: Astigmate.
2: Eh ben, voilà. Ouais. Eh ben, tu as 7. Bravo.
0: Oui, Stéphane qui lui a 4 points. Stéphane, ça va, Stéphane? Comment tu te sens?
1: Oui.
0: À mi-parcours dans cette émission, ouais.
1: Très bien. Je suis à l'ombre.
0: Bon, alors ça va si t'es à l'ombre et que tu souffres pas trop de la canicule. Voilà. D'ailleurs, si t'es à l'ombre, tranquillement, sur une petite chaise, tu peux d'ailleurs lire le nouveau livre de Nadine Mousselet. Stéphane,

0: Moi, on adore. Alors, parlons de la rencontre avec Bernadette. Alors, ça, pour ceux qui aiment le foot, c'était il y a 28 ans. France-Brésil, la première fois qu'on inscrit une étoile sur le maillot, que la France gagne la Coupe du Monde, 3-0 face aux Brésiliens. On écoutait ça en 98, c'est l'année de rencontre avec Bernadette.
1: Exactement.
0: Alors, c'était un soir de 31 décembre ?
1: Oui.
0: Et alors ? T'étais en boîte ?
1: Eh ben, sorti en boîte.
0: Ouais.
1: Et moi et madame n'allons jamais en boîte, mais pour une fois, on y était.
0: Et c'est toujours comme ça, pas prévu d'y aller, on y va. Du coup, Bernadette était là avec ses cousines. Et la voisine t'a présenté aux trois cousines. Et t'avais le choix, voilà. Entre Riri, Fifi et Loulou.
1: Ouais, c'est un peu ça.
0: T'as choisi Bernadette, qui te plaisait, t'as récupéré le numéro de portable ? Ouais.
1: J'ai galéré, mais je l'ai récupéré quand même.
0: Bah, t'as galéré, c'est-à-dire, comment t'as fait pour l'avoir ?
1: Ben, j'ai demandé à la voisine d'appeler sa copine.
0: Ah, à Riri, quoi, finalement, pour avoir Loulou, voilà. J'ai bien compris.
1: C'était pas facile.
0: Non, c'était pas facile, mais ça fait 28 ans que vous êtes ensemble. Bravo, c'est chouette quand même, cette histoire. Ben oui. Alors, vous êtes partis.
1: 28 ans, deux enfants.
0: Et oui, je sais, et une petite fille, rappelons-le, qui a un mois, qui s'appelle Talia. Et puis, vous êtes parti au Gabon également. T'as fait un peu de la jungle.
1: Oui, c'est vrai. On est parti en 2007 au Gabon et on y retourne le 17 juillet.
0: Ah, génial, c'est vos vacances cet été. Mais pourquoi vous êtes amoureux du Gabon ?
1: Ben, j'ai mon filleul qui s'est marié avec une Gabonaise.
0: Ah, bah oui, ça explique. Du coup, il paraît que t'as goûté du
1: croc. La belle famille.
0: Et ok, j'ai bien compris. Et t'as goûté du crocodile. Alors, je voudrais bien savoir, ça a quel goût le crocodile ?
1: Ça a un goût de poulet.
2: C'est un peu plus
1: goûteux que le poulet, mais ça ressemble, la chair est à peu près identique.
0: Ok, ouais, quand même, je sais pas. Tu mangerais toi du crocodile, Valérie ?
2: Bah non, parce que moi, tu sais bien que c'est pas mon truc, la viande, mais pourquoi pas. Hein.
0: Bon, Stéphane, voici ta question. Et nous partons à Hawaï. Quel terme hawaïen, on laisse les crocodiles de côté au Gabon, quel terme hawaïen peut vouloir dire à la fois bonjour, bienvenue et au revoir. Il y a un mot qui veut dire tout ça.
2: Eh ben, dis donc, c'est pratique.
0: Je sais pas
2: moins.
0: Comment on comprend la différence entre bonjour et au revoir, mais bon. Bonjour, bienvenue, au revoir, ça se dit. Aloha. Hakuna Matata. Mahalo. Damido Damida. Top chrono. 10 secondes. Aloha. Hakuna Matata. Mahalo. Damido Damida.
1: Aloha.
0: T'as raison, bien plus qu'un simple mot, aloha exprime l'idée de partage, d'affection, de lien avec les autres. Et selon l'étymologie, ça veut dire partager son souffle de vie. Aloha à tous.
2: Allez, ça fait 7 partout, dites donc. Vous vous suivez de près, les amis. Mais là, tout de suite, vous écoutez ici. Je vous demande toujours de bouger un petit peu vos petits bouboules. Mais là, je vais vous dire. Et si on chantait ? Si on chantait ? Si on chantait ? La la la la. Allez, Julien Clerc, fais-nous chanter. Vous écoutez ici, on vous aime. À tout de suite.

0: c'est ce qu'on fait tous les jours dans le taquet, hein, sur
1: ah
0: le chantier.
1: Oui, nous,
0: Julien
1: chante.
0: Clerc, bien sûr.
1: Jingle.
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0: Il est 12h43.
1: Et ici, nous sommes avec Stéphane qui joue avec ici Loire-Océan et Daniela qui joue avec ici Nord. Ils ont 7 points chacun, ils sont très forts. Hein. Très très forts nos candidats. Alors bon, quand même, Daniela, elle a plein de qualités, mais il paraît qu'elle a un défaut. Il paraît qu'elle parle trop et qu'elle est têtue. Qu'est-ce que ça veut dire, ça?
3: Oui, c'est vrai.
1: Mais alors, parle trop de quoi? Ça veut dire quoi? T'es bavarde?
3: Oui, enfin bon, c'est Christian qui dit ça, hein, qui dit que je suis pas là, mais bon.
1: T'es têtu?
3: Hein? Ah oui, têtu, oui, ça, je crois que c'est dans la famille, mes frères et sœurs, on est tous convaincus d'avoir raison, quoi.
1: Ah, d'accord. Bon, oui. Et alors, il est pas têtu, Christian?
3: Non, on s'en va, lui, ça va.
1: Ah, lui, ça va, ok, d'accord. Bon,
3: oui. Enfin, c'est parce que moi, j'ai toujours raison quand même. Hein.
1: Évidemment que tu as toujours raison, tu es une femme.
3: Sûr.
1: Évidemment.
3: Oui.
1: Alors, il paraît que toute ta vie, tu as été travaillée en mobylette.
3: Oui.
1: Et oui. Ouais.
3: Et que.
1: Et oui, tu as passé ton permis de conduire à 53 ans.
3: Oui, c'est ça.
1: Et alors?
3: Il m'a été offert par mes amis, puis j'ai eu mon permis conduite du premier coup, le code deux fois, quoi, voilà.
1: Bah dis donc, c'est bien, mais alors pourquoi t'as attendu si longtemps? Tu préfères la mobylette, toi?
3: Bah disons que ça m'intéressait pas vraiment, quoi, et maintenant je suis bien contente de l'avoir, quoi.
1: Ah bah oui, là
3: tu... Oui, je faisais tout avec ma mobylette, bon, je faisais même mes courses, tout ça, puis bon, bah, avec Christian, je conduisais aussi, bien sûr, pour les courses, mais bon, je n'en voyais pas trop l'intérêt. Et puis pour mes 50 ans, mes enfants, mes amis m'ont offert l'inscription au permis de conduire.
1: Eh ben voilà.
3: Mais la première leçon, on m'a dit, surtout, je te préviens, si tu ne passes pas, tu rembourses. Donc, ben voilà quoi.
1: Eh ben tu l'as eu. Eh ben bravo.
3: Oui, je l'ai eu.
1: Eh oui, ben bravo. Oui. Eh ben c'est sûr.
3: Et j'en suis bien contente d'être dedans, bien
1: ah ben,
3: sûr.
1: Tu m'étonnes. Alors, oui. Nous allons essayer de nous envoler. Je te propose de marquer 5 points d'un coup.
3: Oui.
1: C'est la question cash. Écoute bien la question. Dans quelle émission de Canal+, Jamel Debbouze s'est-il fait connaître du grand public? Comment s'appelait l'émission de Canal dans laquelle Jamel Debbouze s'est fait connaître du grand public? Top chrono, 10 secondes.
3: Je ne sais pas.
1: Oh, il n'y a pas beaucoup d'émissions sur Canal+. Rappelle-toi de toutes les émissions, il y en a une emblématique. Et c'était nulle part ailleurs.
3: Oui.
1: Avec le cinéma de Jamel, là. Bon. Eh oui, il racontait les films à sa façon, c'était très drôle. Bon, tu restes à 7.
0: Ah, malgré tous les efforts de Valérie d'essayer d'aider sa candidate en lui donnant des indices.
1: Quels indices?
0: Vas-y, je te dis que c'est une émission emblématique de Canal.
1: Bah, il n'y en a pas eu 50 sur Canal.
0: C'est un indice quand tu lui dis ça.
1: Oh là là.
0: Ah, mais elle n'a pas marqué. Non, mais je serai tout aussi indulgent, Stéphane. Et surtout, je te donnerai des indices.
1: Tu donneras rien du tout, sinon tu
0: quoi?
1: Bah, tu verras bien.
0: Hein? Par ta gueule à la récré, voilà. Toi, hein? Attention. Stéphane, alors on est râleur.
1: Eh ben.
4: Oui. Je suis bon français.
0: Ah oui.
1: Ouais, bah c'est un mec en plus, ouais. Hein. Donc.
0: Mais bon. C'est-à-dire, bon, qu'est-ce qui te met dans un état de râlerie, de râlage, de tout ça, quoi?
4: Ben, quand ça va pas comme je veux.
1: Ah.
4: Quand ça se met en travers de mon chemin, des fois.
0: Oulala, oui.
4: Ah. Ouais. Eh oui, mais je suis un bon français.
0: Oui, non, j'ai bien compris, ok. Oui. Qu'est-ce que tu as d'autre de bon français? C'est intéressant, ça.
1: Et il aime la bouffe.
0: Oui, la bonne cuisine.
4: Ouais, j'aime la bouffe.
0: Ouais.
4: Voilà. J'aime le bon vin.
0: Le bon vin, l'admiration, ouais.
4: Voilà.
0: Bon, bah, t'es un bon français, ouais.
4: Voilà, c'est déjà pas mal.
0: Oui, c'est pas mal. Petit côté grand blond, quand même. J'ai découvert, Stéphane, que tu as tendance à poser des objets n'importe où. Seulement, t'es un peu distrait. Et du coup, tu les perds.
4: Voilà.
0: Et ouais.
4: Et je les perds.
0: Ah bah c'est embêtant, ça.
4: Je les retrouve, mais avec du temps.
0: Mais oui, mais alors du coup, quand tu les retrouves, tu les reposes.
4: Voilà.
0: Et tu les repères à nouveau.
4: Voilà.
0: Ouais, non, mais ça va loin parce que...
4: Et bon, avec madame, je ne demande plus où sont mes clés. Hein.
0: Oui, parce qu'il y a des choses que tu as, comme les clés de voiture, effectivement, tu les as retrouvées, mais un an après. Ça me paraît fou, comment on retrouve ces clés de voiture? Enfin, qu'on met un an pour les retrouver.
4: Mais j'ai retrouvé les clés après, c'est...
0: Bah oui, mais elles étaient où ces clés de voiture? Oui.
4: Ils sont à la maison, mais ils étaient tombés derrière...
0: Ah, derrière un meuble?
4: Derrière un meuble.
0: Ah, d'accord, ok. Ah, oui, bah, si tu ne pousses pas les mains, oui, forcément. Un an d'attente pour récupérer les voitures, et je comprends. On t'appelle parfois Robocop?
4: Oui.
0: Pourquoi?
4: C'est C'est mes enfants, des fois, qui m'appellent comme ça. Non, parce que j'ai eu pas mal d'accidents.
0: Ok. Ah oui, t'as eu le fémur cassé, je crois.
4: J'ai été opéré une vingtaine de fois. Et, wow. Et demain, je me fais réopérer pour la 21e fois.
0: Demain?
4: Oui, demain.
0: Mais demain, c'est le jour de la retraite.
4: Et c'est le jour de la retraite, mais je passe sur la table.
0: Ok, t'as tout concentré sur le 1er juillet, toi, en fait. Hein, tu fais tout en même
4: voilà,
0: temps.
4: Voilà, ouais, exactement.
0: Ok, donc retraite, mais c'est quoi comme opération? C'est un truc, ça va aller?
4: C'est rien de grave, c'est l'épaule.
0: D'accord.
4: On appelle ça la coiffe rotateur.
0: Ouh là là, oui. Bon, bah, je te souhaite...
4: C'est un ligament qui est touché.
0: Ouais, ouais, j'ai bien entendu. Allez, écoute, prends soin de toi.
4: J'ai dit à l'anesthésiste, au cas où que ça se passe mal, il fasse pas de zèle.
0: Il fasse pas de zèle, d'accord. Ah bah c'est ok, très bien. C'est rock'n'roll, toi. Hein. Bon allez, on va jouer avec une question cash. Tu sais que tu es à 7 points. Notre ami n'a pas répondu précédemment.
4: Ah oui.
0: Notre ami Daniela, ce qui fait que ça serait peut-être l'occasion, si tu vois ce que je veux dire, Stéphane, de prendre 5 points et de prendre la tête. Parce que là, pour l'instant, vous êtes à égalité 7 partout dans le jeu. Voici ta question. On a un petit extrait. Richard avec Tutti Frutti, le fruit. Je viens de comprendre le lien. Oui, exactement. On parlait de fruits. De quel fruit la guigne est-elle une variété? De quel fruit la guigne est-elle une variété? On y va, top chrono, 10 secondes.
4: La cerise.
0: Tu vois, moi, j'ai même pas besoin de te donner des indices. Eh oui.
1: Oui, bon, c'est plus facile, hein, pardon.
0: C'est ça la différence.
1: Ouais, excuse-moi, la guigne, on le sait.
0: Stéphane, 12 points à présent, bravo. Une bonne réponse.
1: Allez, c'est pas grave, parce que Daniela a 7, mais elle va se rattraper avec le bingo. Et tout de suite, vous écoutez ici, on va écouter une nouveauté, on va écouter Vita. Ça fait mal, vous écoutez ici, on vous aime, à tout de suite.

0: Il n'arrive pas à des annonces. Je sais pas, il prend un fou rire, donc je vous le dis, c'était.
1: C'était vite, avec ça fait mal.
0: Qu'est-ce que
1: je voulais faire une vanne qui est nulle, donc j'ai pas voulu la faire. Je voulais savoir si elle avait la carte. Vita.
0: Charlotte, je te demande pardon. Allez,
1: Est nulle, pardon.
0: Ouais, elle est très très nulle. Bah oui. C'est l'heure de la réclame, allez-y.
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0: Nous sommes au taquet avec Daniela qui a 7, puis nous sommes au taquet avec Stéphane qui a 12.
1: Ouais, il est plus au taquet qu'elle. Hein.
0: Oh, oh, oh. Tu commences pas à décourager ma candidate, s'il te plaît. D'accord ? Ok, voilà. Alors, comme ça, on a fait de la figuration dans la série Fabien Cosma, ma petite Daniela ?
5: Oui, oui, oui, oui.
0: Ça t'a plu ? Ça t'a plu ?
5: Oh, super, c'était super, oui. C'était très bien.
0: Eh ben, ça, c'est bien. Voilà. Moi, j'aime bien quand nos candidats, ils font plein de choses différentes. Alors, pour t'encourager, pour que tu gagnes, pour que tu remportes le bingo, je vais te mettre une chanson que tu adores.
6: Ne me quitte pas.
5: Oui. Oui.
6: Il faut tout.
0: On aime bien.
1: Ah oui, ça met de bonne humeur, c'est toujours.
0: Oh là là, ça va, on n'est pas obligé de faire toujours des trucs rigolos. C'est une très belle chanson.
5: Ah
0: oui. Eh oui, Daniela, elle aime bien aussi Bienvenue chez les Ch'tis. Il paraît que tu l'as vu 3 fois, Bienvenue chez les Ch'tis.
5: Bien sûr, bien sûr.
0: Ah voilà, ben voilà, tu vois, donc ça c'est drôle, Bienvenue chez les Ch'tis. Voilà.
5: Ah oui.
0: Voilà. Alors écoute, ma chérie, voici ton bingo.
1: Ne me quitte pas.
0: Ne me quitte pas, ouais.
1: On aurait pu écouter ça aussi. Allons-y, hein, je veux dire, soyons fous aujourd'hui.
0: Non, c'est pas qu'elle. Elle a dit qu'elle aimait Jacques Brel, elle a pas dit qu'elle aimait Serge Lama.
1: Ah, c'est Serge Lama, ça bien,
5: mais bon.
1: Je me dis une série de chansons qui donnent le sourire, quoi.
0: D'accord, allez. On clôt son petit bec pendant que je fais mon bingo. Écoute bien, Daniela. À mon top chrono, tu vas avoir 10 secondes pour me donner un maximum de noms de magasins de décoration. Toutes les enseignes qui vendent de la déco. C'est simple, il y en a pour 10 secondes. Attention, top chrono, un maximum de magasins de déco.
5: Roi Merlin. Castorama.
0: Bon, ça fait 2, c'est bien. Alors, ça fait 2. C'est trop. Et il y avait évidemment Ikea, il y avait Maison du Monde, il y avait Alinéa, Monoprix, Zara, H&M, Conforama, tu l'as dit, Habitat, Rocher Beaubois, Jiffy, Beau Concept, enfin bref. Tu m'en as donné 2, c'est pas mal.
1: Je reconnais que Valérie avait proposé un très beau bingo qui permettait de donner plein de bonnes réponses. C'est dommage.
0: Et alors
1: il n'y en a eu que 2, c'est dommage.
0: Oui, mais c'est déjà pas mal 2, il y en a qu'on fait 0, hein, je te rappelle.
1: C'est vrai, c'est vrai. Alors, tu l'as compris, mon Stéphane, il faut faire 3. Déjà, t'es en tête, hein, 12-7, je rappelle. Oui, 10 points, c'est ce que coûte le bingo, c'est celui qui marque le
0: ça
1: plus.
0: Ça coûte
1: de...
0: pas, ça rapporte.
1: Oui, ça rapporte. C'est vrai, il m'énerve. Je l'aurai un jour.
0: Non, mais écoute, je sais pas, t'as eu ton bac, toi ?
1: Oui.
0: T'as combien en français ?
1: En français ?
0: Ouais, voilà.
1: Je sais plus, c'était pas terrible.
0: Ouais, voilà.
1: Voilà. Bon, Stéphane, je me fais déstabiliser par Valérie. Elle sait faire, elle sait. Voilà, je reviens à toi, je me concentre et on va lui mettre un petit tacle à Valérie. Parce qu'on va écouter l'un de tes chanteurs préférés. Et Valérie, elle adore aussi. C'est pas une folle passion entre Valérie et Michel, tu vois ?
0: Non, moi j'aime Johnny, chacun sa
1: vie. Ah oui, elle est team Johnny. Toi, t'es team Michel Sardou alors ?
7: Ben, j'aime bien Michel Sardou. Non, déplaise à Juliette Armanet.
1: Toi, t'es à fond. Toi, t'as décidé de nous faire de la polémique un peu aujourd'hui, hein ? François Hollande, Juliette Armanet.
7: Non, je ne fais pas de polémique, je dis ce que je pense.
1: Bien sûr, je vois ça, t'es cash, tu as raison. Oui, parce qu'il y avait une petite histoire.
0: Oui, moi je la connais, l'histoire. Voilà. Mais moi j'aime Johnny. Voilà. Allez. Hop.
1: Mais lui aussi, hein, il aime Johnny.
0: Ah, c'est
1: aussi,
0: bien.
1: Quand même, hein. Il est team Eddie Mitchell aussi, il aime les trois. Stéphane. 10 secondes pour être avec nous vendredi. Ce qui me ferait 2 candidats. Alors, nous sommes à peine mardi.
0: Bah, c'est normal, un candidat lundi, un candidat mardi.
1: C'est assez logique.
0: Voilà.
1: Un maximum de marques. Je vais y arriver. Un maximum de marques de grande distribution. Voilà ce que je te demande dans ton bingo. Grande distribution, 10 secondes, top chrono.
7: Istemu, Carrefour, Intermarché, Leclerc.
1: Lui s'est dit, j'en ai assez, je m'arrête là. Oui, Coxy Market, Franprix, Proxy, Viva, il y en avait plein. Il y a suffisamment de points, on est d'accord Valérie. Voilà. C'est voilà. Gagné.
0: Voilà, donc c'est...
1: Bravo Stéphane.
0: C'est Stéphane qui sera en finale avec nous vendredi. Daniela, tu as très bien joué, mais voilà, c'est pas très grave ma chérie. Je te souhaite une très belle journée. Et puis Stéphane, eh bien, tu essaieras de gagner le séjour pour 4 adultes à Porte Aventura World, avec 3 jours de nuit dans un hôtel 4 étoiles, 100 euros de carburant pour y aller, ou bien la machine à café Expresso Malongo, 32 OZ, 6 verres en verre.
1: Absolument.
0: Voilà. Bien, bah c'est super. Hein.
1: Bah voilà, mardi, c'est pas
0: il y a
1: mal,
0: deux
1: hein.
0: candidats. Voilà, j'ai envie de chialer.
1: Oui.
0: Bien, je remercie Céline à la Réal, Vincent à la Technique, Maître Coupez au savoir, Yanis au standard, Éric Bastien.
1: Il a fait ce qu'il a pu, mais.
0: Éric Bastien, ouais.
1: Il a gagné quand même aujourd'hui. Non. Oui, c'est du dossier pour vous, ça, Éric Bastien. Vous vous en souviendrez. Hein.
0: De quoi ?
1: De moi. M'oublierez pas comme ça.
0: Ouf. Ça dépend. Allez, je vous embrasse tous. Je t'embrasse, la France. Prends soin de toi. Je vous aime et on se retrouve demain.
1: Bonjour Wendy
8: Bonjour
1: Bouchard.
8: Bonjour les amis.
1: Bonjour Wendy.
0: Bonjour ma Wendy.
8: La France est à l'écoute. La Bien Corse sûr. Est à l'écoute. Et je vous propose une plongée en Balagne avec la comédie qui sort demain d'Eric Fraticelli. Permis de détruire, nous sommes avec l'ami Patrick Timsit.
0: Oh là là, que je l'aime, celui-ci, on l'aime
8: et
0: tellement.
8: Vous avez raison, et les Français aussi. Il éclaire cette comédie avec Cadmerad. Il vient de nous en parler, ça va nous faire du bien en pleine fête du cinéma. Allez-y dans les salles, justement.
0: C'est magnifique.
8: Je vous embrasse, à demain.
0: Belle émission à toi.
8: Ciao, merci.
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1: Je souhaite une excellente journée. J'aurai beaucoup de plaisir à vous retrouver pour la gagne demain.
0: Vous écoutez ici, vous écoutez Valérie, et je vous aime, et il est 13h.
1: Ici Eric. À demain pour la gagne. Voici Wendy Bouchard à 13h.
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8: Bonjour à tous, merci de votre fidélité à ma France. Une France qui sera derrière les Bleus ce soir à 23h face à la Suède. C'est une place pour les huitièmes de finale qui se joue à New York où notre correspondant a trouvé des Américains fans des Français. Le satisfecit global du gouvernement sur la gestion de la canicule. La chaîne a tenu. Voilà ce qu'indique Sébastien Lecornu qui maintient le niveau d'alerte dans les hôpitaux et annonce d'ici la fin de semaine la livraison de 30 000 climatiseurs dans ces établissements. Reste que les victimes ont été nombreuses à domicile. La solidarité a encore dérapé. On fait le point avec vous, avec l'amélioration de cette gestion de crise dans les hôpitaux et l'impact également sur nos cultures. À la une encore, l'ouverture d'une enquête pour tentative d'assassinat contre un oligarque ukrainien à Monaco. Le suspect est activement recherché. L'identité des 11 victimes du crash aérien en Lorraine est connue. On en reparle avec les drapeaux en berne dans les communes de la métropole de Nancy. Et puis la fête du cinéma bat son plein. Chaque billet à 5 euros depuis dimanche et ses cartes ton plein pour cette édition, l'occasion d'aller découvrir demain la comédie corse très dépaysante. Permis de détruire d'Eric Fraticelli avec Cadmerad et Patrick Timsit, notre invité dans quelques instants. Les Bleus sont de retour pour les 16e de finale de la Coupe du Monde. L'équipe de France affronte la Suède ce soir, 23h heure française. C'est à New York pour le début de la phase éliminatoire du tournoi. C'est un horaire qui n'arrêtera pas les supporters absolus des Bleus, mais pour les travailleurs matinaux, c'est la promesse d'une nuit sans sommeil. Que ferez-vous donc ce soir, 23h? Voici ce que répondent les habitants d'Auxerre au micro d'ici.
9: Je suis invité avant, mais à 23h où je resterai avec les copains pour garder le match, ou sinon je ferai ça chez moi, tranquille. Je suis en retraite, hein. Je peux aller jusqu'au bout de ma nuit, moi.
10: Dans mon lit, en train de dormir.
11: C'est trop tard ou c'est parce que le foot...
10: Non, c'est parce que je me lève de bonne heure et je me lève à 5h. Donc, il aurait été à 21h, j'aurais regardé. Oui.
12: À 23h, je sais pas. Je pense pas. Déjà, j'aurais pas regardé à 20h. Parce que je suis pas fan. Hein. Moi, j'ai mes collègues à l'hôpital et ils gardent ça.
13: Bon, c'est jamais tard pour un match de l'équipe de France, surtout en Coupe du Monde.
11: Et le lendemain, faut se lever ou pas?
13: Non, c'est les vacances maintenant. Je viens de finir l'oral là. Du coup, maintenant, je suis en vacances.
8: À certaines conditions. Donc, derrière les Bleus, 3 victoires en 3 matchs, 10 buts inscrit depuis le début du mondial. Les Français qui ont confirmé jusqu'à présent leur statut de favori et qui n'auront pas le droit à l'erreur face à un adversaire qui est à leur portée. Des milliers de supporters sont attendus à New York et ils seront soutenus par des Américains. Figurez-vous, fans des Bleus, Nicolas Perronet a rencontré ses locaux very in love with French soccer. Nicolas Perronet.
14: Lorsque l'on croise un maillot bleu dans un stade, la réponse est quasiment toujours la même.
15: I'm not French.
16: You're American?
15: I'm American, yeah.
14: Michael, par exemple, qui vient du Michigan.
15: Et j'aime beaucoup la France.
14: Un Bob, vive la France, sur la tête.
15: J'aime les Français, le pays, le foot, c'est le meilleur au monde.
14: Comme si les Bleus avaient déjà conquis l'Amérique.
15: J'aime l'équipe des États-Unis, mais je dois l'avouer, je préfère la France. Zidane, c'est pour l'éternité, mon ami.
14: Alex et son ami qui ont fait le voyage depuis l'Utah ont eux d'autres noms floqués sur leur maillot.
16: J'aime Mbappé, Dembélé, The Goats.
17: Allez les Bleus.
14: Ils expliquent que leur origine centrafricaine les rapproche des Bleus. Même argument pour Jimmy.
18: Je supporte la France parce que je suis originaire du Liban. On veut une revanche contre l'Argentine. Je veux une finale contre Messi et le battre de la même manière qu'il nous a battus.
14: Un engouement pour la marque équipe de France. Logique ici pour Cyril. Lui est français, mais expatrié depuis 20 ans sur la côte Est.
19: Les Américains, ils aiment consommer et ils aiment gagner. Donc l'équipe de France, c'est la meilleure équipe de foot. Donc ils veulent acheter des maillots. Je ne suis pas surpris.
14: Ce soir, le stade sera donc encore très majoritairement bleu face à la Suède.
8: Si Nicolas, match à 23h, France-Suède à suivre à la télévision sur M6 et un double écran pour vous pour accompagner l'émission sur ICI en live vidéo sur notre site à partir de 22h30 sur notre site ou sur notre appli ICI.fr. Nous ressortons tous de cet épisode caniculaire fatigués et inquiets. Fatigués par des températures éprouvantes de jour comme de nuit, inquiets des prévisions qui annoncent une multiplication de telles vagues de chaleur avec une nouvelle canicule qui pourrait survenir en fin de semaine. Et c'est dans ce climat très anxiogène que le Premier ministre a réuni hier soir une cellule de crise pour faire un premier bilan. Coralie Moreau, c'est plutôt un satisfecit d'ailleurs qu'envoie Sébastien Lecornu se faisant aux Français.
20: Oui, qui tient en une phrase, la chaîne a tenu des prévisions et alertes de Météo France à la mobilisation des personnels dans les hôpitaux et des forces de la sécurité civile. Pour Sébastien Lecornu, les enseignements de la canicule de 2003, celle qui fait référence, ont été tirés dans les EHPAD et les établissements de santé. Propos appuyés par le directeur général des hôpitaux de Paris, qui estime que le nombre de 15 000 morts enregistrés en 2003 ne sera pas atteint cette fois. Mais si les structures de prise en charge des plus fragiles semble pour le moment avoir tenu, la situation est très préoccupante pour les personnes isolées à domicile, ce qu'a reconnu le Premier ministre.
21: Je le dis prudemment, c'est un peu tôt, mais on le voit bien, le nombre de victimes à domicile est bien plus important que sur tous les épisodes précédents. Et en clair, la surmortalité à domicile, c'est-à-dire quand les forces de secours arrivent, malheureusement, les personnes sont déjà décédées.
20: Une surmortalité de l'ordre de 40% par rapport à la normale, selon le tout premier bilan de Santé publique France, qui estimait dimanche à environ un millier le nombre de décès supplémentaires liés à la canicule. Bilan qui risque fort de s'alourdir dans les jours à venir, quand les chiffres seront tous remontés, quand sera pris en compte également le nombre de décès dans les jours à venir liés à la décompensation des personnes fragiles, trop affaiblies par les fortes chaleurs. La crainte aujourd'hui, vous le disiez, est l'arrivée d'un nouvel épisode caniculaire qui mettrait à l'épreuve encore les personnels des hôpitaux et des secours déjà épuisés par les températures excessives de ces derniers jours.
8: Merci Coralie Moreau. Avec des établissements de santé qui attendent la livraison de 30 000 climatiseurs d'ici la fin de semaine, du début de semaine prochaine, les plans hors sang, niveau de mobilisation maximale dans ces établissements hospitaliers sont maintenus pour les prochains jours. Cela étant, Victor Delande, certaines améliorations sont notables, vous nous le dites, du côté des soignants.
22: Il y a d'abord la porte d'entrée des urgences. Depuis plus de 3 ans, les patients doivent appeler le 15 avant d'aller à l'hôpital. C'est ce qu'on appelle le SAS, le service d'accès aux soins, qui regroupe le SAMU et la médecine générale en support pour les soins qui ne sont pas urgents. Yann Penvern est président de SAMU Urgences de France.
23: L'appel préalable avant de se déplacer aux urgences est une bonne chose. On a besoin de cette sorte de bouclier sanitaire de la nation, qui est cette régulation qui permet d'avoir une réponse au bon moment pour le bon patient.
22: Deuxième nouveauté dans cette crise, les secours immergent les patients atteints de gros coups de chaleur dans des baignoires mobiles glacées pour éviter le plus possible de dommages sur les organes. Armand Méconceau de Sap est chef du service de réanimation de l'hôpital Henri Mondor à Créteil.
24: Ce qui nous a frappé par rapport à 2003, c'est le pourcentage de malades reçus avec déjà une température qu'on qualifiera de raisonnable, c'est-à-dire soit autour de 39, soit même en dessous de 39, parce qu'ils avaient bénéficié de l'immersion préhospitalière. Et ça tranche beaucoup avec 2003, où on recevait des malades aux alentours de 41.
22: Enfin, dernier changement notable, l'obligation pour les EHPAD de disposer d'au moins une pièce rafraîchie pour les résidents. Et même s'il faut rester prudent, la surmortalité dans ces établissements serait bien en dessous de celle de 2003.
8: Victor Delande, pour ici, la canicule qui a aussi dévisagé la nature avec des végétaux, vous le constatez, très éprouvés, des sols secs et arides. Le gouvernement planche d'ailleurs sur des mesures pour le monde agricole victime de sécheresse avec une réunion prévue à cet effet vendredi. À Paris, plus de 6000 foyers sont toujours privés d'électricité dans le nord et dans l'est de la capitale où des supermarchés, des pharmacies, des commerces ont dû garder leurs portes fermées. Les fortes températures ont chauffé les sols goudronniers, contraignant le réseau électrique souterrain. Par ailleurs, pour compenser la faible fréquentation des magasins en pleine canicule, le ministre des PME, Serge Papin, ministre du Commerce, annonce la prolongation des soldes d'été jusqu'au 28 juillet. Dans Ma France, nous revenons à présent sur cette explosion criminelle à Monaco qui a fait hier soir 3 blessés, dont 2 grièvement, notamment un oligarque ukrainien. Le procureur général de Monaco, Stéphane Thibault, a annoncé en fin de matinée l'ouverture d'une enquête pour tentative d'assassinat sans qualification terroriste et il a rappelé la succession des faits.
3: Nous avons un homme seul qui dépose un colis qui est en cours d'identification peu de temps avant que les 3 occupants de l'appartement du rez-de-chaussée de cet immeuble se présentent à la porte et le colis explose au moment où ces 3 personnes arrivent. Les victimes n'ont pas pour l'instant encore pu être entendues. L'homme n'est plus en situation de pronostic vital engagé. La femme l'est toujours et l'enfant ne l'est pas. Ce que je peux vous dire, c'est que l'homme est résident monégasque depuis 2021, enfin en tout cas au plus tard en 2021, que nous n'avons aucune enquête le concernant à Monaco et que, à notre connaissance, il n'est pas recherché par une autorité étrangère.
8: Un suspect activement recherché en France, voilà pour ces propos du procureur général de Monaco. En Lorraine, 2 jours après le crash tragique d'un avion à Tomblaine sur l'aérodrome de Nancy qui a tué 10 passagers et le pilote, l'enquête se poursuit pour comprendre les circonstances du drame et les hommages se multiplient à l'égard des victimes et de leurs familles. On connaît désormais l'identité des 5 personnes venues effectuer un baptême de parachutisme ainsi que des 5 instructeur chevronné, puisqu'il s'agissait de sauts en tandem, ainsi que du pilote Mohand Chibani.
5: Les 5 participants au baptême étaient tous originaires de Nancy et sa banlieue. Parmi eux, Cynthia, 48 ans, maman de 2 enfants, infirmière à la polyclinique de Gentilly. Très souriante, joviale, elle aimait décrisper le côté difficile du métier, raconte l'un de ses collègues. À bord de l'avion, il y avait aussi Damien, infirmier libéral à Nancy, très investi dans son travail, notamment auprès de ses patients les plus fragiles. Youssef, lui, aimait le foot. Il jouait avec les vétérans au club de Tomblaine. Il laisse derrière lui 2 enfants. Parmi les victimes également, ce lycéen de 18 ans dont le prénom n'a pas été dévoilé. Il devait se présenter à son oral du bac ce lundi. Tous étaient accompagnés par des instructeurs chevronnés. Ils venaient de différentes régions, comme Philippe, membre du club de parachutisme de Besançon, 7000 sauts à son actif. Davy, lui, était adjudant-chef chez les sapeurs-pompiers du Var. Anthony venait de Strasbourg, parachutiste professionnel. Il aimait croquer la vie à pleines dents, témoignent ses collègues. Ou encore Albéric, 33 ans, baroudeur, passionné de voyage pour aller sauter. Tous ceux qui ont été amenés à les côtoyer saluent leur professionnalisme.
8: Merci à Mohand. Des lieux de recueillement ont été ouverts au public dans différentes communes de la métropole du Grand Nancy et les drapeaux des mairies des 20 communes de cette métropole sont mis en berne en signe de solidarité. Le coup est rude pour l'environnement avec le vote cette nuit par les sénateurs de la réintroduction à titre dérogatoire de 2 insecticides interdits jusqu'à présent en France mais autorisés ailleurs en Europe. Ces produits qui seraient utilisés dans des conditions encadrées pour la culture de noisettes ou de la betterave. Il s'agit d'une mesure ressuscitée de la loi Duplomb contre laquelle 2 millions de Français avaient pétitionné l'été dernier. Un texte décrié également par la gauche et les associations de défense de la nature. Les débats ont été musclés au Sénat. Mariam El Kurdi.
6: Le sujet de l'acétamipride est si embarrassant pour le gouvernement que la ministre de l'Agriculture, Annie Genevard, le répète au sénateur écologiste Yannick Jadot.
7: Je ne souhaite pas la réintroduction de l'acétamipride dans ce texte. Vous l'avez entendu, ça? Vous l'avez bien entendu, parce que vous me reprochez le contraire.
6: Si elle insiste autant, c'est parce que le dossier est tellement inflammable qu'il pourrait compromettre l'adoption du projet de loi d'urgence agricole. La réintroduction de l'insecticide. La proposition revient sous la forme d'un amendement sénatorial. moins d'un an après la pétition anti-loi Duplomb et la censure partielle du Conseil constitutionnel. Alors quand le sénateur LR Laurent Duplomb prend la parole, il argumente.
0: La France agricole est devenue l'homme malade de l'Europe. La cause de ce déclin, c'est l'hypocrisie à la française. Nous sommes les seuls à interdire des molécules en Europe depuis plus de 10 ans, tuant à petit feu notre production française de fruits.
6: Ce n'est plus une loi d'urgence agricole, mais une loi de nostalgie agricole, rétorque le sénateur écologiste Ronan Dantec.
0: Les néonicotinoïdes sont dangereux pour la santé et la biodiversité. Même la très prudente Académie des sciences sonne le tocsin. Et alors, on ne va quand même pas écouter les scientifiques. C'est une loi pour préserver la matière première pour l'agrobusiness. C'est un divorce entre le monde agricole et les citoyens que vous êtes en train d'alimenter.
6: Les débats s'annoncent vifs tout au long de la semaine.
8: Le Conseil d'État a autorisé hier, et cette décision est définitive, la fin de la réalisation du chantier de l'autoroute A69 qui relie Toulouse à Castres. La construction a été régulièrement interrompue par les opposants au projet qui ont obtenu de la justice administrative la suspension du chantier pendant plusieurs mois. Et aujourd'hui, sur Ici Occitanie, le nouveau maire de Castres, Florian Azéma, salue cette décision. Il souligne néanmoins que ces recours ont coûté beaucoup d'argent.
1: Tous ces recours et tous ces blocages ont eu un coût considérable pour les contribuables. On a donc près de 80 millions d'euros d'indemnités de retard qui ont dû être versés à Atosca. C'est de l'argent public qui aurait pu être consacré à nos écoles, à nos hôpitaux, à nos routes ou à nos collectivités. Et ça, pour le coup, je le déplore. Vous savez, la dette de Castres, c'est 88 millions d'euros. Là, on va verser 80 millions d'euros d'indemnités de retard à la société Atosca. C'est considérable. Je veux dire, 80 millions d'euros, ce que je vous disais, si on avait investi autant d'argent dans nos routes, nos hôpitaux, nos écoles, la climatisation de nos écoles, par exemple, ben voyez, voilà, ça c'est concret. Alors que là, ça a été, de l'argent jeté en l'air.
8: L'autoroute A69 qui doit ouvrir à la circulation d'ici la fin de l'année. Et puis, vous allez pouvoir profiter de la fête du cinéma pour aller voir peut-être la comédie. On vous le souhaite, Permis de détruire, dont nous parlons dans quelques secondes avec notre invité Patrick Timsit. Des places jusqu'à demain soir à 5 euros. Depuis dimanche, c'est le meilleur démarrage en 10 ans de cette opération. Près d'1,5 million de billets vendus, simplement pour la première journée. Bravo à vous. Il est 13h15.
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8: Et dans Ma France, chers auditeurs, on voyage en Balagne sur une terre corse vibrante, explosive parfois, mais qui se joue et qui s'amuse des caricatures ou des extrapolations. Et au cinéma, c'est un enfant du pays qui s'en amuse encore. Eric Fraticelli a réalisé Permis de construire. Il vous propose demain son permis de détruire et il vous a hameçonné pour son projet. Bonjour cher Patrick Timsit.
4: Bonjour.
8: Vous qui connaissez, je crois, très bien le Gard, très bien la France, mais peut-être un peu moins l'île de Beauté.
4: Non, je l'ai fréquenté, la fréquente régulièrement. Oui. Dernièrement, ça a été d'ailleurs le tournage a été fantastique et m'a redonné le goût. C'est pas que j'avais perdu le goût, mais l'habitude. De temps en temps, on fréquente une région, puis après on tombe amoureux d'une autre. Exactement. Et la Balagne que je ne connaissais pas. Donc c'est formidable. On a vécu. C'est génial quand même de faire un film où à la fin de la journée, on se dit à tout à l'heure. On se dit pas à demain. Et le vendredi soir, on se dit. Bon, bah, à tout à l'heure, et le samedi à tout à l'heure, et le dimanche. On a passé vraiment une immersion. Et donc, ce qui est caricatural, c'est l'image qu'on s'en fait.
8: Absolument.
4: Mais avec un Eric Fraticelli, il fait ça, alors on dit avec respect et tout ça, mais c'est en lui. Mmh. C'est-à-dire que c'est plus une comédie, film d'auteur, avec aussi beaucoup de tendresse de ses personnages. Finalement, le seul personnage caricatural, c'est le personnage de Doom, mais mon personnage, qui est le Pinsuit. Donc celui du continent, on va dire, de la métropole, qui se prend pour un Corse, c'est lui qui se caricature. Et puis les rapports avec les Corses, au contraire, sont vraiment très très justes, puisqu'on continue de les vivre.
8: Complètement, mais ce qui est formidable avec Eric Fraticelli, c'est qu'il peut s'autoriser ça. Alors il y a eu d'autres films, L'Enquête Corse notamment, où Christian Clavier jouait aussi avec Jean Reno sur ses dissensions, sur ses singularités. Mais Eric Fraticelli, vous le disiez, c'est en lui, et il s'en amuse encore, il tire le film très intelligemment, parce que Permis de construire, premier opus, Permis de détruire aujourd'hui, alors il vous a récupéré pour
6: sur ce projet. Et on aime beaucoup les comédies qui se tiennent aussi avec des tandems. Tandem inédit, que celui que vous formez avec Cadmerade.
4: C'est une merveille, c'est un formidable. Vrai rendez-vous, parce que on dit toujours ça, mais quand c'est vrai, c'est mieux. Ouais. Et là, avec Cad, ça a été un excellent moment. On était là,
6: Et
4: ça me correspond bien, moi.
6: C'est typique du village ou c'est la Corse?
4: Non, c'est la Corse. D'accord. C'est la Corse avec ses onomatopées, où tout d'un coup, on est là, on réduit la conversation au minimum. C'est marrant parce que dans le Gard, c'est un pas plus. Ça va, pas plus. Alors quoi de nouveau? Bleu. Voilà. Et c'est en Corse, c'est ça. C'est comment ça va bien? Ça va bien.
6: C'est plus court que l'italien.
4: Oui, c'est. Il y a tout d'un coup tous ces moments qu'on a vécu où on se rend compte que quand le cœur s'ouvre, il s'ouvre fort, quoi. C'est-à-dire que c'est des réunions où les pâtes à l'araignée, ça fait 48 heures qu'il les prépare et qu'on les mange, et puis ils sortent les guitares.
6: Ouais, vous avez été accueillis comme ça.
4: Et puis ça chante, exactement, vraiment. Ouais. Et c'est personne, c'est forcé. Ouais. Alors il y a toute la bande, il y a Eric Fraticelli et toute la bande, et le Gnou, Eric Corti et Michel Fraticelli. Et toute cette bande, je ne vais pas tous les citer, mais
6: qui sont un terreau corse, voilà, qui vous ont facilité cette
4: exactement
6: ouverture d'esprit.
4: Ouais. Et ça passe ou ça passe pas.
6: Ça veut dire que vous n'avez pas été bizuté?
4: Non, pas du tout. Au contraire, très très accueilli, très chaleureusement, avec beaucoup de douceur. Et donc justement avec cette volonté de ne pas tomber dans cette image d'Épinal où justement le corps se revêche, qui est là, on va prendre le temps de se connaître.
6: Il y a beaucoup de fraternité, beaucoup de douceur, beaucoup de tendresse dans tous les personnages finalement. Et puis il y a un parti pris très intéressant et original. Votre personnage Doumé, chirurgien au sein d'un cabinet médical, se veut plus corse que les corses. Et ça, vous commencez à nous le dire. Il épine sous tout. Mais il est plus corse que certains corses, il aime son île, il veut la protéger plus que certains locaux. Il veut se battre contre un projet d'installation sur l'île qui risque de dénaturer l'environnement, l'écosystème, pour détruire la maison du responsable de France Énergie. Extrait.
9: J'ai tout quitté pour venir m'installer ici. Je fais travailler les gens du coin, je suis sympa avec tout le monde, je suis pro-corse à mort. Et qu'est-ce qu'il faut faire ici pour être considéré comme un corse?
10: Il faut être corse.
9: Achille, je te présente mon ami Olivier.
11: Bonjour, monsieur.
9: Les psys.
11: J'aime pas les psys.
10: On va quand même pas laisser deux pinceaux qui plastiquent une maison sans rien faire. On va passer pour qui? On est encore chez nous, quand même, non?
12: Que tous les corses qu'il y a, tu vas te trouver qu'un pinceau dedans.
11: Je suis pas son fiancé, c'est une macagna.
17: Allez, mettez les gaz.
11: Ça va être compliqué. Dans cette bagnole, il y a moins de gaz que dans un briquet.
9: Un. Deux.
10: C'est quoi qui a sauté?
9: C'est la maison.
25: Elle est en face, c'est la maison. Et elle a rien.
6: Et voilà, c'est là qu'est l'os.
4: C'est
6: génial. Vraiment, on est avec vous dans cette comédie. Alors, vous dites comédie d'auteur, c'est vrai, d'Eric Fraticelli, avec son esprit. Et puis le fait que les attentats ne devraient pas être commis que par des corps si on veut préserver l'île de beauté. C'est en tout cas ce qu'embrasse votre personnage de Dominique, qui s'est fait appeler Doumé.
4: Oui, exactement. Oui. Qui reprend les gens quand on l'appelle Dominique. Enfin, il est rentré absolument dans son univers. Moi, on me dit que j'ai l'accent. Et j'ai jamais travaillé l'accent. Je sais
6: et
4: pas
6: vous
4: faire
6: le faites très sobrement.
4: Mais oui, ça, parce que je l'ai pas vu venir.
6: C'est vrai.
4: Il y a que quand le film a été présenté en avant-première qu'on me dit l'accent. Mais et puis effectivement, je me suis rendu compte qu'il y avait
6: une sorte
4: d'identification, je dirais.
6: Ouais.
4: Et c'est vrai que cette bourde là d'explosions. Et en même temps, toute cette historique de la Corse fait que l'île a été conservée.
6: Ouais.
4: Donc, voilà, je vous laisse avec cette analyse,
6: ce
4: merdier de dire est-ce qu'il faut faire tout sauter pour être écouté.
6: Ce merdier, vous qui partez dans le maquis.
4: C'est la première fois que je sors ça.
6: Bravo.
4: On verra si je la conserve cette phrase pour le reste des interviews.
6: Voilà, ici RCFM va vous reprendre.
4: C'est pas mal, c'est vrai que ça représente assez le monde. Si vous qui êtes dans une émission d'actualité, la vôtre, c'est de se dire, merde, pourquoi ce sera toujours les chieurs et celui qui ont la plus grande gueule qui sont toujours écoutés? Testé au restaurant, ne serait-ce qu'au restaurant, c'était mon gag. Je le faisais. Avant qu'on me connaisse, je faisais ça. Je demandais à mes 3-4 amis ce qu'ils voulaient déjeuner. Mmh. Et donc, ils me donnaient la liste, leur menu.
8: Oui.
4: Et donc, le garçon arrivait. Et quand ils annonçaient, j'avais mon ami, il disait, alors monsieur, ce sera quoi? Oh ben, je vais prendre des carottes râpées. Je lui dis, tu vas pas prendre des carottes râpées, t'es pas ici pour prendre des carottes râpées. Moi, je sais que vous voulez prendre des filets de hareng. Oui. Je lui dis, non, prends des filets de hareng. Ah non, je peux pas, je supporte pas. Prends des filets de hareng. Et au fur et à mesure, je dictais à tout le monde ce qu'ils devaient prendre, ce que je savais qu'ils allaient prendre. Et le garçon ne s'adressait plus qu'à moi. Et j'étais servi en premier. Et après, il quittait la table, je lui dis, vous pensez à nos entrées, mais monsieur, enfin. Et j'étais servi, donc le monde appartient aux grandes gueules.
8: C'est
4: comme ça.
8: Et à ceux qui entretiennent et qui prennent soin de l'environnement, parce que c'est ce qui est en filigrane de ce film,
4: c'est
8: quand même.
4: Exactement ça.
8: L'environnement, la santé des habitants aussi.
4: Oui.
8: Et vous êtes vous-même très pétri de ces valeurs et de ces priorités, Patrick Timchou.
4: Je crois qu'à un moment, on est un petit peu concerné, non?
8: On sort d'un épisode qui va le faire constater.
4: Et à la veille d'un autre.
8: Voilà.
4: Donc, il y a un moment, faut juste être à l'écoute, quoi. C'est vraiment ça. C'est pas du militant. C'est du civisme, c'est être à l'écoute et se dire, voilà, alors on dit les enfants, mais et nous, et nos enfants, et nos parents, aujourd'hui. Moi, l'inquiétude que j'ai, c'est toujours
8: ma maman
4: en ce moment, voilà. Et je me dis, et c'est fou, c'est magnifique, parce qu'elle ne supporte pas la clim, figurez-vous. Pour le rajouter à ce petit épisode de canicule, vous avez
8: pour
4: une maman de 97
8: à votre inquiétude.
4: Ans qui vous dit, non, ne me mets pas la clim, je ne supporte pas. Ah ben voilà, on
8: n'est
4: pas dans la
8: merde. Plus vigilant.
4: Plus
8: inquiet, bien sûr. Elle est où votre maman géographiquement?
4: Elle est à Paris, à côté de la maison, pas loin de la maison, vous savez.
8: Oui, bien sûr, mais ça c'est magnifique, c'est magnifique. Non, je reviens au Gard, parce que c'est vrai que voilà, c'est une terre aussi qui
4: elle
8: a
4: va venir
8: souffert,
4: dans le Gard,
8: comme beaucoup de terres.
4: Passer, des jours dans le Gard.
8: Voilà, c'est un homme qui prend soin de sa maman, c'est la vérité.
4: Non, c'est ma maman qui m'impose le fait que je prenne soin d'elle.
8: Votre maman, que vous avez honorée il y a quelques semaines d'ailleurs, en reprenant ce livre, ce titre formidable d'Albert Cohen, je crois.
4: Je travaille toujours dessus.
8: À Marseille, vous
4: savez que depuis, je l'ai tourné.
8: Ça y est.
4: J'ai pas tourné le film, j'ai tourné ma maman. Voilà, et puis là, tout d'un coup, je suis en train. C'est un truc de fou. Je tourne ma mère, j'ai pas encore écrit le script, je l'écris cet été.
8: Voilà.
4: Continue à tourner ma mère, bref.
8: C'est la meilleure des habitations, hein, spirituelles.
4: Oui, oui.
8: Merci mon cher Patrick.
4: Je vais l'observer, la faire bosser cet été.
8: C'est ça.
4: Voyez, voilà.
8: Ah, je comprends pourquoi vous la prenez près de vous dans le Gard.
4: Évidemment, il faut toujours chercher le vice.
8: C'est la muse amusante.
4: Chez moi, il y a toujours une part de cruauté.
8: Permis de détruire, cher ami, avec Cadmerade, Claude Perron, Marie-Pierre Nouveau, Philippe Corti, Michel Ferracci, Derek Fraticelli. Régalez-vous demain au cinéma. Profitez de la fête du cinéma. Merci pour tout, Patrick.
4: Merci,
8: et bel été.
4: Merci de me recevoir.
8: Merci,
4: c'est un plaisir, vraiment.
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8: Avec Bruno Salomon, l'une des grandes voix du foot d'ici. Bonjour Bruno.
14: Bonjour Wendy.
8: C'est jour de match pour les Bleus. Et avant de parler de la France et des Suédois, on vous donne les résultats de la nuit.
14: Avec une surprise, une confirmation et un passage à ric-rac. Les Brésiliens se sont fait peur pour se qualifier pour les huitièmes de finale du Mondial. Grâce à une victoire dans les derniers instants, score 2-1. Les Brésiliens sont donc qualifiés. Ça, c'est le train qui est donc arrivé à l'heure. En revanche, ce qui s'est passé dans la nuit à Boston est complètement fou. L'Allemagne s'est fait sortir par le Paraguay au tir au but après un score de 1-0. Alors, je vous emmène, vous savez que c'est un endroit que j'aime beaucoup, je vous emmène en tribune de presse là-bas du côté de Boston, au Gillette Stadium. Dernier tir au but, le commentateur de la radio nationale paraguayenne, comment dire, a craqué. Il s'est pas pris dans la prise, hein. Il est juste heureux de cette qualification historique pour le Paraguay. La liesse populaire au Paraguay se poursuit ce mardi puisque sur X, le président de la République, Santiago Pérez, s'est exclamé, le Paraguay n'abandonne jamais, jour férié, bordel. Pardon pour le gros mot, mais c'est bien le président de la République qui l'a dit. Donc à Asunción, la capitale et dans tout le pays,
8: incroyable.
14: C'est jour férié. Aujourd'hui, donc le Paraguay, c'est le futur adversaire, soit des Bleus,
8: soit de la Suède.
14: Bon, on préfère bien évidemment les Bleus. Mmh. Enfin, dernier qualifié de la nuit et du petit matin, on va dire, c'est le Maroc. Là aussi, match nul, qualif au tir au but face à un gros morceau, les Pays-Bas. Après son parcours fantastique en 2022 au Qatar, sa victoire en Coupe d'Afrique des Nations, le Maroc confirme que c'est une grande nation mondiale. Le capitaine Achraf Hakimi est au micro de nos confrères de beIN Sport.
15: Il y avait beaucoup de gens qui pensaient que c'était la chance, qu'est-ce que ça passait à Qatar. Ben nous, on a resté concentrés, et le travail, ça paye. Aujourd'hui, ça payait. On devait rester concentrés, humble, comme on a fait depuis le début, et on va aller, ça là, jusqu'à la fin, ça là.
14: Voilà, prochain adversaire pour le Maroc en huitième de finale le 4 juillet prochain, c'est le Canada. À Houston.
8: Allez, on parle des Bleus, évidemment. Ce soir, 23h à New York, il faudra défier et surtout éliminer la Suède. Et ce sera à vivre sur Ici.
14: Dès 22h30, avec Pia Clément, Charlotte Lorgeret, notre consultante, et Nicolas Perronnet, vous avez rendez-vous pour une grande soirée, car désormais, ça passe ou ça casse pour les Bleus, face à des Suédois qui ont terminé 3e du groupe F, avec une victoire, un nul, une défaite. En gros, c'est une grosse attaque et une défense assez poreuse. Et pour le sélectionneur des Bleus, Didier Deschamps, même si son équipe est archi favorite, et il faut être prudent face à cette Suède. Il est fidèle à lui-même, notre Dédé.
16: Je pense que l'équipe de Suède, en rencontrant l'équipe de France, elle a rien à perdre. Nous, il faut qu'on prenne ça avec beaucoup d'humilité et y mettre toute la détermination, la concentration qu'on a pu mettre. Là, il n'y a pas de match de rattrapage, mais c'est pas pour autant qu'on doit avoir de la fébrilité ou de la retenue. Là, il n'y a pas de joker. On sait. On est venu pour ça aussi. Donc, on y est maintenant. Faut le faire.
14: Voilà, pas de joker, une statistique. Si vous êtes un amateur de Paris, sous l'ère Didier Deschamps, depuis 2012, donc les Bleus ne comptent qu'une seule défaite face à cette équipe de Suède en 5 matchs.
8: On prend, hein.
14: Ouais, on prend, ça me va. Ça me va très bien.
8: Magnifique, Nicolas Perronnet. Bravo de trouver chaque jour la pépite. Nicolas Perronnet qui va débarquer dans ce journal du Mondial. On va le retrouver au MetLife Stadium pour nous faire vivre cette rencontre France-Suède.
14: Et il l'aime pas ce stade. Ah. Il l'aime pas, Nicolas. Il nous envoie son call comme d'habitude. Écoutez ce que ça donne.
18: Salut les amis, retour dans le New Jersey. C'est un peu un retour à la case départ, hein. C'est là que tout a commencé pour les Bleus, sauf que là ça peut aussi être terminus. Donc je voulais quand même vous dire, puisqu'on n'est pas sûr de revenir ici pour la finale, même si on espère très fort, je voulais vous dire à quel point ce stade ici est vraiment le pire de la compétition. Il y a rien qui va à l'extérieur, déjà il est affreux. À l'intérieur, alors oui, il est grand, c'est vrai, c'est impressionnant, mais franchement il a aucun charme. Il est au milieu de rien, entouré de parkings géants, en plein cagnard. Il est loin de New York. Je vous épargne le débat sur la pelouse qui avait été très critiquée après le match face au Sénégal. Et en plus, les espaces pour les médias, la conférence de presse, la zone mixte, c'est dans des espèces de préfabriqués sur ces fameux parkings. Franchement, c'est un raté, New York, en termes de stade, de logistique, mais ça a l'avantage, c'est vrai, de pas être trop loin de Boston et du camp de base des Bleus, quand même, donc un avantage. Il va falloir s'y faire parce que ce sera le stade de la finale. Allez les Bleus!
14: Allez les Bleus, France-Suède, 23h sur Ici.
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21: Oui, c'est important, surtout que l'été démarre, l'été arrive. Il y a plein de belles choses à faire sur notre territoire. Et justement, vous en profitez pour nous les annoncer sur notre répondeur au 05 59 98 30 60. Direction Béost pour un concert prévu ce jeudi.
26: Le 2 juillet, au château de Béost, à 19h30, Marie Toretton interprétera « Prière aux vivants », un seul en scène adapté par elle du livre de Charlotte Delbault. C'est un spectacle émouvant, sans pathos, qui est un hymne au théâtre, à la solidarité et à la sororité. Pour les moins de 15 ans, à bientôt!
21: Et oui, n'hésitez pas, profitez-en. 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

Rien que de l'eau, c'était bien sûr Véronique Sanson, vous l'avez reconnue sur votre radio de proximité. Et justement, ça fait un petit peu de bien cette fraîcheur hein, quand on parle d'eau, parce qu'on a eu de très très fortes hausses de température ces derniers temps, et la canicule devrait revenir dans une semaine. Donc là, prendre un petit bain de fraîcheur grâce à Véro, ça fait toujours plaisir. Et justement, l'eau va continuer de nous accompagner, puisque c'est Eurythmics qui arrive tout de suite avec Here Comes the Rain Again.

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2: Sébastien se souvient d'un pèlerinage à Rome en car au milieu d'une dizaine d'autres garçons. 10 jours durant, le jeune Palois a la fâcheuse impression que le père Spina se rapproche beaucoup de lui, beaucoup trop. Attention particulière, questions intimes intrusives, sèche remontrance quand Sébastien parle avec une fille, tout est prétexte à recommandations, voire critiques de la part de celui qui s'autoproclame son accompagnateur spirituel. Sébastien étouffe, mais c'est ainsi. Il lui faut réussir son parcours de vocation, coûte que coûte. Plusieurs choses vont l'inquiéter. Un dimanche, le père Spina vient visiter Sébastien à son domicile. Il profite de la porte de sa chambre fermée à clé pour l'embrasser longuement sur les joues. Il caresse ensuite ses parties intimes avant de se ressaisir. Est-ce parce que Sébastien n'a osé le repousser ou qu'il n'a rien révélé à ses proches? Le père Spina va régulièrement reproduire ses gestes obscènes, passant des attouchements au viol. Sébastien a 17 ans, à peine, quand l'homme d'église décuple les gestes criminels sur son corps. Spina le surnomme « mon amour, mon trésor », l'enjoignant de l'appeler de même. À l'été 1994, le jeune Palois décroche haut la main son baccalauréat. Pourtant, personne n'imagine que sa joie de jeune diplômé dissimule un lourd secret. En septembre suivant, Sébastien aurait pu intégrer le séminaire, comme il le rêvait, mais son mentor le décrète encore trop jeune à son goût. Obéissant, il va donc s'inscrire en fac d'histoire, en attendant que Dominique Spina donne son feu vert. Déçu de ne pouvoir réaliser son rêve, Sébastien entre discrètement en contact avec une communauté religieuse basée à Namur, en Belgique, laquelle accepte de l'accueillir en formation. Quand il apprend cette cachotterie, le père Spina explose de colère. Il inflige à son protégé une scène de jalousie. Il fait intervenir sa mère pour le raisonner, dit-il. Furieux, Dominique Spina va tout faire pour empêcher le départ de Sébastien à Namur.
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0: Billy Paul, c'était Your Song sur Ici Béarn Bigorre. Continuez bien sûr de vous hydrater régulièrement, même si les températures ont baissé. On n'oublie pas sa petite gourde avant d'aller au travail. Et la journée continue sur votre radio locale et elle continue même en chanson, puisque c'est Florent Pagny qui arrive dans moins de 40 secondes avec Je sais qui je suis.
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0: Soyez les bienvenus, merci d'être à l'écoute d'ici Béarn Bigorre. Passez un très très bel après-midi avec nous. La musique arrive dans un instant, juste après le journal, et on retrouvera Phil Collins, Two Herbs.
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4: Sans doute un nouvel épisode caniculaire à partir de ce week-end, prévient Météo France. Pas plus de détails, en revanche, sur sa durée ou son intensité, les températures vont de nouveau être très élevées, dépassant les 30 degrés sur une bonne partie du pays. Des chaleurs extrêmes qui ont fragilisé certains équipements électriques. 7800 foyers étaient privés d'électricité à Paris ce matin, 8100 dans le Nord et l'Aisne après le passage d'orages violents. La piste d'une attaque ciblée privilégiée à Monaco après une explosion hier soir, un colis piégé qui a fait 3 blessés, un oligarque ukrainien, une des plus grosses fortunes du pays, sa femme et leur enfant de 13 ans. Le suspect est toujours recherché ce matin. Une enquête pour tentative d'assassinat est ouverte. Pas de qualification terroriste à ce stade. Des tarifs bancaires toujours plus onéreux. Ils ont augmenté de 2,7% sur un an, 3 fois plus vite que l'inflation, après avoir déjà pris 3% l'an dernier, alors que les bénéfices des banques, eux, augmentent, dénoncent les associations de consommateurs. Ça, en revanche, c'est une bonne nouvelle pour l'épargne des Français, assure Roland Lescure, ministre de l'économie. Le taux de rémunération du livret A va augmenter à la mi-juillet. Un taux fixé à 1,5% depuis le mois de février. Et puis c'est une nouvelle compétition qui commence pour les Bleus en Coupe du Monde, avec le coup près de l'élimination au-dessus de leur tête ce soir face à la Suède en 16e de finale. Le coup d'envoi, c'est à 23h, à vivre sur ICI, bien sûr, dès 22h30 pour l'avant-match.
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0: Avec toujours ce soleil, malgré quelques nuages, peut-être même un petit peu de pluie, notamment sur le sud de la Bigorre, mais globalement, c'est un temps ensoleillé qui nous accompagne sur le Béarn et la Bigorre, avec des températures qui sont comprises entre 22 et 25 degrés, avec 21 à Argelès-Gazost, 21 aussi à Bagnères-de-Bigorre, 24 degrés sur la plaine de Naye, 22 à Oloron, et puis les maximales sont à Pau, à Orthès et à Salis, avec 25 degrés pour demain. Eh bien, ce sera globalement le même temps.
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0: est là pour vous accompagner. Nous étions en 1983 avec cette musique-là. Passez un très très bel après-midi à l'écoute d'ici Béarn Bigorre et on continue bien sûr ensemble avec de la musique pour vous accompagner. 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
1: Profitez d'un concert en terrasse à Orthès ce vendredi pour décompresser de la semaine, démarrer les vacances comme il se doit. Offrez-vous un petit moment de détente au restaurant L'Endroit. Sirotez une bonne boisson fraîche tout en profitant de la musique, histoire de se vider la tête. Ça se passe ce vendredi soir au restaurant L'Endroit à Orthès. Vous pourrez aussi profiter d'une bonne balade médiévale à l'Escar au tarif de 6 euros. Vous serez guidé sur les remparts de la ville et vous entrerez même dans les oubliettes. Près de 2000 ans d'histoire à découvrir ce vendredi de 10h30 à midi. Et puis à Bagnères-de-Bigorre, on va célébrer l'été comme il se doit avec une série de concerts pendant 2 mois, tous les mardis de juillet jusqu'à août à partir de 19h sur l'esplanade de la médiathèque. Vous pourrez profiter de la musique, danser et surtout vous laisser entraîner par le rythme. Il y en aura, croyez-moi, pour tout le monde, que ça soit de la pop, du blues, du funk ou encore du rock. Chacun pourra en profiter à sa façon et c'est comme ça qu'on aime vivre l'été.
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Ah oh, sur cette musique, on a l'habitude de chanter, de danser. Ça fait du bien de se lâcher un petit peu, même si nous sommes en pleine semaine, que le travail est peut-être un petit peu compliqué. Mais rassurez-vous, on est là pour vous accompagner sur Ici Béarn Bigorre. Et dans quelques instants, on va continuer de chanter. On va continuer de passer cet après-midi à vos côtés, puisque c'est Daniel Balavoine qui arrive avec Vivre ou Survivre. Et en cette période de forte chaleur, oh, je vous cache pas que c'est plutôt Survivre. Hein.

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0: Excellent après-midi à l'écoute d'ici Béarn Bigorre. Juste avant de retrouver Jean-Jacques Goldman, voici vos informations.
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2: À Sibiar Bigorre, qui sont 13 heures sous Brespe.
1: 15 heures.
3: Une surmortalité de 300 décès constatés sur la première vague de chaleur fin mai. Chiffre donné cet après-midi par Santé publique France, concernant donc la période du 26 au 30 mai dernier et 17 départements des régions Bretagne, Île-de-France, Normandie, Nouvelle-Aquitaine et Pays de la Loire classés en vigilance orange canicule. Pour soutenir les commerçants après ces épisodes de canicule, les soldes d'été jouent les prolongations jusqu'au 28 juillet. À cause de la chaleur, les centres-villes sont restés déserts. De nombreuses marques ont constaté une baisse du chiffre d'affaires de l'ordre de moins 20 à moins 30%. Et alors qu'on respire enfin, Météo France prévient, la France va connaître sans doute un nouvel épisode caniculaire à partir de ce week-end, sans estimer à ce stade la durée ou l'intensité. Les températures vont de nouveau être très élevées, dépassant les 30 degrés sur une bonne partie du pays. Gérald Darmanin devant l'Assemblée pour défendre son projet de loi sur la justice criminelle, qui a pour objectif de désengorger les tribunaux. Un garde des Sceaux fragilisé par l'affaire Liana, qui a déjà promis de supprimer la mesure phare du texte, le plaider coupable, un texte qui reste néanmoins tout aussi inquiétant selon le syndicat des avocats de France. 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
0: Avec toujours ce soleil, malgré quelques nuages, peut-être même un petit peu de pluie, notamment sur le sud de la Bigorre. Mais globalement, c'est un temps ensoleillé qui nous accompagne sur le Béarn et la Bigorre, avec des températures qui sont comprises entre 22 et 25 degrés, avec 21 à Argelès-Gazost, 21 aussi à Bagnères-de-Bigorre, 24 degrés sur la plaine de Naye, 22 à Oloron. Et puis les maximales sont à Pau, à Orthès et à Salis, avec 25 degrés pour demain. Eh bien, ce sera globalement le même temps.
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C'était YouTube à l'instant sur votre radio de proximité. Bien sûr, on continue ensemble cet après-midi. J'espère que tout le monde va bien. Vous êtes au frais avec soit un petit ventilateur, soit peut-être la climatisation dans votre bureau. Le plus important, c'est que vous soyez bien. Faites attention à vous et surtout, prenez soin de vous et de vos proches.

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1: Oui, c'est important, surtout que l'été démarre, l'été arrive. Il y a plein de belles choses à faire sur notre territoire. Et justement, vous en profitez pour nous les annoncer sur notre répondeur au 05 59 98 30 60. Direction Béost pour un concert prévu ce jeudi.
2: Le 2 juillet, au château de Béost, à 19h30, Marie Toretton interprétera « Prière aux vivants », un seul en scène adapté par elle du livre de Charlotte Delbault. C'est un spectacle émouvant, sans pathos, qui est un hymne au théâtre, à la solidarité et à la sororité. Pour les moins de 15 ans, à bientôt!
1: Et oui, n'hésitez pas, profitez-en. Notre répondeur, il est là, il est gratuit. Il est disponible 24h sur 24, 05 59 98 30 60. Et si vous n'avez pas trop le temps justement de nous appeler comme ça pour laisser vos messages, il y a le WhatsApp, c'est tout nouveau. Et là, c'est le 05 59 98 09 09 qu'il faut rentrer sur votre application.
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0: Tiens, qu'est-ce que vous avez mis aujourd'hui? Est-ce que vous êtes plutôt t-shirt? Est-ce que vous avez remis une veste, un sweat? Parce qu'on sait pas trop, hein, avec les températures qui alternent entre hautes, basses, on sait pas trop. Est-ce qu'il faut se remettre quelque chose dessus? Est-ce que, justement, il faut continuer de sortir en t-shirt? Comment vous faites? Eh bien, ça, vous pouvez bien sûr nous le dire à tout moment sur le WhatsApp au 05 59 98 09 09. 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

0: Passez une très très bonne journée à l'écoute d'ici Béarn Bigorre. Voici vos informations.
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2: À Béarn Bigorre, qui sont 14 Brest.
3: 16h.
4: Et de fortes chaleurs attendues de nouveau à partir de ce week-end, prévient Météo France. Pas plus de détails en revanche sur la durée, l'intensité de cet épisode. Les températures vont de nouveau être très élevées, dépassant les 30 degrés sur une bonne partie du pays. Alors qu'on s'attend à un nouvel épisode de fortes chaleurs, Santé publique France tire un premier bilan de la canicule du mois de mai. On a recensé au moins 300 décès de plus que la normale en 5 jours en France. La canicule qui anime les débats à l'Assemblée cet après-midi, le groupe écologiste va déposer une motion de censure contre le gouvernement pour sa gestion de l'événement. Toujours dans l'hémicycle, après un marathon législatif, les députés doivent se prononcer sur une version finale de la proposition de loi sur la fin de vie. Le vote définitif à l'Assemblée nationale, qui a le dernier mot face au Sénat, réfractaire au texte, est prévu, lui, pour le mercredi 15 juillet. C'est une bonne nouvelle pour l'épargne des Français, selon Roland Lescure, le ministre de l'Économie. Le taux de rémunération du livret A va augmenter à la mi-juillet, un taux fixé à 1,5% depuis le mois de février. Une nouvelle compétition qui commence pour les Bleus en Coupe du Monde, avec le coup près de l'élimination au-dessus de leur tête ce soir face à la Suède en 16e de finale. Le coup d'envoi, c'est à 23h, à vivre sur ICI avec Pia Clément, notre consultante Charlotte Lorgeret et Bruno Salomon dès 22h30 pour l'avant-match, puis Nicolas Perronnet aux commentaires en direct des États-Unis.
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0: Après avoir bien profité de ce soleil, c'est une nuit nuageuse désormais qui nous attend, avec pas mal de nuages, d'eau et même peut-être quelques gouttes de pluie, notamment sur le sud de notre territoire. Après, globalement, dans la journée de demain, le soleil devrait revenir, pareillement pour les nuages, mais on va pouvoir enfiler les lunettes de soleil. Pour les températures, elles seront comprises entre 21 et 25 degrés, avec 24 degrés à Tarbes sur la plaine de Naye, 22 degrés à Oloron, 25 degrés sur Pau et Salis.
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2: J'espère que vous passez un bel après-midi à l'écoute d'ici Béarn Bigorre. On est ensemble jusqu'à 19h. Profitez bien de votre journée. C'est bientôt l'heure d'aller chercher les enfants à l'école. On n'oublie pas, bien sûr, de prendre le petit goûter aux enfants, histoire de passer un petit moment tranquille quand ils sont encore un petit peu surexcités de l'école. Et ça, ça devrait faire du bien. On devra aussi continuer d'apprendre des choses parce que c'est important d'apprendre tous les jours. Et justement, Pierre Salle, notre chroniqueur occitan, lui, nous raconte des histoires à la fois en français et en occitan. Et on va le retrouver juste après Charlotte Carvin, The Way We Touch.

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1: Tiens, tiens, tiens, qui voilà ? C'est notre chroniqueur occitan Pierre Salle. Il est là pour nous raconter des histoires à la fois en français et en occitan. Et aujourd'hui, on s'intéresse à Oloron au moment où il est passé dans le Béarn.
2: Amis auditus, qu'est-ce que ça lui dit ? Tout le monde sait que les Oloronais sont des Béarnais cap et tout et que la très grande majorité d'entre eux prendraient très mal la moindre tentative visant à le contester. Eh bien, sachez que malgré tout, la ville et la région d'Oloron n'ont pas toujours fait partie de la terre béarnaise. Que suffège depuis à Prouloin dans l'histoire d'Agessir attestat. Mais me direz-vous, si les habitants d'Oloron n'étaient pas Béarnais, qu'étaient-ils donc ? Aragonais, Landais, Basques ? Non, bien sûr. Ils étaient Oloronais, tout simplement, car cette région était à l'origine une vicomté distincte de celle du Béarn. Ah, Kerloboutem, si je devais penser à Jésus Peracchio. En fait, c'est au Xe siècle que cette vicomté fut créée par le duc de Gascogne, Sanche IV, pour son fils, Aner Ier. Però il présenno, io me dis que beri horta imat que lo me pa yem baies en lourou. Surtout que le territoire de la vicomté comprenait aussi les vallées d'Ossau, d'Aspe, de Barretous et celles du Gave d'Oloron. Ceci dit, il faut bien reconnaître que la vicomté d'Oloron n'a pas duré longtemps. Après que Loup Aner, puis Aner II, eurent succédé à Aner Ier, Angèle, la fille unique de ce dernier, épousa sans doute en 1005, dit-on, le comte, le vicomte de Béarn, dénommé Santule le Vieux. Et oh, l'oubieille, per que passe, qu'il n'y a qu'un salut de Moura Verdez. Bien des femmes vous le diront, comme chantait Brassens. Bref, dit l'historien Laborde, les deux vicomtés se trouvèrent réunis et ne formèrent désormais plus qu'une unité politique sous le nom de Béarn. Amis Béarnais, het Beroy et Adichat.
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0: tous connus et qui nous a fait tourner la tête. Et bien, c'était le cas de Kongs et Cooking on Three Burners. C'était avec These Girls, bien sûr. Et ça fait du bien de parler amour. Justement, on va continuer de s'en donner, de vous en partager, parce qu'on est là aussi pour ça, sur ici Béarn Bigorre. Et on va continuer de chanter dans, allez, 1 minute 10, 1 minute 20. C'est le moment de danser la salsa avec Bernard Lavillier.
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1: Ça y est, vous le savez, l'été est officiellement lancé. Mais alors, est-ce que l'été va bien se passer sans aucun stress? Ça, c'est un petit peu une autre histoire. Alors, pour décompresser, forcément, on attend tous ce moment de l'année. Mais dans l'humour en tube, eh bien, Fred Ballard a remarqué que, eh bien, quelles que soient les vacances, la zénitude n'est pas toujours au rendez-vous, que ça soit au sanitaire du camping comme au spa de l'hôtel.
2: Je sors de la piscine, je trouve pas les serviettes. Ça m'énerve, vieux. Quand t'es jeune, tu dis où sont les serviettes? À mon âge, tu fais, mais voilà, y a pas les serviettes.
3: Voilà, donc petit message de Gad Elmaleh aux plus de 40 ans. Arrêtons de nous prendre la tête avec des petits détails de rien du tout et profitons à fond de nos vacances sans mettre de l'huile sur le feu ou de la serviette sur le tapis.
2: À la réception, je dis, madame, y a pas de serviettes. Elle me dit, oui, je sais. Elles sont au troisième étage. Je dis, madame, je connais pas l'hôtellerie, c'est pas mon métier. Mais si je peux me permettre, si vous les mettez près de la piscine, ça peut cartonner. Elle m'a dit, je vais faire remonter l'info. Je dis, non, fais redescendre les serviettes.
3: Mais oui, parfois c'est avec une vanne bien foireuse et une punchline bien envoyée qu'on apaise tous les conflits, for sure. Mais bon, il n'y a pas que pendant les vacances qu'il faut rester maître de ses nerfs. L'organisation nécessite aussi une bonne maîtrise de soi.
4: Bon, les copains, est-ce qu'on peut une fois pour toutes réserver nos vacances? Donc, point numéro 1, la destination. Tout le monde est d'accord pour l'Espagne? Mais t'as déjà été, évidemment que t'as déjà été. Tu passes ta vie en vacances, couillon. On est toujours d'accord pour la dernière semaine de juillet. Comment ça, c'est plus possible? Mais c'est toi qui l'as proposé. T'as un stage de paddle. Tu te fous de ma gueule. Donc, on te voit pas d'année parce que tu joues au paddle et en vacances, t'es pas là parce qu'il y a paddle. Y a aucun souci. Faudra juste plus m'appeler en chialant parce qu'elle t'a quitté. Elle a eu raison de le faire.
3: Alors, en général, quand ça commence comme ça, les vacances s'annoncent sublimes. Il faut savoir écrémer les éléments peu motivés avant de partir en groupe. Et si vous cherchez un géo-expert en logistique comique, mettez Guillaume dans la valise et ouvrez grand vos chakras du LOL.

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1: Profitez d'un concert en terrasse à Orthès ce vendredi pour décompresser de la semaine, démarrer les vacances comme il se doit. Offrez-vous un petit moment de détente au restaurant L'Endroit. Sirotez une bonne boisson fraîche tout en profitant de la musique, histoire de se vider la tête. Ça se passe ce vendredi soir au restaurant L'Endroit à Orthès. Vous pourrez aussi profiter d'une bonne balade médiévale à l'Escar au tarif de 6 euros. Vous serez guidé sur les remparts de la ville et vous entrerez même dans les oubliettes. Près de 2000 ans d'histoire à découvrir ce vendredi de 10h30 à midi. Et puis à Bagnères-de-Bigorre, on va célébrer l'été comme il se doit avec une série de concerts pendant 2 mois, tous les mardis de juillet jusqu'à août à partir de 19h sur l'esplanade de la médiathèque. Vous pourrez profiter de la musique, danser et surtout vous laisser entraîner par le rythme. Il y en aura, croyez-moi, pour tout le monde, que ça soit de la pop, du blues, du funk ou encore du rock. Chacun pourra en profiter à sa façon et c'est comme ça qu'on aime vivre l'été.
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0: Sébastien se souvient d'un pèlerinage à Rome, en car, au milieu d'une dizaine d'autres garçons. 10 jours durant, le jeune Palois a la fâcheuse impression que le père Spina se rapproche beaucoup de lui, beaucoup trop. Attention particulière, questions intimes intrusives, sèche remontrance quand Sébastien parle avec une fille, tout est prétexte à recommandations, voire critiques de la part de celui qui s'autoproclame son accompagnateur spirituel. Sébastien étouffe, mais c'est ainsi. Il lui faut réussir son parcours de vocation, coûte que coûte. Plusieurs choses vont l'inquiéter. Un dimanche, le père Spina vient visiter Sébastien à son domicile. Il profite de la porte de sa chambre fermée à clé pour l'embrasser longuement sur les joues. Il caresse ensuite ses parties intimes avant de se ressaisir. Est-ce parce que Sébastien n'a osé le repousser ou qu'il n'a rien révélé à ses proches? Le père Spina va régulièrement reproduire ses gestes obscènes, passant des attouchements au viol. Sébastien a 17 ans, à peine, quand l'homme d'église décuple les gestes criminels sur son corps. Spina le surnomme « mon amour, mon trésor », l'enjoignant de l'appeler de même. À l'été 1994, le jeune Palois décroche haut la main son baccalauréat. Pourtant, personne n'imagine que sa joie de jeune diplômé dissimule un lourd secret. En septembre suivant, Sébastien aurait pu intégrer le séminaire, comme il le rêvait, mais son mentor le décrète encore trop jeune à son goût. Obéissant, il va donc s'inscrire en fac d'histoire, en attendant que Dominique Spina donne son feu vert. Déçu de ne pouvoir réaliser son rêve, Sébastien entre discrètement en contact avec une communauté religieuse basée à Namur, en Belgique, laquelle accepte de l'accueillir en formation. Quand il apprend cette cachotterie, le père Spina explose de colère. Il inflige à son protégé une scène de jalousie. Il fait intervenir sa mère pour le raisonner, dit-il. Furieux, Dominique Spina va tout faire pour empêcher le départ de Sébastien à Namur.
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0: Toutes vos chansons préférées sont bien sûr sur Ici Bern Bigorre. On est avec vous, on va continuer de vous accompagner sur le chemin du retour. Peut-être que vous avez fini un petit peu plus tôt aujourd'hui, vous allez pouvoir tranquillement aller récupérer les enfants à l'école. Eh bien, je vous propose de découvrir une activité à 17h10. Notez bien ce rendez-vous-là, puisqu'on va vous emmener au cœur de la nouvelle volière d'Exotic Park. Ça va être un bon moment à la fois pour vous, en famille, mais aussi entre amis. Ça peut être très sympa d'approcher les animaux d'aussi près. Vous restez avec nous et on se retrouve bien sûr à 17h10 pour vous plonger au cœur de cette nouvelle volière.
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1: Soyez les bienvenus sur ici Béarn Bigorre, il est 17h. Et les infos, c'est avec vous, Yannick Damon, bonsoir.
2: Bonsoir Lucas, bonsoir à tous. De nouvelles tensions dans les Hautes-Pyrénées avec des gens du voyage. 120 caravanes en provenance de Saint-Gaudens se sont installées depuis hier sur un terrain de football à Orgues, au sud de Tarbes. Selon le maire de la commune, le convoi est entré par effraction. Un portail et une barrière ont été forcés en signe de protestation et pour envoyer un signal fort au préfet. Le conseil municipal de Orgues a fait valoir son droit de retrait. La mairie est fermée et ne traite aucun acte administratif, hormis les actes d'état civil. La communauté évangélique explique de son côté n'avoir pas trouvé d'autres aires d'accueil. On y reviendra dans notre journal de 18h. Une centaine de personnes manifestent en ce moment contre le projet Éco sur le rond-point de Monsieur Monde à l'entrée de Mourinx. Un rassemblement à l'appel du collectif Forêt Vivante Pyrénées. Des tracts sont distribués aux automobilistes pour sensibiliser les habitants du bassin de l'Acte sur l'impact estimé du projet d'usine de biokérosène à Pardis. Le collectif dénonce un projet qui va couper des arbres pour faire voler des avions et va, selon lui, engloutir des millions de tonnes de bois par an. Fini la sensibilisation, maintenant les propriétaires de chiens seront verbalisés à Oloron-Sainte-Marie. La ville relance son plan propreté pour lutter contre les déjections canines. Ça fait plusieurs années qu'Oloron tente de combattre ce fléau qui pollue les trottoirs et les espaces verts. Face à une situation qui ne s'améliore pas, la ville d'Oloron va donc mobiliser sa police municipale et verbaliser. Une amende de 68 euros est prévue pour chaque contrevenant, avec aussi un forfait nettoyage de 110 euros. Le Tour de France arrive bientôt chez nous en Béarn et les agriculteurs de la FDSEA et des JA préparent leur fresque monumentale. Elle sera cette année à Gabaston au nord de Pau pour l'étape Lannemezan-Pau. Elle représentera les quatre saisons avec un flocon, une feuille, un soleil et une branche sur une parcelle de 2 hectares et avec 400 bottes de paille. La fresque est chaque année filmée par les hélicoptères du Tour de France. Les agriculteurs se servent d'ailleurs d'un drone pour mettre en place cette fresque. Premier match à élimination directe ce soir pour les Bleus à la Coupe du Monde de football. France-Suède, c'est à vivre sur ici Béarn Bigorre. Le coup d'envoi à 23h, l'avant-match dès 22h30 sur notre antenne. Si les Bleus gagnent ce soir, ils affronteront ensuite le Paraguay qui a battu l'Allemagne au tir au but cette nuit.
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2: Ça reste couvert ce soir et un peu lourd.
1: Oui, effectivement, ciel mitigé avec beaucoup de nuages. On a eu quelques éclaircies en début d'après-midi, mais pour le moment, ce sont bien les nuages qui dominent le ciel. Côté température, elles sont comprises entre 22 et 27 degrés avec 23 à Argelès-Gazost, 24 à Lourdes et Oloron, 25 degrés à Nailles. Les maximales sont à Pau, Orthès et Mourinx avec 27 degrés. Puis cette nuit sera nuageuse à l'image de la journée de demain où il faudra attendre le milieu d'après-midi pour voir les éclaircies. Quant aux infos, eh bien elles reviennent dans une heure.
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1: 17h03, c'est le moment d'écouter Eddie Mitchell. Voici la dernière séance.

0: La dernière séance signée Eddie Mitchell à l'instant.
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0: 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Et en plus de vous offrir des places sur ICI Bern Bigorre, eh bien on vous offre de l'amour grâce à Mel Bent.

0: L'amour, ça se donne, signé Amel Bent. Et on vous donne aussi de belles idées de sortie, puisque vous allez pouvoir partir à la découverte des animaux pour passer une belle journée en famille. C'est à l'exotique parc de l'Escar que ça se passe. Et j'ai pu tester pour vous leur nouveauté. Une volière pour les flamants roses vient d'être installée et elle vous permet d'être vraiment au cœur de la faune.
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0: Direction l'Escar, on est à Exotic Park pour tester la nouveauté. Alors là, on nous entend marcher dans les graviers. Où est-ce qu'on se dirige ?
2: Eh bien là, on est actuellement dans la volière des flamands et des ibis. Donc on est, on a un flamand à 2,50 m de nous. Hein. Donc les oiseaux sont tout près et les visiteurs peuvent rentrer dans la volière.
0: On entre avec eux, ils ne vont pas trop nous agresser ?
2: Bah écoutez, là pour l'instant ça se passe bien, ils ont l'air de faire leur vie, nous on fait la nôtre et bon, je pense que ça va continuer comme ça.
0: Pourquoi vous avez décidé de mettre cette nouveauté en place ?
2: Parce que ce sont des animaux qui souffrent pas du tout de la présence des visiteurs. On voit bien, hein, qu'on les inquiète pas du tout, ils sont très calmes. On a un ibis qui est en train de couver à 10 mètres de nous, là c'est le printemps avec les oiseaux qui sont en période de reproduction. Donc étant donné qu'on ne les dérange pas et qu'on en prend plein les yeux quand on est dans la volière, ce serait dommage de s'en priver, donc c'est pour ça qu'on en profite.
0: Est-ce qu'on peut se faire pincer ? C'est-à-dire que là si je commence à m'approcher, est-ce qu'on peut laisser dépasser un petit peu les mains?
2: Alors moi je peux vous pincer si vous embêtez les oiseaux, parce que ça va pas me plaire, mais si les oiseaux ne sont pas du tout agressifs, donc on ne risque absolument rien. La seule chose, si on s'approche de trop, c'est que on risque de faire peur aux animaux, et c'est pas le but. Mais sinon, en termes de danger, non, ça va bien se passer.
0: Alors mélanger les flamants roses, les ibis, il y a même quelques pans, ça crée pas trop de conflits de voisinage?
2: Non, parce qu'on a de la place justement dans cette volière qui est très grande, hein, donc les animaux ont la place pour faire leur vie, et puis de toute façon c'est des animaux qui vivent en communauté, c'est des animaux qui vivent en groupe, donc ça nous permet de les faire vivre tous ensemble. On a des pilets des Bahamas, des pans blancs, des ibis rouges, des flamants roses, et toutes ces couleurs vont bien ensemble.
0: On a une sorte de filet au-dessus de notre tête. L'idée, c'est quand même vraiment de les observer dans leur enclos naturel, entre guillemets.
2: Exactement. Là, on est vraiment dans des conditions qu'on aurait vraiment dans la nature, à la différence près que les animaux n'ont pas peur de l'homme, donc restent face à nous, mais ils gardent un comportement tout à fait naturel. On vient de les entendre un petit peu se disputer, parce qu'ils commencent à se disputer les places, parce qu'ils vont vouloir nicher, faire des nids. Donc, ça montre vraiment qu'on ne les dérange absolument pas.
0: Ils ont même un petit étang devant eux pour se rafraîchir, surtout avec les températures qui commencent à monter. Ça aussi, c'est important de prendre soin des animaux, recréer leur espace naturel.
2: Absolument. Là, ils ont un étang qui est tout à fait naturel et qui fait 60 mètres cubes. Donc, ils ont quand même beaucoup d'espace, beaucoup d'eau pour pouvoir justement vaquer à leurs occupations naturelles. On a assez planté. Il y a des grenouilles qui sont arrivées naturellement, des écrevisses. Ah, ben voilà, on voit un faisan doré qui vient de nous passer juste devant. Donc, voilà, tout ça est très naturel, ma foi.
0: Et c'est peut-être Julien Doré le faisant, pourquoi pas, ils ont à peu près la même coupe de cheveux. Donc si vous voulez aller le voir au cinéma, eh bien c'est maintenant qu'il faut nous appeler, 05 59 98 09 09. 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

0: C'était Sting à l'instant, Englishman in New York sur ICI Bern. Bigorre, on est aussi avec vous sur la route parce que ça bouchonne pas mal, notamment au niveau de l'hippodrome de Pau. On est déjà à quasiment 10 minutes en plus sur votre temps de parcours. Soyez prudents et surtout soyez vigilants en entrant dans ce secteur. Et puis ça bouchonne aussi sur l'escar aux alentours de la D289. Là aussi, 5 à 10 minutes en plus de ralentissement. Soyez prudents, on rentre ensemble et on est à vos côtés sur la route. Et donc si vous voyez quoi que ce soit, vous n'hésitez pas, 05 59 98 09 09.
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0: Elle est revenue avec ce titre, c'était Céline Dion, et le titre s'appelle Dansons.
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0: Et à 17h24, eh bien, on vous pose cette question. Quels sont vos plaisirs de l'été? Pour certains, c'est partir à la mer ou à la montagne. Mais pour d'autres, ça va être un été placé sous le signe du football. Je vous rappelle que l'équipe de France joue son 16e de finale ce soir à 23h face à la Suède. Et si vous vous baladez sur Pau, eh bien, vous pourrez peut-être tomber sur Franck, qui compte bien vivre la Coupe du Monde à sa manière.
2: Du coup, mon prénom, c'est Franck. Et là, j'ai 19 ans, mon plaisir de l'été, je pense que ça va être la Coupe du Monde. Ah. Aller au bar avec les potes pour voir les matchs. Et voilà, au coucher de soleil, il fait beau. La France.
3: Ouais, c'est passé dans le dos, le centre, Lucas. Second poteau, Pavard.
2: La France et le Maroc en deuxième. Okay. J'espère qu'ils vont aller loin.
4: C'est fait, les Bleus sont champions du monde. Les Bleus sont champions du monde pour la deuxième fois dans l'histoire du football français.
2: Mais moi, je suis sur la côte l'été et en boulot saisonnier. Et donc, je pense qu'avec tous les saisonniers, on va se retrouver au bar, regarder les matchs, avoir de l'ambiance. C'est pour ça que j'ai bien hâte là. Ouais. J'ai bien hâte, ouais. Ce que j'aime le plus, je dirais, moi, j'adore le soleil. Le soleil et... Oh, c'est pas bien, mais une petite clope au soleil, voilà. J'adore, voilà. Mais l'été, c'est différent, ça a une autre saveur.
5: Ouais.
2: Je sais pas, c'est l'été, peut-être c'est psychologique aussi, mais l'été, je sais pas, je me sens, même si je taffe, je me sens libéré, je me sens bien. Ouais, même en travaillant, ouais, j'arrive à avoir l'esprit libéré, à voir des gens, me reposer quand même un peu. Donc voilà, j'ai hâte.
0: Qu'est-ce qu'on pourrait te souhaiter pour cet été, du coup?
2: Du rire, je pense.
5: Ouais.
2: Du rire? Ouais.
0: Et si à France-Maroc, au final, tu fais quoi?
2: Bah, je suis pour la France, quand même. Okay. Je suis pour la France, quand même. Mais je serais pas dégoûté non plus.
5: Okay.
2: Je serais pas dégoûté. Ben, bon été à tout le monde, profitez bien, prenez pas la tête, et voilà, parfait.
0: Bon, malheureusement, le France-Maroc ne sera pas possible en finale, puisqu'ils sont dans la même partie du tableau, mais pour le moment, le Maroc a réussi à éliminer les Pays-Bas hier soir. Match de la France, on vous le rappelle, ce soir à 23h, avant match dès 22h30, à suivre bien sûr sur ICI Berne Bigorre. Et voici Michael Jackson.

0: Et j'espère que vous avez bien profité de cette musique de Michael Jackson pour l'imiter, pour reproduire ses petites mimiques, que ce soit le hi-hi ou le moonwalk.
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0: Et on va aussi vous donner de belles idées de sortie. Vous allez pouvoir profiter d'un concert en terrasse à Orthez ce vendredi pour décompresser de la semaine, démarrer les vacances comme il se doit. Offrez-vous un moment de détente au restaurant L'Endroit. Vous allez pouvoir siroter une bonne boisson fraîche tout en profitant de la musique, histoire de se vider la tête. Ça se passe ce vendredi soir au restaurant L'Endroit. Vous pourrez aussi profiter d'une bonne balade médiévale à l'Escar au tarif de 6 euros. Vous serez guidé sur les remparts de la ville et vous entrerez même dans les oubliettes. Plus de 2000 ans d'histoire à découvrir ce vendredi de 10h30 à midi. Et puis, à Bagnères de Bigorre, on va célébrer comme il se doit avec une série de concerts pendant 2 mois tout cet été, tous les mardis de juillet à août à 19h sur l'esplanade de la médiathèque. Vous pourrez profiter de la musique, danser et surtout vous laisser entraîner par le rythme. Il y en aura pour tout le monde, que ça soit de la pop, du blues, du funk ou encore du rock. Chacun pourra en profiter. C'est un bel été qui s'annonce sur ici Bagnères de Bigorre.
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0: Et mine de rien, on avance aussi dans cet après-midi. On continue d'avancer avec Alain Souchon sur Ici Béarn Bigorre.

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0: Bruxelles avec Tout s'en va sur ICI Béarn Bigorre.
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0: Et le parc Aquasport de Bizanos vous ouvre ses portes ce week-end pour faire le plein d'activités rafraîchissantes et pas que. Bonjour Nicolas Fayol.
3: Bonjour.
0: Vous êtes le co-directeur du parc. Pourquoi avoir décidé d'organiser Pau Aquafest ?
3: Alors en fait, Pau Aquafest, c'est quelque chose qui existe depuis longtemps. En fait c'est un remaniement de notre week-end porte ouverte qui est devenu un peu une institution. Ça fait 15 ans maintenant qu'il y a des journées portes ouvertes au parc Aquasport. Et cette année, on voulait lier en fait cette journée à quelque chose d'un peu plus festif avec la mise en place d'un concert de soir et d'activités un peu plus corps le dimanche.
0: Oui, parce que justement, d'habitude au Stade d'Eau Vive, on ne trouve que des activités aquatiques comme l'hydrospeed ou encore le rafting. Mais ce week-end, on pourra aussi donc faire du tir à l'arc et de la trottinette électrique. L'idée, c'est aussi de toucher un autre public.
3: L'idée, c'est surtout de permettre à tous les acteurs un peu du sport de plein air local de pouvoir avoir une vitrine.

0: Fest, en moyenne, ça va être quoi les tarifs pour profiter des activités?
1: Alors, en gros, sur la journée du samedi, on a des tickets à 5 euros. Et pour 5 euros, on peut faire 3 activités au choix. Il y a pas mal d'activités qui sont proposées. On a cité quelques-unes déjà. Il y a du tir à l'arc, il y a du patathlon, donc du tir au pistolet laser, il y a de la trottinette électrique, du kayak, du paddle, du rafting, bien sûr. Il y a du canyoning également. Donc, il y a vraiment tout un panel d'activités. Des activités qui sont pour les activités nautiques à partir de 8 ans et savoir nager. Et pour le reste, pour les autres activités, c'est quand même accessible à partir de 4-5 ans.
0: Bon, on l'a dit, il y aura des activités donc aquatiques, des activités terrestres et il y aura aussi de la musique. Mais si on devait choisir un seul moment de l'événement, ce serait quoi le point d'orgue?
1: Le point d'orgue, alors il y a deux. Enfin, moi, je dirais qu'il y a deux points d'orgue en fait. Si l'idée, c'est de faire de l'activité, de venir en famille, passer un moment fraîcheur, etc., bien sûr, ce sera le samedi avec la journée porte ouverte. Mais il y a toute la partie aussi un peu fin de journée, après-midi, fin d'après-midi un peu festif, avec de la musique, de la restauration. Voilà, il y a quand même deux programmes dans le programme. Un pour s'occuper la journée et un pour égayer sa soirée. Quoi.
0: Nicolas Fayol, le co-directeur du parc Aquasport de Bizanos, merci d'avoir été avec nous ce soir.
1: Je vous remercie et je vous dis à samedi.
0: Mais oui, l'idée c'est de venir nombreux, bien sûr, découvrir le stade d'eau vive de Bizanos. Pau Aquafest, c'est donc ce week-end, avec des activités aquatiques, on l'a dit, comme le canyoning et le rafting, mais aussi terrestre avec du tir à l'arc et de la trottinette électrique. Et bien sûr, plein d'autres choses à venir découvrir à partir de ce samedi à 9h30. En attendant, nous, à 17h42, c'est les Communards, Don't Leave Me This Way.

0: C'était les Communards, Don't Leave Me This Way.
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0: Pet Shop Boys pour vous accompagner sur Ici Béarn Bigorre.
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0: Et on est à Pau chez Stéphane. Bonjour Stéphane.
2: Bonjour.
0: Stéphane, vous venez jouer pour tenter de repartir avec votre passe-famille pour aller à la plage, à la base de loisirs Orthez-Biron et surtout profiter d'un pédalo pour 5 personnes pendant une demi-heure. Il me semble que vous allez y aller avec votre neveu et votre nièce.
2: Oui, enfin j'ai des neveux surtout et avec la famille, puis peut-être une amie aussi, on verra.
0: Bon oui, histoire de se rafraîchir un petit peu, c'est toujours bon à prendre. Alors Stéphane, pour réussir, pour repartir avec ce passe-famille, on va tourner une roue ensemble et on découvre à quel mini-jeu vous allez jouer. C'est parti.
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0: Oh là là là là là là. Mon cher Stéphane.
2: Oui.
0: Vous êtes tombé sur la question du directeur.
2: Ah.
0: Ah, comme vous dites.
2: Oui.
0: Notre directeur s'appelle Franck Lidon. On tente bien sûr de le joindre parce que, attention, est-ce que vous imaginez un ogre? Vous voyez ce que c'est un ogre?
2: Oui, mais je l'aperçois. Je pense que j'ai dû le voir.
0: Ah ben, normalement, vous pouvez pas le louper. Hein. C'est un grand monsieur, assez costaud, 1m90 à peu près. Normalement, on le rate pas. Mais attention à sa question du directeur. Est-ce qu'on arrive à joindre Franck Lidon, mesdames et messieurs? Franck Lidon, visiblement, pour le moment, ne veut pas venir jouer, ne veut pas venir vous sauver, mon cher Stéphane.
2: Ah.
0: Mais c'est pas grave, rassurez-vous, on part quand même le chercher pour vous, parce que visiblement, il est un petit peu coincé dans son bureau pour le moment, et je pense qu'il est en train de réfléchir à la question.
2: Oui.
0: Est-ce que vous pensez que vous allez en avoir une facile?
2: En ce moment, j'écoute la radio, c'est des questions compliquées, alors je m'attends au pire.
0: C'est quoi vos domaines de prédilection? Les domaines où vous vous sentez le mieux?
2: La musique, la musique, ouais.
0: Oh là là, les palourds arrivent. Oh là là, ça tremble dans le studio. Bonsoir Franck Lidon.
3: Bonsoir à toutes et à tous. J'étais dans mon bureau, j'entendais sonner dans tous les sens. Isabelle Young est passée, elle m'a parlé de plein de choses. Enfin, mais qu'est-ce que... Ah, mais on est à l'antenne,
0: mais
3: pardon.
0: Oui, nous sommes à l'antenne.
3: Bonsoir à toutes et à tous.
0: Avec Stéphane.
3: Ah, c'est le jeu.
0: C'est le jeu.
3: Bonjour Stéphane. Stéphane.
2: Bonsoir, bonjour.
3: Éducation nationale. Tout va bien, Stéphane, de l'éducation nationale?
2: Oui, c'est bientôt les vacances.
0: Bientôt les vacances. Ça fait plaisir aussi.
3: Ben bien sûr. Alors, c'est la question du directeur.
0: Attend tous votre question depuis 5 minutes.
3: Vous me prenez un peu au dépourvu tout de même. Mais vous savez, ce qui marche bien, c'est ce qui est ancien en fait. Vous voyez, c'est les bonnes soupes dans les vieux pots, machin. Mmh. Alors, qu'est-ce que fait Stéphane? Une fraise sur le dos d'un cheval.
2: Une fraise sur le dos d'un cheval.
0: Mais vous l'avez déjà faite l'année dernière.
3: Oui, voilà Isabelle Young, pardon, on est un peu embêté.
0: Attention, il y a
3: un peu de temps, Isabelle.
0: Qui vient
4: Salut,
0: sur cette antenne.
4: Bonjour,
0: bonsoir
4: patron.
0: Isabelle Young.
4: Non, alors je suis désolée, vous revendez une vieille question que vous avez déjà posée.
0: Ça, c'est honteux, monsieur.
3: Je vous rappelle que ça fait 30 ans qu'on fait de la radio ensemble.
4: Oui,
3: c'était il y a 30 ans déjà.
0: Bon, Stéphane, il nous faut quand même une réponse.
3: Alors, que fait une fraise sur le dos d'un cheval?
4: Elle fait tacada.
2: Une fraise sur deux.
3: Allez, pensez autour de France.
2: Elle fait tagada.
3: Oui, oui, oui, elle fait tagada.
0: Sans aucune aide.
3: Bon, allez, je retourne dans mon bureau.
0: Merci beaucoup, monsieur le directeur.
4: C'était chouette la question du directeur. À demain.
3: Isabelle, on y retourne. On refait encore la radio, s'il vous plaît.
4: Oui, on va refaire la radio.
0: On vous retrouve demain. Merci, messieurs, dames. Et bravo à vous, Stéphane. Vous repartez avec votre passe-famille.
2: Oui, merci beaucoup. J'ai eu l'honneur d'avoir le directeur, la question du directeur, je suis content.
0: Ah bah alors là et d'Isabelle Young, vous avez eu mais les deux stars de la radio. On peut pas faire mieux.
2: J'ai les stars là, je suis aux anges.
0: Et bon, on est ravis. Franchement Stéphane, je suis ravi de vous offrir ça. Profitez bien de votre cadeau et merci de votre fidélité. À bientôt Stéphane.
2: Oui, merci à vous.
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0: Et si vous nous rejoignez à l'instant, eh bien sachez que le grand jeu de l'été d'ici Béarn Bigorre revient bien sûr dès demain à la même heure. En attendant, on est ensemble nous jusqu'à 19h. On aura plein de belles choses à se raconter, notamment la suite des affaires classées, mais aussi les coulisses TV, parce qu'on va essayer de lutter contre les chaleurs. Forcément, la canicule va venir nous toucher. Eh bien, on va en apprendre de nouveaux gestes pour mieux se protéger.
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0: Passez un très bel après-midi à l'écoute d'ici Béarn Bigorre, il est 18h. Et on s'informe avec vous, Yannick Damon.
13: De nouvelles tensions dans les Hautes-Pyrénées avec des gens du voyage. 120 caravanes en provenance de Saint-Gaudens se sont installées hier sur un terrain de football à Orgues, au sud de Tarbes. Selon le maire de cette commune, le convoi est entré par effraction. Un portail et une barrière ont été forcés. En signe de protestation, le conseil municipal a décidé de fermer la mairie. Elle ne traite plus aucun acte administratif hormis l'état civil. Jean-Michel Seigneuret, le maire de Orgues, veut ainsi envoyer un signal fort, notamment au préfet.
14: On est démunis, on a des réunions, on nous explique que ça va changer, que la loi va évoluer, que l'État ne se couchera pas. Mais finalement, une fois que ces réunions sont passées, on constate malheureusement que d'année en année, les choses continuent, ce qui nous a conduit donc à faire valoir un droit de retrait. C'est pour alerter le service de l'État, également sensibiliser les populations. Pour leur dire, écoutez, voilà, moi là, je suis débordé. C'est l'étape avant la démission. On a sécurisé, on a mis des barrières anti-intrusion, on a fait un travail avec les forces de l'ordre. Mais de toute façon, s'ils veulent rentrer, ils rentrent. Donc là, ils ont cassé un portail plus une barrière pour pouvoir rentrer. Ils se branchent sur le réseau public, l'eau et l'électricité. Ça veut dire que s'il y a le moindre souci et que j'ai quelqu'un qui reste sur le carreau, qu'est-ce qu'on fait? Qui est responsable? Comment ça se passe? À les habitations de chaque côté, une aire de jeu au fond, une école au milieu, avec des voitures et des camions qui passent toute la journée à des vitesses loin d'être réglementaires. Qui est responsable en cas de souci? Faut juste qu'on m'explique.
13: Un propos recueilli par Juliette Mélie. La communauté évangélique explique de son côté n'avoir pas trouvé d'autres aires d'accueil pour installer ses caravanes. Une femme d'une soixantaine d'années a fait une chute de 50 mètres sur la commune de Bielle-en-Ossau, sous le pic du Montagnon. Elle a trébuché sur un chemin de randonnée. Elle souffre de multiples blessures au dos et au cervical. Elle a été héliportée au centre hospitalier de Pau. Une centaine de personnes manifestent cet après-midi contre le projet Éco sur le rond-point de Monsieur Monde à l'entrée de Mourinx, un rassemblement à l'appel du collectif Forêt Vivante Pyrénées. Des tracts sont distribués aux automobilistes pour sensibiliser les habitants du bassin de Lacq sur l'impact estimé de cette usine de biokérosène qui est prévue à Pardis. Le collectif dénonce un projet qui va couper des arbres pour faire voler des avions et va selon lui engloutir des millions de tonnes de bois par an.
0: Et puis finit la sensibilisation. Maintenant, les propriétaires de chiens seront verbalisés à Oloron-Sainte-Marie.
13: Oui, la ville relance son plan propreté pour lutter contre les déjections canines. Ça fait plusieurs années en fait qu'Oloron tente de combattre ce fléau qui pollue les trottoirs et les espaces verts. Face à une situation qui ne s'améliore pas, la ville d'Oloron va donc mobiliser 4 agents de la police municipale dès 7h du matin pour verbaliser. Une amende de 68 € est prévue pour chaque contrevenant, avec en plus un forfait nettoyage de 110 €. Nicolas Malègue, adjoint à la tranquillité publique et à la vie quotidienne, assume ce changement de tonalité.
8: Maintenant, on rentre dans une phase de sanction automatique, c'est-à-dire que pendant des années, on a été très dans la sensibilisation, on va dire, avec la prévention, les rappels constamment à la réglementation, mais force est de constater que ça ne suffit pas et que tant qu'on n'entre pas dans une phase de répression et de verbalisation obligatoire, ben en fait, les gens font pas attention. Mais en fait, on s'aperçoit que c'est un problème qui est vraiment de salubrité publique, parce que avec les fortes chaleurs, ces odeurs remontent dans les habitations, et même quand les gens se promènent dans la rue, ben c'est pas forcément agréable, soit de sentir, soit de marcher sur ces déjections. Donc du coup, c'est un problème vraiment de salubrité sur toute la ville d'Oloron. Et donc du coup, on va y remédier.
13: Et la municipalité d'Oloron-Sainte-Marie rappelle que tous les chiens doivent être tenus en laisse dans la ville. Le taux du livret A va augmenter à partir du 1er août. C'est Roland Lescure, le ministre de l'économie, qui fait cette annonce aujourd'hui. Et c'est une bonne nouvelle pour l'épargne des Français. Le taux actuel du livret A est fixé à 1,5% depuis février dernier. Il va donc être réévalué pour suivre l'inflation qui s'est accélérée avec la guerre au Moyen-Orient. Les allocations d'assurance chômage, elles, en revanche, ne seront pas revalorisées au 1er juillet, indique l'UNEDIC. C'est bien la compagnie Amélia qui effectuera les vols vers Paris-Orly depuis l'aéroport de Pau. La compagnie Amélia aura donc la délégation de service public pour cette liaison qui reprendra dès demain en raison de 11 allers-retours par semaine hors vacances scolaires. Le Tour de France, vous le savez, arrive bientôt chez nous en Béarn et les agriculteurs de la FDSEA préparent leur fresque monumentale. Cette année, elle sera à Gabaston, au nord de Pau, pour l'étape Lannemezan-Pau. C'est mercredi prochain. Elle représente sur 2 hectares les 4 saisons avec un flocon, une feuille, un soleil et une branche. 400 bottes de paille ont été nécessaires. La fresque est chaque année filmée par les hélicoptères du Tour de France. Les agriculteurs se servent d'ailleurs d'un drone pour la mettre en place.
0: Il va falloir veiller ce soir.
13: Avec le premier match à élimination directe pour les Bleus à la Coupe du Monde de football, France-Suède, c'est à 23h le coup d'envoi. 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En 8e de finale, si les Bleus se qualifient, ils affronteront ensuite le Paraguay qui a éliminé l'Allemagne.
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13: 23h, plus 90 minutes, plus la mi-temps, plus les pauses fraîcheurs. On n'est pas couché avant 2h
0: du mat. Plus les tonnerres, si on rajoute 2h, ça doit faire 14h la fin du match, quelque chose comme ça. Ah oui, il va falloir être prévoyant. Et surtout, il va falloir se mettre aussi un petit peu normalement au frais, puisque ça va être un ciel mitigé ce soir. Beaucoup de nuages normalement prévus sur le Béarn et la Bigorre, avec des températures qui vont être comprises entre 18 et 24 degrés. Puis demain, il faudra aussi attendre le milieu d'après-midi pour voir les éclaircies, puisque ça va être une journée globalement nuageuse. Merci beaucoup Yannick.
13: Bonne soirée avec les Bleus.
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0: Et oui, tous derrière les Bleus pour ce match France-Suède, 16e de finale. On le rappelle ce soir, donc, à partir de 22h30 à suivre sur ici Béarn Bigorre. Et dès 23h, ça sera pour le coup d'envoi. La musique, elle, vous accompagne avec Félix Gray. C'est la Gitane.

0: La Gitane, signée Félix Gray, pour vous accompagner sur Ici Berne Bigorre.
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0: Oui, sur la route du retour, juste avant de tourner à droite pour aller récupérer l'autoroute. Avec la clim allumée, on est ensemble jusqu'à 19h. Et croyez-moi que l'atmosphère va continuer de se refroidir, puisqu'on va continuer l'enquête jusqu'à vendredi. On va découvrir des indices qui vont nous permettre de résoudre une affaire qui a marqué le Béarn. Thierry Sagardo-Itto, notre chroniqueur judiciaire, nous rejoint dans moins de 5 minutes. En attendant, ça c'est une musique qui va vous mettre de très très bonne humeur. Voici Bruno Mars, I Just Made.

0: Elle donne le smile, cette musique de Bruno Mars sur ici Béarn Bigorre.
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0: Et on rentre aussi avec les affaires classées. Un vent glacial vient de se poser sur votre radio locale, puisqu'au menu, depuis hier, l'affaire Dominique Spina, du nom de ce curé palois, qui fit la une de la chronique judiciaire il y a 20 ans. Thierry, l'affaire débute en février 2002, quand Sébastien, un jeune palois, dépose plainte contre l'ecclésiastique. Mais qu'est-ce qu'il lui reproche concrètement ?
2: Sébastien se souvient d'un pèlerinage à Rome, en car, au milieu d'une dizaine d'autres garçons. 10 jours durant, le jeune palois a la fâcheuse impression que le père Spina se rapproche beaucoup de lui, beaucoup trop. Attention particulière, questions intimes intrusives, sèche remontrance quand Sébastien parle avec une fille, tout est prétexte à recommandations, voire critique de la part de celui qui s'autoproclame son accompagnateur spirituel. Sébastien étouffe, mais c'est ainsi. Il lui faut réussir son parcours de vocation, coûte que coûte. Plusieurs choses vont l'inquiéter. Un dimanche, le père Spina vient visiter Sébastien à son domicile. Il profite de la porte de sa chambre fermée à clé pour l'embrasser longuement sur les joues. Il caresse ensuite ses parties intimes avant de se ressaisir. Est-ce parce que Sébastien n'a osé le repousser ou qu'il n'a rien révélé à ses proches ? Le père Spina va régulièrement reproduire ses gestes obscènes, passant des attouchements au viol. Sébastien a 17 ans. À peine, quand l'homme d'église décuple les gestes criminels sur son corps. Spina le surnomme « mon amour, mon trésor », l'enjoignant de l'appeler de même. À l'été 1994, le jeune palois décroche haut la main son baccalauréat. Pourtant, personne n'imagine que sa joie de jeune diplômé dissimule un lourd secret. En septembre suivant, Sébastien aurait pu intégrer le séminaire comme il le rêvait, mais son mentor le décrète encore trop jeune à son goût. Obéissant, il va donc s'inscrire en fac d'histoire en attendant que Dominique Spina donne son feu vert. Déçu de ne pouvoir réaliser son rêve, Sébastien entre discrètement en contact avec une communauté religieuse basée à Namur, en Belgique, laquelle accepte de l'accueillir en formation. Quand il apprend cette cachotterie, le père Spina explose de colère. Il inflige à son protégé une scène de jalousie. Il fait intervenir sa mère pour le raisonner, dit-il. Furieux, Dominique Spina va tout faire pour empêcher le départ de Sébastien à Namur.
0: Et la suite de cette enquête sera bien sûr à découvrir dès demain sur ici Béarn Bigorre. 18h18, on va continuer de chanter ensemble parce que les brunes comptent pas pour des prunes, évidemment.

0: Et France Gall vous partage son amour. Et nous aussi, on vous partage également des belles idées de sortie, puisqu'elles arrivent juste après Zazie et son titre Peu Importe. Mais je vous rappelle aussi que le parc Aquasport va ouvrir ses portes ce week-end, pour un week-end qui va être placé bien sûr sous le signe du sport, surtout festif et convivial bien sûr, à partager en famille ou entre amis. D'ailleurs, le co-directeur était avec nous il y a à peu près une heure. Donc, si vous n'étiez pas là, petit récapitulatif, parce qu'il y aura plein de belles choses. Il y aura des activités aquatiques, il y aura aussi des activités terrestres à faire tout ce week-end du samedi au dimanche. Et il y aura même un open air avec une petite soirée conviviale avec de la musique, de la restauration et surtout une ambiance estivale au bord de l'eau.
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0: C'était le tout dernier titre de Zazie. Vous l'avez bien sûr découvert sur Ici Béarn Bigorre. Il s'appelle Peu importe.
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0: Et d'autant plus cet été, puisqu'il y a plein de belles choses à faire sur notre territoire. Il y a aussi vos manifestations, celles qui vous font plaisir, celles dont vous avez envie de nous parler. Et pour ça, vous utilisez notre répondeur 05 59 98 30 60. Rendez-vous ce jeudi pour un concert à Béost.
2: Le 2 juillet, au château de Béost, à 19h30, Marie Toretton interprétera « Prière aux vivants », un seul en scène adapté par elle du livre de Charlotte Delbault. C'est un spectacle émouvant, sans pathos, qui est un hymne au théâtre, à la solidarité et à la sororité. Pour les moins de 15 ans, à bientôt!
0: Et j'espère que vous avez bien sûr tout noté dans votre agenda, donc pour ce concert ce jeudi soir à Béost. Et puis j'en profite aussi pour vous rappeler que sur Ici Béarn Bigorre, nous avons une nouveauté. 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
0: Et un petit peu de douceur, ça aussi ça fait du bien. Voici Téléphone et leur titre Cendrillon.

0: Et le meilleur est bien sûr sur Ici Béarn Bigorre avec Lewis Capaldi.
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0: Et en cette fin d'après-midi, eh bien, on se pose la question, quels sont vos gestes du quotidien pour lutter contre les chaleurs l'été? Peut-être qu'en vous baladant sur les réseaux sociaux, vous avez vu passer ce témoignage d'un jeune homme en terrasse.
2: Et moi, je suis un grand fan de Lina et je me rappelle d'un reportage des années 70 qui recommande de boire 1,5 litre de bière par jour pendant la canicule pour lutter.
0: Alors, je rappelle bien sûr que notre meilleur ami, ça reste la modération. Rassurez-vous, c'était une autre époque, bien entendu, et surtout à ne pas reproduire chez vous quand les fortes chaleurs seront de nouveau de retour. Heureusement pour nous, Patrice Gascoin arrive avec de vrais conseils, puisque ce soir, on pourra regarder un magazine qui va nous apprendre les bons réflexes santé de l'été.
3: Alors, c'est pas pour être rabat-joie, mais qui dit été dit nouveaux ennemis dont il faut se prémunir. Et on entretient avec le premier de ces ennemis un rapport parfois un petit peu ambigu.
4: Le premier des dangers, c'est le soleil. Ces rayons ultraviolets sont responsables de nos brûlures et des cancers cutanés.
5: Plus la peau est claire, plus les yeux sont clairs, plus on a tendance à prendre des coups de soleil, plus le risque d'avoir un cancer de la peau augmente.
3: Voilà pour vous mettre un petit rappel dans le coin de la tête afin de bien vous protéger du soleil. C'est le but de cette soirée proposée par le magazine de Marina Carrère-Dancausse sur France 5, Enquête de santé, avec notamment un premier documentaire dès 21h05 intitulé « Un été en toute sécurité ». Parce qu'on le sait qu'il suffit d'un pépin de santé pour gâcher les vacances. Coup de soleil, bon, on l'a entendu, mais aussi piqûre d'insectes.

0: dites que 1, 2, 3 pchites paraissent suffire. Pas de parfum, puisque les parfums sont dans leur grande majorité photosensibilisants. Enfin, donc l'idéal est qu'on ait la crème la plus neutre possible.
1: Quant à la quantité à utiliser, elle est bien supérieure à ce que l'on pense. À chaque application, ce sont 7 cuillères à café qui sont nécessaires pour nous protéger de la tête aux pieds.
0: Si on en met moins que cette quantité-là, eh bien en fait, l'indice sur la peau va être inférieur à l'indice affiché, ce qui fait qu'un homme d'1m80-80 kg qui fait une journée de plage, eh bien pour l'ensemble du corps, devrait utiliser un tube entier de 30 ml.
2: Voilà, pour passer un bel été en toute sécurité, ne manquez pas ce soir sur France 5 cette enquête, les bons réflexes de l'été, et l'autre bon réflexe étant d'écouter les coulisses télé. Bah oui, ici, même heure, même endroit.
3: Bien évidemment, et à retrouver à tout moment sur notre application ici. C'est Dany Briand désormais qui vous accompagne avec Suzette.
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0: on aime bien danser sur cette musique de Dany Briand. C'était Suzette pour vous accompagner sur Ici Bern Bigorre.
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0: Et depuis hier, on vous plonge au cœur de l'histoire de notre région. Tout au long de cet été, on part sur les traces de Lascaux. On a déjà évoqué

0: L'ère glaciaire, et bien ce soir, on vous propose de remonter le temps de 40 000 ans pour parler des premiers Homo sapiens.
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2: Ces hommes et ces femmes de Cro-Magnon, comme on aime les appeler ici, ce sont des Homo sapiens. C'est vous, c'est moi. À la seule différence que ces femmes, ces hommes, sembleraient-ils, étaient en moyenne plus grands que nous. On estime aujourd'hui la moyenne mondiale, hommes-femmes confondus, à 1m75, il y a 21 500 ans. 1m85. Donc ce sont vraiment des hommes, des femmes très grands, très musclés. Ce sont des chasseurs-cueilleurs semi-nomades et ils ont donc un corps qui est taillé pour ce mode de vie. Ces Homo sapiens qui ont peint Lascaux il y a 21 500 ans n'avaient aucune différence entre vous et moi, si ce n'est peut-être au niveau de la couleur de peau, puisque nous, Homo sapiens, on arrive il y a environ 45 000 ans en Europe, depuis l'Afrique, en tout cas dans cette partie d'Europe. Et de l'Afrique, on a conquis le monde, ce qui fait qu'on est arrivé ici, homme, femme, à la peau noire, et que notre peau s'est dépigmentée avec le temps sous ce nouvel environnement moins lumineux. Et en Europe, ils ont aussi rencontré une autre espèce humaine, Néandertal. Ces femmes, ces hommes du froid hein, qui vivaient avant nous ici, et eux avaient la peau claire. Donc ce métissage a fait que nous, notre peau d'Homo sapiens européen s'est éclaircie. D'ailleurs, on a tous ici, aujourd'hui, dans le monde, environ 1 à 4% de Néandertal dans notre ADN. On ne sait pas vraiment comment s'est passée la rencontre. En tout cas, oui, il y a eu un vrai métissage. Il y a quelque chose, par contre, d'assez étonnant dans ce métissage qui a eu lieu ici entre Homo sapiens et Néandertal. C'est que, pour le moment, on n'a pas retrouvé de vestiges archéologiques d'enfants nés d'une femme Homo sapiens et d'un homme Néandertal. Dans l'autre sens, ça fonctionne. Des femmes Néandertal ont pu concevoir des enfants avec des Homo sapiens, mais pas le cas contraire. Alors, on ne sait pas réellement pourquoi. En tout cas, on sait vraiment pourquoi ont disparu les Néandertal, hein, puisque l'environnement dont ils avaient besoin pour vivre pendant cette ère glaciaire s'est réduit au sud de la France, à l'Espagne et à l'Italie. Donc, tous ces Néandertal qui vivaient en Europe avaient un grand brassage génétique. En arrivant tous ici, ce brassage génétique s'est amenui et donc ils ont disparu, on peut presque dire, à cause de la consanguinité.
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0: Et la suite, bien sûr, au prochain épisode. Rendez-vous dès demain sur ici Béarn Bigorre. En attendant, on vous emmène dans une ville de lumière avec Gold, bien sûr. Passez une très très belle soirée à notre écoute.

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0: Ce n'est rien, c'était Julien Clerc.
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0: Passez une très belle soirée à l'écoute d'ici Béarn Bigorre. Il est 19h. Et nous, on se retrouve demain à partir de 9h pour parler des dangers de la baignade avec un ancien maître nageur sauveteur. On attend bien sûr toutes vos questions. En attendant, voici les infos avec vous, Marine Legeny.
4: Allez, on y est. Les choses sérieuses commencent vraiment pour les Bleus au Mondial de foot. Qualification ou élimination à chaque match. Et ce soir, place au 16e de finale contre la Suède. On part directement à New York où on retrouve Nicolas Perronnet. Bonsoir.
5: Bonsoir.
4: Alors, les Bleus ne doivent pas se louper ce soir, Nicolas.
5: Ah oui, c'est toute la saveur et tout le danger aussi des matchs à élimination directe. Ça y est, on y est. Cette nouvelle compétition qui commence, pour reprendre les mots de Didier Deschamps, avec cette équipe de France qui a peut-être comme principal adversaire, du coup, et bien surtout elle-même, car évidemment largement favorite sur le papier face à la Suède. C'est l'équipe qui a le plus impressionné pendant la phase de groupe. Un carton plein, 10 buts marqués, des attaquants qui sont au rendez-vous, Mbappé et Dembélé, 4 buts chacun. Aucun nuage avant ce premier match coupé. Près, si ce n'est le forfait de Marcus Thuram qui est blessé. Et en face, eh bien, une équipe de Suède portée également par sa ligne d'attaque, Gyökeres, Isaac, les joueurs d'Arsenal et de Liverpool pour les deux stars suédoises, mais beaucoup moins impressionnante quand même cette équipe globalement que les Bleus, troisième de son groupe, qui a un peu galéré pour se qualifier en 16e derrière le Pays-Bas, les Pays-Bas et le Japon, comme pour se qualifier d'ailleurs tout court pour ce mondial. La Suède est miraculée de la phase de qualification, l'élimination de l'Allemagne. Attention, l'année dernière, doit par plus petit qu'elle. Le Paraguay doit malgré tout être la meilleure piqûre de rappel pour ces Bleus, attendus d'ici 2 heures maintenant sous le grand soleil à côté du stade du New Jersey.
4: Merci beaucoup Nicolas Perronnet. Vous serez aux commentaires bien sûr en direct des États-Unis sur ICI pour vivre ça en intégralité. Nouvelle soirée spéciale 100% bleu dès l'avant-match à 22h30. Le mercure va-t-il flamber de nouveau? On se pose toutes et tous la question. Ce soir, et Météo France y répond un peu plus précisément. Nouvel épisode caniculaire est bel et bien possible à partir de ce week-end, Guillaume Farriol.
6: Oui, à cause du célèbre anticyclone des Açores, il va s'installer sur la France avec de très hautes pressions, ce qui va compresser l'air et le réchauffer au fur et à mesure des jours qui passent. Météo France s'attend à partir de ce week-end à une nouvelle hausse des températures. Au nord, plus de 30 degrés, au sud, plus de 35, localement 36, 37, 38 degrés de l'Occitanie à la Nouvelle-Aquitaine et au centre-ouest. Ces fortes chaleurs vont perdurer la semaine prochaine. Risque non négligeable de canicule, nous explique ce soir un prévisionniste de Météo France. Mais difficile encore d'être précis sur l'intensité de ce nouveau coup de chaud. Les prévisions vont s'affiner. Les températures sur la France devraient dépasser tout de même de 5 à 10 degrés les normales. Un peu plus localement, même dans le sud. Ce serait moins tout de même que la canicule historique de la semaine dernière, quand les températures ont dépassé de 13 à 18 degrés les normales de saison.
4: Merci beaucoup Guillaume Farriol. Des canicules à l'origine d'une surmortalité. Santé publique France a comptabilisé 300 décès de plus que la normale fin mai lors de la première vague de chaleur. Quant à celle du mois de juin qui a duré 11 jours, pas de chiffre global pour l'instant. Un bilan humain au cœur d'une passe d'armes aujourd'hui à l'Assemblée. Sébastien Lecornu, le Premier ministre, a jugé scandaleux et faux le bilan de 10 000 morts de la canicule la semaine dernière avancée par les écologistes et s'est défendu de toute inaction face au changement climatique. Les écologistes qui déposent une motion de censure contre le gouvernement pour dénoncer son impréparation. Loin des débats de l'hémicycle, sur le terrain il faut s'adapter. Vous l'avez peut-être remarqué dans votre département, certaines routes sont devenues toutes blanches ces derniers jours. Il s'agit de lait de chaux pour faire baisser la température, comme ici dans le Doubs, Lucas Chelminiac.
7: C'est un peu la crème solaire des routes. Le lait de chaux peut faire baisser jusqu'à 10 degrés leur température. Il évite en fait au bitume de devenir trop liquide et de ressortir sur la chaussée. Sa composition, c'est de l'eau mélangée à de la chaux et son application est simple. Un camion spécial qui l'épand sur la couche de roulement. Le lait de chaux reste ensuite jusqu'à 15 jours sur la route, sauf en cas de forte pluie. Alors toutes les routes ne sont pas blanchies, seulement celles les plus exposées aux fortes chaleurs. Et pour les connaître, le département s'appuie sur Météo France et ses patrouilleurs sur le terrain. Et si vous vous demandez, est-ce que je peux rouler dessus? La réponse est oui, pas de panique, s'il est encore un peu frais et qu'il tache votre voiture, un peu d'eau tiède mélangée à du vinaigre et votre véhicule sera comme neuf.
4: Explication signée Lucas Chalminiac, ici Besançon. Pour être complet sur ce dossier canicule, rendez-vous sur ici.fr pour savoir comment notamment récupérer de cet épisode de chaleur pendant plusieurs jours. Le corps a puisé dans ses ressources et il faut du temps pour s'en remettre, expliquent les médecins. Article complet donc sur notre site ici.fr et sur l'appli. Ici, une info foot pour terminer hors Coupe du Monde. L'Olympique de Marseille annonce le départ de Habib Bey 4 mois après son arrivée. Un départ qui devrait permettre l'arrivée de Bruno Genesio sur le banc marseillais.
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0: Après avoir eu un ciel mitigé avec une alternance entre éclaircies et nuages, eh bien la nuit a décidé d'être nuageuse, mais avec des températures qui sont plutôt agréables puisqu'elles seront comprises entre 16 et 19 degrés. Puis pour demain, là aussi, quelques nuages vont être présents en début de matinée avec un petit peu de pluie aussi côté Bigorre. Il faudra attendre le milieu, voire la fin d'après-midi pour voir le soleil sortir. Et pour les températures, elles seront comprises entre 21 et 25 degrés.
8: Bonsoir à tous. Cet été, on s'offre une parenthèse quotidienne pour faire marcher la machine aux souvenirs. Pas besoin de carburant coûteux. Ça fonctionne avec du sourire, des refrains et quelques anecdotes. Et ça commence comme ça.

0: Michael Field, Moonlight Shadow.
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0: Traduction sans clair de lune. C'est bien aussi de réviser un petit peu son anglais grâce à ces tubes des années 80. Alors pourquoi ce titre? Eh bien, selon Michael Field, parce qu'il aurait écrit ce texte en pensant au meurtre de John Lennon, une nuit de nouvelle lune, donc sans clair de lune. Voilà, c'est plus clair, façon de parler. Pour la suite, c'est peut-être en regardant une lune, mais dans un nuage de fumée, disons artisanal, que Bob Marley a écrit l'un de ses chefs-d'œuvre, Could You Be Love? Et c'est tout de suite.

0: concert Louis Trio, c'était Chic Planet. Je l'ai déjà dit, je milite pour qu'on écoute beaucoup plus souvent ce groupe lyonnais qui nous remonte le moral au zénith à chaque chanson. L'affaire Louis Trio, c'est 6 albums à mettre dans votre playlist de l'été, faites-moi confiance. Allez, la suite de 100% années 80, c'est dans un instant avec une ode à la fête, un hymne à la liberté. Chacun fait ce qui lui plaît, chagrin d'amour.
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0: Et vous êtes rentré comment?
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2: Oui, c'est important, surtout que l'été démarre, l'été arrive, il y a plein de belles choses à faire sur notre territoire et justement, vous en profitez pour nous les annoncer sur notre répondeur au 05 59 98 30 60, direction Béost pour un concert prévu ce jeudi.
3: Le 2 juillet, au château de Béost, à 19h30, Marie Toretton interprétera « Prière aux vivants », un seul en scène adapté par elle du livre de Charlotte Delbault. C'est un spectacle émouvant, sans pathos, qui est un hymne au théâtre, à la solidarité et à la sororité. Pour les moins de 15 ans, à bientôt.
2: Et oui, n'hésitez pas, profitez-en. Notre répondeur, il est là, il est gratuit. Il est disponible 24h sur 24, 05 59 98 30 60. Et si vous n'avez pas trop le temps, justement, de nous appeler comme ça pour laisser vos messages, il y a le WhatsApp, c'est tout nouveau. Et là, c'est le 05 59 98 09 09 qu'il faut rentrer sur votre application.
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0: Alphaville, Big in Japan. 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
0: Eh ben, en 1984, la planète entière danse sur ce titre et pourtant le sujet est sombre. Big in Japan raconte l'histoire d'un couple qui essaie de décrocher de son addiction à l'héroïne. Et le zoo à Berlin évoqué dans la chanson existait, c'était un endroit fréquenté par les junkies. Bon, Alphaville est un trio allemand qui va conquérir le monde ensuite avec d'autres tubes comme Forever Young, Sounds Like a Melody. Elle aussi a réussi à nous faire danser. Mais 2 ans plus tard, nous étions tous emportés par son ouragan. Stéphanie arrive.

0: Jean-Jacques Goldman, c'était comme toi. 1982, une chanson marquante qui évoque une jeune fille victime de la Shoah. Et oui, et c'est un énorme succès qui recevra d'ailleurs quelques mois plus tard un disque d'or. À l'époque, ça correspondait à 500 000 ventes de 45 tours. Voilà. Votre soirée en musique continue dès 20h, Émilie Mazoyer et les essentiels de Décibel. Mais avant cela, place à Texas. I don't want a lover.
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1: Il est 20h sur votre radio, ici l'heure de retrouver Émilie Mazoyer.
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2: C'est toujours un bonheur de vous avoir ici en direct parce que, bah, déjà, on vous adore, je l'ai dit, mais en plus, vous semblez si heureuse de ce qui vous arrive.
3: Oui, mais complètement. Ouais. Ben déjà, merci de me recevoir. C'est toujours un plaisir de se voir. Mais,
2: merci.
3: Mais c'est vrai que dans les 6 derniers mois, il y a plein de choses qui se sont passées dans ma carrière et je suis très... Je suis reconnaissante, en fait, de faire ce que j'aime dans la vie, de faire plein de belles rencontres, de partager ma musique avec plein de monde. Donc oui, non, c'est une très belle période pour moi.
2: Ouais. Est-ce que, quand on lit les chiffres, mon Dieu, on a des palpitations pour vous, votre tube Feel Good, qui est devenu le titre francophone le plus diffusé en radio en cette année 2025, 100 millions de streams à l'échelle mondiale. Enfin, nous, ça nous paraît énorme. Vous qui avez fabriquer cette chanson avec vos petites mains, qu'est-ce que ça vous fait?
3: Ben c'est fou aussi, c'est vrai que quand je lis le data comme ça, ouais. ça donne un petit vertige, mais ce qui me plaît vraiment du parcours de cette chanson, c'est que ça s'est vraiment pas fait du jour au lendemain. C'est une chanson qui, déjà, elle est sortie il y a plus de 2 ans, cette chanson-là. Alors, ça a été assez long, si on veut. Ça a pris 1 an et demi avant que vraiment elle rayonne auprès de beaucoup de gens. Et en plus, ben, avant même de sortir cette chanson-là, elle a eu plusieurs vies dans mon ordinateur, dans l'ordinateur des producteurs avec qui j'ai travaillé. On a fait plein de maquettes, plein de versions de cette chanson-là. Puis on n'arrivait jamais à trouver vraiment la version qui nous plaisait assez pour la sortir. On a décidé de ne pas la mettre sur la version initiale de mon album 99 Nights pour finalement y revenir et la traduire en français, en faire une version bilingue qui est celle qu'on connaît maintenant. Mais j'ai eu l'impression qu'elle a eu plein de vie, cette chanson-là, et c'est chouette, ça donne espoir un peu en la longévité de la musique. Oui. Dans une période où tout va tellement vite, on sort de la musique sur les plateformes de streaming par milliers à chaque jour. Et donc, c'est un beau parcours qu'a eu cette chanson et que j'ai aussi grâce à cette chanson-là au final.
2: Ouais, et c'est très intéressant ce que vous dites sur la durée de vie d'une chanson, de dire voilà, ce sont des objets artistiques, alors oui, qui durent 3 minutes, 4 minutes, mais il faut leur laisser le temps, de grandir et voilà, pas se dire au bout d'une semaine, si ça n'a pas marché, allez, on passe à autre chose. C'est
3: mais
2: beau,
3: exact,
2: ça.
3: Exact, mais c'est vrai, puis en plus, je pense que la musique et l'art, de manière générale, a besoin d'un contexte précis pour rejoindre les gens de la bonne façon. Puis c'est pas parce que moi, j'étais prête à la sortir, cette chanson-là, il y a 2 ans, que c'était nécessairement le bon contexte pour que les gens aient envie de la recevoir, cette chanson-là. Et donc, c'est chouette de se rendre compte de ça d'une si belle façon, qu'en fait, ben, c'est une chanson très légère et c'est peut-être à un moment où on avait besoin de légèreté et c'est à ce moment-là qu'elle a réussi à toucher les gens et ça me fait très plaisir.
2: Ah, et alors vous, comme dans un jeu vidéo, ça vous a débloqué le niveau suivant, puisque votre nouveau single, il est aussi en français, Tant pis pour elle, ça vient de sortir. Et alors, avant qu'on vous fasse, nous, notre cadeau pour vous dire à quel point on vous aime, vous avez tenu, Charlotte Cardin, et ça nous fait tellement plaisir, à nous faire un cadeau, puisque vous allez nous offrir une version live, là, dans le studio de Décibel, de Feel Good, parce que vous savez qu'on est trop fan et qu'on veut la chanter très fort dans les voitures, partout où on écoute Décibel, et aussi de Tant pis pour elle, la toute nouvelle chanson.
3: Oui.
2: Et c'est la première fois que vous allez la faire en live.
3: C'est la première fois que je la fais en version acoustique en live. Ouais. Donc, oui, une petite primeur.
2: Place au live. Chère Charlotte, merci d'être là.

0: merci Charlotte, c'est sublime. C'est incroyable de vous voir chanter cette chanson-là à quelques centimètres de nous. Et je suis sûre que les auditeurs et les auditrices ont l'impression que vous leur susurrez à l'oreille. Avant qu'on écoute Tant pis pour elle, peut-être avez-vous envie justement d'introduire cette chanson, de nous donner deux, trois clés sur cette histoire que vous racontez. C'est pas une histoire banale, hein?
1: Ouais, c'est vrai que c'est une histoire qui est dans un registre très différent des thèmes de la chanson Feel Good. C'est, pour moi, Tant pis pour elle, c'est une chanson qui est tout en contradiction, en intensité, en crescendo émotionnel. C'est un peu ce triangle amoureux qui est des émotions de compétition, de jalousie. C'est un peu toutes ces émotions qui sont un peu moins nobles, qu'on garde un peu tout bas, mais qui pour une fois sont dites tout haut à travers cette chanson-là.
0: Ça, et ça fait du bien d'entendre quelqu'un le dire, le chanter. Mmh. Oui, ça existe. Tant pis pour elle, Charlotte Cardin, rien que pour vous sur votre radio. Ici, l'émission C'est Décibels et la chanson toute nouvelle, Tant pis pour elle.

0: Bravo! Oh là là, et on est déjà fan de cette chanson, même si bon, les triangles amoureux sont rarement confortables. J'avoue que chanter comme ça, ça donnerait presque envie. Puis bon, bah, on a compris que c'est la gentille qui gagne à la fin, en plus, ça fait plaisir. Bravo Charlotte Cardin.
1: Merci.
0: Bravo, bravo, et merci pour ce moment en direct. Hein, il est 20h13, voilà, je ne sais pas si vous êtes chez vous, sur votre canapé, ou en voiture, en train de râler dans les embouteillages, mais là, c'était un moment suspendu grâce à Charlotte Cardin. Et vraiment, je vous en remercie. Alors, ma chère Charlotte, pour vous remercier d'être là et pour vous remercier aussi de tout le plaisir que vous nous avez donné à nous, aux auditrices, aux auditeurs, depuis des mois, notamment avec votre chanson Feel Good, mais en vrai avec tout l'album 99 Nights, qui est vraiment génial. On a décidé ce soir de vous remettre très officiellement le prix Talent Ici 2025. C'est parce qu'Ici aime la chanson en français, qu'on soutient les nouveaux talents et qu'on croit très très fort en vous et pour votre avenir. Et ce n'est pas moi qui vais vous remettre ce prix, non, car on a trouvé quelqu'un qui vous connaît bien, Charlotte, et qui vient remettre le prix.
1: Oh,
0: bonsoir, cœur de pirate.
1: Oh mon dieu, je suis tellement contente d'être là.
0: Ici, le prix Ici Talent 2025 de Charlotte Cardin, remis par cœur de pirate.
2: Bonjour.
1: Je suis toujours tellement contente de voir Béatrice, mais c'est vrai que ça fait longtemps en plus qu'on
2: ça fait longtemps.
1: S'est vu. Donc là, Oh my god, je suis très excitée de cette surprise. Merci.
2: C'était beau. C'est parce que je l'avais pas entendu au piano, j'avais juste entendu les snippets, puis là j'étais comme yes, version acoustique. À chaque fois qu'il y a une version acoustique de tes chansons, je suis genre enfin un ange à récupérer ses ailes.
0: Alors ça, Charlotte, en plus, venant de Cœur de Pirate, ben t'es quand même la reine du piano-voix.
1: Vraiment, vraiment. C'est un honneur. Mais oui, je travaille sur une version acoustique qui peut-être un jour sera...
2: C'est ce que le peuple réclame.
1: Oui.
0: Et ça, on va en parler. Mais avant, mesdames, pour expliquer, ce n'est pas simplement une histoire de Québec qui vous lie, c'est aussi une histoire de clip.
1: Oh non.
0: Charlotte.
1: Ah oui. Il fallait que ça refasse surface à un moment.
0: Écoutez cette chanson, vous la connaissez.
1: C'est fou, en fait.
0: La chanson Adieu, donc de Cœur de Pirate que nous connaissons, avait un clip. Et dans ce clip, il y avait vous, Charlotte.
1: Il y avait moi, et non seulement il y avait moi, il y avait aussi le frère de mon fiancé, et je lèche le visage de Niels Schneider de haut en bas. Donc, il y a vraiment beaucoup de choses bizarres.
2: De strates à ce clip.
0: Puis Alyosha était dans mon clip aussi. Le visage de votre beau-frère.
1: Ah, Alyosha était dans un autre de tes clips. Ouais. C'est vrai, non, mais
2: c'est le multiverse Schneider dans les trucs de Cœur de Pirate avec Charlotte.
1: Exactement.
0: Bon, alors, Charlotte, ce prix, donc, Talent Ici 2025, parce qu'on croit en vous, parce qu'on sait que ça va devenir stratosphérique, cette histoire. Vous en avez eu beaucoup des prix dans votre carrière?
1: J'en ai eu quelques-uns, mais c'est vrai que ça fait toujours plaisir. Ah, je crois qu'en fait, c'est mon premier prix en France.
0: Hey!
1: Donc j'en ai eu beaucoup au Québec. Ouais.
0: Ah ouais.
1: Mais là, c'est mon premier.
0: Ben là, félicitations.
1: Mon premier trophée français, si je ne m'abuse.
2: Parce qu'elle a vraiment beaucoup de prix. Beaucoup.
0: Au Canada.
2: Ouais.
0: Les Juno.
2: Tous les prix. Chaque année. C'est incroyable. Non, mais c'est mérité aussi. Donc c'est ton premier ici.
1: Mais c'est mon premier ici. Regarde, ça le dit ici. Voilà.
0: Wow.
1: Non, mais c'est très chouette. Merci beaucoup.
0: Félicitations.
1: Ça fait plaisir. Toujours plaisir.
0: Bah, nous aussi, ça nous fait très, très chaud au cœur. En vrai, c'est chouette de vous avoir aussi toutes les deux pour parler de ce rapport entre le public français et les artistes québécois. Et aussi, vous ressentez notre amour à nous. C'est pas pareil. Bon, vous avez des carrières dans plein de pays et tout, mais qu'est-ce qu'il y a de spécial ici?
1: Est-ce que toi, tu as remarqué qu'en France, ben moi, une différence que j'ai notée, c'est que les gens tapent vraiment des mains pendant le show, genre un peu sur le rythme des chansons.
2: Ouais,
1: on fait pas ça au Québec. C'est comme une façon de recevoir la musique qui est différente.
2: Ouais, puis même sur les chansons très calmes. Les gens vont taper dans les mains, mais j'admire l'enthousiasme. C'est vraiment, on le salue, on est content. Mais c'est vrai qu'ils tapent dans les mains souvent.
1: Mais c'est génial. C'est comme une façon de recevoir. Là où, par exemple, dans d'autres pays, ça va peut-être plus chanter avec les.
2: C'est vrai.
1: Là, c'est vraiment moi, il y a un truc de, on participe en tapant des mains sur le rythme des chansons, mais c'est vrai que des fois, c'est dans, à plein de moments. Ouais. Mais moi, je trouve ça toujours chouette parce que c'est vrai que c'est une façon de le public s'engage un peu dans la chanson de cette façon-là, mais ça, c'est une différence que j'ai notée, qu'on fait pas ailleurs qu'en France, en fait.
3: C'est drôle.
1: Ouais.
3: Oh là là. Vous ferez un jour un duo? Peut-être avez-vous déjà fait ça sur des plateaux télé ou radio au Québec?
2: Je suis venue à un de tes concerts, puis toi, t'es venue à mon concert. Fait qu'on fait des échanges déjà comme ça, mais écoute, si tu me réinvites, je vais venir.
1: Ben oui, anytime. Mais pareillement, moi, je suis... Ben, Béatrice,
2: t'es ici maintenant, fait que... C'est plus
1: facile. Mais je suis encore quand même entre les deux, mais c'est sûr qu'on va réussir à s'attraper. Moi, j'adore chanter. Béatrice sait comment je suis fan depuis toujours, puis c'est toujours un plaisir de chanter ensemble, donc j'espère qu'on va make it happen encore quelques fois.
3: Bravo.
0: Bravo. Merci beaucoup.
2: Merci, ça m'a fait plaisir
1: C'était trop une belle surprise. My God.
3: Chère Charlotte Cardin, maintenant que vous êtes auréolée de ce prix Talent ICI 2025, vous dire que c'est un prix, alors évidemment, qui est remis par une radio ici, qui s'appelait France Bleu avant, une radio qui, évidemment, passe tout type de musique, mais qui est très attachée à la chanson française. Vous, dans votre répertoire, il y a eu du français assez tôt, je me souviens d'une chanson qui s'appelait Les Jupes.
1: Oui,
3: voilà.
1: Oui.
3: Mais c'est vrai principalement en anglais. Là, vous revenez au français, j'allais dire, à pas de loup, parce que vous n'êtes pas un loup, à pas de biche. Est-ce que, quand on est comme ça une compositrice, mais aussi une autrice, le français est une langue compliquée à aborder, surtout quand on est fan peut-être de grandes plumes françaises, et est-ce que vous vous soignez pour ça?
1: Ben, c'est vrai que moi, ça m'aura pris plus de temps à me sentir confortable à écrire en français. Mais je l'ai toujours fait. Oui. C'est-à-dire que sur mes albums, il y avait toujours un ou deux titres en français. Il y avait juste vraiment plus de chansons en anglais. C'est peut-être aussi, je sais pas l'expliquer. Je pense que c'est une langue qui est tellement, qui est plus proche de moi que l'anglais. Même si j'ai grandi de façon très bilingue. J'ai toujours parlé et français et anglais à la maison. Français avec ma famille, mais anglais beaucoup avec mes amis, à l'école, tout ça. Et donc, écrire en français, c'est comme s'il y avait une petite part peut-être de vulnérabilité de plus. Et donc, je parle pas tout à fait des mêmes thèmes dans mes chansons en français et en anglais, mais là, je me plonge un peu plus profondément dans l'écriture en français, puis ça me fait beaucoup de bien. Je pense que je suis peut-être rendue là dans mon processus créatif et je vais faire un album qui est pas tout en français. Il y a beaucoup d'anglais sur mon prochain album, mais quand même, j'ai beaucoup de plaisir à écrire plus en français, en tout cas.
3: Je vous adore, Charlotte, parce que vous avez déjà en partie répondu à ma prochaine question qui était, mais justement, avec toutes ces sollicitations en ce moment, et puis cette grosse tournée, et notamment les très grandes salles en 2026, avez-vous le temps de préparer un nouvel album? Donc oui, vous êtes en plein dedans maintenant.
1: En plein dedans. J'essaie de... Mon rêve serait de le terminer cet automne. C'est sûr qu'il va sortir en 2026, mais je sais pas encore quand. On est en train de terminer certaines maquettes, de finaliser l'écriture de certaines chansons aussi. Donc, on est comme... Je dirais qu'on est peut-être à 70% du processus, mais il reste quand même un gros 30% de travail ardu. Donc c'est en partie ce que je vais faire cet automne.
3: Ouais. Vous travaillez de la même manière en France et au Canada, ou bien il y a un lieu pour chaque chose?
1: C'est-à-dire qu'en ce moment, je travaille plus sur mon album au Canada parce que mon producteur, Jason Brando, qui a fait d'ailleurs, c'est lui qui a produit Tant pis pour elle, et tous mes autres titres aussi avant sur mes albums. Jason est basé à Montréal. Donc quand je retourne à Montréal, on travaille beaucoup ensemble en studio. Moi, je fais de l'écriture des fois... ailleurs qu'à Montréal, j'ai pas besoin d'être là pour écrire, mais c'est vrai qu'on aime beaucoup écrire ensemble en studio, puis on peut un peu s'isoler puis se mettre dans cette bulle créative, parce que c'est vrai que des fois je trouve ça difficile d'écrire un peu comme ça sur un coin de table, aller en promo, après faire un concert, après c'est comme des parties de mon cerveau qui sont très différentes, qui ont besoin d'être stimulées pour ces activités là, et donc j'aime m'isoler en studio, et ben là, pour cet album-ci, c'est à Montréal pour la plupart des chansons, en fait.
3: Et alors, cette nouvelle chanson, justement, Tant pis pour elle.

0: Est-ce qu'elle nous donne, cette chanson, des indices sur le prochain album?
1: Oui, en tout cas, stylistiquement, ouais. Oui. Complètement, c'est une petite fenêtre sur certains éléments de cet album qui est comme je l'ai mentionné encore en train de se concrétiser. Ouais. Mais il y a beaucoup de chansons sur lesquelles j'ai travaillé dans les derniers mois qui ont un côté très cinématographique, plus électro aussi que ouais, peut-être hein. que j'ai fait.
0: Les sonorités avant, là, les sonorités, sont impressionnantes, ouais. Très, je veux dire un mot anglais, je vais me faire disputer, mais très fat quoi.
1: Oui.
0: Boum, cette chanson, elle est très puissante, très, j'ai pas les mots en français, j'ai honte. Mais, je suis Jean-Claude Van Damme.
1: Non mais fat, ça me plaît.
0: C'est fat, merci, Charlotte. C'est fat.
1: Mais j'aime beaucoup cette chanson-là. Puis effectivement, bon, on est pas seulement dans ça pour l'album, mais oui, c'est quand même une bonne petite fenêtre sur ce que cet album va être.
0: Il y a aussi les couplets qui sont à la limite du murmuré comme ça, ou du parler chanté. Alors on sait que vous savez chanter. On vient d'entendre là deux chansons. Vous poussez la voix sans problème, piano-voix, vous êtes hyper à l'aise. Vous faites parfois ce choix de murmurer comme ça, parce que vous pouvez. Comment vous jouez justement avec le fait d'utiliser à fond votre voix ou au contraire de la brider?
1: Ben, j'adore jouer avec ma voix dans toutes ses formes, dans ses subtilités. Et pour moi, raconter des histoires, ben ça peut se faire de plein de façons différentes. Mais pour cette chanson-là, je trouvais que l'histoire était plus puissante si elle était tout en retenue jusqu'à la fin, où là, vraiment, sur la version, bon, qui n'est pas la version acoustique que je viens de vous faire, mais sur la version produite, vraiment, là, je laisse aller ma voix vraiment plus en puissance. Tout en legato, il y a vraiment un truc où ce crescendo émotionnel de ce que raconte l'histoire, je trouvais, se prêtait bien aussi à être exploré vocalement. Et j'adore faire ça. J'ai toujours aimé être plus en retenue sur certaines chansons, plus en puissance sur d'autres. C'est un plaisir pour moi de faire des petites gymnastiques vocales quand il le faut, mais pas tout le temps non plus. Ouais. J'ai pas envie de toujours pousser ma voix. J'aime cette idée de parfois chanter avec un peu plus de pudeur, puis après vraiment plus lâcher ma voix sur d'autres morceaux quand je sens que ça se prête bien à l'histoire que je raconte.
0: Bah ça, c'est ce que vous avez fait d'instinct. Et je sais pas si vous avez vu cette interview de Céline Dion qui est passée à la télé française il y a une dizaine de jours sur l'album 2.
1: Donc... Je l'ai pas encore vu, mais je veux trop voir cette.
0: C'est l'album donc le plus vendu de tous les temps en France. Et Céline Dion explique face caméra que Jean-Jacques Goldman, qui a fait l'album avec elle, lui a demandé d'arrêter de chanter, lui a appris presque à déchanter.
1: Oui, j'ai vu cet extrait-là où vraiment il lui dit raconte l'histoire, plus en retenue, plus en pire.
0: Ouais. Et ça m'a fait penser à votre murmure dans la chanson, quoi. Ouais. C'est-à-dire, bien sûr, elle peut exploser, elle peut, mais choisir de ne pas le faire, c'est déjà faire un choix artistique.
1: Oui, mais carrément. Puis c'est vrai que c'est très touchant dans cet extrait que j'ai vu en fait avec Céline et Jean-Jacques Goldman, où Et ça devient vraiment meilleur. On la voit le faire en live où elle en fait une première version plus chantée, parce qu'évidemment Céline, s'il y en a une qui sait chanter comme une déesse, c'est elle. Mais elle le fait tout en retenue, presque un parler comme ça, et ça devient deux fois plus touchant parce que on sent cette retenue qui ajoute au storytelling.
0: Donc ça, c'est beau. Chère Charlotte, on est très fiers de vous remettre ce prix. Talent ici, 2025. On croit en vous, on vous aime.
1: Merci beaucoup. Merci. Ça fait plaisir. Merci de m'avoir reçue encore.
0: À la prochaine.
1: À bientôt.
0: Merci Charlotte.
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4: Bonsoir.
5: Bonsoir.
0: Bon anniversaire, les gars.
4: Merci.
5: Merci.
0: 30 ans de Matt Mata. On peut fêter ça en live. D'ailleurs, votre dernier album live le prouve bien. Brest, il y a du monde, il y a du bruit, il y a de la fête. Tout le temps.

0: Et donc, à tout moment, vous l'avez compris, hein, l'ambiance peut devenir latino au milieu d'une chanson. Tout peut se passer à un concert de Matmata.
1: Oui, ouais, c'est vrai que bon, c'est bien aussi d'essayer des langues un peu différentes et de donner une couleur différente.
0: Oui, moi, j'ai bien aimé ce petit côté salsa.
1: Ok.
0: C'était très bien. On passait du chouchen à la tequila hein, pour rester dans l'ambiance, mais voilà, non, ça fonctionnait drôlement bien. Ce que je veux dire avec ce live à Brest, c'est que c'était déjà dingue de jouer voilà dans une énorme salle à domicile, mais là, l'anniversaire, les 30 ans de Matmata à l'Accor Arena, Bercy. Là aussi, potentiellement, il peut tout se passer. Vous pouvez faire des instants zouk. Enfin, est-ce que vous avez prévu
1: non, pas zouk. Ça, on fait pas. Non. On évite le zouk et la funk, en fait.
0: D'accord.
1: Parce que c'est pas compatible. Ça n'a jamais été tellement compatible avec ce qu'on faisait, je ne sais pas
0: alors
1: pourquoi.
0: Alors que la salsa, oui, peut-être.
1: Quoique l'apologie, c'est un peu zouk, quand même.
0: L'apologie, ouais, ça... Ah, la petite flûte, là.
1: Ouais.
0: Ah ouais, remarque, c'est pas faux. Non, mais en vrai, vous préparez ce concert depuis un moment. En tout cas, vous l'avez annoncé il y a un moment. Vous l'avez aussi calé un samedi soir pour que toutes celles et tous ceux qui vous aiment partout en France puissent faire vraiment le voyage jusqu'à Paris. C'est vraiment la teuf. Donc, j'imagine, vous organisez un anniversaire. Il y a forcément des petites...
1: Ah, il y a des surprises.
0: Petites surprises.
1: Dont on ne parlera pas, évidemment.
0: Voilà. Non, je sais. Merci d'être venu, Matmata. C'était très sympa. Non, mais voilà. Ce que je voulais dire en passant ce petit extrait salsa de Lambeandro, c'est que vous n'êtes pas les derniers pour la gaudriole. Et que là, voilà, ça va être une fête quand même particulière. Et avec aussi, évidemment, des moments de douceur. C'est également la spécialité de Matmata.

0: C'est très beau. Alors, Matmata, c'est quand même 6 albums studio depuis 1998. Est-ce que vous êtes mis d'accord sur la setlist?
1: On n'y a pas encore pensé.
0: Qu'est-ce que vous avez foutu pour ce concert? Bon, j'ai très peur. Je sais pas.
1: Si, quand même. Mais... Ouais, on s'est mis d'accord. C'est bon, tu.
2: On est à peu près calé là. On est à peu près raccord là.
1: Voilà. Ça va être quelque chose de particulier. Voilà. Donc, c'est un concert qu'on ne fera qu'une fois.
0: En vrai, il y a 30 ans, si on vous avait dit quand vous avez démarré le groupe que ça allait se terminer en énorme teuf dans la plus grosse salle de Paris, vous auriez dit quoi?
1: Honnêtement, je crois qu'on se l'est dit pour déconner à la fin du tout premier concert. Si, bah, le premier, c'était dans un bar, il y avait 10 personnes, mais on était contents parce que ça y est, on avait un groupe. Et je crois qu'à la fin du concert, on dit bon, c'est bon, on a un groupe. Un jour, on jouera à Bercy. Bon, voilà. Et puis, merde, ça arrive.
0: Ça y est. Matmata fête ses 30 ans à l'Accor Arena. On continue à en parler dans Décibel. Mais avant, il faut qu'on écoute Au Conditionnel. Je vous expliquerai après pourquoi.
1: Ah bon? C'est étrange.

0: même. Voilà, comme tout fan de Matmata, j'adore Au Conditionnel, très belle chanson, que vous n'aviez pas mis sur votre album live précédent.
1: Oui, bah on a eu des remontrances d'ailleurs, hein, donc elle sera sur tous les lives qu'on sortira à l'avenir.
0: Voilà. Jusqu'à la mort. En vrai, est-ce que c'est une question qu'on se pose, alors peut-être pas pour le concert anniversaire des 30 ans, mais sur la tournée précédente, de se dire, est-ce qu'on met tous nos anciens tubes, parce qu'encore une fois, 30 ans de carrière, ça fait un sacré paquet de chansons que les gens attendent. Est-ce que parfois, il y en a certaines, on se dit, bah non, tiens, sur cette tournée-là, celle-là, elle reste à la maison.
2: Ah, c'est difficile à faire, ça.
0: Ouais.
2: Et enfin, pour certaines chansons, on ne peut pas le faire.
0: Tu peux parce pas que... ne pas faire Lombéandro.
1: Non, non, parce que là, on se prend des pierres, donc...
0: Des menhirs.
1: On l'a fait, on avait fait une tournée, je crois que c'était en 2004, un truc comme ça, et on avait décidé de virer Lambé, par exemple. Quoi.
0: Bon, qui a eu cette bonne idée, Tristan?
1: Je ne sais pas. Au bout de trois concerts, on a refait Lambé parce que c'était pas possible. Non, mais c'est vrai que c'est toujours, voilà, c'est plus ça va, bah, plus on a beaucoup de chansons, donc on se prend un petit peu la tête à savoir lesquelles on doit virer, parce qu'on peut pas tout jouer non plus. Enfin, surtout, même sur des festivals, on joue qu'une heure et quart. Bon, bah, il faut faire un choix, donc on en met certaines en vacances de temps en temps, voilà.
0: Et c'était pas juste pour vous embêter que j'ai passé Au Conditionnel, c'est aussi parce que, mine de rien, c'est une des plus belles chansons d'amour, je trouve, du répertoire français, voilà, bah, puisque vous avez 30 ans de ces 30 dernières années, disons-le. Et que, en fait, quand on gratouille un peu dans votre discographie, il y a plein de chansons d'amour, mais avec toujours un petit pas de côté. Donc, Au Conditionnel, l'idée, c'est de parler d'amour comme on fait les news. Il y a aussi Les Inpas qui parlent d'un amour qui s'en va, mais qu'on veut retenir, qu'on veut sauver.

0: Est-ce que la majorité des chansons de Matt Mata, c'est des chansons d'amour en fait? Un peu déguisées parce que rock, parce que rapide, mais en fait ça parle que de ça.
1: Il n'y a pas beaucoup de thématiques dans la chanson en général. On parle toujours un peu de la même chose. Voilà, on change le décor, la manière de le dire. Mais bon, ouais, la chanson d'amour, c'est presque un pléonasme en fait.
0: Oui.
1: Voilà, donc c'est pas toujours le cas, mais c'est vrai que voilà, c'est une manière de dire les choses qu'on ne dirait pas simplement autrement par pudeur. Donc ouais, on se planque un peu dans une chanson et on cache des choses là-dedans.
0: Et est-ce que quand on fait des chansons, c'est pour être aimé? Alors, de qui, de quoi, ça c'est votre histoire, mais est-ce que justement, quand vous avez commencé il y a 30 ans, c'était aussi pour être aimé?
1: Oui. Enfin oui, on s'est jamais dit qu'on allait faire des chansons pour les écouter nous seulement.
0: Oui.
1: On avait quand même envie que les gens les écoutent et les aiment éventuellement. Donc évidemment, il y a toujours une petite dose de narcissisme nécessaire de toute manière quand on écrit des chansons et qu'on les propose aux gens. Et puis quand certaines finissent par appartenir aux gens, ouais, et à leur vie, à la BO de leur vie, c'est cool quoi.
0: Il y a une chanson, Brest même, sur l'album précédent, là c'est une chanson d'amour pour une ville. Alors encore, hein, comme c'est une chanson d'amour un peu spéciale, avec des petits pas de côté, c'est-à-dire que vous faites votre déclaration à Brest, tout en disant tout ce qui est moche à Brest, parce que c'est comme ça, et c'est ça qui est beau.

0: Marcella, ça vous a fait quoi la première fois que vous l'avez joué à Brest? Je rappelle que votre dernier album live s'appelle Brest, vous l'avez joué là-bas. Ça vous a fait quoi? Ça vous a fait des frissons comme il y a 30 ans au premier concert?
1: Alors la première fois qu'on l'a vraiment joué, c'était en Nouvelle-Calédonie.
0: Ah.
1: Voilà, mais on a quand même entendu deux, trois mecs gueuler « Ici, c'est Brest ». Donc, c'était quand même un bon essai.
2: Oui, il y avait même des drapeaux et tout.
0: Il y a les drapeaux bretons en Nouvelle-Calédonie.
1: Ah, bah, oui, bah, évidemment. Enfin,
0: ils sont partout. J'adore. Et à Brest, alors, ça s'est
1: passé première fois à Brest, c'était à la Carène.
0: Ouais.
1: Bon, c'était la première date de la tournée, donc de toute façon, on était un peu sur des yeux, mais pour toutes les chansons, parce que bon, la première date, voilà. Et puis la seconde fois, c'était à l'Arena, justement, donc cette version-là
0: de l'album.
1: Et bah ouais, on se dit ouais, faut pas se rater là, parce que même si on l'a joué déjà 100 fois en tournée, bon, on se dit bon là, faut pas se rater. Et c'est vrai que ouais, c'est un petit moment suspendu, quoi, parce que là, on chante. Parce que c'est pas une chanson sur Brest, c'est une chanson sur les Brestois, en fait. Et là, on les a en face de nous, et il s'est passé quelque chose, ouais. Ouais.
0: Comment vous faites avec l'émotion, justement? Vous avez de la bouteille maintenant, ça fait de nombreuses années que vous faites des concerts. Vous les avez comptés ou pas, les concerts de Matmata?
1: Ouais, 1000, non, on doit pas être loin des 1500, un truc comme ça.
0: Ouais. Ouais.
1: Oui.
0: Et ça arrive parfois d'être submergé par l'émotion parce qu'une chanson, je sais pas, vous rappelle un souvenir, un truc où vous chopez les yeux de quelqu'un dans le public, ça vous bouleverse. Comment
2: c'est
0: vous faites?
2: Pas forcément les mêmes émotions au même moment ou sur les mêmes chansons.
0: Ouais.
2: Il y en a après c'est assez, c'est furtif. C'est-à-dire qu'effectivement, on est dans un, c'est pas un trip, mais bon, ouais, une certaine émotion. Puis, de toute façon, on est aussi dans le fait de le dérouler du concert, le dérouler des chansons.
1: Dans la concentration, en fait.
2: Ouais. C'est une bonne question, en fait.
1: Moi, j'avais un merci.
0: Ça fait 30 ans que je fais des interviews de Matmata, c'est le premier compliment qu'ils me
2: c'est
0: font.
2: Vrai. Mais ça demanderait un peu plus de temps pour y répondre.
0: Oui,
2: en fait.
0: C'est vrai.
1: Moi, j'avais un peu.
0: Je te reposerai la question la prochaine fois.
1: Ouais, j'avais un peu flippé, je me rappelle de la première fois qu'on a joué Emma, juste piano, Yulon Pipe, ouais. Sans que c'était aux Vieilles Charrues. Et avant de le faire aux Charrues, quand on répétait, je dis waouh, je pourrais craquer. Parce qu'il y avait quand même quelque chose qui se passait. Donc je dis bon, en même temps, si elle sera fragile, en même temps, c'était un peu le but de la faire comme ça. Et puis en fait, bon, quand on se retrouve aux Charrues, il y avait de l'émotion, mais on est tellement concentré et puis on a une telle dose d'adrénaline en fait que ouais, on tient le choc. Donc ça va. Mais je me suis posé la question. Ouais.
2: Et d'ailleurs, par rapport à ce moment-là, parce que moi, sur cette version-là, donc je ne la joue pas. Je suis pas à la batterie. Donc effectivement, je crois que moi, je profite de l'émotion. Parce que sur le côté de scène, je les vois faire, je peux assister à tout le spectacle. Également, je vois le public. Et là, pour le coup, ouais, j'en profite. Et je suis pas dans l'action. Donc, je sais pas, peut-être que c'est plus facile quand on regarde les autres faire.
0: C'est sûr. Bah tiens, là, on va écouter les autres faire, puisque dans la série Validée, la chanson Lambéandro a été chantée par les Enfoirés. Au spectacle, le village des Enfoirés, et c'est Jean-Jacques Goldman qui chante votre chanson avec son poteau Michael Jones. Là, c'était Jones, et là, c'est Goldman. Ils ont changé les paroles, bon, parce que voilà, c'est des Enfoirés. Mais ça fait un choc, ça, de se dire, mais merde, il y a Goldman qui chante ma chanson.
1: Ouais, bah, pour la petite anecdote, le premier disque que j'ai acheté dans ma vie, c'était Quand la musique est bonne. Donc, non, mais en fait, c'est marrant parce qu'un jour, j'ai reçu un coup de fil de Michael Jones qui me dit, oui, est-ce que tu peux me dire ce que tu dis au début de Lambé, là? Donc, c'est Mélaouache-Fanche. Je dis, ouais, Mélaouache-Fanche. Je dis, mais pourquoi tu me demandes ça? Oh, non, parce qu'on va la reprendre avec Jean-Jacques aux Enfoirés. Je dis, ok, d'accord. Bon, écoute, moi, comment s'appelle ton batteur? Damien. Moi, tu dis, Mélaouache-Damien. Voilà, ça passera. Voilà. Et ce jour-là, en fait, je suis allé voir l'émission chez mon ancien colocataire de Lambé. Il n'était pas au courant, donc on a pris l'apéro devant la télé. Il dit ah cool. Et là, j'ai dit on va regarder les Enfoirés. Il dit quoi? Si, on va regarder les Enfoirés. Et c'est vrai qu'il a vu le truc. La mâchoire qui s'est décrochée parce qu'on avait toute la variété française qui chantait notre histoire en fait d'étudiant, notre appart en fait.
0: 30 ans de carrière, Matmata, 30 ans ensemble, c'est toute une vie. Ça veut dire que dans votre vie, vous avez passé plus de temps avec Matmata que sans Matmata. Je vous ai donc préparé un petit questionnaire pour le meilleur et pour le pire. Matmata, attention, quel est le meilleur album de Matmata?
2: Le prochain.
0: Alors,

0: Oui,
1: mais là, c'était, le spectacle était vraiment pour nous, là. C'était, c'était à perte de vue, 180 degrés de la poussière. Voilà.
0: Trop beau. Pire catering de concert, pour ceux qui ne fréquentent pas les backstage, ce sont les cantines de concert. Parfois, on nourrit mal les musiciens.
2: C'est une question délicate, là.
0: Non,
1: parce qu'on tient un classement en tournée, en fait.
0: C'est vrai.
1: Ouais, mais je ne me souviens plus trop du nom, mais on tient un classement. C'est vrai que des fois, c'est. Bon, en général, on est bien accueillis, mais quand tu as des patates, tu as l'impression de manger du plastique, bon, c'est un peu dur, en fait. Hein, voilà.
0: C'est vrai. Il y a la promo aussi en 30 ans de carrière. Quelle a été votre meilleure émission de télé ?
1: On n'en a pas fait beaucoup des émissions
0: de télé.
1: Non, c'est
0: pour ça que je
1: me demande. Je sais pas. Alors, je pense que c'est pas en France, c'est au Québec. On nous avait demandé, c'était une émission, je crois que c'était un peu pour des gamins, je crois. Et on nous avait demandé de faire des bumpers, et on savait pas ce que c'était. Et c'était des séquences de 3 secondes de musique pour lancer des séquences. Donc, on dit, on va faire les intros des morceaux, quoi.
0: Ouais.
1: Voilà. Donc, et on a fait les intros de tous les morceaux de l'album,
0: Trop drôle.
1: Et, c'était marrant, en fait. C'était une émission pour les gamins, en fait.
0: Pire article sur vous dans la presse.
2: On l'a oublié.
1: Il y en a quelques-uns, mais c'était plus c'était pas des articles qui critiquaient, c'était plus des trucs un peu insultants, en fait, qui s'attaquaient personnellement à nous, on se faisait insulter, voilà.
0: Mais quelle horreur.
1: Et oui. Non, mais la critique, la mauvaise critique, ça fait jamais plaisir, mais quand ça passe à l'insulte,
0: je comprends.
1: Mais bon, il faut être pour passer au-dessus de ça.
0: Pire look choisi pour monter sur scène. Ce que vous regrettez.
2: J'étais pas là.
1: c'est vrai qu'il était pas là. Il a évité le pire au début.
2: Je ne suis pas responsable.
1: Le premier anniversaire du premier bar où on a joué, on était en drag queen. Voilà.
0: C'est sur YouTube.
1: Non. Mais il y a des photos qui traînent.
2: C'est pas le pire, ça.
1: Voilà.
0: Et c'est pas le pire.
1: Il y avait une soirée plage aussi. Enfin bref, voilà.
0: Et allez, je termine. Meilleure décision prise pour le groupe.
1: Peut-être de reprendre finalement.
2: Ouais, j'allais dire la reformation.
0: J'espérais que vous alliez dire ça. Bah oui, revenir. Parce que on dit 30 ans, mais à un moment vous nous avez laissé tomber, mais vous êtes revenu.
1: Ouais, mais c'était bien. En même temps, on a fait une pause, on a rechargé les batteries, ça a été salutaire.
0: Ah, donc c'était une bonne décision.
1: Voilà.
0: Bah voilà, pour le meilleur, pour le pire, 30 ans de Matmata.
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0: On a dit tout à l'heure que vous parliez beaucoup d'amour dans vos chansons, mais pas que. Il y a quand même des sujets un peu différents qui font que vous êtes un des groupes les plus chouettes en France. Il y a la Cerise, par exemple, qui parle de religion et de pourquoi on croit et est-ce qu'on a bien raison d'y croire et puis qu'est-ce qu'on fait quand on croit un peu trop, tout ça, quoi. Si Dieu existe.

0: Est-ce que ça fait partie des chansons quand même? Alors pas quand vous êtes en train de la jouer, j'ai compris que quand vous êtes sur scène et que vous la jouez, vous êtes concentré et tout, mais quand vous l'entendez, quand on vous en parle, vous en êtes fier.
1: Alors la fierté, j'en sais rien. Oui,
0: mais elle est quand même excellente.
2: Oui, on en est content. Oui, c'est vrai. Et puis elle vieillit pas trop mal en plus. Donc
0: c'est toujours dans l'actu. Hein, tout ce qui est extrémiste religieux, ça ne va pas se démoder.
2: Oui. Et puis, mais même à l'époque, quand elle est sortie, on est tombé sur des trucs quand même sur le net, des extrémistes qui étaient tombés sur le texte, qui démontaient le texte, qui nous expliquaient que tout était faux dans ce qu'on avait dit. Et ça, c'est assez sympa en fait. Bon, c'est cool, ça laisse pas indifférent. Donc.
0: C'est ça. C'est-à-dire que non seulement tu passes un message à des gens qui potentiellement sont d'accord avec toi, mais si en plus tu fais rager les rageux.
2: Oui, voilà.
0: C'est double délice.
3: Ça ouvre le débat.
0: Oui, c'est ça.
2: Et il n'est pas prêt de se refermer.
0: C'est ça. Tiens, en parlant de débat, je vous ai parlé de l'apologie, mais non, pas encore, c'est maintenant. À peine

0: commentaire tout à l'heure, Tristan disait, il y a quand même un petit côté zouk.
1: Ouais.
0: Dans Matmata, ce petit instant de flûte. Cette chanson, mine de rien, c'est une chanson totem de Matmata. Elle vous a attiré plein d'emmerdes, un procès même.
1: Oui.
0: Vous avez dû payer.

0: Et 15 000 francs.
1: Ouais, bon, c'était un bras. Par rapport à tout la cacophonie, c'est un procès pour pas grand chose au final.
0: Bah, pour apologie. Mais comme la chanson s'appelle L'Apologie, effectivement.
1: Bref, faut pas se limiter à un titre. Mais en tout cas, le débat est toujours actuel.
0: Oui, et c'est ça aussi que je voulais dire, c'est que finalement, c'est toujours le cas avec Matmata, c'est chouette de lire vos paroles, parce que c'est pas une bête apologie, c'est pas juste de dire que c'est super de fumer des pétards, parce que ça n'a pas de sens de dire ça, mais d'expliquer l'addiction dans la société, faire la comparaison avec l'alcool et tout, c'était quand même hyper bien vu, hyper finement amené.
1: Ah, c'était surtout le sujet de la chanson, c'était comparer certaines drogues légales qui sont taxées contre d'autres moins légales qui ne sont pas taxées. C'était ce débat-là, c'était le sujet de la chanson, c'est pas vraiment une apologie. C'est...
0: Non, mais comme ça s'est appelé l'apologie, bim.
1: Oui, voilà, bon.
0: Bon, est-ce que vous êtes en train d'en écrire des chansons en ce moment?
1: On écrit quelques trucs, on n'a pas, parce qu'on a fait une petite pause quand même estivale, parce qu'on a quand même bien bossé pour le rendez-vous de Bercy, et on a fait une petite pause estivale, mais on a continué de travailler un petit peu, et d'écrire des nouveaux trucs, d'enregistrer des nouveaux trucs. Maintenant on se reconcentre sur la kermesse du 11 octobre.
0: C'est ça, la NIF, les 30 ans de Matmata. Bon anniversaire en avance les gars.
1: Merci.
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2: Bonsoir à tous, bienvenue sur l'antenne d'ICI. Nous sommes ensemble pour vivre un 16e de finale de Coupe du Monde. Je me projette déjà dans les 8e de finale, c'est horrible, il faut arrêter de faire ça. Donc 16e de finale de Coupe du Monde entre la France et son attaque de feu et la Suède, pire attaque de la phase de poule de cette Coupe du Monde. En tout cas, c'est un match qui promet avec des grands joueurs des deux côtés pour vous faire vivre cette soirée. Tous ensemble autour de la table, deux personnes. À ma droite, l'ancienne joueuse de football, Charlotte Lorgeret. Salut Charlotte.
3: Salut Pia, salut Bruno.
2: Charlotte, ta spécialité à toi, c'est de choisir des clubs où il pleut. Donc tu as joué au stade Briochin, à Saint-Étienne, à Guingamp, à Metz, à Nantes, à Lens et à Toulouse, quand même. On peut dire ça ou pas?
3: Ah mais clairement, c'était terrible toute ma carrière, j'étais en Kawaii, donc ça a été dur.
2: C'est pour ça que
3: mon après-carrière, ma retraite, je vis dans le sud.
4: C'est son surnom, c'est Kawaii.
2: Non, c'est Chacha Kira.
3: Chacha Kira, j'adore.
2: Voilà, parce que Charlotte, à la fin du premier match de poule, elle a dansé sur Waka Waka de Shakira à l'antenne. Et ce qui était cool, c'est que la vidéo existait, les preuves vidéo existaient. Pourquoi? Parce que Bruno Salomon, bonsoir Bruno.
4: Salut Pia, salut Charlotte, salut à toutes et à tous.
2: Parce que Bruno, c'est nouveau, mais pour cette Coupe du Monde, nous sommes diffusés aussi en vidéo, en live, sur YouTube.
4: Effectivement, le live vient d'être lancé sur la chaîne ICI, ICI. Vous venez nous voir, nos têtes, notre joli décor. Ça s'améliore de match en match.
2: Ouais, ouais.
4: Je me demande ce qui va se passer pour la...
3: Déjà, t'as mis le maillot.
4: C'est ça, effectivement.
3: Hey, c'est plus important.
4: Toi, t'as mis le maillot. Le vrai,
2: le
4: plus beau. C'est vrai qu'il est le deuxième maillot
2: de la Coupe du Monde actuelle aux couleurs de la Statue de la Liberté.
4: Et j'avoue qu'on m'a prêté ce maillot, effectivement.
2: Qui est ce on?
4: Le on, c'est Pia. Merci Pia. Et en tout cas, déjà des premiers messages qui nous arrivent sur le chat, parce que c'est ça aussi, vivre un match sur la chaîne ICI et sur YouTube, c'est de nous mettre des messages et de discuter entre vous, avec Corentin qui nous a dit bonjour à toutes et tous, et d'autres personnes qui sont en train d'arriver. N'hésitez pas, abonnez-vous, mettez des messages et on va les lire pendant toute la rencontre.
2: Juste, on le trouve comment le chat? Il est sur la
4: forêt YouTube. En fait, tu appuies sur le live, tu cliques sur le live.
2: Sur la chaîne ici,
4: il y a marqué live. Tout de suite, ça apparaît. Il y a une très belle miniature qui a été préparée.
2: Je crois que t'allais dire très belle animatrice.
4: Très belle miniature. C'est ça, c'est une miniature. Elle n'est pas mini en plus, Pierre. C'est ça le truc. Vous allez voir tout de suite, vous allez la repérer. Et vous allez pouvoir cliquer sur le lien. Et ensuite, derrière, sur le côté, chat en direct, c'est marqué, c'est indiqué. Vous appuyez dessus et vous avez ensuite accès à toutes les petites regards. Tu vois, c'est marqué Joanie qui nous dit salut à ma team Coupe du Monde préférée. Joe XFR qui nous dit bonsoir la team. Et Sacha qui nous dit aussi bonjour Pia, bonjour Charlotte, bonjour Bruno. Et voilà, bon match à toutes et tous. Bref, ça vient de partout. Et là, c'était même de ICI La Rochelle. Voilà, ça vient un peu de partout. Parce que c'est la France aussi qui se réunit sur ce chat et qui est derrière l'équipe de France.
2: La Rochelle qui est directement en face quasiment de New York. À peu près, quoi. Ouais. Sur la façade atlantique de la France. Et justement, ce soir, on va partir à New York, retrouver Nicolas Perronnet, qui est le journaliste le plus fortuné dans le sens spirituel du terme. Puisque Nicolas Perronnet suit la Coupe du Monde pour nous et nous fait vivre tous les matchs et commente tous les matchs des Bleus sur l'antenne d'ICI. Salut Nicolas Perronnet!
5: Salut les amis, bonjour à tous. Vous arrivez sur du Michel Delpech, c'est pas beau ça?
2: Ah mais attends, on a une solution. Parce que nous, justement, on a sous le coude, comme d'habitude, comme à chaque avant-match, un morceau en lien avec la ville dans laquelle tu vas commenter le match. Et ce soir, ce sera pas du Michel Delpech, ce sera du Alicia Keys. Charlotte est déjà en train de danser. Nicolas Perronnet, Alicia Keys pour t'accueillir, ça te va ou pas?
5: Bah oui, en plus on n'a pas arrêté de l'entendre, cette chanson qui est devenue iconique de New York avec le titre des New York Knicks. Quand on était là, ça fait déjà un petit moment, c'est le premier match de la phase de groupe. Vous sentez quand même que c'est un petit peu différent là, les amis, je sais pas, il y a cette petite boule au ventre ou pas?
2: Ah bah oui,
5: un peu quand même.
2: Ah bah là ça y est, c'est la mort subite, hein. Ça passe ou ça casse.
5: Et oui, ça passe ou ça casse pour l'équipe de France qui est sur la pelouse en train de s'échauffer là sous mes yeux avec les Suédois qui eux en terminent à l'instant de leur échauffement et qui vont aller se concentrer une dernière fois dans le vestiaire. Les Bleus sont encore là pour la plupart, ça va se terminer également. Oui, on sent que voilà, c'est pas la même chose. Il y a cette petite boule au ventre, il y a ce vertige qui nous prend avec cette phase d'élimination directe. Et quand on a les ambitions qui sont celles de l'équipe de France, c'est-à-dire de revenir ici dans ce stade le 19 juillet, forcément la petite boule au ventre, elle est là. Et l'autre info, c'est qu'il fait chaud, beaucoup plus chaud que pour les matchs précédents pour les Bleus. Alors ça n'a rien à voir avec, on l'espère, ce qui nous attend si les Bleus passent le 4 juillet à Philadelphie, où là on annonce carrément du 40 degrés. Mais là ça y est, on a dépassé les 30 ressentis, bien 35 hein, sur la pelouse de New York, même s'il ne sera que 17h au coup d'envoi dans quelques minutes. Il va faire très chaud, information importante évidemment.
2: Importante surtout pour la pelouse, Nico, parce que juste un petit point, ouais. Herboristerie, mais c'est pas foufou la pelouse au MetLife Stadium, on le sait. Adrien Rabiot l'a rappelé encore en conférence de presse hier, c'est pas une bonne pelouse.
5: Non, et ça s'est pas arrangé depuis qu'on est venu ici pour le premier match. On a eu des informations comme quoi il y avait eu un petit peu de travaux, mais franchement c'est un pansement sur une jambe de bois, parce que on est sur très clairement la pire pelouse de la compétition. En fait c'est une pelouse hybride qui a été mise en place spécialement pour ce mondial, avec du gazon naturel seulement en partie, parce que sinon l'équipe de foot américain qui joue ici, qui s'appelle les Giants de New York, elle joue sur du synthétique, et en fait ça marche pas. Et là on est très très haut, c'est des petits Playmobil là, les Français qui sont en train de rentrer à l'entraînement. On est tout en haut du stade pour commenter, et même de là on voit que cette pelouse elle est irrégulière, il y a des zones un peu dégradées, et tous les Français l'ont dit après le match face au Sénégal, ce qui pose problème c'est la densité de l'herbe, en fait le rebond rebondit mal, enfin c'est voilà, on est quand même sur du gazon posé sur une dalle de béton, c'est pas terrible. Et même si là elle est arrosée abondamment la pelouse, et ça s'est pas arrangé depuis le match face au Sénégal, et c'est franchement un vrai problème, surtout pour l'équipe qui produit du jeu, a priori pour les Bleus tout à l'heure.
2: Tout à l'heure, Charlotte, je te donnerai la parole sur ce que ça peut avoir comme effet pour un joueur de football d'avoir une pelouse qui n'est pas dans un bel état, qui est trop trop dure, en l'occurrence pour celle-là. D'abord, on va se rafraîchir un peu, puisque là, on a crevé de chaud du côté de New York en plein après-midi. On va se rafraîchir un peu et on va partir à Lille avec Sylvain Charlet, qui est un peu ton équivalent Bruno Salomon, mais à Lille. Il suit le LOSC et il suit le RC Lens. Pourquoi tu me demandes, Charlotte ?
4: Commenté avec Chacha.
2: Mais c'est complètement la famille, on l'adore, et il est avec nous depuis Lille. Salut Sylvain.
6: J'ai aimé l'introduction. On va se rafraîchir en allant à
2: T'as
6: Lille.
2: T'as vu? À vous, il fait combien à Lille?
6: Mais il fait, encore une vingtaine de degrés. Non, mais tout le monde est en terrasse. Hein. Bon, après, à Lille, on est en terrasse à 15 degrés.
2: Bah oui, mais c'est pour ça. Mais non,
6: le ça va rafraîchir, je vais le retenir.
2: Excuse-moi.
6: Il faisait aussi chaud qu'à Barcelone la semaine dernière à Lille. Hein. Voilà. Non, mais tiens, repréciser les choses. Voilà. Non, mais tout va bien ici à Lille, on est chaud.
2: Mais oui, mais évidemment, vous êtes chaud. C'est ça qu'on adore dans le Nord, justement. C'est que même quand il fait pas beau, les gens sont bouillants et c'est trop bien. T'es où, Sylvain? Raconte-nous un peu où est-ce que tu vas voir le match, toi.
6: Je suis plein centre de Lille, dans un bar-resto qui s'appelle chez Morel et Fils, qui a sorti des écrans géants, qui a fait appel à François, le speaker du Lens, du Racing Club de Lens, je commets un impair, qui est habitué au stade Pierre-Mauroy, qui va commenter le match pour les gens ici. Il y a des écrans géants dehors, à l'intérieur, il y a des gens en terrasse, à l'intérieur, et sur la Grand Place, on a déjà plein de gens qui naviguent à droite et à gauche pour trouver leur spot de prédilection. Le nôtre, voilà, il est juste derrière la Grand Place, au pied du Beffroi. Je vous enverrai une photo, il y a du bleu, blanc, rouge partout, il y a de jolis maillots verts, c'est pas mon maillot préféré, mais j'avoue qu'au fil du temps, je commence à l'apprécier, le maillot des Bleus. Et voilà, on est prêt pour vibrer avec les Bleus.
2: Génial, merci beaucoup Sylvain Charlet, on reviendra évidemment te voir tout à l'heure pour entendre des supporters. J'ai hâte de savoir ce que les Lillois pensent de la titularisation de Lucas Digne, qui a été formé au LOSC et qui est sur le...
6: On l'attendait.
2: Dans le 11 de départ, donc on en reparlera tout à l'heure avec les supporters. Merci Sylvain Charlet, à tout à l'heure.
6: Parfait, à tout à l'heure.
2: On refait un petit tour en studio avec toi Bruno Salomon, parce que donc les gens peuvent nous rejoindre sur le chat de la chaîne YouTube ici, ICI, il y a déjà plein de messages.
4: Tout à fait.
2: Et ça vanne déjà.
4: Et ça vanne déjà, surtout toi. T'en as pris une petite derrière les oreilles. On salue Odile Deray, la journaliste à lunettes. Donc c'est Eagle qui nous dit Eagle Eye Cherry, tu sais, le chanteur, tout ça. Ouais. Voilà, avouez qu'il y a quand même une ressemblance. Donc on rappelle la cité de la peur, les nuls, tout ça.
2: D'habitude, on me dit Céline Dion. Franchement, je suis très contente avec Chantal Lobby. J'ai l'impression que ça, c'est un poil mieux.
4: C'est plus drôle.
2: Si, bah, peut-être.
4: En tout cas, sachez qu'il y a un petit message de Corentin qui nous écrit depuis Saint-Herblain, supporter du FC Nantes, qui a donc eu la chance une fois dans sa vie de voir Charlotte Lorgeret jouer ballon au pied. Ça, déjà, c'est assez rare, mais on a quand même pu le signaler. Puis il y a Kevin qui nous salue de Mulhouse. Là, c'est ici, Alsace, et on vous aime et on regarde sur écran géant, tranquille, l'émission en vidéo.
2: Nuit, donc il nous lâchera pas.
4: Il nous lâchera
2: Kevin,
4: pas. Il est avec nous effectivement. Tout à fait. Voilà les premiers messages. Et donc, on nous appelle aussi, bien sur WhatsApp. Vous n'hésitez pas, 0810 055 056. Vous venez nous mettre des messages audio, des messages écrits, et on les lira à l'antenne. N'hésitez pas. Venez nous rejoindre sur notre chaîne YouTube. Envoyez-nous aussi des messages sur WhatsApp 0810 055 056. Vous êtes les bienvenus pour faire le match tous ensemble.
2: Et alors, il y a un instant, Bruno, on était à Lille avec Sylvain Charlet qui commente les matchs du LOSC et du RC Lens sur l'antenne d'ici Nord. Et ben là, on va partir du côté de Belfort avec Hervé Blanchard. Salut Hervé.
4: Oh, une légende. La légende. Mais la légende.
7: Bonsoir mesdames, bonsoir monsieur Bruno, bienvenue à Belfort. Et quand on dit Belfort, on est à 15 km du stade Bonal et du grand FC Sochaux-Montbéliard. Donc on aime le foot ici évidemment, et on est en place dans ce bar, le V&B ou Wine and Beer. Vous savez, parler anglais comme moi, Wine and Beer. Donc pas de petites boules au ventre comme Nicolas Perronnier, c'est plutôt les cacahuètes et puis déjà les demi de bière qui sont descendues par la cinquantaine de supporters qui sont dehors comme à Lille, parce qu'il fait très beau, très chaud aussi à Belfort dans l'est de la France. Il y en a tout autant à l'intérieur. Il y a trois écrans géants. L'établissement a investi justement pour cette Coupe du Monde en achetant des télés beaucoup plus grandes, beaucoup plus modernes. Tout le monde est en place, ambiance hyper détendue. Bon, il y en a certains qui ne sont pas trop à la page parce qu'il n'y a que des maillots de Griezmann, donc il faut leur dire que c'est fini pour Grisou. Mais sinon, voilà, beaucoup de jeunes évidemment, une famille ou deux. Mais tout le monde est en place sereinement, hyper détendu pour ce match face à la Suède.
2: Merci beaucoup Hervé Blanchard, évidemment. On reviendra aussi vous voir.
4: Hervé, on est heureux de te retrouver en Ligue 2. Reviens en Ligue 1 très vite avec Sochaux. Reviens.
7: Oh, tu sais, Bruno, ça va très très vite. Regarde ce qu'a fait Le Mans, qui était en national avec Sochaux il y a un an et quatre mois, et qui sont maintenant en Ligue 1. Allez, on va se maintenir déjà, on verra plus tard, mais ça sera avec un grand plaisir. Bisous à tous.
2: On est heureux en tout cas d'être avec vous dans toute la France, bien sûr, ça nous fait trop plaisir. Alexandre Berthaud, lui, il est à Paris, à Grande Contrôle, sur une fan zone, dans le 12e arrondissement de Paris. Salut Alex.
8: Salut Pia, salut Bruno, salut tout le monde. Oui, moi j'ai 6 écrans.
2: Wow, toujours plus.
8: On fait le concours. C'est Grande Contrôle, c'est un grand hangar industriel qui a été transformé en un bar, enfin c'est même un lieu global, hein, parce qu'il y a un bar à jeux, il y a des bars, il y a des boutiques.

0: voulez, des supporters de ces deux clubs, avec Valentin et Clément. Clément, est-ce qu'on est stressé ou pas avant ce match?
1: Voilà, déjà Alex, c'est tout petit de parler de Ligue 2 avant même d'entamer l'interview, je tiens à le dire. On va remonter l'année prochaine. Mais non, stressé non, excitation, un peu d'impatience parce qu'il est 23h et on attend ça, on est au bar depuis 19h. Hein.
0: Pour avoir une place ou juste par plaisir?
1: Bon, les deux, mon capitaine. Et donc du stress, non, pas vraiment. À part une attaque avec Gyökeres et Isaac qui sont pas mauvais en Suède, mais qui sont pas non plus des foudres de guerre. Je pense que le match va être assez serein et assez facile à maîtriser.
0: Ok, facile à maîtriser pour la France de ce côté-là. Du côté du supporter du FC Nantes maintenant, c'était le Stéphanois qui parlait. Qu'est-ce qu'on en pense de ce match?
2: On est serein aussi, je pense que Suède, Paraguay ensuite, ça reste relativement tranquille pour cette phase à élimination directe. Ça sent très très bon pour nous ce soir.
0: Voilà, ils sont assis, ils ont trouvé la bonne gâche parce que tout le monde n'est pas bien assis, mais eux ils ont sorti les chaises bien en face de l'écran à l'extérieur avec le petit air. C'est à la fois en extérieur et en intérieur en fait cet entrepôt. Et là on a le petit air, contrairement à la semaine dernière, évidemment il fait moins chaud, donc c'est très supportable et on est dans des conditions idéales pour regarder le match, à part, me disait-il, qu'ils bossent tous les deux demain matin, donc bon, le coucher 1h du mat, c'est vivable.
3: Non, c'est ici.
4: Tu t'es trompé de bonnette, Alexandre. Qu'est-ce qui se passe?
0: Bah oui, mais j'ai pas trois bonnettes différentes.
4: C'est mal. France Info, c'est évidemment la famille. Hein. C'est Radio France dans les deux cas. Donc,
0: non, c'est ici, voilà. Les gars. C'est ici.
4: Ouais, c'est ici. Bon, merci Alex Berthaud. Est-ce que nous, on a une compo à donner, donc faut qu'on enchaîne. Non, on n'a toujours pas donné la compo. Merci Alex. Merci beaucoup. Merci à Valentin et à Clément qui étaient avec toi. On va donner la parole tout de suite à Nicolas Perronnet qui est donc à New York au MetLife Stadium pour faire vivre à vous tous et à nous ce match entre la Suède et l'équipe de France en 16e de finale de la Coupe du Monde. Et puis ensuite, on va se tourner vers Charlotte Lorgeret pour avoir une analyse de cette compo. Alors Nico, qu'est-ce qu'il a prévu Didier Deschamps pour le match?
5: Allez, le 11 pour aller chercher ce 8e de finale avec Mike Maignan, évidemment, dans les buts. La charnière centrale des Bleus sera composée de Upamecano associé à William Saliba, Lucas Digne sur le côté gauche de la défense, Jules Koundé à droite, Tchouaméni, Rabiot au milieu de terrain, puis le quatuor offensif. Devant, on en a l'habitude désormais, Michael Olise sera au poste de meneur de jeu derrière Kylian Mbappé, avec à la droite de l'attaque des Bleus Ousmane Dembélé, à gauche Bradley Barcola. Vous l'aurez compris, il y a trois changements par rapport au dernier match face à la Norvège. On est dans la rotation et dans les choix définitifs, on peut dire désormais, ou quasi, pour Didier Deschamps. C'est Barcola qui est préféré à Désiré Doué, Lucas Digne préféré à Théo Hernandez, et Adrien Rabiot qui fait son retour aux côtés donc de Aurélien Tchouaméni à la place de Manu Koné.
4: Merci beaucoup Nico. Je me tourne vers toi Charlotte Lorgeret. Qu'est-ce que ça t'inspire et qui est quel est le changement qui t'étonne le plus ou qui te satisfait le plus?
6: Non, je la trouve cohérente. Je pense que Didier Deschamps sait qu'il a une équipe supersonique, mais certes qui donne beaucoup de déséquilibre. Donc là, je trouve qu'il a trouvé au maximum l'équilibre parfait, avec notamment Lucas Digne qui est pour moi la grosse surprise. Mais finalement, moi, je l'attendais énormément, cette titularisation. Je pense que c'est plus pour équilibrer ce côté gauche, avec Bradley Barcola aussi, qui lui va vraiment aller vers l'avant, va laisser de la place à Kylian Mbappé, qui va pouvoir rentrer un peu dans l'entrejeu, parce que Désiré Doué, lui, il aime bien avoir ce positionnement-là un petit peu à l'intérieur, et puis après le retour de William Saliba. Donc je trouve que c'est beaucoup d'équilibre, le meilleur équilibre que pouvait trouver Didier Deschamps.
4: On a entendu Adrien Rabiot hier en conférence de presse qui disait que les profils de Manu Koné et d'Aurélien Tchouaméni étaient complètement différents, et que Aurélien Tchouaméni était un joueur qui avait plus tendance à jouer un peu plus devant la défense, voire parfois entre les deux axiaux, et à relancer plutôt que d'être dans l'attaque, la finition, le cassage de ligne comme Manu Koné. Comment t'analyses le fait que ce soit Tchouaméni qui a été choisi par Didier Deschamps aujourd'hui?
6: Parce qu'il fait partie des vice-capitaines hein, de Didier Deschamps. Ça fait très longtemps qu'il est en équipe de France. Et oui, il a ce rôle un peu de sentinelle comme il a aussi au Real. Donc il le connaît par cœur. Il aide énormément cette défense. C'est un peu lui qui fait le tampon. C'est lui qui doit avoir un petit peu cette décontraction et de se dire à un moment donné, oui, c'est bien d'aller vers l'avant, mais lui, il doit vraiment équilibrer cette équipe qui est vraiment incroyable offensivement. Donc Adrien Rabiot va avoir cette patte technique qu'il va pouvoir apporter, mais c'est vrai que Manu Koné a un style un petit peu à part. Il sait aussi être devant la défense, mais c'est vrai qu'il a beaucoup attiré aussi offensivement.
4: Il est attiré par...

0: va très vite. En fait, il adore accompagner les actions et c'est quelqu'un qui est très explosif. Je dis pas que Tchouaméni n'est pas explosif, mais c'est une autre vivacité sur les premiers appuis. Et c'est vrai qu'il a un peu plus le sens du but, Manu Koné, que Rabiot.
1: Bruno Salomon, est-ce que ça réagit sur la compo sur le chat?
2: Alors,
1: de la chaîne
2: la
1: YouTube.
2: On vient tout juste de mettre un vote. On demande si la composition vous la validez ou si vous la trouvez surprenante ou décevante. Il y a un sondage qui a été mis il y a quelques instants pour savoir si les supporters étaient confiants pour cette rencontre. Méfiance à 55% pour les votants sur notre chaîne ici ICI. Et je voulais juste dire. Nicolas, petite question. Roland Perronnet, ça te dit quelque chose?
3: Ouais, légèrement.
2: Légèrement, très bien. Donc, je vais passer le message à Roland. Promis, on va faire le petit changement parce qu'on a inversé. On a mis un R et deux N ou un autre dans l'autre sens.
1: Ah, c'est donc, la famille de Nico qui est sur le chat.
2: Qui est sur le chat et qui est en train de s'énerver. Donc, Roland, on a bien compris. On a fait une faute au nom du fils, au nom de la famille. Donc, on fera le changement, Roland.
1: Mais Roland, ne vous énervez pas, sinon on met deux L à Roland.
2: Voilà,
1: ou un, je sais plus.
2: Mais on aime très fort votre fils, Roland, vous le dire.
1: Bon, Nicolas Perronnet, comment t'analyses, toi, la compo de Didier Deschamps ce soir contre la Suède?
4: Pour moi, il y a deux joueurs qui rentrent davantage dans la rotation que le troisième. Tchouaméni et Barcola, on est sur la rotation. C'est-à-dire que Désiré Doué, on peut potentiellement, si ça va au bout, si ça va beaucoup plus loin, le revoir à une place de titulaire. Pourquoi pas? Manu Koné aussi, je pense. En revanche, j'ai pas l'impression qu'on verra Théo Hernandez. Je sais pas si, ça dépendra peut-être aussi de la prestation évidemment de Lucas Digne aujourd'hui, mais je pense que Théo Hernandez, il a pas marqué de points sur ses dernières apparitions. Et là, on est plus quand même sur une composition, un 11 qui est sans doute celui qui sera définitif ou pas loin de l'être de la part de Didier Deschamps. On le sait, Didier Deschamps, il, sur les compétitions précédentes, quand on arrive sur la phase d'élimination directe, ça bouge plus trop derrière. Donc voilà, je pense qu'il a fait ses derniers petits ajustements et que là, on a le 11 sans doute, sauf ajustement vraiment très précis face à tel ou tel adversaire, le 11 qui va sans doute aller au bout, sauf... Je vous dis peut-être du Barcola, du Tchouaméni en fonction des états de forme. Mais à mon avis, Lucas Digne, il a vraiment une place de titulaire quasiment.
1: Ouais, il s'est imposé quoi.
4: Ce soir. Ouais, je pense.
1: Il s'est imposé et ça fait plaisir à Charlotte parce que Charlotte, elle avait un petit peu, je vais pas dire détruit parce que c'est pas le mot, mais tu t'étais pas convaincu par Théo Hernandez. Juste avant, pendant que les joueurs sont en train d'entrer sur le terrain, ils sont dans le couloir. On vous a emmené à Paris, on vous a emmené à Lille, on vous a emmené à Belfort. On va juste faire un petit arrêt à Auxerre pour vous faire vivre la soirée avec notre envoyé spécial là-bas, Isabelle Rose. Salut Isabelle.
5: Bonjour. Oui, bah écoutez, je me trouve à 10 km au sud d'Auxerre, hein, dans un petit village de 280 habitants, dans le restaurant Peuple Célia, tenu par Régis Renaudat-Papier, qui est un passionné de foot. Et depuis le début de la Coupe du Monde, il retransmet tous les matchs, et particulièrement ceux de l'équipe de France, bien sûr. Alors pour l'instant, seulement une petite quinzaine de personnes sont présentes. À chaque match, en moyenne, de l'équipe de France, il y avait au moins une trentaine de personnes, mais avec cette difficulté des matchs à 23h, là, ils sont moins nombreux, mais ça commence à arriver doucement. Et en tout cas, tout le monde est prêt et tous espèrent une qualification de la France en huitième de finale face à la Suède. Mais attention, il va falloir être rigoureux en défense, me disaient des supporters. Et certains misent déjà sur le 2-1 pour la France. Alors on verra tout à l'heure s'ils ont raison.
1: Merci beaucoup Isabelle. On revient vous voir évidemment à la mi-temps pour savoir déjà s'ils avaient raison ou pas, les supporters qui vous entourent. En tout cas, au moment de la mi-temps. Et quelle est l'ambiance aussi dans ce café, ce bar-restaurant qui s'appelle le Célia, si j'ai bien compris. Merci beaucoup Isabelle Rose à 10 km d'Auxerre. On a évoqué avec Isabelle à l'instant le fait que la défense devait être costaud. Il y a de très bons attaquants du côté de la Suède. Nico, est-ce que tu peux nous annoncer la compo de la Suède, s'il te plaît?
4: La défense à 5, on s'y attendait avec le plus expérimenté des Suédois pour mener cette défense. Victor Lindelöf, le joueur d'Aston Villa, associé à Lagerbilke et Gudmundsson pour les trois centraux derrière. Daniel Svensson à droite, Elliot Strout, voilà pour la défense. Devant Jakob Zetterstrand, qui est le gardien numéro 2 en fait de la Suède, parce que le gardien numéro 1 a perdu sa place au cours de la phase de groupe. Il joue à Derby County en Championship D2 anglaise. Lucas Bergvall et Yacine Amari seront mieux de terrain. Et puis devant, hein, c'est le gros danger suédois, avec évidemment Victor Gyökeres en pointe, associé à deux autres très bons joueurs, Alexander Isak, l'attaquant de Liverpool à gauche, et Anthony Elanga, l'attaquant de Newcastle, sur le côté droit. Voilà pour le 11 suédois et la Marseillaise ici à New York.

Allez, hein. Les choses sérieuses commencent, les amis. La phase à élimination directe. Il faut aller décrocher cette troisième étoile. Ça passe évidemment par ces matchs désormais. Ce vertige et l'hymne suédois à venir ici à New York désormais.

0: 13e participation pour la Suède à la Coupe du Monde. L'équipe suédoise qui a galéré pour arriver jusqu'ici, alors qu'elle a galéré déjà en phase de groupe pour atteindre les 16e de finale, mais qui a galéré tout court pour décrocher son billet pour le Mondial. Il a fallu être repêché en étant joker en Ligue des Nations. Enfin, ça a été une vraie année pour cette équipe suédoise, passer des barrages face à l'Ukraine, face à la Pologne. Mais attention à l'excès de confiance, attention à ces grosses équipes qui passent à la trappe, attention aux équipes européennes qui sont pas très bien sur ces 16e de finale. Il va falloir être sérieux, il va falloir être discipliné. Et sur le papier, évidemment, sur le papier, il n'y a pas photo entre cette équipe de France et cette équipe de Suédoise. On est largement favori, mais voilà, c'est la Coupe du Monde, c'est les matchs à élimination directe. Et désormais, il faut aller faire le travail, tout simplement, pour ces Bleus qui sont en train de poser la veste de survêtement et qui vont se mettre en place pour ce match où on sent bien que voilà, les visages sont un petit peu plus concentrés que d'habitude. Il n'y a plus de joker.
1: C'est maintenant.
0: Là, qui discute un petit peu avec tout le monde. La petite photo sans doute à venir. Et oui, c'est maintenant. En tout cas, ça passe ou ça casse, très clairement.
1: Ouais. Et Charlotte, en conférence de presse, Rabiot a beaucoup insisté sur le fait qu'il n'y avait aucun risque que les joueurs de l'équipe de France prennent de haut la Suède. Comment toi, en tant qu'ancienne footballeuse et consultante, tu vois cette équipe de Suède qui est quand même en 16e de finale de la Coupe du Monde et qui a quand même des grands joueurs dans son effectif, dont on l'a entendu, Nicolas dit, des joueurs qui sont à Arsenal, Liverpool, Newcastle, Tottenham, Brighton, Borussia Dortmund. Il y a du lourd quand même.
2: Oui, il y a du lourd offensivement avec ce trio d'attaque, mais clairement cette phase de poule, ça a été très moyenne du côté de la Suède. Donc ils sont sortis 3e, c'était un groupe qui était quand même assez faible, donc il y a un peu plus de certitude du côté de l'équipe de France. C'est pour ça que j'ai pas trop d'inquiétude, clairement, parce qu'ils ont montré de belles choses, même si c'était un peu en mode diesel l'équipe de France. Au fur et à mesure, c'était un petit peu mieux. Il y a beaucoup plus de certitude du côté des Bleus que cette équipe de la Suède. La Suède va souffrir, va défendre, ça on le sait. Jusqu'à quand les Français vont avoir cette patience d'essayer de travailler son adversaire et puis de trouver la faille, de trouver cette efficacité qu'ils ont depuis le début?
1: Ouais, et Nico, j'ai regardé au niveau des attaques des deux équipes. La France est la 3e meilleure attaque depuis le début de cette Coupe du Monde, avec 10 buts inscrits contre les Pays-Bas et l'Allemagne, qui ont mis 11 buts tous les deux, mais qui sont tous les deux éliminés la Coupe du Monde ce soir. Alors que la Suède est la 11e avec 7 buts inscrits. Ouais. Mais la grosse différence, Nico, c'est le nombre de buts encaissés, en fait. C'est que la Suède, elle encaisse beaucoup plus de buts que l'équipe de France.
0: Oui, elle en a pris 5 face aux Pays-Bas, effectivement. Elle a pris des buts face au Japon, face à la Tunisie. Moi, j'ai aucun doute sur le risque d'excès de confiance du côté des Bleus. Je pense qu'il est inexistant, ce risque. Didier Deschamps, ça fait 14 ans que c'est sa spécialité maison. Il sait amener ses joueurs, il sait amener son équipe mentalement dans des conditions qui sont celles nécessaires à ce genre de grand rendez-vous qui arrive pour certains joueurs qu'une fois dans une carrière.
1: Sauf à l'Euro, souviens-toi Nico, à l'Euro en 2020, c'était la seule compétition avec Didier Deschamps à la baguette où on s'était dit, mais là ils se sont vraiment vus trop beaux et voilà. Donc c'est quand même arrivé dans l'histoire.
0: Oui, mais aujourd'hui, je pense que voilà, avec l'expérience qui est la sienne, la manière dont il a amené ce groupe ici, je pense que l'excès de confiance, il y a pas ce risque-là. Après, c'est le sport de haut niveau, on connaît le football, il peut tout arriver. Un carton rouge, un but de casquette, une soirée où ça veut pas. On a vu l'Allemagne hier soir, alors certes, faire un match horrible, mais quand même tomber face au Paraguay. On n'est pas encore en 8e de finale, ça c'est une certitude, mais je pense quand même que Didier Deschamps a mis tout en œuvre pour que cette équipe de France soit préservée de cet excès de confiance et que vraiment on prenne pas la Suède de haut, parce que évidemment que les Bleus sont au-dessus, mais vous l'avez dit, on a quand même des joueurs qui jouent dans les meilleurs clubs européens, et un Gyökeres, un Isaac notamment, qui a connu la blessure et qui a fait une fin de saison plutôt très prometteuse avec Liverpool, qui revient bien. Un Gyökeres, on sait qu'il peut marquer sur une situation, il peut avoir un ballon, il peut aller marquer. Il avait marqué je ne sais pas combien de buts, 60 ou 65, ça avait été l'un des meilleurs buteurs européens la saison dernière, avant d'aller à Arsenal où c'était un petit peu plus compliqué, mais voilà, avec beaucoup plus de concurrence aussi, et un championnat qui n'avait rien à voir avec celui du Portugal, où il avait explosé les compteurs avec le Sporting. Donc attention, méfiance face à cette équipe de Suède qui donne le coup d'envoi ici de ce 16e de finale. C'est maintenant pour l'équipe de France et c'est maintenant pour ce premier ballon sur la tête de Upamecano pour écarter le danger. Attention aux Suédois qui vont tenter tout de suite d'aller mettre la pression là-bas sur le côté de Lucas Digne. Il y a la faute sur le défenseur français. Premier coup de sifflet en faveur de l'équipe de France. Il fait chaud ici dans le New Jersey et il va falloir eh bien rentrer dans ce match de la meilleure des manières possibles.
1: Tu peux évidemment nous rappeler quelle heure il est, Nico, à New York, s'il te plaît?
0: 17h tout pile. Du côté de New York, il fait encore bien plus de 30 degrés. Hein. Il y a une partie du terrain qui est à l'ombre, la partie de Lucas Digne, la partie gauche, la partie Digne Barcola. Tout le reste est encore vraiment plein cagnard. Et c'est une situation pour l'instant qu'a pas connue encore l'équipe de France depuis le début de cette compétition. Lucas Digne, justement, dans la partie ombragée, qui franchit la ligne médiale, premier ballon de la partie, touché par le capitaine des Bleus, Kylian Mbappé, qui a été un petit peu frustré, évidemment ravi de voir Ousmane Dembélé planter un triplé lors de son dernier match face à la Norvège, mais il aurait bien aimé, face à l'équipe B de la Norvège, aller soigner aussi les statistiques. Kylian Mbappé, et évidemment qui va être très motivé, c'est ce genre de rendez-vous qu'affectionne le capitaine de l'équipe de France, les matchs qui comptent, les matchs où faut pas trembler et les matchs où il faut entrer dans l'histoire. Le coup de sifflet cette fois-ci est en faveur de la Suède, à proximité de la ligne médiane. Et c'est Daniel Svensson, le joueur du Borussia Dortmund, qui choisit de jouer ce ballon derrière lui.
1: Charlotte, quand on a un terrain qui est avec juste une ligne ombragée sur un des côtés, là c'est en l'occurrence le côté gauche de l'équipe de France, est-ce que ça joue?
2: On prend, ouais.
1: C'est ça, ouais, plus on peut passer par là, plus on y passe.
2: Oui, oui, et puis après surtout s'il y en a qui veulent un petit peu retrouver un peu de force, et ben on peut même switcher. Notamment les ailiers peuvent switcher pour se rapprocher de l'ombre, et puis même souvent c'est là où il y a les bancs, donc là où on peut se rafraîchir. Mais là c'est ce match là ça va être le premier match où il y aura le plus d'intensité et le plus d'adversité par rapport aux phases de poule, donc dommage que la Norvège n'a pas joué le jeu jusqu'au bout en mettant leur équipe B, parce que ça on aurait pu
0: voir la frappe d'Isaac. Elle est cadrée, cette première frappe et cette première offensive, elle est suédoise avec Gyökeres là-bas, qui a bien résisté, franchement, qui est allé faire jouer son physique dos au but, et il a conservé le ballon, et il a réussi à trouver Alexander Isak derrière lui, et la première situation, même si elle n'a pas été d'un danger extrême, on va dire, pour l'équipe de France, et elle est quand même suédoise avec ce premier tir cadré de la partie.
1: Charlotte, un tir qui est sans beaucoup de puissance, mais qui passe entre les jambes d'Upamecano.
2: Oui, après, il faut être vigilant sur Gyökeres. Je trouve que c'est sa qualité numéro un, c'est les duels, c'est le jeu de 1 contre 1. Donc, d'ailleurs, Upamecano nous en a beaucoup parlé de ce jeu de 1 contre 1 qu'il affectionne tant. Donc, peut-être faire même de temps en temps des prises à deux, hein, parce qu'il est tellement costaud. On l'a vu en Ligue des Champions avec Arsenal. Donc, être très vigilant par rapport à ça.
1: Nicolas Perronnet.
0: 4 minutes de jeu, 0-0 dans ce 16e de finale, premier 16e de finale de l'histoire de la Coupe du Monde, évidemment, pour l'équipe de France, puisqu'avant,
1: la
0: compétition n'existait pas. Donc, comme ça, au moins, c'est réglé. Allez, Michael Olise, qu'on n'a pas encore vu dans cette partie là-bas, sur le côté droit, le ballon qui est mal assuré, mal donné à Ousmane Dembélé, mais on va s'en sortir grâce à la technique d'Ousmane Dembélé, là, dans un tout petit périmètre. Il a quand même bonifié ce ballon pour aller chercher un coup franc. Il y a faute sur Ousmane Dembélé, pas de souci, la prise à deux. Un petit peu trop agressive de la part de la défense suédoise, et notamment Yacine Ayari, joueur de Brighton. Il y a beaucoup de joueurs de première ligue et du championnat anglais dans cette équipe de Suède. Donc évidemment, raison supplémentaire pour prendre très très au sérieux cette équipe de Suède. Le ballon de Ousmane Dembélé dans la surface de réparation, la tête est française, la première, la deuxième également, la troisième également, plus succession de têtes là dans la surface de réparation pour aller porter le danger. Mais ça va sortir en touche cette fois-ci, la défense suédoise qui a tenu bon sur le coup. La touche de Lucas Digne, on est sur le côté gauche à une vingtaine de mètres du poteau de corner. Michael Olise derrière avec William Saliba. Olise encore, Tchouaméni monopolise le ballon dans les 40 mètres de la défense suédoise, et c'est la première attaque placée de l'équipe de France avec Kylian Mbappé. On sent tout de suite que cette défense suédoise est très regroupée, qu'il n'y aura pas beaucoup d'espace pour les Bleus, mais on tente quand même de négocier avec Kylian Mbappé, là à nouveau servi plein axe, des ballons qui est chippé par la défense suédoise, et ça va très très vite là-bas du côté d'Anthony Elanga, même s'il est tout seul, le joueur de Newcastle. Mais voilà, ça pose un petit peu les débats. Il y a de la vitesse
1: vite,
0: en transition. Ah ouais, il va hyper vite. Il était tout seul, mais franchement, il est allé récupérer ce ballon là en faisant un sprint de 50 mètres qui a mis tout le monde dans le vent du côté français. Il n'y avait pas de solution pour lui, heureusement. Et les Bleus vont pouvoir s'en sortir avec cette fois-ci ce ballon qui est mis en profondeur pour Bradley Parkola et qui met en danger le gardien Jakob Zetterstrot, le gardien de la Suède, qui dégage un petit peu en panique. On touche le ballon, va rester bleu.
1: Charlotte, qu'est-ce que tu vois depuis le début du match là?
2: Je vois un bloc regroupé, mais comme à peu près le début de cette Coupe du Monde, quand on est face à une adversité qui est beaucoup plus forte, notamment hier par exemple Maroc-Pays-Bas, et Pays-Bas avaient peur du Maroc, etc. L'Allemagne contre le Paraguay, c'était la même chose. Donc je vois quand même Elanga qui reste seul devant au cas où il y a un jeu de transition, pour trouver justement le joueur qui est le plus rapide pour faire monter le bloc derrière, donc être vigilant par rapport à ça. C'est pour ça qu'il faut faire absolument des prises à deux, être très vigilant, Tchouaméni et Rabiot notamment.
1: Parce que là, la pointe de vitesse qu'on l'a vu faire, Elanga, c'est impressionnant. C'est impressionnant, Nico. Je sais pas à vitesse au stade, mais.
0: On l'a vu tout de suite, ouais. Et franchement, il avait quoi? Il avait 4-5 mètres de retard. En plus, c'était pas cadeau. Et il est vraiment parti comme une fusée, sur son côté droit. Donc, attention à surveiller. Là, du côté de Lucas Digne, il va y avoir clairement un duel avec Elanga. C'est vrai qu'on a beaucoup parlé de Gyökeres et d'Isaac parce que, il joue dans les deux plus grands clubs du monde et de première ligue. Arsenal pour Gyökeres, Liverpool pour Alexander Isaac. Mais Anthony Elanga, c'est un super joueur. Hein. Il a marqué lors des deux derniers matchs de la Suède. C'est lui qui marque face au Japon pour le nul qui qualifie la Suède.
2: Mais il n'était pas titulaire, c'est pour ça qu'on ne l'a pas trop vu au début.
0: C'est vrai.
2: Il était titulaire contre le Japon.
0: Et c'est lui qui marque aussi contre les Pays-Bas, hein, même si là ils ont pris une bonne rousse les Suédois. Alors que Gyökeres, lui, est allé marquer simplement face à la très faible adversité tunisienne lors de la victoire 5-1 de la Suède face à la Tunisie. Victoire qui a quand même permis de sortir de ce groupe F derrière les Pays-Bas et le Japon et se retrouver là. Un niveau de compétition qui est assez habituel finalement pour cette équipe de Suède, parce qu'on a peut-être tendance à oublier qu'il y a quand même une finale déjà à l'actif de cette équipe-là. Alors ça remonte évidemment, c'est 58 face au Brésil, mais il y a deux demi-finales, une encore plus ancienne, 1938, mais en 94 ici même aux États-Unis, il y a une demi-finale faite par cette équipe de Suède, le ballon en profondeur qui ne donne rien pour Mbappé. Puis il y a également deux quarts de finale, dont le dernier en 2018 face à l'Angleterre. Donc c'est quand même une équipe de tournoi, cette équipe de Suède. On se rappelle aussi de l'Euro et de la victoire du match nul en 92 face à la France, de la victoire face à la France en 2012. D'ailleurs, là, jamais l'équipe de France n'a battu la Suède en phase finale d'une grande compétition. Alors oui, on ne parle pas de cette équipe de France là, forcément. Là, on est dans la grande histoire des Bleus. Mais voilà, quand même, on est face à une équipe, une nation en tout cas, expérimentée et qui n'en est pas à sa première à ce niveau de compétition. Attention justement là à Elanga, on en parlait. Cette fois-ci, il n'a pas mis les gaz parce que ce ballon était trop compliqué à aller chercher. On s'en sort bien avec la combinaison entre Mike Maignan et ses défenseurs. Allez, il faut mettre un petit peu de rythme désormais dans cette partie. Une minute de jeu, toujours 0-0. Et aucun danger dans la surface de réparation suédoise. On est quand même bien en place. Je ne sais pas ce que vous en pensez, mais on s'y attendait. Le bloc est très bas, la défense à 5. Ça, c'est pas une adaptation à l'armada offensive de l'équipe de France. Ils jouent comme ça, les Suédois, mais il va falloir les bouger quand même.
1: Charlotte, tu les sens comment, les Bleus, là?
2: Là, ils sont un petit peu embêtés parce qu'on n'arrive pas à trouver vraiment au milieu de terrain. Michael Olysée, on le voit beaucoup, beaucoup bouger et surtout très intéressant ce pressing des Suédois. Dès qu'il y a le ballon sur le côté, c'est là que le starter du pressing commence. Donc, je les trouve très, très, très concernés, ces Suédois. Très intéressant au niveau du pressing aussi, parce qu'ils savent que jusqu'à la fin du match, il va falloir être très vigilant.
1: Ouais, on sent aussi des Bleus qui observent un petit peu leur adversaire et qui font un peu tourner la balle en défense. Un peu, Nico, ils n'ont pas encore passé le coup d'accélérateur, les Français.
0: Non, on est dans la phase d'observation, très clairement. On s'adapte, on est discipliné du côté des Bleus. Voilà, pour l'instant, on approche des 10 minutes. Il ne s'est absolument rien passé dans cette rencontre, ni de très encourageant, ni d'alarmant. On est vraiment, vraiment dans cette fameuse phase d'observation avec des Bleus là, qui tentent de prendre la mesure effectivement de ce bloc suédois. Ils sont balle au pied, les Français, avec l'attaque placée. On a l'habitude désormais de voir des équipes regroupées face à l'équipe de France et ces séquences un petit peu qui ressemblent à du handball de droite à gauche et de gauche à droite en essayant de ne pas perdre le ballon. Là, c'est raté parce qu'il est perdu ce ballon. Attention au contre avec Gyökeres. Là, Gyökeres qui va passer entre les deux défenseurs français, qui va encore faire jouer sa vitesse et son physique pour récupérer ce ballon devant Dayot Upamecano et ils s'en sortent. Ça va pas aller au bout, le contre des Suédois, mais ils vont récupérer le ballon. Franchement, Gyökeres, ça va vite aussi.
1: Ouais, là il y a une prise à deux Charlotte, mais il y en a un qui est resté sur le carreau un peu.
2: Non mais en fait là Upamecano s'est mis en course très très rapidement et Saliba s'est rapproché d'Upamecano, donc il est passé entre les deux, mais ils étaient à haute intensité, donc c'est très bien pris. On voit hein, toute la puissance du joueur d'Arsenal, donc ouais, attention aux phases de transition. Et je vois le terrain, en fait le terrain il est cata, on voit
0: c'est cata.
2: Et les prises de balles, en fait faut être concentré, regarder bien le ballon, attention à sa première touche de balle, on voit que le ballon rebondit énormément.
1: Pour l'instant il n'y a pas beaucoup d'erreurs techniques, Nico, pas beaucoup de pertes de balles.
0: Mais franchement, hein, pour parler franchement, ce stade et cette pelouse, c'est indigne d'une Coupe du Monde, quoi. Mais vraiment, enfin, tout le monde le dit. Ah oui, c'est indigne d'une Coupe du Monde. Et que ce stade-là accueille la finale, mais c'est incompréhensible, en fait. Donc, bon,
2: ça peut changer, ça ou pas? Ils peuvent prendre la décision de changer.
1: On va faire
2: une pétition. On va faire un sondage sur ici.
1: Votez, Nico, lance une pétition.
0: Mais c'est vrai que ce que disaient les joueurs après le match face au Sénégal, et ce qui a été corroboré par d'autres joueurs d'autres nations qui ont joué ici, c'est que, bah, en fait, il y a des faux rebonds. Le ballon rebondit mal, ils n'ont pas leur repère avec cette fameuse dalle en béton qui est en dessous et cette espèce de pelouse bizarre hybride qui a été mise. Voilà, ils n'ont pas leur repère. Attention, les Suédois sont dans la surface de réparation et le centre là-bas va rien donner. Heureusement, c'est Elliot Strout, un des rares joueurs de cette équipe de Suède qui évolue dans le championnat suédois du côté de Mjällby, j'espère que je prononce bien, qui a réussi à prendre un petit peu le dessus, mais c'était compliqué à redresser ce ballon. C'est absolument sans danger pour les Bleus qui vont relancer court avec Mike Maignan et Saliba. 12 minutes de jeu, 0-0 et peu d'enseignement pour l'instant.
1: L'équipe de France n'a pas tout le temps le ballon du tout, hein, Charlotte.
2: Non, parce qu'en fait, il n'y a pas assez de prise de risque pour aller vraiment vers l'avant. Et c'est vrai que j'ai l'impression que ça les perturbe hein, quand même, même s'ils connaissent le terrain.
0: Kylian Mbappé à la limite de la surface de réparation, là, qui tente de trouver des espaces. C'est pas facile pour le capitaine de l'équipe de France, mais derrière, il y a le soutien de Jules Koundé sur sa droite. Et Ousmane Dembélé qui va perdre ce ballon définitivement, même si il réclamait un corner et c'est un petit peu emmêlé là dans son dribble. Ousmane Dembélé, et derrière, on a bien sécurisé ce ballon, on l'a bien mis au chaud pour bien permettre au gardien de l'équipe de Suède de dégager son camp. On voit Guy Stéphane accompagné de Didier Deschamps qui a repris les rênes de cette équipe de France cette semaine après le deuil, le drame familial qui l'a touché, son aller-retour en France pour les obsèques de sa maman, condition évidemment particulière. Tous les joueurs ont été touché par cette situation, c'est qu'il est très proche de son groupe Didier Deschamps et il est bien là et bien concentré pour aller tenter de réussir à nouveau un grand tournoi pour ce qui est bien sa dernière Coupe du Monde. On sait ce qui pourrait être, évidemment on va pas porter l'œil, mais le dernier match hein, de Didier Deschamps, parce que désormais on est en phase d'élimination directe, donc chaque match peut être le dernier aussi pour la carrière du sélectionneur. On n'en est pas là évidemment et on l'espère qu'on sera là toujours ensemble sur ici pour vivre la finale de 19 juillet. 13 minutes de jeu, toujours 0-0, toujours aucune situation dangereuse ni d'un côté ni de l'autre, et toujours des ballons assez inoffensifs, celui du Koundé là en l'occurrence un petit peu par-dessus et facilement récupéré par la défense suédoise. Le gardien Jakob Zetterstrot qui dégage directement vers son homologue français Mike Maignan. Pour l'instant on a bien le sentiment que ni l'une ni l'autre des équipes est réellement rentrée dans son match. On est toujours dans ce fameux quart d'heure d'observation, même si on y approche plutôt. 13 minutes de jeu, toujours 0-0 entre la France et la Suède dans ce 16e de finale du Mondial.
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1: Bruno Salomon, des nouvelles des réseaux sociaux.
5: Et sur les réseaux sociaux, Mia nous dit « Je suis stressé ce soir ». Fredo nous dit « C'est pas serein derrière ». On va en prendre un, c'est sûr. Tout le monde est un petit peu surpris, en tout cas, sur les 15 premières minutes de l'équipe de France.
1: Nicolas Perronnet, au stade, au MetLife Stadium de New York, France-Suède, 0-0.
0: Allez, Kylian Mbappé là qui va peut-être tenter de mettre un petit peu l'étincelle qu'il y a, manque pour l'instant à l'équipe de France. Ouais, le dribble là où il rentre vraiment plein axe, il est un petit peu côté gauche, il rentre plein axe sur son pied droit, mais il n'y a pas de situation de frappe, il n'y a pas d'espace, mais il a au moins le mérite d'être remuant. Là, Kylian Mbappé qui est encore en possession du ballon, ça s'est bien joué là-bas sur le côté droit pour Jules Koundé. Le centre, première intention, il y aura corner. Oui, il y aura corner pour l'équipe de France. Ce sera le premier corner de cette partie pour les Bleus, le premier corner tout court, et c'est Ousmane Dembélé là-bas qui va s'en charger de la droite vers la gauche. Kylian Mbappé qui est remuant, qui a décidé de prendre un petit peu le contrôle des opérations, réclame beaucoup la balle et ils tentent vraiment de trouver des petits espaces, mais on est très très très bien placé du côté de la Suède. Le corner et la tête suédoise pour écarter le danger, c'est pas terminé. Digne aux 30 mètres, faut frapper peut-être la Lucaline, et oui, faut frapper, et pourquoi pas, c'est cadré, et ça oblige Zetterstrot à se détendre sur son côté gauche. Est-ce qu'il faut abuser de ce genre de frappe? Sans doute que oui, parce qu'on rappelle que Jakob Zetterstrot, 4 sélections seulement, c'est la 5e pour lui avec le maillot suédois. C'est un peu un plan B du côté de Graham Potter, le sélectionneur anglais de cette équipe de Suède, qui a opéré. Et ça, on sait que c'est quand même jamais très serein dans une équipe, un changement de titulaire en cours de compétition. Donc là, Lucas Digne, il a tenté sa chance, et puis de toute façon c'était une des rares situations depuis le début de ce match où il y avait un tout petit peu d'espace devant lui. En tout cas, c'est la première frappe cadrée de cette rencontre. Elle n'inquiète pas la Suède, mais elle a le mérite d'exister.
1: Charlotte, une frappe cadrée en 16 minutes pour l'équipe de France, c'est quand même assez rare, hein.
2: Oui, c'est rare, mais parce que les Suédois ils sont très concentrés, et je pense qu'il faut prendre un peu plus d'initiative à un moment donné. Là, Kylian Mbappé, il l'a fait deux ou trois fois, c'est lui qui met de l'intensité à chaque fois qu'il touche le ballon, donc réitérer ce genre de choses. Donc certes, il faut étirer le bloc, il faut essayer de trouver les espaces, mais à un moment donné, il faut aller un petit peu plus vite, prendre des risques dans les 30 derniers mètres.
0: Deuxième frappe cadrée, les amis, à Kylian Mbappé, c'est un peu la même, exactement au même endroit, pied droit cette fois-ci pour Kylian Mbappé, et pareil, cadré, mais ça manque de puissance. Alors on l'a vu rager vraiment Kylian Mbappé, là se retourner et avec le bras faire vraiment un gros signe de déception. Donc on sent vraiment que cette équipe de France pour l'instant a du mal à rentrer, à prendre le contrôle de ce match, en tout cas à mettre ce qui fait tout simplement sa particularité, c'est-à-dire la vitesse, se créer beaucoup d'occasions. Et on sent aussi que ça commence à énerver Kylian Mbappé, qui réclame des ballons, qui veut des frappes, qui veut du mouvement, et qui là est allé bien cadrer ce ballon-là, même si ça l'a un petit peu fâché, ça va forcément accentuer sa confiance. Allez, Michael Olysée au 25 mètres avec Jules Koundé. On commence à vraiment à monopoliser le ballon là, hein, pour les Français. Et le dribble là, de Ousmane Dembélé, qui a été bien pris par Elliot Strout, a bien lu le bonne lecture du jeu là, de la part du défenseur suédois. Et attention, parce que là il y a faute, me semble-t-il, sur Gyökeres. Et ouais, ils partent vraiment en transition, ils sont dangereux en transition. Et alors Gyökeres, en termes de protection du ballon, de jeu, dos au jeu, c'est un poison. Franchement, on lui donne des ballons dégueulasses, il vous les rend bonifiés, dos au jeu, et il fait franchement une bonne, enfin je sais pas ce que vous en pensez, mais pour moi un bon début de match, et il va falloir vraiment les surveiller là, les trois devant.
1: Charlotte,
2: faut être un peu plus malin. On sait que Gyökeres, il peut avoir une certaine puissance, mais je pense qu'Upamecano et Saliba sont quand même plus rapides que lui. Il faut absolument que dos au jeu, qu'il reste juste collé, qu'il n'essaye pas d'intervenir et essayer de lui faire perdre de la vitesse, parce que là on voit vraiment les jeux des Suédois, c'est quoi, c'est de trouver Gyökeres ou Elanga vraiment devant, mais ils sont tout seuls. Les milieux de terrain mettent énormément de temps à accompagner les attaquants, donc attention, laissez Gyökeres dos au jeu, lui mettre la pression, mais pas essayer de passer devant, parce qu'il peut jouer de son corps.
1: Bruno ?
5: Ouais, déjà quasiment plus de 300 personnes sur le chat ici sur notre chaîne YouTube où nous faisons le live ensemble et où vous nous voyez avec nos maillots. Et Laurent nous dit, on a bien compris la tactique des Suédois, va falloir être patient dans cette rencontre.
1: Eh oui Nico, va falloir être patient, on le sent, hein.
0: Ouais, il est bien récupéré là ce ballon par les Suédois qui pour l'instant sont à l'attaque. Le centre, le dégagement de Tchouaméni, il récupère des ballons quand même, hein, mais il se met en danger. Ça aurait été intéressant là, Ousmane Dembélé le récupère celui-ci, parce qu'ils étaient totalement déséquilibrés, les Suédois, qui quand même par séquence, hein, arrivent à se porter à l'attaque. Alors là c'était sur un coup de pied arrêté, mais voilà, on sent que oui, ça peut basculer sur des déséquilibres, des transitions, cette rencontre. Allez, qu'il y a Bardet Barcola là, qui réussit son dribble, et pourquoi pas sur un exploit individuel. Bardet Barcola dans la surface de réparation, la frappe de Bradley Barcola après le raid et le slalom dans la surface, la frappe pied gauche qui s'envole au-dessus, début de Zetterstrom, mais il avait pratiquement tout fait bien, sauf la finition.
1: La finition, Bradley, oh là là, Charlotte.
2: Ah, mais il a mis quand même le tournis, hein. Je sais pas à qui il a fallu mettre les fesses par terre là, mais avec toute son intensité, et puis il aime bien rentrer aussi intérieur. On voit que Rabiot qui va sur le côté justement pour étirer ce bloc, et après c'est vrai, c'est sur son pied gauche, le pied d'appui est un petit peu loin. Il a le corps en arrière. C'est là qu'il doit progresser, c'est à un moment donné mettre de la vitesse, c'est bien.
0: Ah oui, Kylian Mbappé, Kylian Mbappé, le 1 contre 1, elle est là, l'ouverture du score pour Kylian Mbappé, et le but
6: but pour l'équipe de France qui ne sera pas validé parce qu'il est en situation de hors-jeu. On va regarder tout ça les amis, mais là le ballon perdu par la Suède et immédiatement la transition supersonique, la passe en profondeur plein axe pour Kylian Mbappé. Il va falloir revoir tout ça. Je pense que ça se joue pas à grand chose, j'ai bien peur qu'il le soit.
1: Mais pas du tout. Peut-être un genou.
6: On est dans ces situations là où vous savez quoi, ça se joue à que dalle.
1: Ah ouais, vraiment.
2: Lindelof, tu prends un risque.
1: Ah ouais.
2: Parce qu'il y avait Lagerbiegge qui traînait derrière.
0: Le jeu a repris, donc ce sera refusé avec certitude. On a déjà repris le jeu, donc oui, ça veut dire que la situation elle est quand même très très claire du côté de la VAR également. Ils ont eu très très chaud là les Suédois.
1: Ah ouais.
0: Très très très chaud sur cet alignement et Kylian Mbappé a deux doigts d'ouvrir le score, mais à deux doigts ça compte pas. 20 minutes de jeu, toujours 0-0 entre la France et la Suède.
1: Mais là Charlotte, on a senti une petite accélération de l'équipe de France et on a eu deux grosses occasions en une minute.
2: C'est pour ça qu'il faut jouer peut-être les coups de pied arrêtés plus rapidement, faut essayer de la jouer un peu plus à l'intox, ne pas s'endormir justement avec ce rythme-là d'imposer des Suédois.
0: Allez, la touche pour la Suède qui joue un petit peu plus haut. Là on commence, ça y est, à avoir pris ses repères d'un côté comme de l'autre. Il y a les schémas de jeu assez bien établis. Et Michael Olysée, il y a des gestes d'agacement du côté de l'équipe de France. Je vous parlais de Kylian Mbappé tout à l'heure. Là c'est Michael Olysée qui est en train de contester une décision arbitrale. On sent on revoit la situation de hors-jeu. Il n'y a rien. En fait, c'est l'épaule gauche de Kylian Mbappé. Il y a franchement. Alors, le révélateur montre qu'effectivement, il y a une situation de hors-jeu. Il n'y a pas de souci avec ça. Mais franchement, ils ont pris un risque, les Suédois, sur cette histoire-là. Bref.
1: En fait, au départ de sa course, il est
2: obligé de le faire parce qu'il va être en retard. S'il continue à reculer un petit peu, il sait qu'il va être en retard.
1: À reculer. Mbappé ?
2: Non, Lindelof. Ah, il est obligé de vraiment de jouer le hors-jeu au cas où ça passe. Parce qu'après, s'il essaye de rattraper, ça
1: ne pourra pas. Ouais,
0: et là, Kylian Mbappé, là, qui est en train de jouer des coudes avec Lagerbilke. Il est au milieu là, des trois centraux. C'est possible qu'on commence à se parler un petit peu de part et d'autre et que ça participe à l'agacement des joueurs de l'équipe de France. Forcément, dans la panoplie suédoise, on se dit qu'allez, pourquoi pas aller faire péter un plomb aussi à ces joueurs-là, même si c'est pas le genre,
1: avec
0: l'expérience qu'ils ont. Effectivement.
1: Parce que mais là, ils en ont vu d'autres.
0: Mais ils se sont parlé là, Kylian Mbappé et Lagerbilke. Kylian Mbappé qui parle aux défenseurs. Lagerbilke qui plusieurs fois a écarté le bras de Kylian Mbappé. On sent que. Il va y avoir de ça également, alors que les sifflets que vous entendez derrière moi, eh bien, sont ceux qui accompagnent, on en a l'habitude désormais. La pause fraîcheur ou la pause publicitaire, pour mieux la nommer, après 23 minutes de jeu 0-0 entre la France et la Suède. Et cette pause-là, pour le coup, eh bien, elle va être utile parce qu'il fait chaud et les joueurs vont s'y battre.
1: La pause thune, on peut l'appeler comme ça entre nous, la petite pause thune. Nous, on ne va pas passer de publicité, on va revenir, on va juste tourner un. Enfin, je ne sais pas comment on dit.
2: On va mettre Shakira.
1: Ouais, on va mettre Shakira. Bon, bref, on arrive tout de suite.
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1: Voilà, vous êtes sur ICI, on est en train de vivre le 16e de finale de Coupe du Monde de l'équipe de France contre la Suède. Toujours 0-0 au niveau du score, c'est la pause fraîcheur. On est donc à la mi-temps de la première mi-temps, comme on dit quand on est poète. Bruno Salomon, sur les réseaux sociaux, sur le chat de la chaîne YouTube ICI, qu'est-ce qui se passe ?
5: Alors, sur les réseaux sociaux, ce qui est assez marrant, c'est que finalement, le but hors-jeu ne fait pas trop parler. Allez, c'est pas grave, c'est comme ça, la VAR a parlé, c'est comme ça. Non, par contre, c'est Barcola qui prend un peu la foudre parce que... ça, tout le monde dit c'est pas possible, c'est comme d'habitude. C'est même, il y a même des Anglais qui le disent. Il y a Andrew qui en anglais le dit. Il fait c'est le classique Barcola. Il fait le plus dur et après il met au-dessus. Ça rappelle bien évidemment
1: sa finale de Ligue des Champions.
5: Mais non, ça rappelle sa Ligue des Champions à Barcola et sa finale avec les ballons qui sont partis dans les airs. Après il y a aussi Krarova qui nous dit purée, j'ai réveillé les voisins pour rien. Mais ça c'est pour le but de Mbappé qui a été refusé. Mais Barcola en tout cas prend très très cher sur les réseaux sociaux parce que accélération, parce que grosse différence, mais derrière eh bien il n'a pas réussi. Je voudrais juste dire bonjour à Lise aussi sur le chat ici de notre chaîne YouTube. N'hésitez pas, abonnez-vous, likez, partagez notre chaîne YouTube et notre live. Vous êtes plus de 300 désormais et Lise nous dit hello tout le monde, est-ce que ça va? Moi, j'ai l'impression que ça va. Il nous manque juste un petit but, peut-être, pour que ça aille mieux encore pour l'équipe de France.
1: Évidemment. Et on a Kevin qui nous dit, si vous cherchez la fraîcheur, on est en train de décharger les surgelés direction la chambre négative à moins de 30 degrés. Merci, Kevin. Pour l'instant, Charlotte, on peut pas dire que les Bleus soient dans une chaleur extrême. Ils ont commencé le match assez froidement, on pourrait dire.
2: Ouais, mais j'ai pas envie de trouver d'excuses par rapport au terrain, mais on les voit un peu mitigés dans le circuit de passe. Après, je comprends, hein, Barcola, je comprends, parce qu'on a l'impression que c'est tellement facile, qu'il peut faire cette différence à chaque fois, mais quand on est vraiment dans la dernière décision, la prise d'initiative de frapper, c'est là que c'est le plus dur pour un footballeur. Moi, au début, je critiquais énormément mes attaquants, je dis, mais vous rigolez quoi, vous êtes à 4 mètres, 5 mètres du but, 10 mètres du but, vous les mettez pas au fond. Donc après, je me faisais chambrer, parce que quand moi j'étais dans ces situations-là, deux matchs, pas l'entraînement, parce que j'étais la Mbappé aux entraînements, hein, je faisais que marquer. Ah ouais, je disais, je suis une attaquante incomprise, pourquoi on me met derrière, etc.
1: Ah ouais.
2: Mais en fait, non, c'est tellement dur de prendre, de faire le bon choix de pied, de bien se placer. Et c'est vraiment cette petite
1: course,
2: marche.
1: Comme ça.
2: Ah oui, parce qu'en fait, on a l'adrénaline, on est un peu fatigué. Et puis finalement, bah oui, Bradley Barcola, c'est dans sa marge de progression d'être beaucoup plus efficace.
1: Le jeu a repris, Nicolas Perronnet.
0: Exactement, la 26e, toujours 0-0, et le ballon dans les pieds de Mike Maignan, alors que l'ombre est en train de progresser sur
1: assez rapidement.
0: Cette fameuse pelouse, effectivement, parce que le soleil qui est derrière nous est en train de baisser, hein, il est déjà quasiment 17h30 ici du côté du New Jersey. Allez, Bradley Barcola, on a le contrôle là, Bradley, il faut s'appliquer, parce que là, franchement, ça c'était un ballon tout cuit, c'est typiquement, et on en parlait déjà à un match précédent, le genre de situation où on pense déjà à la passe qu'on va faire ou au mouvement qu'on va initier, et on oublie un petit peu le ballon. Et alors là, il était tout seul, ce ballon a été très mal contrôlé par Bradley Barcola. C'est parti plein axe là pour les Suédois avec Yacine Ayari. Lui aussi, c'est un bon joueur. Hein. Yacine Ayari au milieu de terrain, joueur de Brighton. Il est capable, malgré sa... son petit gabarit, on va dire, de faire un peu de box to box, d'aller casser une ligne ou deux, jouer un petit peu à l'anglaise, hein, tout simplement, hein. Il y a un fort accent britannique dans cette équipe suédoise, avec des joueurs qui jouent dans des clubs de première ligue. Un sélectionneur, Graham Potter, qui est un sélectionneur anglais, qui a entraîné à Chelsea, qui a entraîné à West Ham avant de prendre sa première sélection. Attention à ce ballon de la surface de réparation, on n'a pas été attentif, mais Alexander Isak qui peut pas le récupérer. Ça a été, j'imagine, travaillé à l'entraînement, l'appel vraiment croisé d'Alexander Isak, et ce coup franc plein axe joué au sol pour aller le trouver en profondeur, et derrière, heureusement qu'on a bien défendu ce ballon, et que surtout il était très très difficile à redresser pour l'attaquant de Liverpool.
1: Charlotte, tu trouves comment là depuis le retour de la pause fraîcheur?
2: Attention à ces coups de pied arrêtés, hein. Là, la belle combinaison où on se fait un peu oublier, on fait des fausses courses côté opposé, il y a un joueur qui se fait oublier, qui fait le bon arc de cercle et qui rentre au milieu. Il faut être très vigilant, très concentré. Ça va être un peu comme le match contre la Norvège, même si c'était l'équipe B, la concentration au maximum.
1: En tout cas, celui qu'on voit le plus côté suédois, c'est quand même Alexander Isak, hein, parmi les attaquants. Nico.
0: Oui, la frappe de Dembélé, ça va aller pour malheureusement pour la Suède, et ça sera un corner à venir pour l'équipe de France. Oui. Ouais, en fait, je trouve très bon dans ses appels, en fait, ouais. Alexander Isak depuis le début de ça.
1: Ouais.
0: En fait, ils ont tous un registre un peu à eux, Gyökeres vraiment dans la protection du ballon dos au but pour bonifier des ballons. Isak dans ses appels et Langa avec sa vitesse, quoi. Donc je trouve qu'ils sont quand même très complémentaires, ces trois attaquants de la Suède. On savait que c'était la grande force de cette équipe de Suède, même si elle ne s'est pas exprimée, hein, franchement, pour l'instant, au cours de cette Coupe du Monde. Mais on sait que sur le papier, bah voilà, c'est quand même des joueurs de top niveau. Et ce qu'on n'a surtout pas envie de voir, c'est la fameuse célébration masquée de Gyökeres. Hein, c'est ce qu'il fait quand il marque un but avec le Sporting, ou maintenant avec
1: Bruno Arsenal. Salomon essaye de la faire, mais il n'est pas très souple des avant-bras, j'ai l'impression.
2: Non, il a eu du
1: mal. Il a eu un petit peu de mal.
5: C'est comme ça. Hein. Oui,
1: d'accord.
5: De faire un loup, en fait.
1: Ouais, non, mais je crois que tu as essayé le 360 avec les poignets, ça n'a pas marché. Pardon, Nicolas Perronnet.
0: La demi-heure bientôt, hein, ici. Hein, déjà la 29e, toujours 0-0. On galère un petit peu quand même, il faut bien le reconnaître, face à cette équipe de Suède, même s'il n'y a pas grand danger pour l'instant. Malgré tout, allez, Lucadine avec Bradley Barcola. Il faut se remettre dans le match. À Bradley Barcola, il y a eu deux trois petites erreurs techniques. Ce ne sera pas sur ce coup-là. On va sécuriser le ballon derrière avec William Saliba et repartir vers la gauche. On saute Upamecano pour aller chercher Jules Koundé et Michael Olysee qui fait pas trop de différence hein, pour l'instant, moins que
1: arrêté là, l'équipe est entièrement arrêtée, Charlotte.
2: Ouais, parce qu'il n'y a pas de pressing, donc c'est dur de trouver des espaces, mais justement il faut prendre des initiatives, faut, quitte à perdre le ballon, c'est pas grave, on fait confiance à nos milieux de terrain et à notre défense, mais si on percute pas, si on va pas provoquer, ça, ils vont pas bouger hein, les Suédois.
0: Ouais, ils essaient de les tirer justement le bloc avec cette transversale là de Kylian Mbappé. Ouais, le centre de Michael Olysee, bah justement quand on dit qu'on l'a pas trop vu, on le voit, il était dangereux ce centre, c'est dégagé par la défense. Là c'est pas terminé, Kylian Mbappé encore, peut-être la frappe dans le 1-2 avec la frappe de Adrien Rabiot cette fois-ci dans la surface de réparation. Ça a été bien négocié. Bah voilà, quand on arrive à les bouger quand même et à se créer des mini-espaces, on se crée des situations et nouveaux corners à venir pour l'équipe de France cette fois-ci côté gauche, ça se précise.
2: Alors, on combine bien sur le côté, c'est Dembélé qui est rentré intérieur et c'est Michael Olysee qui a trouvé cette largeur, et là derrière on fait fin de contrôler le ballon de la part d'Adrien Rabiot qui était dans le demi-espace. Il se retourne rapidement à la prise d'info aussi, l'enchaînement est quasi parfait, l'arrêt du gardien derrière
0: de Ousmane Dembélé qui avait qui avait levé ses deux bras pour annoncer la combinaison qui ne donnera rien, mais le ballon est encore pour l'équipe de France avec Jules Koundé là-bas côté droit. Corner à nouveau, je pense que ouais, même s'il conteste les Suédois, pour eux c'est Jules Koundé qui a touché ce ballon en dernier, c'est pas le cas, nous dit l'arbitre néerlandais de cette rencontre, Danny McKelly. Et nouveau corner de la droite vers la gauche, Ousmane Dembélé, la tête suédoise encore pour écarter le danger, mais là franchement ça commence à se préciser un peu. En tout cas il y a de plus en plus de ballons dans la surface de réparation avec Jules Koundé désormais, le centre en retrait. Oh, le poteau qui vient sauver la Suède sur cette combinaison avec cette frappe de Kylian Mbappé, bien trouvé sur ce centre en retrait qui avait tout fait bien, ces poteaux, et derrière c'est miraculeusement dans les gants de Zetterström. Et oui, ça se précise, mais non, ça ne fait pas toujours but pour l'équipe de France.
2: La passe de Dembélé cachée pour Koundé, et derrière on est complètement attiré premier poteau de la part des Suédois. C'était exactement ce qu'il fallait faire hein, de la part de Kylian Mbappé, trouver ce second poteau plat du pied,
1: un peu trop proche du poteau du coup,
2: ouais.
1: Dessus quoi. En plus il a failli avoir un CSC juste derrière, ouais, parce que le ballon revient sur un Suédois qui manque de le mettre au fond du but.
0: On commence à trouver les solutions hein, avec Kylian Mbappé là justement encore sur son côté gauche. On sent toute la frustration de Kylian Mbappé depuis le début de cette rencontre, de se heurter à chaque fois ce bloc suédois, mais ça se précise quand même pour l'équipe de France, de plus en plus dangereuse, et qui désormais a une possession du ballon qui augmente de minute en minute. Ousmane Dembélé avec Adrien Rabiot, il a du champ peut-être, non, il va lever la tête, oui il peut frapper, voilà, c'était pas si mal que ça, cette frappe on l'a vu venir, pied gauche d'Adrien Rabiot, un petit peu arrêté peut-être, mais quand même, voilà, c'est vrai qu'il avait une petite dizaine de mètres devant lui, et donc il a pris sa chance, et ça passe au-dessus des buts de Zetterström. Mais alors qu'on revoit effectivement cette frappe de Kylian Mbappé, ah, il avait but ouvert, hein, franchement... Ouais, il peut s'en vouloir Kylian Mbappé de ne pas avoir ouvert le score sur ce coup-là.
1: Mais le côté positif, c'est que Charlotte, je ne sais pas si ça t'apparaît comme ça, mais je trouve que Kylian Mbappé prend les clés du camion a pris le jeu à son compte. Quoi.
2: Clairement, et il a trouvé le bon choix, c'est de trouver tout de suite opposé, là où il y a le moins de Suédois, et ensuite, dans un second temps, être trouvé. À chaque fois, il fait la passe et après, il fait l'appel en profondeur. Vraiment, il est toujours en mouvement.
1: Nico.
0: 33 minutes de jeu, toujours 0-0. Aurélien Tchouaméni qui remonte ce ballon, qui approche du rond central. Dayo Upamecano qui passe la ligne médiane désormais. Allez, côté droit là-bas pour Ousmane Dembélé, toujours collé à sa ligne de touche, pas très bien inspiré Ousmane Dembélé sur cette combinaison, mais pas très bien inspiré non plus la défense suédoise, parce qu'ils vont concéder la touche un petit peu en catastrophe. Mais entente entre Victor Lindelof, le capitaine suédois, et son gardien Jakob Zetterström, la touche française. On est déjà reparti de l'autre côté, côté gauche, avec Bradley Barcola. L'appel de Lucadine va s'arrêter, mais il va quand même être trouvé. Lucadine derrière avec Adrien Rabiot. Tchouaméni à son tour désormais d'avoir un petit peu de chance, il ne va pas prendre la frappe. Tchouaméni le relais avec Kylian Mbappé. On joue doucement, un petit peu arrêté, mais on arrive à trouver les combinaisons à force de patience du côté de l'équipe de France. Michael Olysee par exemple là-bas sur le côté droit, le petit passement de jambe de Michael Olysee, l'appel de Jules Koundé pour aller créer des fausses pistes, et le ballon qui reste dans les pieds de l'équipe de France. A mal négocié, et derrière, est-ce qu'il y aura faute? Oui, il y aura faute. L'attaque placée qui ne sert à rien pour les Bleus, parce que la dernière passe a été mal assurée, et on a bien joué le coup, faut le dire aussi, du côté du bloc suédois qui, vous serez peut-être d'accord avec moi, je trouve, commence à se fissurer un tout petit peu. Ce serait bien d'en profiter et d'accélérer encore un petit peu.
1: Charlotte fait oui de la tête.
2: Ouais, ça commence à être fatigant, hein. Déjà d'être concentré, ça demande beaucoup d'énergie. Et aussi physiquement, suivre Barcola, suivre Dembélé, Mbappé,
1: ils sont tous très actifs, hein.
2: Oui, et puis là ils ont compris qu'il fallait être très très proche, voire sur les côtés être 3 voire 4, et ensuite un appel en profondeur côté opposé. Donc là on commence à trouver les solutions.
1: Bruno Salomon.
5: Sur le 0810 055 056, c'est notre numéro WhatsApp. Vous nous appelez, vous nous laissez des messages pour encourager les Bleus, ils peuvent être audio ou écrits. Et Stéphane nous a écrit: bonsoir à toute l'équipe de Radio France, tous derrière les Bleus pour la qualif. Allez.
6: Oh, mais quel plaisir! Oh, la bicyclette! Et derrière, Ousmane Dembélé qui ne cadre pas! Oh, quel geste! Quel geste de Michael Olysee sur ce ballon qui vient derrière. Il a failli au match début de la Coupe du Monde. C'est pas possible. La bicyclette, l'aspiration géniale. Et le poteau, encore le poteau qui sauve les Suédois. Et derrière, but ouvert pour Ousmane Dembélé qui ne cadre pas. Mais l'aspiration, les amis, de Michael Olysee, elle est absolument géniale.
1: Sublime.
2: Mais qui peut faire ça? Qui peut faire ça par un fou? Un fou de faire ça à l'entrée de la surface de réparation, même s'il sait où se situer.
6: Oh, tiens, dans l'autre côté, derrière il y a chaleur là sur ce ballon d'Anthony Elanga qui va passer à côté des buts de Mike Maignan. Et bien dis donc, c'est en train d'accélérer d'un côté comme de l'autre. Mais alors l'action là, franchement, on l'a vu venir en fait, parce que le ballon, alors il est contré, il arrive par derrière. Et en fait, il arrive lentement, un peu en cloche, et on voit Michael Olysee se préparer à faire sa bicyclette. Tout le stade s'est arrêté en se disant mais il va le faire, il va pas le faire. Et on a suivi ce geste, mais comme au ralenti, parce qu'il est parfait.
1: Sublime.
6: Franchement, ah ouais, ça méritait tellement, mais alors tellement d'aller au fond.
1: Donc on a bien compris, quand vous nous mettez des messages sur WhatsApp et qu'on les lit à l'antenne, il y a occasion de but. Donc faites-le. 0810 055 056. Attends, il y en a d'autres, vas-y, enchaîne. Hein.
5: Merci de diffuser les matchs à la radio. On vous écoute depuis l'océan Atlantique au large du Congo, car ce n'est pas diffusé dans le coin. Merci de la part de Gilles sur le 0810 055 056. N'hésitez pas. Et puis il y a bien évidemment notre chaîne YouTube qui diffuse en live. Venez voir nos bobines et puis venez échanger aussi avec toute la communauté qui est en train de se créer. Vous êtes plus de 330 désormais à être sur le chat, à discuter dans ce live. Il y a un joueur qui ramasse un petit peu, c'est pas Barcola, c'est sur le côté Jules Koundé. Certains le trouvent assez faible dans ce qu'il fait ce soir.
2: Ah, ils sont durs. Ils sont durs. Je trouve qu'il fait son match, on le voit combiner sur le côté, très concentré avec Michael Olysee et Dembélé. Donc non, il a failli faire une passe décisive Mbappé. Il est offensivement très très bon, pas trop mis en danger derrière pour le moment, parce que c'est Upamecano et Saliba qui font le boulot face à Gyökeres notamment. Donc je trouve que vous êtes un petit peu durs, les copains là. En plus, vous savez très bien que ouais, Jules Koundé, pour moi, c'est pas mon préféré dans cette équipe.
1: Non, on peut pas dire ça.
2: Je suis objective avec les joueurs de l'équipe de France au maximum.
1: Nico, entre-temps, Michael Olysee a pris un petit coup sur la cheville.
0: Ouais, une grosse charge sur Michael Olysee, ça va, il s'est relevé. Il y a eu un petit attroupement, c'est un petit peu expliqué entre les acteurs du jeu, mais le jeu a repris et Kylian Mbappé, là désormais, qui se fait un petit peu charger. On commence à mettre un petit peu des brins, des tampons du côté de l'équipe de Suède. En tout cas, 2-0 pour l'équipe de France, 2 poteaux à 0, parce que du côté du tableau d'affichage, malheureusement, ça n'a pas bougé. Toujours 0-0 dans ce 16e de finale entre la France et la Suède. On joue la 39e.
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1: Avec Charlotte Lorgeret et Bruno Salomon en studio à la Maison de la Radio, et Nicolas Perronnet depuis le MetLife Stadium à New York pour nous faire vivre ce match France-Suède. 16e de finale de la Coupe du Monde, 0-0 entre les deux équipes. Et c'est Michael Olysee qui va tirer un coup franc.
0: Le coup franc, deuxième poteau. C'est encore une fois dégagé par les Suédois. Il y a un gros duel là-bas avec William Saliba qui est resté, je crois, pour tenter de récupérer ce ballon qui va être perdu. Il était resté tout là-bas, vraiment généralement dans la zone.
1: Avec Upamecano d'ailleurs.
0: Ouais, avec Upamecano. Ouais, je crois que c'était Dembélé, mais non, c'est les deux défenseurs centraux qui sont
1: au corner. Ouais.
0: Ouais. Ouais, ouais, exactement. Ouais. Ça montre qu'on sent clairement du côté de l'équipe de France qu'on peut aller chercher quand même cet avantage avant la pause. Très clairement, ces deux poteaux, cette pression très très accentuée depuis quoi, allez, 15-20 minutes désormais sur ce bloc suédois qui panique de plus en plus, qui ressort de moins en moins proprement. Mais ça tient hein, pour l'instant hein, on est encore à 5 minutes de la pause et ça tient. Il y a Adrien Rabiot là qui se projette avec Kylian Mbappé. Kylian Mbappé qui va récupérer le ballon, la frappe de Kylian Mbappé est encore cadrée, mais est encore trop sur le gardien suédois et il est encore à l'origine d'un agacement du capitaine de l'équipe de France. Alors il est bouillant Kylian Mbappé. À chaque fois qu'il cadre, à chaque fois que l'équipe de France passe à pas grand chose, il est très très très expressif ce soir, hein, vraiment.
2: Et la prise de balle pour rentrer à l'intérieur, c'est ce qu'il fallait faire. Il a fait mine de continuer son action, mais là où c'est très bien de la part de Kylian Mbappé, c'est déjà qu'il a élevé son niveau de techniquement, parce que c'est vrai qu'au début des phases de poule, techniquement les premières mi-temps c'était pas forcément ça, mais là il a clairement élevé le curseur.
1: Et la passe de Michael Olise pour Rabiot, puis la passe de Rabiot pour Mbappé, c'était magnifique, hein, l'action complètement verticale et vraiment très très belle action.
0: Ben, franchement, honnêtement, il pourrait y avoir 2-0, on serait plutôt assez.
1: On serait payé.
0: Pas surpris, je veux dire quoi. Oui, voilà, c'est ça. Un peu de frustration quand même. Hein.
1: Mais on se tire à deux, Nico, pour l'instant, ouais. Et 73% de possession pour l'équipe de France.
0: Ouais, alors il y a eu des tirs cadrés, effectivement, sans danger, mais il y a quand même eu d'énormes occasions, notamment les deux poteaux. Attention à ce ballon suédois, ça s'est mal tiré, très très mal tiré. Deuxième poteau, mais beaucoup trop profond. Et c'est tant mieux pour l'équipe de France qui va récupérer le ballon. La transition peut-être, non. Ah, il a essayé, là, Michael Olise, de mettre un petit peu de vitesse sur son contrôle orienté pied gauche pour aller prendre le large là-bas, de l'autre côté, le long de la ligne de touche. Mais non, derrière, il était bien couvert par son défenseur direct. Et à 4 minutes de la pause désormais, eh bien, c'est une touche à négocier. Ligne médiane pour la Suède. Loin devant là-bas, la tête d'Upamecano. Le deuxième ballon sera suédois. Ouais, c'est bien, on les récupère hein, les ballons désormais. Là, c'est Ayari là, qui l'a perdu, qui a été bien pris. Et oui, la transition, elle est possible avec Kylian Mbappé. Avec l'appel peut-être de Bradley Barcola. Kylian Mbappé qui s'approche, 30 mètres, 25 mètres. Barcola désormais dans la surface de réparation. Le centre de Barcola. Et encore une fois, le pied suédois. Alors qu'il y avait grand danger avec Jules Koundé qui traîne dans les parages. C'est pas terminé la frappe d'Olise qui vient juste à côté du poteau cette fois-ci. Non pas le toucher, mais le frôler, ce poteau suédois. Oh, les occasions là qui se multiplient pour l'équipe de France. Et le pied gauche de Michael Olise, ça passe quand même un petit mètre. Je le voyais plus proche que cela, ce ballon.
1: Ils sont en train de se frustrer un peu, je trouve, les attaquants. Ils sont excellents, franchement. Ils combinent hyper bien ensemble, Charlotte, mais ils forcent un peu le dernier geste.
2: Je sais pas s'ils sont frustrés, parce que après, des fois, on peut avoir dans nos visages, on a l'impression qu'on est énervé, qu'on est fatigué, etc. Mais en fait, c'est juste qu'on est à fond, on est passionné.
1: Ah, là, Olise, il se tape sur la tête.
2: Oui, là. Oui, mais ils sont dans le bon truc, c'est ce que je veux dire.
1: Oui, c'est
2: pas, je vais pas dire des insultes, mais ils sont dans l'énergie qu'il faut en tout cas.
1: Ouais.
0: Allez, Bradley Barcola là, qui est lancé par Adrien Rabiot. Il va l'avoir ce ballon. Bradley Barcola, il est excentré, mais il va quand même s'en sortir et s'en tirer avec un corner. Franchement, on est tellement au-dessus de cette équipe de Suède. Allez, il faut aller convertir cette domination avec ce nouveau corner et cette occasion de mettre le ballon dans la surface de réparation au pied gauche de Michael Olise. Corner de la gauche vers la droite, main gauche levée pour annoncer la combinaison de la part du joueur du Bayern Munich. Ça va être sortant, c'est deuxième poteau, c'est un petit peu flottant, mais ça va être récupéré en deuxième ballon par Ousmane Dembélé. Jules Koundé, Ousmane Dembélé encore, limite de la surface de réparation. Ousmane Dembélé qui va déclencher peut-être, non, il a essayé comme à de nombreuses reprises hein, depuis le début de cette partie de trouver les petites passes sèches là au sol latéral.

0: totalement inoffensif, parce qu'on l'a vu venir à des kilomètres. Là, pour le coup, cette fois-ci, l'appel d'Alexander Isak, couvert sans aucun souci par Dayo Upamecano.
1: C'est beau hein, ce qu'il fait, Charlotte.
2: Ouais, il fait mine d'aller au duel, et finalement il voit qu'il est un peu court, Isak, donc c'est pour ça qu'il a filé ce ballon. Mais je suis un petit peu étonnée de l'adversité, ce que proposent quand même les Suédois. On voit l'impact que montrent et que provoquent les joueurs de l'équipe de France. C'est dur hein, mentalement, de voir des joueurs comme ça aller aussi vite tous ensemble, gros volume de jeu, mais je suis assez déçu quand même.
0: Michael Olise, la frappe de Michael Olise, encore, ouais, décadré cette fois-ci. Et cette fois-ci, c'est pas le poteau qui sauve Jakob Zetterström, c'est lui-même qui se sauve en allant chercher ce ballon vraiment au ras de son poteau droit, du bout du gant. Il y avait la précision pour Michael Olise. C'est pas terminé. Kylian Mbappé dans la surface. Et voilà Kylian Mbappé qui vient libérer l'équipe de France juste avant la pause. Le petit ballon sur son pied droit, la frappe pied droit, petit filet opposé. Et oui monsieur, et oui merci, et merci qui, et merci qui a pu 1-0 pour l'équipe de France, que c'est mérité.
1: Et il vient prendre Didier Deschamps dans ses bras, Kylian Mbappé hein, sur le banc. Les attaquants Dembélé, Olise sont tous venus dans les bras de Didier Deschamps. C'est une sacrée action qui nous a sorti, non, la Charlotte.
2: C'était critiqué hein, depuis le début de cette Coupe du Monde. Oui, quand il y a un but, il n'y a pas vraiment d'énergie collective comme les autres équipes. Bah là, voilà. On montre, on voit ces belles images, on voit les sourires, on voit que l'équipe de France est clairement au-dessus. Et Kylian Mbappé qui est encore au rendez-vous. Ça se passe très vite, hein. On joue rapidement le corner. Olise qui prend l'information aussi. Et ce jeu à trois, très intéressant, où Kylian Mbappé, il arrive avec ses passements de jambes à trouver des angles assez impossibles. On est sur le reculoir, les Suédois, ils n'arrivent pas à intervenir tellement que c'est rapide. C'est la petite touche, hein. Il fait ses passements de jambes et il fait deux touches de balle extérieure pied droit pour pouvoir vraiment être libéré, trouver opposé. C'est exactement ce qu'il fallait faire. Très bon choix.
0: Techniquement, Charlotte, je sais pas ce que
2: ça va trop vite.
0: Mais je trouve qu'entre l'appui, le dernier appui pied gauche et la frappe pied droit, ça va à une vitesse.
2: Bah en fait, parce que généralement, quand on voit des attaquants faire beaucoup de passements de jambes, en fait, quand on est défenseur, on a juste à regarder le ballon. Et quand on touche vraiment le ballon, mais lui, il a fait deux touches de ballon pour vraiment trouver un peu plus d'angle. Et après, l'enchaînement est parfait.
0: Ah, franchement, c'est tellement mérité. Ça aurait été tellement frustrant d'aller rejoindre les vestiaires sur ce score de 0-0. Il y a 3 minutes de temps additionnel. On a déjà commencé à les manger un petit peu. Attention avec ce ballon dans la surface. Oh là là, la fameuse déconcentration qui nous avait déjà coûté un but face à la Norvège. Bah là, on est passé à deux doigts également avec ce centre qui venait de la droite et derrière, bon, on n'y était pas. Et ça fait deux fois. Heureusement, c'est sans conséquence pour l'équipe de France. Mais c'est Jules Koundé là qui sauve la baraque. Hein. Sur Gyökeres.
2: En fait, Saliba ou Upamecano, ils ont juste un joueur, Saliba, qui s'arrête complètement et doit protéger un peu plus son premier poteau. Il aurait pu intervenir sur le centre. Quelle intervention.
0: Ouais. Ouais, mais ça c'est un petit problème quand même hein, de pas revenir à une concentration maximale après un soulagement comme celui qui a été sans doute d'ouvrir le score. Alors on sait que c'est hyper compliqué toujours, mais c'est vrai que ça fait deux fois. Heureusement, sans conséquence pour l'instant pour les Bleus. Ils sont à l'attaque, hein, les Suédois là, ils ont clairement envie de réagir avec ce ballon qui va encore venir là peut-être de la droite. Attention avec Elanga, le petit passement de jambes, ça donnera rien, c'est bien défendu par Lucas Digne. Mais encore une fois, Elanga dans la surface. Oh, il y aura pénalty. Ouh là là là là là. Heureusement qu'il y a une situation de hors-jeu là. Parce qu'Elanga qui s'effondre dans la surface de la réparation. Il semblait qu'il y avait un petit quelque chose. Ou pas, je sais pas. Mais en tout cas, il y avait une situation de hors-jeu sur la passe précédente. Hein. Ça, c'est, en fait, il y a eu un 1-2 en deux temps. Ah oui, non, je suis pas sûr qu'il y ait faute en plus.
1: En tout cas, c'est Lucas Digne qui est dans.
2: De hors-jeu de toute façon.
0: Je suis pas sûr. Non, tout va bien.
2: Il tire un petit peu le bras. Est-ce que c'est vraiment suffisant? De toute façon, il y a une position de hors-jeu.
0: Il sollicite le 1-2 et en fait, le 1 a été la passe 1 a été hors-jeu avant la passe 2. Donc, de toute façon, qu'il y ait eu faute ou pas, il y avait hors-jeu avant. Donc, pas de souci pour l'équipe de France. Mais en tout cas, il y a une réaction quand même de cette équipe de Suède qui montre des choses. En même temps, vous me direz, il n'y a pas le choix maintenant pour la Suède. Mais ils n'attendent pas la mi-temps hein, avant de mettre quelque chose en place. Là, ils ont décidé de prendre le ballon et de tenter dans ces toutes dernières secondes de la première période

0: de revenir dans la partie.
1: Et merci à Amar sur le chat de la chaîne YouTube qui nous a signalé qu'on n'avait pas mis à jour le score. Comme d'hab, on oublie toujours de le faire parce que c'est manuel. Et donc Bruno Salomon a eu la gentillesse de se lever et de mettre à jour le score 1-0 donc, pour la France. Mais maintenant, ça peut dérouler hein, après la mi-temps. Là, avec
0: le... Ça y est, c'est la mi-temps, hein, les amis. Sifflé à l'instant. Un but à 0 pour l'équipe de France, Kylian Mbappé. Qui libère les Bleus, 17e but en Coupe du Monde pour Kylian Mbappé et déjà son 5e dans la compétition. Il revient à hauteur d'Erling Haaland et à un but désormais de Lionel Messi qu'on est déjà à 6. Mais et ça oui. C'est pour les stats personnelles. Ce qui nous intéresse, c'est que l'équipe de France passe la Suède, se qualifie en 8e et c'est plutôt bien parti. Un but à 0 pour les Bleus et que c'est mérité.
1: Voilà, rejoignez-nous sur le chat de la chaîne YouTube ici, ICI, on vous attend. Et bien sûr au 0810 055 056, envoyez-nous des vocaux parce que grâce à ça, l'équipe de France inscrit des buts et fait des retournées acrobatiques. Donc n'hésitez pas, des vocaux 0810 055 056, des vocaux sur WhatsApp ou des messages écrits évidemment. Bruno Salomon qui est là les lira avec plaisir et on pourra échanger ensemble. On revient tout de suite avec Charlotte Lorgeret, avec Bruno, avec vous dans le chat pour débriefer cette première mi-temps des Bleus.
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1: Avec Bruno Salomon en studio et Charlotte Lorgeret, notre consultante pour la Coupe du Monde, ancienne joueuse qui a joué à peu près dans toute la France, sauf au PSG à Marseille. C'est un peu ça. Tous les autres clubs, elle les a fait quasiment. Bruno Salomon d'abord, un petit tour sur les réseaux sociaux. Que disent nos viewers sur la chaîne YouTube ICI ?
4: Le roi Kylian est salué, bien évidemment, par rapport à ce but, cette réalisation. Alors, beaucoup aussi parlent de l'enchaînement d'Olysée. Dembélé qui fait la passe, la dernière passe décisive et ensuite derrière ce but assez extraordinaire de la part de Kylian Mbappé qui vient un petit peu soulager tout le monde, qui est bien noté, c'est Sépano qui dit maintenant les Suédois vont devoir jouer au football, parce que finalement on le rappelle, Graham Potter avait dit non, on jouera pas bloc bas. Bon bah je crois qu'il a quand même un petit peu joué bloc bas avec ses 5 défenseurs, donc les supporters et supportrices disent voilà, maintenant c'est bon, les Suédois peuvent commencer à jouer. Et puis il y a d'autres réflexions, il y a un grand débat sur combien de buts pour Messi, combien de buts pour Mbappé. On rappelle que c'est d'abord le collectif qui prime. Arrêtons avec les records, on verra les records un petit peu plus tard si vous voulez bien.
1: Moi ça me dérange pas qu'il explose le record de Messi, mais bon c'est personnel. Charlotte Lorgeret, sur ce qu'a proposé l'équipe de France sur cette première mi-temps, qu'est-ce que ça t'inspire ?
5: Je suis satisfaite de cette première période. Oui, il y a eu quelques temps un peu faibles où ils ont eu du mal parce que je pense que le terrain, la chaleur, un petit peu s'adapter par rapport à ça. Et au fur et à mesure, ce que t'as dit, Pia, c'est exactement ça. C'est Kylian Mbappé qui a pris un petit peu les rênes, qui s'est dit bon, bah, les gars, on va pas jouer trois ans comme ça. Donc c'est lui qui a essayé d'insuffler quelque chose et finalement c'est lui qui a mis un peu d'ordre. Donc Olysée qui a un peu plus bougé, Dembélé qui a un peu plus lâché son ballon. On a essayé de faire les efforts tous ensemble. Ils étaient au moins 6, 7, voire 8 avec Jules Koundé notamment qui était très proche de cette surface de réparation à chaque fois. Il y a eu des frappes de loin aussi, il y a eu un peu de tout dans cette première période. Attention d'être vigilant parce qu'il y a quand même les trois fantastiques de l'autre côté avec Isaac notamment, Gyökeres et Elanga qui on l'a vu qui est aussi rapide qu'un scooter. Donc être vigilant par rapport à ça, mais je suis quand même satisfaite parce qu'ils ont marqué, ils ont eu énormément d'occasions. Il y a eu cette retournée, on va pouvoir en parler pendant longtemps de Michael Olysée, voilà. Mais en tout cas il y a eu cette efficacité et on espère que oui, je rejoins nos amis sur le chat, que la Suède va devoir pousser et il y aura plus d'espace pour nos Français.
1: Évidemment, et donc ça peut enchaîner les buts si le sort n'est pas contre nous. On va partir du côté d'Auxerre. On était tout à l'heure dans un bar-restaurant qui s'appelle le Célia avec Isabelle Rose. Isabelle est toujours au Célia, à 10 km d'Auxerre, dans un petit village de 280 habitants, si je me souviens bien, Isabelle. Alors, quelle est l'ambiance dans ce bar de le Célia ?
6: Ah bah écoutez, c'était un peu tendu hein, la première mi-temps, avec toutes les occasions, ça criait le premier but d'Mbappé en finalement hors-jeu, ça a suscité beaucoup de déception, mais finalement, et on a réussi à marquer avant la fin de cette première mi-temps. Je suis avec Alain, supporter. Alors Alain, c'est quoi votre analyse en fait? Comment vous avez vécu ça?
7: Eh ben, personnellement, j'ai vécu ça au mieux parce que pour une fois, je ne suis pas au fourneau, mais j'ai notre fils Ocelia et c'est du grand bonheur de pouvoir avoir vu une première mi-temps où on mérite déjà de gagner 3-0. Hein. Que très honnêtement, à la vue de cette première mi-temps, moi, j'ai parié que 2-1 sur ce match aujourd'hui, mais on n'est pas chanceux avec ces barres, mais ça va rentrer, ça va venir. Voilà.
6: Oui, ouais. Pour la deuxième mi-temps, vous pensez qu'il y aura encore des buts?
7: Ah oui, un d'Olise et puis un de Dembélé, c'est certain, voilà. Alors donc, au lieu de faire 2-1, ça fera peut-être 3-0. Et allez la France!
6: Bon ben on va voir si Alain gagne son pronostic. En tout cas, ici, quelques-uns sont partis se détendre un peu dehors pour avant d'attaquer la deuxième mi-temps, en espérant bien sûr que la France continue à dominer.
1: Il a l'air trop sympa, Alain, le patron du Célia, près d'Auxerre. Merci. Merci beaucoup, Isabelle Rose, d'avoir été avec nous. On vous retrouvera évidemment à la fin du match. Charlotte, c'est marrant parce que Alain, il parlait de ce but de Kylian et il annonçait un but d'Olise, un but de Dembélé. C'est vrai que c'est vraiment ces trois-là qui ont crevé l'écran sur la première mi-temps, on va dire sur les... Allez, après le premier quart d'heure qui a été un peu plus tendu, mais après on a vu qu'eux en fait.
5: Bah, en fait, on sent que dès que les trois arrivent à se connecter, à parler le même football, ça va tellement vite. C'est indéfendable.
1: On les voit prendre du plaisir à jouer.
5: Exactement, mais je rejoins Alain. Pour moi, Michael Olise va marquer ce soir. Il mérite clairement Mbappé. Moi, j'avais dit 3-1, doublé d'Olise et un but de Kylian Mbappé.
1: Bruno Salomon.
4: Sur le chat de la chaîne YouTube, la chaîne ICI, ICI, vous nous rejoignez, vous vous abonnez, vous êtes plus de 450 désormais à tchatcher entre vous.
1: 450 là, ça veut dire qu'à la fin, on va faire un score de 25 000 personnes qui seront passées sur le chat. Hein. Voilà, ça paraît pas beaucoup, mais en fait, c'est beaucoup.
4: C'est énorme, effectivement. Ouais. Et la question a été posée. Votre homme de la première mi-temps, alors oui, il y a eu le buteur Kylian Mbappé, mais gros score pour Olise, puisqu'on a Ega, on a FCG, on a Cliniclem qui nous disent tous c'est Olise l'homme de cette rencontre. Et puis il y a Kevin qui nous pose une question et je vous la retourne, mesdames et messieurs aussi, et monsieur du côté du MetLife Stadium. Question: est-ce que les Bleus ont fait le plus dur en ouvrant ce score ou est-ce qu'il faut encore se méfier de ces Suédois?
1: Moi j'aurais tendance à dire qu'ils ont fait le plus dur en se débridant et en mettant un appel d'air dans leur jeu et en arrivant à se faire confiance. Je reviens vers toi dans un instant, Charlotte. On va partir du côté de Ground Control, la fan zone qui est dans le 12e arrondissement à Paris, avec Alexandre Berthaud. Alex, quelle est l'ambiance du côté de Ground Control?
8: Si je dois décrire, c'est l'ambiance mi-temps, mais du coup on passe une meilleure mi-temps depuis que Kylian Mbappé a ouvert le score.
1: Ah bah tu m'étonnes.
8: On passe une bien meilleure mi-temps parce que petit à petit, il y a eu plein de vous savez, les clameurs qui commencent mais qui ne se terminent pas parce que c'était toutes les occasions.
1: Alex, tu fais très mal la clameur, excuse-moi, on avait l'impression que tu souffrais. Hein.
8: Mais ils ont souffert de tous ces poteaux, touchés. Je suis avec un supporter, comment tu t'appelles?
9: Momo,
8: est-ce que tu as été soulagé par le but de Mbappé?
9: Pas vraiment, on a été soulagé, mais on était confiant.
8: On était déjà confiant avant.
9: C'est déjà confiant. Franchement, on est comme l'équipe d'Espagne en 2010, sans peur. Sans peur, et ça fait du bien de. Aucun on a concrétisé. Les matchs nuls avant nous ont fait douter. Mais il n'y avait pas de doute. On trace notre mondial.
8: Bon, merci Momo.
1: On trace pas forcément droit, mais on trace.
8: Oui. Je vous ai entendu pouffer. Je suis également avec Kevin.
1: Oui, Kevin.
8: Qui me disait tout à l'heure, on se balade. Kevin, il disait, on se balade, on s'amuse quoi, avec les Suédois.
10: En fait, moi, je kiffe. Non, mais c'est pas qu'on s'amuse, parce que on n'est pas hyper serein. Mais juste, j'ai l'impression que l'équipe, elle kiffe. On joue au foot, c'est nimp en fait. Tu vois, ça part dans tous les sens, c'est pas parfait. En défense, on est fébrile.
8: Mais là, on n'a pas été très fébrile. Un petit, il y a une autre.
10: C'est bien et c'est pas bien, tu vois. Mais juste on se régale, on joue au foot et c'est magnifique à voir jouer, tu vois.
8: Et toi, en tant que spectateur, tu te régales parce que tu sais que tu vas voir des buts, quoi.
10: Et ouais, de ouf. Ah non, mais de ouf. Mais là, bah, regarde, t'as vu encore, ça sort de nulle part. Mbappé, il peut en planter 14. Il reste combien de matchs? Je sais pas.
8: Derrière, il en reste encore 4.
10: Olise, il a pas marqué, il se dit d'un coup. Je vais tenter de retourner, tu vois, histoire de les faire. Ça part sur poteau, c'est pas grave, mais bon.
8: Ouais, on a failli assister à un super.
10: Mais c'est la folie, ça. C'est un tournoi de quartier, quoi, tu vois. Mais bon, tant mieux, on rêve de ça et on sort de 2024. Ouais. 2024.
8: Ouais, c'était plus la purge.
10: La purge. Je sais même pas si on a mis un but en 2024. Colomboigny contre Espagne, au bout du bout, là. Et on le perd, Et j'avoue, c'est le seul match que j'étais presque content qu'on perde. Mais bon, c'est trop moche.
8: Alors là, tu préfères cette équipe même avoir joué, avoir évolué, etc.
10: Franchement, je me régale depuis le début. Et il y a une force, il y a une solidité, il y a une cohésion. Et Mbappé, non pas que je l'adore, mais il a pris tellement cher, alors que ce qu'il apporte pour l'équipe de France et j'ai presque envie de dire pour la France en général, c'est ouf. Et je trouve qu'il mérite mille fois plus que ce qu'il prend en ce moment.
8: Bon bah tu kiffes, merci beaucoup. Bonne deuxième mi-temps Kevin, bonne deuxième mi-temps à Momo aussi. Et voilà, vous avez eu le résumé. Les gens aiment voir jouer cette équipe de France. On n'a pas été tant inquiet que ça, même si on a un peu regretté de ne pas ouvrir le score plus tôt. Mais on s'attend à d'autres buts ici au Grand Contrôle, où on est à 2000 personnes, beaucoup de maillots de l'équipe de France et beaucoup de cris à venir, on l'espère.
1: Merci beaucoup à Momo et à Kevin qui font plaisir à entendre, parce que oui, on kiffe, comme on dit, cette équipe de France, ouais. Ce jeu, si Didier Deschamps rend son tablier de sélectionneur sur ce jeu-là, quoi qu'il arrive, quel que soit le résultat de la Coupe du Monde, franchement, ça aura fait vraiment plaisir à la France. Bruno Salomon.
4: Et si Alexandre est encore avec nous, il y a des messages pour Momo sur le chat.
1: Oui,
4: d'ici.
1: Molo Momo.
4: Voilà, Molo Momo, ou encore profite Momo. Bien Momo. Profite bien Momo avec quelques verres de
5: bien.
4: Ouais, je pense aussi qu'il profite bien. 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Vous êtes maintenant plus de 500 à être en live et on a plein de messages. Je vais vous en lire quelques-uns avec Endara Aoulafal qui nous dit félicitations pour la France. Lui, il veut un 4-0 désormais. Il y a André qui nous dit la best team, c'est la France. Il n'y a pas à chercher autrement. Il y a
1: Franck
4: Skotić qui nous dit après, c'est normal, les joueurs les plus importants cette première mi-temps, eh ben, c'est les gars du Paris Saint-Germain. Ça sent le supporter du PSG.
1: Pour l'instant, il n'est pas au PSG.
4: Et c'est ça, il n'est pas au PSG, mais effectivement, il est au Bayern. Et d'ailleurs, le Bayern a fermé la porte. On le rappelle, c'était l'actu du jour. Le Bayern a fermé la porte au nez du Real Madrid qui a tenté de le faire venir avec Football à l'aveugle qui nous dit entame de match compliqué, mais après la pause fraîcheur, on a vraiment mis le pied sur l'accélérateur. Mention spéciale pour la prestation de Michael Olise. Ils sont encore nombreux. Il y a Asrafi aussi qui nous dit franchement, Lucadine et Tchouaméni, il les trouve un peu moyens. C'est les deux joueurs qu'il trouve un peu moyens.
1: Et on a Adodo qui nous dit I'm watching from New York, Brooklyn. Allez les Bleus, good job Kylian. J'attends le but de Ousmane Dembélé, 4-1 pour la France. Donc il nous écoute depuis Brooklyn.
4: C'est beau.
1: Et Franck Skotić qui nous écoute depuis l'Écosse. Évidemment, ça fait hyper plaisir.
4: Congo aussi. Hein.
1: Justement, on fait comme ça, on fait des voyages dans l'espace, dans la géographie. Et on va retrouver notre Sylvain Charlet, commentateur du LOSC et du RC Lens sur l'antenne d'ici Nord, qui est à Lille dans un bar qui s'appelle Chez Morel et Fils. Sylvain, quelle est l'ambiance autour de toi?
11: Chez Morel et Fils, grosse ambiance, on se désaltère, on se remet de ses émotions. Et je suis avec Boris, on est au pied du Beffroi, hein, près de la Grand Place. Vraiment, le site est magnifique, n'hésitez pas à nous rejoindre. Et à chaque fois, il y a des matchs qui sont diffusés ici. Boris est le directeur des opérations, mais il commente aussi le match pour offrir un spectacle un peu différent à ses fans. On a tremblé, on a senti qu'il y avait de la tension en première mi-temps.
12: Ouais, c'est ça, exactement. Ça a mis du temps avant de se décanter. Il y a eu le poteau, le but refusé, mais effectivement, ce but avant les mi-temps, il fait quand même beaucoup de bien et rassure tout le monde.
11: C'est quelque chose que vous répétez à chaque match, là. Les gens sont là, dehors, à l'intérieur. Il y a quoi? Il y a au moins 200 personnes qui se régalent sur la place de Lille.
12: Ouais, c'est ça, c'est excellent. Alors, c'est avec François, le speaker du LOSC, qui commente le match avec moi depuis quelques matchs. On renouvelle l'opération, effectivement, à chaque match des Bleus, là, pendant cette Coupe du Monde. Et on a de la chance parce que la terrasse, on a le droit d'ouvrir jusqu'à la fin du match. Donc même en cas de prolongation ou de tir au but, on restera ouvert jusqu'à la fin du match, comme le signale l'arrêté municipal de la ville de Lille.
11: Vous voulez un orage, vous?
12: Moi, ouais. Bon, ça m'arrangerait pour les affaires, Sylvain, on va pas se mentir.
11: Deuxième mi-temps avec un but d'Olysée.
12: Deux.
11: Voilà, deux buts d'Olysée. Voilà le prono, on espère un petit 3-0 avec un doublé d'Olysée. Et surtout un orage pour que les chiffres d'affaires montent.
1: Bah oui, on perd pas le Nord dans le Nord, hein. Ouais, évidemment, allez, c'est logique.
4: Allez. Ça c'est fait.
11: Validé.
1: Merci Sylvain, merci
11: validé.
1: D'avoir pitié. Bon, Sylvain, juste un dernier mot, juste pour nous dire, est-ce que tu as senti que les gens autour de toi, les Lillois autour de toi, mais le jeu va reprendre, donc dis-le-moi en un mot, étaient heureux de voir ce football de l'équipe de France?
11: Ouais, heureux, mais un peu inquiet du manque de réalisme en première. Mais le but a fait beaucoup de bien. Mais
1: dis-le,
11: on est heureux.
1: Dis-leur, t'inquiète de notre part. Ça va le faire. Merci ça beaucoup. Merci Sylvain Charlet. Merci aux Lillois qui étaient avec toi.
11: Bonne deuxième.
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1: Et on retrouve notre Nicolas Perronnet qui est au stade au MetLife Stadium et le jeu reprend à l'instant. Nico.
0: Avec la mise en jeu signée Michael Olise pour mettre ce ballon directement en touche sur le côté droit et aller mettre la pression aux Suédois qui vont négocier cette touche. J'en suis à ma cinquième bouteille d'eau pour tout vous dire. Franchement, il fait chaud, hein. Et je vous en parle parce que si la France se qualifie, et on espère évidemment que la deuxième période sera identique à la première et qu'on va continuer l'aventure, bah, je peux vous assurer que les sujets à venir avant l'huitième de finale, ce sera la chaleur, parce que tout le monde parle que de ça ici du côté de Philadelphie. On aura l'occasion d'en reparler, mais on annonce un petit peu ce que vous avez vécu en France ces dernières semaines ici du côté de la côte est des États-Unis. Allez, la touche pour la Suède, côté droit, l'équipe de France qui mène un but à zéro grâce à son capitaine Kylian Mbappé, buteur à la 45e minute de jeu, qui a libéré les Bleus tout à fait logiquement après une bonne première période. Attention à cette touche longue, on va voir comment vont réagir les Suédois à cette ouverture du score. On en a déjà eu un petit aperçu juste après l'ouverture du score, où on les a vus clairement remonter, on les a vus tenter de jouer un petit peu plus haut, de porter les attaques placées. C'était un peu laborieux, mais ils vont forcément devoir réagir d'une manière ou d'une autre, comme là la pression qui est mise sur Jules Koundé, un petit peu trop au goût de l'arbitre de la rencontre, qui va permettre, grâce à ce coup de sifflet et ce coup franc accordé aux Bleus, va permettre à Mike Maignan de dégager son camp. Ouais, il parle beaucoup là, Mike Maignan, à William Saliba qui se retourne, Bayo Upamecano. On n'a pas parlé beaucoup de Mike Maignan ce soir parce que c'est tant mieux pour les Bleus. Il n'a pas eu quand même grand chose à faire, voire rien du tout, si ce n'est en tout début de partie peut-être négocier un petit peu, anticiper quelques transitions, mais franchement, pour l'instant, l'équipe de France est sans danger dans son secteur défensif. Et ça, c'est une bonne nouvelle, parce que c'est vrai que c'était, malgré l'ampleur du score face à la Norvège, une petite interrogation qu'on avait eue. Allez, Michael Olise qui récupère ce ballon, qui a un petit peu de champ. Michael Olise sur la droite avec Ousmane Dembélé. On est dans la moitié de terrain, vous l'aurez compris, de la Suède. Jules Koundé, voilà, là, Kylian Mbappé qui perd ce ballon un peu trop facilement avec la passe mal assurée. Il cherchait justement à rejouer avec Ousmane Dembélé pour mettre en place ce petit jeu à 3 qui a fait des merveilles en première période, mais un petit peu d'imprécision de la part de Kylian Mbappé. Ce sera sans conséquence du tout, parce que c'est facilement récupéré par l'arrière-garde de l'équipe de France. Bayo Upamecano maintenant pour repartir en attaque placée.
1: Il a pris le dessus, Upamecano, clairement, sur les attaquants. Charlotte, tu trouves pas?
5: Oui, parce que là, Nico nous l'a très bien dit, il fait chaud. Même si là, on a les jambes un petit peu coupées avec la mi-temps, repartir c'est un peu plus compliqué. Mais en fait, ça demande tellement d'efforts de faire toutes ces courses. Ils sont que deux, voire trois grands max à essayer d'être dangereux face à l'équipe de France qui est pour l'instant bien défensive.
1: Nico.
0: Allez, Lucas Digne là-bas pour Bradley Barcola. La vitesse de Bradley Barcola. Allez, allez mettre vraiment le petit coup d'assommoir là directement en début de seconde période. Ce serait parfait. Et ah oui, là, le ballon qui touche le poteau de corner, mais qui ne sort pas du bon côté. Donc ce sera une touche seulement pour l'équipe de France du côté de Lucas Digne, qui va prendre un petit peu de distance justement. Ah bah non, finalement il va aller se coller. Non, il va prendre un petit peu de distance évidemment. Il y avait deux ballons sur la pelouse. Un peu de distance avec le poteau de corner pour jouer derrière lui. Tchouaméni maintenant. Il est retourné dans le rond central pour l'équipe de France. On va sans doute avoir droit à une nouvelle petite période d'observation en raison de cette chaleur effectivement. Puis aussi pour prendre le temps de voir quelle sera la réponse suédoise. On l'a pas dit, mais il n'y a pas de changement, hein, ni d'un côté ni de l'autre opérer pour cette seconde période. On est toujours sur le côté gauche avec Lucas Digne là qui tente d'aller trouver des petites solutions. Qui n'en trouve pas, donc Adrien Rabiot lui en apporte une derrière.
1: Barcola qui est dans la surface, donc c'est qui est assez loin de Lucas Digne, proche de la surface. Charlotte, on se posait la question tout à l'heure de savoir si c'était plus difficile de marquer le premier but ou celui qui suivra le deuxième but. T'en penses quoi, toi?
5: Je pense que c'est le deuxième. J'entends, tu l'as dit le premier et je peux complètement le comprendre, mais quand on sait qu'on a des joueurs comme ça qui peuvent marquer à chaque instant, le premier but, il va arriver. C'est le second où là, il faut retrouver du rythme, où il ne faut pas laisser espérer cette équipe de la Suède.
0: La frappe de Tchouaméni largement au-dessus, là c'est 5 minutes totalement arrêtées hein, pour l'instant.
1: Ouais, elle était déviée.
0: C'est retour de vestiaire de la part de l'équipe de France.
1: La frappe de Tchouaméni, elle était déviée, Nico. Hein.
0: Ah ouais, juste, d'accord.
1: Je pense.
0: Par un maillot bleu alors, parce que c'est une sortie bleue hein, qui est accordée à la Suède et à Zetterström pour ce dégagement. Lucas Digne. La tête suédoise, ça va aller tranquillement jusqu'à Mike Maignan, voilà qui est fait. Alors, part tranquille, hein, franchement, sur cette seconde période. Alors, si les Suédois sont pas plus dangereux que ça, là, tant mieux. Mais c'est vrai que ce serait évidemment une bonne chose d'aller marquer ce deuxième but rapidement. Et l'équipe de France en a évidemment largement la possibilité au vu des 45 premières minutes auxquelles on a eu droit. William Saliba, qui n'est pas attaqué, qui monte ce ballon tranquillement à nouveau. Dayot Upamecano. Proximité du rond central, ouais, on sent qu'on se parle un petit peu. Alors franchement, on se demandait quelle allait être la réaction des Suédois. Bah là, pour l'instant, ils ont exactement le même schéma qu'en première période, c'est-à-dire la ligne de 5 derrière. On attend les Bleus et on va partir en transition. Hein. Franchement, on n'est pas parti pour aller balancer du jeu flamboyant du côté de Graham Potter. On attend très très clairement. Le pressing n'est pas du tout dangereux, en tout cas agressif.
1: Et donc, là, le jeu est carrément arrêté.
0: Mais là, il y a un petit peu de vitesse avec dans la surface de réparation Koundé, qui a été bien servi par Ousmane Dembélé. Je trouve que les transversales, justement, ces phases de jeu complètement arrêtées, là, les transversales font du bien. Il a nouveau servi Ousmane Dembélé. Là, non, ce sera pour le gardien. Je trouve que les transversales arrivent, que ce soit d'un côté comme de l'autre, à justement aller chercher ces petits espaces. C'est comme ça que les situations de danger sont arrivées en première période.
5: Bah oui, surtout quand on est à un bloc, même si il est de manière générale à 5, c'est vrai que des fois le piston il peut un petit peu oublier. Donc Gunnarsson il est obligé de rentrer à l'intérieur. Donc il y a l'espace côté opposé qu'on avait identifié en première période. Il faut réitérer ce genre de choses et après, dans un second temps, retrouver le côté où on est parti.
1: C'est vrai que Ousmane Dembélé sur le côté droit, sur la collée à la ligne, il est souvent esselé parce qu'il y a tellement de travail à surveiller Olise et Mbappé dans l'axe que souvent il est tout seul.
0: Ouais, il lève les bras là justement Ousmane Dembélé, mais il n'est pas servi par Aurélien Tchouaméni. C'est Michael Olise qui est servi plein d'action, la passe de Michael Olise et le but de Bradley Barcola pour l'équipe de France, magnifiquement servi par Michael Olise. Mais c'est un magicien, c'est Michael Olise. La passe, elle est magnifique et derrière, cette fois-ci la précision, elle est au rendez-vous. Deuxième but Bradley Barcola dans cette Coupe du Monde. Ça envoie peut-être la France en 8e de finale. France 2, Suède 0, le but de Bradley Barcola à la 53e.
5: Ouais, tout part de Michael Olise, hein. Clairement c'est lui qui a les clés hein, dans cette équipe offensivement. Dès que la France a le ballon, et là c'est Kylian Mbappé qui a laissé son poste de numéro 9 avec Bradley Barcola qui est rentré intérieur, et là l'enchaînement il est parfait parce qu'il est rapide, le ballon est très collé à son pied, il a pu enchaîner aussi. Il pouvait ouvrir son pied et trouver le deuxième poteau, mais il a préféré trouver le premier à la récupération de Tchouaméni qui va vers l'avant, qui grappille quelques mètres. Et derrière, on a beaucoup trop d'espace. La Suède est sur le reculoir, pas du tout de position de hors-jeu. L'enchaînement est parfait.
1: Elle n'était pas facile hein, à maîtriser la balle pour Barcola. Hein.
5: Non, mais il va tellement, tellement vite et c'est l'enchaînement. Et il sait qu'il est un petit peu à l'arrache avec son premier contrôle et derrière, il remet un petit extérieur pied droit pour ensuite pouvoir bien frapper. Il avait le choix de mettre au premier ou au second et il était devant les deux. Nicolas.
0: Ouais, la passe de Michael Olise, évidemment magnifique. Ouais. Elle est entre les jambes de Lagerbilke qui, en plus, derrière tombe sur les fesses. Enfin, voilà quoi. On peut en parler aussi hein, du début de match, du début de seconde période de la Suède. Moi, je comprends pas, mais bon, tant mieux. Hein. Tant mieux pour l'équipe de France.
5: Mais ils peuvent pas, en fait. En fait, c'est même pas, on comprend pas, c'est qu'ils peuvent juste pas, en fait. Je pense
0: on est juste trop au-dessus, en fait.
5: Ouais, le niveau, il y a trop de niveau. T'avais un trop d'écart, le niveau, pardon.
0: Eh ben, tant mieux pour l'équipe de France qui se donne de l'air. 2-0 54e minute de jeu. Et Bradley Barcola, bah, qui lui aussi hein, va aller soigner ses petites statistiques.
1: Bah, avec ouais, des, hein. Franchement.
0: Buteur face au Sénégal, ça nous fait plaisir quand même hein, de voir Bradley Barcola en bleu comme ça, lever les bras.
1: Bruno Salomon, ça te fait
0: sur
1: plaisir.
0: Une Coupe du Monde.
4: Ah, sur Barcola, non, c'est, bah, en fait, ça me fait surtout plaisir. Les réseaux sociaux sont en train de s'emballer pour Barcola.
1: Après l'avoir détruit en première mi-temps.
4: Loïc nous dit Barcola, c'est propre, fluide, on reste concentré après le but. Il y a ensuite The Captain Sherry qui nous dit Olise. Par contre, voilà, c'est Barcola allant un petit peu, mais c'est surtout Olise qui prend toute la lumière. Il change une équipe entière. On a enfin un vrai numéro 10. Quel plaisir à voir jouer. Il y a Faux Nul Zéro, c'est un nom un peu bizarre. Oh là là, ce but, quelle justesse du début à la fin, de la récupération à la transmission, à la finition. C'est un régal. Merci les Bleus. Voilà, les réseaux sociaux sont en train de s'emballer, de s'enflammer à nouveau pour cette équipe de France. Mais effectivement, il y a aussi des messages sur « Mais que fait la Suède ?» Et ça, en fait, qu'est-ce qu'on...
1: À la limite.
4: Dans un sens.
1: Hein.
4: J'allais le dire comme ça, mais ça, c'était mon avis après perso.
5: Parce que j'ai l'impression qu'on attend tous qu'il y ait une équipe qui peut un peu nous bouger, ouais. Un peu dans les compartiments. Bah, oui. Et heureusement, d'ailleurs, il n'y a pas ce soir, mais c'est vrai qu'on pouvait... En tout cas, moi, je m'attendais à mieux du côté de la Suède.
0: Peut-être sur corner, hein. Ça arrive pour la Suède, ce corner là-bas, de la droite vers la gauche, ils ont pris un coup sur la tête. Évidemment, les Suédois, c'est tant mieux avec ce but de Bradley Barcola. Est-ce que sur coup de pied arrêté, avec un petit coup du sort, avec un brin de réussite, on va arriver à se remettre dans cette partie. Il y a beaucoup de monde autour de Mike Maignan. Alors là, c'est vraiment c'est le périphoseur de pointe là, autour de Mike Maignan. Ils sont tous là, c'est limite Tadom sur le gardien de l'équipe de France. Ouais, c'est la,
1: il met des coups de coude à Saliba, Mike Maignan, pour avoir un peu d'air.
0: C'est étonnant, ça va s'éparpiller hein, forcément. Voilà qui est fait, deuxième poteau, la tête de personne. Tout ça pour ça, ça va sortir directement en sortie de but de l'autre côté des buts de Mike Maignan, qui va pouvoir dégager son camp. Je sais pas si c'est Momo hein, tout à l'heure à la mi-temps qui nous disait non mais je me souviens de l'Euro en 2024 et du fait qu'on marquait pas 12 buts en 4 matchs hein, qu'on vit ensemble les amis quand même. Qu'est-ce qu'on se régale
1: quoi. On se régale franchement. Et puis on régale le football quoi. C'est honnêtement, on a vu jouer quasiment toutes les équipes je pense maintenant de la Coupe du Monde. Il n'y en a aucune qui a donné ce plaisir là aux spectateurs, aucune. C'est il n'y a pas des...
5: qu'il y a un degré de supériorité comme ça.
1: Ah ouais.
5: Il y a eu des beaux
1: avec
5: matchs.
1: Ce football, cette qualité du foot quoi, des gestes de... Oh, non mais c'est fou. Nico, je m'en remets pas.
0: Non mais on est pour l'instant il n'y a pas grand chose à, dire. Alors c'est vrai que on avait, vous souvenez, même malgré la victoire 4-1, on était un peu voilà, un peu chafouin et tout après la Norvège, en se disant bon quand même on a noté des trucs qui vont pas. Moi j'aimerais bien là qu'on aille se qualifier avec un bon vieux 3-4-0 bien propre, bien net, qu'on tremble pas ouais. Du tout et que
1: un clean sheet.
0: Voilà, et qu'on ait notre espèce de match référence malgré l'opposition suédoise qui est faible mais qui peut, c'est vrai, Charlotte l'a dit, va tout simplement pas faire grand chose cette équipe de Suède. Mais voilà, qu'on ait vraiment notre premier petit match référence de cette Coupe du Monde, que je trouve qu'on n'a pas eu en phase de groupe quoi. Voilà, bon, si on peut se mettre un petit objectif là,
1: alors qu'on était quand même dans la poule de la mort les gars. Mais bon.
0: Oui. Et surtout que bon bah voilà, on va pas. Il est beaucoup trop tôt pour dans ce match en tout cas pour se projeter. Mais bon, la porte s'est quand même un petit peu ouverte hier soir quoi, avec l'Allemagne qui sort du tableau. Donc voilà, je trouve que faut profiter des matchs comme ça, même si effectivement la Suède est décevante ce soir et c'est tant mieux. Mais pour aller le chercher ce vrai match référence, il y a des olé.
1: Ah, ils se faisaient un petit taureau les joueurs français en même temps sur le côté droit du terrain. Ils étaient tranquilles en train de se faire des petites passes.
0: Qu'on aille vraiment leur mettre la tête sous l'eau et qu'on aille vraiment envoyer un vrai message à toute la Coupe du Monde, même si hein, on l'entend partout, que ce soit dans les suiveurs de la Coupe du Monde, les supporters de n'importe quelle nation, c'est la France qui est attention à Jules Koundé qui frappe au but mais qui est trop excentré, c'est capté par le gardien, c'est la France qui clairement est donnée à la faveur des pronostics on va dire, mais il y a quand même un petit peu ce petit match avec les équipes qui ont marqué les esprits, l'Argentine hein, notamment, parce que sinon il n'y en a pas vraiment d'autres, mais oui, je pense que ce serait bien d'aller vraiment gagner ce match largement et et puis se faire encore plaisir offensivement et là dire bon bah venez nous chercher quoi, parce que on commençait à vraiment faire très très peur à tout le monde.
1: Bruno.
0: Et surtout pas se contenter de ces deux buts d'avance.
1: Pardon, Nico.
4: Une chose à vous rappeler, vous pouvez nous écrire, vous nous laisser des messages audio sur WhatsApp au 0810 055 056 et vous pouvez aussi nous rejoindre sur la chaîne YouTube, sur le live France-Suède en direct sur notre chaîne YouTube ici ICI avec des messages. Bertin qui nous dit super, allez les bleus. Il y a Mermélian qui nous dit Bappé avec un magnifique drapeau bleu, blanc, rouge. Et puis j'adore la vanne de Laurent qui nous dit cette rencontre est aussi limpide qu'une notice de meuble. Je ne sais pas s'il a déjà monté un meuble IKEA.
1: Moi, je trouve ça beaucoup plus limpide.
4: Moi, c'est beaucoup, ouais, c'est moins limpide que ça. Je bave toujours. Je veux une pièce qui
1: Nicolas.
0: Allez, Michael Olysée, alors qu'on, ça y est, on approche et de l'heure de jeu ici dans le New Jersey. Et c'est toujours cette impression de facilité. Alors, je voulais dire de l'impression de facilité de Michael Olysée, parce qu'il a une élégance incroyable avec le ballon, mais l'impression de facilité que donne tout simplement cette équipe de France. Qu'est-ce qu'ils demandent, les Suédois, là?
1: Bah, en fait, il y a leur joueur qui a pris.
5: Gyökeres.
1: Ah, c'est Gyökeres.
0: Ah, oui, pas vu.
1: Qui a pris la tranche d'une main d'un bleu en pleine tronche.
0: Ouais, je l'avais pas vu. Il se relève, il est complètement de l'autre côté. Là, il est dans la surface de réparation de Mike Maignan. Il est en train de revenir en marchant. Et les Bleus n'arrêtent pas le jeu et Bradley Barcola va aller tenter de déclencher là-bas peut-être côté gauche. On est comme à l'entraînement, hein, vraiment, avec Kylian Mbappé qui joue arrêté, mais en même temps on se trouve. Ousmane Dembélé désormais côté droit, Jules Koundé qui passe quasiment sa vie dans la surface de réparation derrière avec le jeu à 3, Adrien Rabiot. Kylian Mbappé par-dessus pour Adrien Rabiot encore. Est-ce qu'il va récupérer ce ballon? Non. C'est vraiment, on a l'impression d'être à l'entraînement. J'ai l'impression d'être au centre d'entraînement de Bentley. Allez, Michael Olysée, la frappe de Michael Olysée, elle est cadrée. Et Zetterström qui se détend encore une fois sur sa droite. Corner à venir pour l'équipe de France, c'est facile. Voilà. J'ai vraiment ce sentiment-là, vu des tribunes, que ce match est facile pour l'équipe de France.
5: Après, il faut se donner des objectifs. Hein. Faut pas tomber dans un faux rythme. L'objectif, c'est de pas prendre de but. L'objectif, c'est d'en mettre le plus. Donc, il faut vraiment se mettre au diapason par rapport à ça, ne pas se laisser endormir. Après, il va y avoir des choix à faire, hein, du côté de Didier Deschamps, gérer un petit peu certains qui ont énormément de temps de jeu. Donc, on a encore du beau monde sur le banc.
1: Où est Warren? Ça suffit.
5: Il est reparti à Paris.
1: C'est pas possible. Il faut que Warren rentre quand même sur ce match. Flûte, Nico.
0: Ouais, Warren Zaïre-Emerick, j'ai vu l'autre jour, c'était le lendemain de France-Norvège. Y a une opposition en fait avec les remplaçants. Et en fait, ça, il est en forme, quoi.
1: Bah évidemment qu'il est en forme.
0: Il a fait une opposition, il était énorme.
1: C'est le meilleur d'entre nous, je te le dis, hein, Nico.
5: Il a fait l'une de ses meilleures saisons de sa carrière.
0: Je sais qu'il y a tout ce débat là, mais c'était impressionnant de voir à quel point. Alors, c'est une opposition 5 sur 5 sur petit terrain, sur 30 mètres et tout, mais franchement, ouais, il était vraiment affûté, récupérait des ballons, enfin, il marquait plus sur but, c'était impressionnant.
5: Non, mais les amis, s'il joue pas contre l'Irak, il joue pas contre la Norvège, en fait, il va jouer contre personne. Donc, je le vois pas du tout rentrer. Moi, j'ai arrêté ce combat-là, Pierre.
1: Ne jamais enterrer Warren, Charlotte. Non, mais
5: j'enterre les choix de Didier Deschamps.
4: Je me permets, mais vous allez. Kanté sera devant. Hein.
5: Bah oui,
1: mais Kanté, il est
4: tuto à Fraisier pour.
1: Oui, je sais, mais Kanté n'est pas dispo. Donc,
0: Ouais.
1: Mais il y a Manu Koné aussi, non, mais bon, on n'est pas prêt de le voir. C'est, en tout cas, les Bleus ont le ballon, Nicolas.
0: Ah oui, et ils en font rien, mais en même temps, les Suédois attaquent pas. Donc, on va aller essayer de marquer le troisième tranquillement. Peut-être sur cette transversale là, de Kylian Mbappé pour Ousmane Dembélé, le contrôle collé à la ligne de touche. On aura la passe là, et l'appel de Jules Koundé qui vraiment campe dans la surface de réparation de la Suède. Ousmane Dembélé, encore cette fois-ci, c'était en direction d'Ousmane de Michael Olysée qui est un petit peu court, mais qui immédiatement se retourne vers Ousmane Dembélé, le pouce levé pour saluer l'intention de cette passe en profondeur un petit peu par-dessus tout le monde là. Ballon brossé pied gauche de la part d'Ousmane Dembélé et les Suédois touchent enfin la balle dans cette seconde période, la 63e. L'équipe de France est toujours devant. Si vous nous rejoignez sur votre radio ici, 2-0 dans ce 16e de finale face à la Suède. Les buteurs, on les rappelle, Mbappé à la 45e et Barcola à la 53e.
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1: avec Charlotte Lorgeret et Bruno Salomon en plateau et Nicolas Perronnet au MetLife Stadium, toujours 2-0 pour la France contre la Suède en 16e de finale de la Coupe du Monde, Nico.
0: Et toujours aucun changement opéré ni d'un côté ni de l'autre, le ballon dans le rond central pour les Suédois, les Français qui attendent. Les Suédois, mais ils n'en font pas grand-chose avec les arrières. La Gudmundsson pour son capitaine, pour Lindelof. Allez, la Lagerbilke qui va franchir la ligne médiane. Peut-être aller chercher Svensson. Voilà qui est fait sur le côté droit. Elanga. Voilà l'appel là-bas d'Elanga qui n'est pas trouvé. Le voilà cette fois-ci, mais il est arrêté et il est bien stoppé parce que c'était totalement en contre-temps par Lucadine, mais derrière ça rebondit un petit peu partout ce ballon et à l'arrache ils vont y arriver peut-être avec Elanga encore, mais non, c'est récupéré. Ouais, franchement, aller passer les 30 mètres, c'est compliqué pour les Suédois. Et oui, ils sont projetés derrière. Et il y a phase de transition pour l'équipe de France. Michael Olivier dans la surface de réparation. Ah, il est contré le tir de Michael Olivier. Là, c'était allé très très vite. Le contre de Kylian Mbappé avec Barcola sur sa gauche et Michael Olivier qui n'est pas passé loin d'aller inscrire son premier but en Coupe du Monde. On en a tous envie, mais là, pour le coup, il y a eu un beau repli défensif, un petit peu en panique de la part des Suédois. Et ils ont essayé de jouer et on comprend pourquoi ils jouent pas trop, parce que il suffit qu'ils perdent un ballon et derrière c'est punition quasi immédiate, alors que Kylian Mbappé est en train de faire joujou là-bas avec les supporters français en agitant les bras et en réclamant du soutien. Capitaine de l'équipe de France qui est ultra populaire aux États-Unis, c'est pas vraiment les supporters français qui sont là-bas, même s'il y a encore une fois énormément de maillots bleus. En fait, il y a un petit secteur là, jaune et bleu, enfin, surtout jaune, sur ma droite qui est celui des supporters suédois. Oh, le centre là et le dégagement là avec la main du. C'est pas terminé peut-être. Ce ballon de. Oui, c'est. J'allais dire de Dembélé, mais non, c'est bien ou pas Mécano là, qui s'est retrouvé. Point de pénalty avec ce ballon à récupérer. Et oui, juste pour terminer sur mon histoire de supporter, encore une fois, on en parlait l'autre jour, hein, les amis. Le stade, il est quasiment entièrement bleu et il n'y a que 3000 supporters français officiellement. Et je vous jure que quand vous allez demander à des maillots bleus s'ils parlent français, 9 fois sur 10, la réponse c'est non, I'm American. En fait, ils jouent à choisis ton équipe ici et ils ont clairement choisi l'équipe de France. Il y a 90% des maillots bleus qui sont portés par des Américains qui aiment cette équipe, qui aiment le star system, des maillots floqués Mbappé, Olivier Dembélé. C'est vraiment impressionnant. L'équipe de France est ultra soutenue par les locaux sur place.
1: Alors qu'il y a eu deux changements pour la Suède, Nico. Stroud et Bergvall sont sortis, donc deux milieux de terrain plutôt sur le côté gauche, et c'est Zenelli et Ali qui sont rentrés.
0: Ouais, exactement, les deux premiers changements opérés à la 66e par Graham Potter. Allez, les Suédois là qui ont le ballon, j'ai l'impression qu'on a décidé de les attendre un petit peu. Je ne sais pas si c'est la vôtre aussi du côté de l'équipe de France. L'air de leur dire allez, venez un petit peu plus et puis derrière on va aller vous piquer en transition pour mettre le troisième, et que les Suédois ils savent pas trop quoi faire en fait.
5: Ouais, mais c'est ce qu'il faut faire, hein, de temps en temps, pas avoir tout le temps le ballon, des fois laisser le ballon aux adversaires pour qu'ils fassent des erreurs et piquer en transition, parce que là clairement les Suédois en possession ils sont absolument pas dangereux, mais à la récupération notamment on trouve Michael Olise très rapidement, et après avec les fusées devant ça fait à chaque fois la différence.
1: Bruno,
0: attention le duel là-bas. Ouais, non, ça va aller pour le Calibre.
4: Juste vous rappeler le 0810 055 056 pour nous joindre sur WhatsApp, vous mettez des messages ou vous pouvez aussi envoyer. Qu'est-ce qui se passe? Ah, c'est la pause fraîcheur. C'est en train de dire,
1: qu'est-ce qui se passe? On a dit.
4: C'est ça, la pause sous-sous. C'est pour la pause pépette pour Gianni et ses amis. En tout cas, message de la part de Nathalie sur notre WhatsApp qu'elle a écrit au 0810 055 056. Mon mari et moi, nous vous écoutons depuis l'Allemagne où nous travaillons de nuit. Merci pour la retransmission. Voilà pour le petit message, ça fait toujours plaisir. Et puis sur la chaîne ici, vous êtes actuellement 450 à échanger, débattre avec Lucas, notre modérateur qui gère ça là de main de maître, avec plein de petits sondages et autres. Et on a des messages par exemple de Ibrahim qui nous dit Kylian Mbappé ou rien, la Côte d'Ivoire a été éliminée, donc maintenant tous derrière la France. Oui, en tout cas c'est son messages. Il y a Kalia qui nous dit allez la France, allez Mbappé, allez Barcola. Allez hop, on met tout le monde là-dedans. On
1: allez a, les bleus quoi.
4: Voilà, on met Wilfried. Il y a Wilfried aussi qui dit je vous suis depuis la République du Congo. Allez les bleus, 3-0 à la faveur des bleus, etc. etc. etc. Merci.
1: Attends, on n'oublie pas le message de Laurent qui dit Bruno, il y a de la maillot sur ton micro.
4: C'est vrai, c'est cheesy.
5: Oui,
4: c'est cheesy.
1: C'est,
4: cheesy, bah, voilà,
1: c'est la peluche de sandwich de Philadelphie.
4: Tout à voilà, fait. D'ailleurs, c'est... sandwich de Philadelphie que Nicolas va aller tester, et on oui, l'espère, le 4 juillet prochain.
1: Pour en huitième de finale.
4: Ouais, c'est ça.
1: Évidemment.
4: Ça pour la fête nationale. Hein. Fête nationale.
13: Ça va, non, mais ça va être incroyable. Hein.
1: Ah ouais, c'est le fou. Franchement,
13: non, mais c'est un truc de fou. Hein, le huitième de finale vers lequel on va tout droit, là. Il est à Philadelphie. Franchement, la ville de l'indépendance américaine. Un 4 juillet, jour de fête nationale américaine, pour célébrer les 250 ans de l'indépendance américaine. Ça va être ah un ouais, truc de malade, hein, Philadelphie. Hein. Non, non, mais il y a déjà des cocardes là, de partout. Enfin, toutes les villes sont au diapason des 250 ans. Et je ne sais pas si vous vous souvenez, mais moi, les 200 ans de la Révolution française, je m'en souviens encore avec les costumes
1: moi
13: et
1: aussi,
13: tout. Mais
1: ouais,
13: là, c'est fois 1000. Hein. C'est fois 1000. Et ça va être le jour du match des Bleus. Ça va être de la folie totale à Philadelphie. Si on y va, et c'est bien parti.
1: C'était le défilé de Philippe Découfflet sur les Champs-Élysées, si je me souviens bien. Enfin bon. Rêve d'ancienne. D'ancienne. Bon, et tu.
4: Seule,
1: tu ouais, bref, j'ai un truc à envoyer, les gars. Un jingle, ouais, laissez-moi l'envoyer. A tout de suite.
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1: Voilà, avec deux garçons accessoirement qui sont donc Bruno
5: accessoirement,
1: Salomon.
5: Accessoirement, t'as bien
1: répondu. Bruno
4: salut.
1: Salomon en studio et
5: mais
1: qui
5: non,
1: s'en va du coup. Et Nicolas Perronnet Chambon, qui ouais, nous fait vivre le match évidemment entre la Suède et la France. Ça se passe du côté de New York au MetLife Stadium. 2-0 pour la France et une France qui est extrêmement dominatrice, Nico, par oui, rapport à cette équipe de Suède.
13: Ça reprend enfin la fin de cette pause interminable fraîcheur et la 70e.
1: Nous, en discutant entre nous, elle ne nous paraît pas du tout interminable.
13: Ah
1: elle
13: non,
1: nous paraît
13: non,
1: trop
13: on est bien, mais bon, voilà, on ne va pas refaire le débat à chaque match, mais ça va pas du tout. Ce qui va bien, c'est que là, on a quand même le Kylian Mbappé qui est lancé en profondeur et Michael Olise qui va peut-être l'ouvrir son compteur but. Ah non, la finition, Michael, sur cette transition avec la passe là, de Kylian Mbappé qui est en train de lui parler là, Michael Olise, de lui dire non, non, c'est pas grave, reviens. Bah voilà, moi ces attitudes, j'aime ça parce que ça veut dire que l'équipe de France veut aller mettre le troisième, veut aller mettre le quatrième. Mais là, franchement, il y avait mieux à faire sur la finition de Michael Olise et ils sont revenus n'importe comment de la pose fraîcheur des Suédois.
1: Charlotte.
5: Ouais, sa petite touche pied gauche extérieur un petit peu longue, il est à haute intensité, mais là, celui qui vient de rentrer, là, Zenelli, il l'a regardé, mais de très ah, ouais, très loin. Michael Olise, vraiment, il regardait sur le côté droit s'il y avait quelqu'un, mais non, en fait, tu dois y aller. Sauf qu'il a eu la flemme, apparemment, comme tous les Suédois, mais non, non, là, c'est la petite touche de balle là, qui est un petit peu longue de la part de Michael Olise, c'est dommage.
13: Ah, mais j'ai bien aimé l'attitude de Kylian Mbappé, oui, alors non pas sur la passe, mais derrière.
5: Et ça, c'est très important, hein, de venir tout de suite
13: ouais,
5: après.
13: Ah ouais, parce que
5: ouais, ouais,
13: il ruminait, hein. Il ruminait Michael Olise parce que bah, ça fait deux ratés de suite pour lui. Et même si il nous a fait le geste de la soirée avec sa bicyclette, même si bah, il sera peut-être homme du match, enfin j'en sais rien, mais bon, il pourrait être homme du match à chaque fois quasiment, Michael Olise. Bah, c'est vrai qu'il manque ce petit but, quoi. On aimerait bien qu'il aille l'ouvrir son compteur en Coupe du Monde, et là, ça fait deux face à face. Et Kylian Mbappé, mais alors tout de suite il lui a parlé, pourtant ils étaient quoi à 30 mètres hein, les deux, il lui parlait vraiment et tout de suite il lui a dit allez viens reviens et on va essayer de bah, de te l'offrir ce but, enfin moi c'est comme ça que j'interprète le message quoi, et c'est vrai que je trouve ça ultra positif.
1: Bah oui, clairement
5: c'est important. Non mais c'est important des joueurs comme ça qui peuvent rater, tout de suite aller les voir. On rate un pénalty, c'est important que nos partenaires nous donnent quelques mots notamment. Et on voit Michael Olise qui fait un petit peu beaucoup, enfin même beaucoup de courses vers l'avant, et on voit quand même très peu Ousmane Dembélé. Je sais pas les amis, le retour que vous avez, je pense que c'est le joueur qui touche peut-être un peu moins le ballon.
13: Ouais, on voit beaucoup moins que face à la Norvège, ça c'est une certitude. Et notamment que dans la première demi-heure face à la Norvège, quand il nous a claqué ce triplé, mais on voit voit beaucoup Kylian Mbappé, la vitesse encore de Kylian Mbappé là-bas côté gauche. Il a pas mal d'adversaires devant lui cette fois, il va peut-être y aller tout seul. Non, derrière ce sera pour Bradley Barcola. Là on arrête le jeu parce qu'il n'y avait pas de solution pour Kylian Mbappé, mais encore une fois la vitesse et Michael Olise servi. Oh, la passe de Michael Olise et le but de Kylian Mbappé. Michael Olise qui ne marque pas, mais Michael Olise qui fait de la magie sur ses passes décisives. Encore une fois, la passe, elle est magnifique, c'est un bijou, c'est un bonbon pour le nouveau doublé du capitaine de l'équipe de France. 74e minute de jeu, 3 buts à 0 pour les Bleus, mais on se régale les amis, c'est magnifique.
5: C'est une leçon, c'est une leçon de vraiment. Football, c'est une leçon d'équipe clairement. Michael Olise, c'est exactement ce qu'il va faire. Et Mbappé aussi, hein, il est sur le côté gauche, c'est un peu coincé, il fait appel contre appel pour justement partir en profondeur. Quel délice de pied gauche, Michael Olise qui trouve toujours des angles qui sont introuvables normalement.
13: Ah non mais c'est pas ça, mais non mais c'est de la PlayStation quoi, franchement. C'est incroyable à quel point il arrive à mettre le ballon dans le bon timing. Alors,
5: en fait c'est des choses qu'on a à l'entraînement, Nico, qui font peut-être position de hors-jeu.
13: Ah.
5: Peut-être position de hors-jeu de la part de Kylian Mbappé, le bon alignement des Suédois.
13: Alors on va déjà opérer au changement, hein, les amis, Désiré Doué qui va rentrer. Et
5: Malo Gusto.
13: Désiré Doué, Malo Gusto qui rentre.
5: Il y a un jeu ou pas, Nico?
13: J'ai pas le message moi de la VAR en cours.
5: Je sais, moi je vais devoir changer mes lentilles, mais j'ai l'impression que il est couvert par le numéro 5, non? Par Gudmundsson?
13: Ouais. Non, j'ai l'impression qu'on fait des changements et que les Suédois s'apprêtent à donner le coup d'envoi. Hein. Non, c'est bon, coup d'envoi, 3-0.
5: Ah, nickel.
13: Bon, on est bien. Désiré Doué, donc, et Malo Gusto qui rentre. On le place de Ousmane Dembélé et Jules Koundé. Assez logique, hein, ces changements, je ne sais pas ce que tu en penses, Charlotte.
5: Oui, complètement logique. Dembélé, on l'a vu un petit peu moins, même s'il est toujours dans le collectif. Et puis, Jules Koundé qui a énormément donné offensivement. Qui n'a pas été mise en difficulté derrière, ou du moins pas énormément de la part des Suédois depuis le début du match.
13: 3 doublés en 4 matchs quand même pour Kiki, quand même pas mal pour Kylian Mbappé.
5: C'est incroyable.
13: Quand on sait que c'est un homme de tournoi, bah voilà, on en a encore la preuve, même si le dernier tournoi, l'Euro, avait pas. Il y avait à peu près rien qui allait.
1: Juste concernant Ousmane Dembélé, tout à l'heure vous avez demandé un peu ses stats. Sachez que par exemple Barcola a touché 31 ballons, Dembélé il en a touché 52. Il a réussi 90% de ses passes et il a perdu seulement 10 ballons.
5: Ah, tu vois comme quoi.
1: Donc voilà. Et il a aussi une passe D. Hein. Sur le premier but, il a une passe D. Olise, 2 passes D. Bref, tous les attaquants ont été décisifs.
13: Le festival va peut-être continuer, les amis, avec Barcola, Michael Olise. Cette fois-ci, c'est une transition pour l'équipe de France. Michael Olise sur la droite, Désiré Doué son premier ballon. Le centre de Désiré Doué, Kylian Mbappé qui traîne dans les parages, qui ne peut pas le récupérer. C'est encore chaud dans la surface de réparation suédoise. Et c'est Adrien Rabiot qui récupère le ballon. Oh là là, ça peut faire lourd à la fin.
1: Kylian Mbappé, je pense que c'est pas mal comme surnom pour lui. On est pas mal.
13: Bah, ils sont pas mal, hein. Les deux pieds de Kylian Mbappé. Et là, les supporters de l'équipe de France qui font la fête dans ce stade du New Jersey. Cette pelouse désormais entièrement à l'ombre, pelouse horrible, mais qui n'aura pas gêné les génies de l'équipe de France. Qui vont encore faire un carton. Kylian Mbappé qui revient à hauteur de Lionel Messi, hein. On l'a pas dit, mais ça y est, dans cette compétition. Alors pas au niveau de l'histoire de la Coupe du Monde, parce que Lionel Messi, il cavale quand même devant. 19 buts pour le meilleur buteur de l'histoire de la compétition. 18 buts désormais pour Kylian Mbappé, qui est juste derrière. Par contre, pour ce qui est de cette Coupe du Monde, alors oui, certes, on a rajouté des matchs, mais 6 buts, hein. Déjà quand même pour Kylian Mbappé, si la France va au bout, ça peut être
1: 6 buts en 4 matchs. Ouais, 6 buts en 4 matchs. C'est un truc de fou.
13: Chercher des records, hein. Vraiment aller chercher des records.
1: Déjà, être à un but de Messi sur l'ensemble de sa carrière en Coupe du Monde, alors qu'il a que 27 ans, c'est quand même une dinguerie aussi. Bruno, si vous voulez nous lire des messages.
4: De nombreux messages sur le 0810 055 056. Message de Stéphane. Merci de nous faire vivre ce beau match des Bleus avec votre bonne humeur. Je vous écoute. Ah, d'une région magnifique. Le Québec, merci de la part et surtout de
5: toute l'équipe. T'es pas objectif.
4: C'est vrai, effectivement, mais ça fait du bien de ne jamais l'être objectif. Sur la chaîne YouTube, sur notre live YouTube, vous êtes nombreux, vous échangez entre vous, c'est une belle famille et une communauté qui se met en place. La chaîne YouTube ICI, ICI, vous nous rejoignez, vous vous abonnez, abonnez-vous, c'est très important. Et aussi likez cette...
1: Likez le live,
4: effectivement, pour un peu chauffer l'algorithme. Allez,
1: avec parce que là, vous êtes 454, il n'y a que 5 likes.
4: C'est ça, ce n'est pas possible, c'est pour la traduction. Marc Do nous dit
5: que de compétences.
4: Voilà, c'est énorme. Marc Do nous dit c'est plié pour la Suède, merci, au revoir. On a avec d'autres messages, Olysée est tellement partout, ça tient du don d'ubiquité, nous dit Joanie. Avec d'autres messages aussi, par exemple, qu'est-ce qu'on nous dit là pour
1: il y a un match sinon, hein, si ça te dérange pas.
4: Non, pas de soucis, moi j'étais parti.
1: Attends. Alors Nico, il s'est passé des trucs ou pas pendant la demi-heure où on est parti?
4: Eh ben non, il n'y a rien eu. Tiens,
14: un changement avec Théo Hernandez qui remplace Lucas.
4: Ah bah si c'est pour nous dire ça, merci.
14: Ouais. On est déjà dans la surface de réparation de la Suède avec à chaque fois que les Bleus touchent le ballon, ce sentiment qu'on peut aller mettre le quatrième. Effectivement, changement de ligne par Théo. Bon bah voilà, là aussi pas grand chose à dire pour ces 10 dernières minutes et l'équipe de France qui va être en possession du ballon avec Malo Gusto, l'un des entrants également, qui va aller chercher un autre entrant, Désiré Doué, qui a pris exactement la place d'Ousmane Dembélé là sur le côté droit. Malo Gusto encore derrière Dayot Upamecano. Bah, il donne encore des consignes là-bas devant Kylian Mbappé, on sent que vraiment il veut aller corser l'addition. Et par rapport à ce qu'on disait tout à l'heure sur le sentiment de rendre une copie parfaite du début à la fin, pour l'instant bah, c'est quasiment le cas. Voilà, déviation encore de Michael Olise. Là, alors c'est dans l'entrejeu, c'est milieu de terrain, mais c'est exactement le geste qu'il faut faire. Techniquement c'est parfait, ça libère des espaces pour Désiré Doué par exemple. Désiré Doué qui est dans la forêt, Désiré Doué dans la forêt de jambes suédoises et qui la forêt suédoise là qui frappe quand même, et c'est cadré pour Désiré Doué. Il fait une bonne entrée, hein, je trouve, là sur son côté droit. Mais alors, quel enseignement si on sait qu'on est au-dessus largement, mais alors la Suède, franchement, la déception là sur la deuxième période notamment. Sentiment d'impuissance que donne cette équipe là, avec ses longs ballons devant. Les Gyökeres, les Isaac et les Elanga qui sont toujours sur le terrain là, mais qui franchement touchent rien de rien. Ah là cette fois-ci, elle est un petit peu longue la passe de Michael Olise. Alors que ça y est, on joue la 80e, 10 minutes dans le temps réglementaire pour l'équipe de France. Oh, attention Mike Maignan, voilà, qui va aller sécuriser ce ballon. Pour une fois, il se montre dangereux, ça me fait mentir. 10 minutes avant la fin du temps réglementaire pour cette équipe de France qui file tout droit à Philadelphie, qui file tout droit en 8e de finale, qui mène 3-0 face à la Suède.
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14: Bradley Barcola dans la surface de réparation, le festival de Bradley Barcola et l'arrêt du gardien suédois. Ouais, ils veulent aller chercher le quatrième et là, mais c'est que c'est facile.
5: Oh, il y avait la petite passe à donner à Olise.
14: Ouais.
5: Qui est gauche là. Manque de lucidité, mais quelle fin de centre.
1: Il en a fait tomber deux au sol des Suédois. Oh là là là là là, quelle image.
14: Bradley Barcola là, ouais, qui a mis le bazar vraiment dans un tout petit périmètre. Je sais pas s'il le voit vraiment Michael Olise, parce qu'il est dans son dribble, il est dans son effort et tout.
5: Il est tellement proche du but, il se dit j'ai juste à la glisser le gardien, mais ça a été touché de la cuisse. Mais
1: c'est le gardien qui fait un arrêt.
5: On va pas lui en vouloir parce qu'il est vraiment quoi, 2 mètres du but à peine.
14: Allez, le corner pour l'équipe de France, de la gauche vers la droite. On va mettre ce ballon au point de pénalty. C'est sur une tête suédoise, celle de Lagerl Bilke, pour écarter le danger, qui va revenir évidemment pour l'équipe de France. Saliba dans le rond central avec Tchouaméni, Kylian Mbappé. Allez, aux 40 mètres. La longue transversale. Et encore une fois, elle atterrit pile poil là sur Désiré Doué. Le contrôle est bon de la part de Désiré Doué qui va aller provoquer. Mais le dribble, cette fois-ci, a été lu par Elliot Strout. En tout cas, il est sorti vainqueur de ce duel. Et les ballons sont récupérés, mais alors avec une facilité. On joue arrêté. Là, Upamecano, Saliba. Les ballons arrivent, ils les aspirent. Il n'y a plus aucun espoir du côté de la Suède. C'est un calvaire
13: de vivre une fin de match comme ça, une élimination comme ça.
1: Où, ils sont pas vraiment tombés les armes à la main, les Suédois, quand même.
13: Non.
1: Pas dire qu'ils aient donné l'impression d'avoir
13: tout donné. Jamais cru. Hein.
1: Ben, c'est ça. Mmh.
13: Mais...
1: est-ce qu'on y croyait pour eux, nous ? Pas sûr.
13: Pas vraiment.
1: Pas sûr.
13: Non, mais c'est vrai que voilà, il y a toujours des pièges. On l'a vu l'Allemagne hier, mais le comparatif, c'est qu'en fait l'Allemagne est nulle, quoi, et que nous on est une équipe de fous. Non, mais voilà, en fait, ça s'arrête là.
1: Quoi. Il y avait pas photo, je pense.
13: Ça s'arrête là. C'est pas tellement l'adversaire, quoi. Nous, vous pouvez nous mettre un mur. On en reparlera peut-être plus tard avec le Paraguay qui nous attend, mais on va le fissurer, quoi, avec cette équipe-là qui joue à son niveau. Il y a un moment, ça va craquer et on est très très largement au-dessus, quoi. Les Kylian Mbappé, la transversale encore, elle est cette fois-ci mal assurée, elle va être sauvée. Non. Michael Olysée là qui a tenté quand même le contrôle. C'est vrai que ça a souvent ce décalage du jeu là avec des transversales était bénéfique, mais là c'était compliqué pour Kylian Mbappé qui va laisser sa place et son brassard à Aurélien Tchouaméni. Eh oui. Et c'est
1: ça, j'aime ça.
13: Ouais, il sort, écoutez. Hein. Écoutez l'ovation pour Kylian Mbappé. Et il n'y a que 3000 Français, je vous le rappelle, dans ce stade. C'est une ovation mondiale.
1: Ah, Olysée sort aussi ?
13: Ouais, sorti d'Olysée.
1: Ah bah non, oui.
13: Entrée de Cherki et de Mateta. Et sortie d'Olysée et de Mbappé. Et Jean-Philippe Mateta qui va avoir l'occasion de s'illustrer.
1: Avec Lucas Fernandez, le seul qui n'aura pas eu de minute à part les gardiens, c'est Warren Zaïre-Emery pour l'instant.
13: Je le vois pas, c'est

0: Le centre suédois, attention, bon, ça va. Pour William Saliba, la tête pour écarter ce centre. Directement en touche juste à côté du poteau de corner. Alors le niveau de j'y crois plus de la Suède, il est quand même hallucinant.
1: En fait, Nico, tu te dis, mais pourquoi tu joues des matchs de Coupe du Monde, des 16e de Coupe du Monde, si tu sais déjà que tu vas perdre, quoi. Même si tu sais sur le papier, ça reste un match à coup près, ça reste un match de Coupe du Monde. Tu vas pas en vivre non plus tous les 4 ans. Il y a un turnover.
0: Ouais.
1: C'est tellement faible la Suède.
0: Ben, on n'aura pas été emballé par la Scandinavie quand même, hein, sur cette Coupe du Monde, entre la Norvège qui joue pas, alors qu'ils jouent deux Coupes du Monde par siècle, et la Suède, bon bah qui peut-être pas jouer, hein, aussi. Je pense qu'il y a de ça, on les a tout simplement éteints. Mais qui a rien montré en tout cas en capacité de révolte, quoi. Voilà, c'est ça. Quitte à en prendre 4-5, ben joue, quoi. C'est la Coupe du Monde, donc oui, c'est vrai que c'est assez. Je préfère être supporter français que supporter suédois ce soir, je vous le dis.
2: Non, juste les Suédois, ils ont un problème, c'est qu'ils ont un gros trio d'attaque, mais au milieu de terrain, ils n'ont pas d'animation offensive pour aller porter des ballons. Enfin, tu peux avoir les trois super bons attaquants, le reste, t'as rien, quoi.
1: Non, mais c'est ça leur vrai problème. En termes de fierté,
2: d'égo. Potter, il s'est mis dedans. Graham Potter, en fait, il a voulu endormir Deschamps, il a fait croire qu'il allait jouer. Et en fait, il est arrivé avec un bloc bas à 5. Alors, c'est fini.
3: Comme le dit Clément, notre rédacteur en chef, Potter n'a pas trouvé la formule magique.
2: Oh, c'est bon ça.
3: On a quand même vu Didier Deschamps.
2: L'équipe,
3: je pense qu'on a un 46, petit coup de mou. Mais
1: on est peut-être meilleur que les Suédois.
3: On a quand même vu Didier Deschamps faire le signe de prosternation devant Kylian Mbappé quand il est sorti du terrain.
0: On parle de la Barcola, ok, en situation d'orge, c'est dommage là. Qui peut du coup pas négocier avec Ryan Cherki quand on en vient à parler d'Harry Potter à la 47e. À la
3: 47e, c'est qu'il y a un coup de mou.
0: C'est quoi, c'est, non, mais c'est qu'on est bien, quoi. C'est qu'on va.
3: Alors qu'il y a Cherki doué sur le terrain.
0: Non, mais ouais, c'est qu'on est quand même pas stressé. Et on l'aura jamais été pour l'instant. Et c'est tant mieux avec cette équipe de France depuis le début de la compétition. Hormis la première mi-temps face au Sénégal, depuis ça déroule. Pour les Bleus, qui ne vont faire qu'une bouchée des Suédois les deux dernières minutes. Allez, avec la Suède qui péniblement quand même essaye de se porter à l'attaque. Là-bas, côté droit. Ouais, c'est bien sorti ça de la part d'Aurélien Tchouaméni. Et on voit Ryan Cherki qui est en train de parler justement à Aurélien Tchouaméni. Ryan Cherki, je vous parlais de cette fameuse opposition, hein, que j'ai eu la chance de voir entre remplacement au lendemain de France-Norvège. Ryan Cherki enchaîne les frappes à chaque fois, c'est le dernier à quitter l'entraînement et tout. Il a l'impression que s'il ne met pas la lucarne, ça va pas. Il se met des petits défis personnels comme ça. Et c'était quand même très impressionnant à l'entraînement. On a envie de le voir vraiment rentrer dans sa Coupe du Monde. C'est vrai qu'il en a eu plusieurs fois l'occasion et que pour l'instant, eh ben on ne l'a pas vu. Et les voilà, peut-être les Suédois pour la réaction de l'écart sur ce ballon qui est récupéré par Victor Gyökeres, un petit peu avec de la réussite. Et en première intention, il frappe. Et ça aura permis quand même d'échauffer un petit peu
3: Mike Maignan.
0: De Mike Maignan, qui aura quand même eu un arrêt à faire dans cette rencontre.
3: Et il est bien sur cet arrêt.
0: Ouais, il est pas mal.
1: Et il fallait le faire, hein, le 1-2. On retrouve Gyökeres dans cette surface de réparation. On était trop attiré par le ballon. On a oublié l'attaquant d'Arsenal. Et Maignan, il anticipe, hein, justement cet intérieur du pied. On voit anticiper un peu cette frappe sur son côté gauche. Et après, il éloigne le danger. Il ne le remet pas dans la surface. Il le met le plus loin possible de son but.
0: Isaac qui sort, Nilsson qui rentre. Merci le cadeau de rentrer à la 90e d'un match perdu 3-0. Et la touche pour l'équipe de France. Allez, loin devant. Allez, les remplaçants, là, peut-être pour aller parachever ce chef-d'œuvre, parce que c'en est un malgré la faiblesse de l'opposition. On a quand même encore 3 buts ce soir, un doublé du capitaine Kylian Mbappé, un des gestes de la Coupe du Monde avec la bicyclette de Michael Olise qui termine sur le poteau. On s'est régalé avec ces bleus et les Mateta, les Cherki, les Doué qui sont désormais sur la pelouse, et ben veulent aussi aller se montrer. Elle est peut-être le contre-favorable là justement de Désiré Doué. Il faut continuer l'effort, Désiré, mais non, il est couvert par Gabriel Gudmundsson. Loin devant. Bon courage pour prendre le dessus sur Upamecano qui aura fait un match très solide. Aujourd'hui, c'est vrai qu'on n'en a pas beaucoup parlé des centraux français, mais ça rassure. Hein. Après le match de la Norvège, 4 minutes de temps additionnel. Allez, les 4 dernières minutes avant d'aller savourer cette qualification.

0: 8e de finale, être préparé le déplacement à Philadelphie qui va arriver très très vite. Hein. Là, les échéances s'accélèrent désormais pour l'équipe de France. Le temps d'aller encore récupérer ce ballon là-bas, côté droit, avec Hernandez pour Jean-Philippe Mateta. Voilà, allez, la situation de contre, hein, 4 contre 4 peut-être à jouer, même s'il est bien pris, milieu de terrain, Mateta, et c'est compliqué pour Barcola d'aller récupérer le deuxième ballon pile sur la ligne médiane. Les défenseurs suédois qui récupèrent ce ballon alors qu'on commence à quitter le stade ici pour éviter les bouchons. Parce que c'est plié, évidemment, les Bleus vont poursuivre leur aventure américaine et leur quête de troisième étoile sans avoir souffert, mais alors ne serait-ce que quelques minutes face à cette équipe de Suède. Allez, Ryan Cherki, voilà un petit peu de champ pour Ryan Cherki avec Désiré Doué. Allez, les remplaçants de l'équipe de France, Désiré Doué qui lève la tête, c'est pour Mateta. Il était bon ce ballon pour Jean-Philippe Mateta, deuxième poteau, mais ça arrivait vite et surtout ça arrivait un petit peu profond, on va dire, pour Jean-Philippe Mateta qui n'a pas réussi avec son pied gauche à redresser ce ballon, c'était un petit peu compliqué.
1: Le centre cordeau de la part de Désiré Doué, il sait que Jean-Philippe Mateta, c'est pas forcément son point fort d'être un joueur qui joue en profondeur, donc c'est pour ça que le gros travail intérieur du pied Désiré Doué pour que ça revienne à Jean-Philippe Mateta.
0: Allez, les deux dernières minutes, Désiré Doué qui fait le boulot défensif là sur son adversaire direct, et Gudmundsson qui va jouer cette touche pour la Suède. Ouais, il y a faute là peut-être, ou pas Mécano, non, mais tant mieux pour l'équipe de France, il a bien joué le coup. Et les Bleus vont s'en sortir à nouveau. Ils ont envie d'aller marquer le quatrième. Hein. Ça se sent dans les sorties de balles, dans les transitions qui s'enclenchent. Ça, c'est clairement l'apport de Cherki, de Mateta, de Doué qui ont envie de se montrer. Et l'équipe de France qui termine avec son banc offensif, on va dire. Et ben, ça permet d'espérer aller se montrer, comme le 3 contre 3 qui se profile avec Ryan Cherki. Allez, c'est ton moment là, Ryan, pour te montrer peut-être avec la passe. Et ben dis donc, elle est complètement ratée là, la passe, alors qu'il y avait un 3 contre 3 à négocier avec Mateta, Désiré Doué, Ryan Cherki. Il n'a pas fait le bon choix.
2: Ryan Cherki, il a perdu ce ballon. Fallait la faire 2 heures avant, la passe.
0: Ouais, je suis d'accord. Il fait pas des entrées mémorables, hein, dans cette Coupe du Monde, Ryan Cherki. Il va nous faire du bien à un moment, c'est sûr et certain. Et c'est vrai que alors bon, c'est dur, hein. Franchement, c'est dur de sortir du banc pour 10-15 minutes, d'être attendu, parce que bah, forcément c'est notre remplaçant 5 étoiles qui est très attendu quand il rentre.
2: Tu mets pas un peu de pression, Charlotte,
1: Cherki? Bah, au fur et à mesure, oui, même si on le voit sur les réseaux, sur toutes les images de Ryan Cherki, c'est quelqu'un de très expressif, très souriant, etc. Mais c'est quoi sa qualité numéro une? C'est techniquement. Pied droit, pied gauche, et là en fait il fait des erreurs assez simples, donc c'est pour ça qu'on peut un peu plus douter au fur et à mesure des rencontres. Et après, c'est pas simple de rentrer 5, 10, 15 minutes dans une Coupe du Monde avec une équipe qui est un peu plus fatiguée quand c'est l'équipe de France au fur et à mesure, mais c'est vrai que c'est un peu décevant.
0: La frappe suédoise qui est cadrée et qui est bien écartée là, il était bien placé Mike Maignan, bloc passe ballon, mais il l'écarte, et je pense qu'on va jouer la touche et basta pour l'arbitre de cette rencontre, qui est en train de mettre le sifflet à sa bouche, de lever son bras gauche et de désigner les vestiaires. Victoire et qualification sans trembler de l'équipe de France, 3-0 face à la Suède. Les Bleus verront Philadelphie, les Bleus verront à nouveau un 8e de finale, 11e 8e de finale en Coupe du Monde pour l'équipe de France, qualifiée grâce à un doublé à nouveau de son capitaine Kylian Mbappé, qui a débloqué la situation à la 45e, qui est allé marquer son deuxième but, pardon, à la 74e, pour rejoindre Léo Messi tout en haut du classement des buteurs de cette Coupe du Monde. Et puis le troisième but de Bradley Barcola en début de seconde période. On a eu droit, les amis, à un récital, et on n'a pas eu peur, mais alors pas eu peur du tout de cette équipe de Suède. La France poursuit son aventure et son rêve américain.
2: Nicolas Perronnet à New York au MetLife Stadium pour cette victoire 3-0, l'équipe de France sur la Suède en 16e de finale de la Coupe du Monde. On arrive, on va débriefer ce match. Vous pouvez évidemment nous rejoindre pour le débrief, soit sur le chat de la chaîne YouTube ICI, ICI. Vous cherchez les directs et vous allez tout de suite tomber sur le live et vous allez pouvoir interagir avec nous. Ou bien sur WhatsApp au 0810 055 056. Vous pouvez nous écrire des messages ou bien nous laisser des vocaux qu'on va diffuser à l'antenne. On arrive avec Charlotte Lorgeret, avec Bruno Salomon et avec Nico Perronnet. Et puis bien sûr, on va refaire un tour de France avec nos envoyés spéciaux qui sont aux quatre coins de la France.
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2: Alors, j'ai envie de te donner la parole à toi en premier, Charlotte, pour ce débrief. On a kiffé, comme disent les jeunes et les vieux maintenant, ça commence à faire longtemps. On a apprécié ce football, on a vu une belle énergie dans l'équipe. Qu'est-ce que tu retiens en premier de la prestation des Bleus aujourd'hui ?
1: Que c'est un match qui a été abouti de A à Z, je trouve, même si on peut avoir cette exigence où en première mi-temps ils ont eu quelques creux, mais je pars du principe que c'est normal et que le terrain n'était pas propice à ce jeu-là. Donc non, je les ai trouvés sereins. J'ai pas vu des garçons déjouer, faire autre chose qu'être dans le collectif. Les stars ont été présents et les stars, la star c'est l'équipe, donc on l'a vu du début à la fin. Il y a pas eu de carton jaune, il me semble. Il y a eu des changements, il n'y a pas eu de blessure, donc en fait tout va bien, Pierre Clermont.
2: Ouais, je crois que tout va bien, on est de bonne humeur, il est 1h du mat, on est tous contents d'être là, on est heureux d'avoir vu ce match. Personnellement, je me suis endormie devant le match de l'Allemagne hier soir, je l'ai trouvé vraiment nul, et ben là c'est pas du tout ce que j'ai ressenti. Bruno Salomon, qu'est-ce que ça donne sur le chat, sur les réseaux sociaux, quelle est l'ambiance?
5: L'ambiance est bien sûr festive, avec des supporters heureux. Frank Scottish qui nous dit sur le live et le chat YouTube de notre chaîne ICI, Frank Scottish, let's go, étape suivante. Voilà, ça c'est fait. Avec Samba qui nous dit rendez-vous en 8e en montrant les biceps et en rajoutant match majestueux, bravo à l'équipe de France. Laurent qui nous donne déjà rendez-vous à samedi, puisque le match sera samedi 4 juillet face au Paraguay. Et Miss Lukombo nous dit félicitations aux Bleus. Et puis sur le 0810 055 056 sur le WhatsApp, vous n'hésitez pas, vous pouvez nous envoyer des vocaux mais aussi des messages. Voilà, je vous jure, je ne fais pas exprès. De la piscine à Montréal, merci pour ce magnifique match avec nous. On adore vos commentaires de la part de Marie.
2: C'est trop sympa.
1: Merci Marie.
2: En fait, Bruno, il a beaucoup de copines à Montréal. Et des fois, je me pose des questions. Voilà, peut-être que ce sont des ours, je ne sais pas, avec un pot de miel. Nico Perronnet, est-ce que tu peux nous donner ton avis depuis le stade à toi sur globalement le match qu'ont fait les Bleus ce soir ?
0: Bah, trop facile en fait. Mais ils se le sont rendus. Ça a été rendu trop facile, pardon, je vais y arriver, par l'équipe de France. Il y avait trop d'écart en fait. Moi j'ai l'impression que la Suède a joué battue dès le début de ce match.
2: Ça se voit sur leur visage, parce que là, tu sais, pendant qu'on parle, Nico, on voit les Suédois qui sont face à leur public et qui font genre, ils applaudissent, mais ils ont vraiment des têtes d'enterrement.
0: Non, mais on s'est emballé sur quoi ? Sur un sprint des Langas en fait, quoi, en début de match.
2: La deuxième minute.
0: C'est tout. Voilà, après, dans quelle mesure l'équipe de France, grâce à son talent, grâce à tout simplement le fait d'être au-dessus un petit peu partout sur toutes les lignes, a éteint cette équipe de Suède, et dans quelle mesure l'équipe de Suède était vraiment vraiment très faible, ça on n'est pas sur le terrain, mais il y a un petit peu des deux je pense. Mais oui, trop facile. Et puis surtout, je trouve que pour le coup, le match référence, on l'a pas eu face au Sénégal avec une première période ratée. L'Irak, c'était impossible, c'était vraiment encore plus faible pour moi. Et puis l'histoire des orages et tout, enfin c'était très difficile de tirer des conclusions là-dessus. Et la Norvège, je sais pas, moi je trouve que c'était pas parfait.
2: C'est la deuxième mi-temps qui était pas faux folle. La première mi-temps, c'était bien.
0: Donc, moi je trouve que franchement, premier match à élimination directe, sortir une copie comme ça et se qualifier, mais alors vraiment sans trembler, parce que même si le but de Mbappé il arrive à la 45e, on sait qu'il va arriver en fait. Enfin, franchement, on sait qu'il va arriver. Ouais, quoi. Ouais, je sais pas vous, mais moi
2: et il est mérité. Mbappé, personnellement, sur un plan personnel, par rapport à son match, mérite de marquer sur ce match, parce qu'on l'a dit pendant le match, Charlotte, il a pris les choses en main. C'est lui qui a réveillé l'équipe quand elle en a eu besoin et qui a allumé la lumière, quoi.
1: Oui, et même dans son langage corporel, qui a essayé de réveiller tout le monde. En fait, c'est ce que j'ai dit depuis le début de la Coupe du Monde, c'est l'équipe de France, son vrai l'adversaire, c'est lui-même en fait. Et on peut louer techniquement, tactiquement, ce que met en place aussi Didier Deschamps au fur et à mesure, on voit les talents. Moi, je loue l'état d'esprit. C'était là où je trouvais que c'était assez faible du côté de l'équipe de France, où on disait oui, il y a des individualités, on peut faire des différences à chaque fois. Mais je trouve qu'avoir cet équilibre d'avoir des garçons intelligents, de voir qu'ils aiment jouer ensemble, on les voit évoluer au fur et à mesure dans cette compétition. Et oui, c'est un match référence contre une adversité quand même assez faible, mais on peut garder cette référence et aller voir le Paraguay et faire exactement ce qu'on a fait contre la Suède.
2: Alors, si je vous demande, Nico, Charlotte et toi aussi, Bruno, si tu veux répondre à la question, qui pour vous est l'homme de ce match ? Il y a eu plusieurs génies qui se sont croisés sur ce terrain, mais voilà, qui serait pour vous l'homme du match ? On va commencer avec toi, Nico.
0: Alors, je crois qu'officiellement, c'est Kylian Mbappé qui a été élu homme du match, à confirmer, mais il me semble que c'est ça. Moi, j'ai envie de mettre Michael Olise juste pour sa bicyclette, quoi, parce que franchement.
2: Juste pour ça.
0: Bah non, mais pour l'ensemble de son œuvre, mais qui comprend ce geste-là. Parce que moi, c'est un geste que je vais garder, en fait. Et je vous jure, hein, le stade, il s'est. Le temps s'est arrêté, en fait. Et c'est le cas souvent quand il touche des ballons, Michael Olise. Mais alors là. Franchement, si ça va au bout, si ça va au fond, c'est magnifique. Et puis bon, il fait quoi en stats ? Il fait deux passes décisives, non ? Je pense encore ce soir.
2: Ouais.
0: Alors après, le petit bémol avec les deux face à face qui ratent peut-être, mais bon, de toute façon, ça se joue entre Kylian et Mbappé et Michael Olise, je pense quoi. Mais allez, pour ce coup-là, j'ai envie de mettre Michael Olise. Ouais, peut-être. Avec ce geste, moi, qui m'a fait me lever, quoi.
2: Bruno, quand Nico parlait de ce temps suspendu dans le stade au MetLife Stadium à New York, quand Olise fait son retour acrobatique, t'as eu un grand sourire de mec qui a déjà vu ce genre de choses en vrai.
5: Ouais. Mais c'est des trucs à vivre en tant que commentateur, commentateur et spectateur, c'est des trucs extraordinaires à vivre. C'est ces moments d'histoire du foot où tu te dis, je l'ai vécu, je le ressens. La chose, moi, par exemple, qui me revient, c'est Zlatan à Anderlecht qui met son quadruplé.
2: Où les adversaires,
5: le stade se lève. Ouais. Là, bon, voilà. Et il fait des gestes complètement fous. Donc voilà, moi je suis aussi Team Olise, juste pour rappeler quand même que c'est sa cinquième passe décisive de la Coupe du Monde. Bon, c'est quand même un distributeur à bonbons assez exceptionnel. Et que c'est sa 31e passe décisive de la saison. Toute compétition confondue, c'est quand même assez fou. Juste vous dire que sur WhatsApp, allez, ça commence à venir, 0810 055 056. Nathalie, merci à vous pour ce que vous faites. Et de la part de Stéphane aussi, un grand merci. Voilà. Juste des merci, ça fait très plaisir.
2: Ça nous fait super plaisir. Nous aussi, on est très heureux d'être avec vous. Charlotte, est-ce que toi aussi, tu valides le Olise homme du match ?
1: Oui, je valide parce qu'il sublime ses partenaires qui danse sur le terrain. Il arrive à se contorsionner, à faire des prises de balles, des passes dans des angles qui sont impossibles pour des humains comme nous. Donc il sublime ses partenaires.
2: Et à partir surtout de... comme nous, Bruno et moi.
1: À partir de ce moment-là.
5: Tu passes et t'entends.
1: Et ouais, le petit bémol, c'est qu'il marque pas. C'est vrai que la retournée acrobatique, ça aurait été dans la même logique que la reprise de Benjamin Pavard. Contre l'Argentine.
2: Ça aurait été iconique.
1: Ça aurait été plus ou moins la même chose, quasiment. Donc non, Michael Olise pour ce qu'il fait, pour ce qu'il propose. Et on le rappelle que ça fait pas si longtemps que ça qu'il est en équipe de France aussi.
2: Mais en fait,
1: et
2: on a l'impression qu'il se découvre. On a l'impression que, notamment, je trouve, Nico, je sais pas si t'as senti ça depuis le stade, mais je trouve que la connexion entre Kylian Mbappé et Michael Olise, elle est quand même très neuve par rapport à la maturité de Kylian Mbappé en équipe de France, et je trouve qu'elle est tout simplement fantastique footballistiquement.
0: Ouais, je pense que c'est, enfin moi je suis pas sur le terrain, je suis pas footballeur et tout, mais je pense que c'est facile en fait de jouer avec Michael Olise, quoi. C'est un petit peu ce que tout le monde dit, il voit les choses avant, enfin c'est comme tu dis, il danse sur le terrain, les passes elles sont folles, ces petites passes dans l'axe et tout là, qui voit avant tout le monde. Enfin moi je pense que quand on je pense que Kylian Mbappé se régale à jouer avec Michael Olise, en fait. Comme Ousmane Dembélé aussi peut-être, même si ça s'exprime un petit peu moins, mais c'est vrai que la connexion entre ces deux-là, elle est incroyable. Et franchement, ce qui se passe souvent quand même, je trouve, c'est que la connexion, elle est ultra bonne quand Kylian Mbappé, mine de rien, ça rejoint le débat qu'on a eu beaucoup avant la Coupe du Monde, arrive de son côté gauche, quoi. Quand il rentre de son côté gauche dans la surface de réparation avec Michael Olise, le coup d'œil et le coup de patte pour lui mettre le ballon, mais pile dans le bon timing. Je trouve que là, oui, c'est d'une fluidité. C'est imparable en fait, quoi. Et je pense que c'est facile pour un joueur qui a le profil de Kylian Mbappé, les qualités de Kylian Mbappé, de vitesse, de démarrage, de premier appui, etc. C'est facile en fait de jouer avec Michael Olise. Donc ouais, c'est vrai que la connexion s'est faite rapidement, mais franchement, c'est impressionnant et à voir le côté élégant, le côté décontracté. Le côté oui vraiment à la cool,
2: l'aura, puis l'aura quoi,
0: ouais, c'est ce qui dégage, enfin Michael Olise franchement dans son équipe c'est du bonheur quoi.
2: Et moi j'ai une théorie sur Kylian Mbappé et Michael Olise. Je pense que l'aura de Michael Olise et le potentiel de star qu'il a évidemment va soulager Kylian Mbappé en fait et va lui enlever un poids quelque part parce qu'il sera plus la seule star de cette équipe, parce que même si Dembélé est une star du foot, non t'es pas d'accord Bruno? Moi je pense qu'il avait besoin de ça Mbappé.
5: Il n'a pas besoin de ça, il a besoin d'un distributeur. Il a besoin d'un distributeur et d'un gars qui est sur la même planète
2: aussi
5: que lui. Et
2: oui,
5: en fait, Olise voilà, parle le même football que lui, mais pour le reste, il veut tout le périmètre pour lui.
2: Mais
5: et les
2: c'est
5: autres
2: pas ce qu'on
5: droit
2: voit sur le terrain, Bruno. Je suis désolé. Non,
5: c'est son équipe de France.
2: Oui, Nico.
0: Juste deux secondes, je vous laisse, je vais essayer d'avoir les supporters.
2: Oui, d'accord, vas-y, on te retrouve tout à l'heure avec un supporter. Si t'arrives à en trouver un qui parle français, good luck.
5: Attends, juste un truc, Nicolas, il y a Roland qui nous félicite.
2: Oui, ton
5: daron. Il nous dit bravo les Bleus et merci de nous régaler avec votre bonne humeur sur l'antenne.
2: Roland avec un L et Perronnet avec un R et deux L.
0: Voilà, comme ça c'est fait.
5: Voilà.
2: Merci beaucoup,
0: merci
2: Nico.
0: À
2: tout de suite. On va partir à Belfort, tout près de Sochaux, avec Hervé Blanchard qui est en ligne avec nous. Hervé, comment s'est passée la soirée du côté de Belfort?
6: Bon, rebonsoir à tous. Bah, très bien, que voulez-vous, avec une force de frappe pareille qui a ébloui tous les supporters. Il n'y avait pas de doute particulier. Olise et son pied délicieux, Mbappé et son efficacité incroyable. Donc les derniers supporters, parce qu'on est en train de fermer le bar, sont en train de siroter leur dernière bière avec Manu, qui va peut-être passer la soirée ici parce qu'il fait très bon. Manu, franchement, ces Français sont éblouissants.
7: Exceptionnel. Je pense qu'il n'y a pas d'autre mot. On a vécu un match au départ un petit peu plus fébrile, j'ai trouvé, et au fur et à mesure, bah après, s'il y a 5-6, peut-être même 7-0, il n'y a rien à dire. Et encore le 0, je suis peut-être un petit peu dur avec les Suédois parce qu'ils auraient peut-être pu en mettre un ou deux. Mais non, on a une force offensive qui est exceptionnelle et tant qu'on aura ça, on mettra toujours plus de buts que les autres. Donc on gagnera les matchs.
6: Tout le monde nous voit déjà en finale.
7: Ouais, alors moi je suis un petit peu plus mitigé là-dessus.
6: Ça c'est l'âge.
7: Non, c'est parce que j'ai surtout confiance dans un Didier Deschamps qui n'arrête pas de marteler en disant on n'est pas en finale, c'est step by step et je pense qu'il a raison.
6: Bon Manu, il faut finir votre bière parce qu'il est 1h07, vous prenez le travail à 7h demain?
7: 7h30.
6: Eh ben voilà, il faut dormir un peu.
8: Voilà. Allez les Bleus. Allez les Bleus.
6: Bon, voilà, on est en train de réveiller tout Belfort, tout va bien. Merci.
2: Merci voilà, donc, Hervé.
6: Les supporters français qui sont heureux évidemment, comment
2: ne pas l'être.
6: Pourrait-il être autrement?
2: Merci beaucoup Hervé Blanchard. Merci à Manu et bon courage pour le boulot à 7h du mat. On a aussi des gens sur le chat qui nous disent qu'il leur reste 4h à dormir et que voilà, ça va être dur. Ça pique hein, en ce moment la Coupe du Monde. Avant de revenir dans le studio, on va aller du côté d'Auxerre, à 10 km d'Auxerre, dans le bar-restaurant qui s'appelle le Célia, avec Isabelle Rose qui a passé la soirée là-bas, notamment avec le patron Alain. Alors Isabelle, heureuse?
9: Heureuse, ici aussi, hein, y a de la bière encore sur la table, hein, avec quelques supporters qui sont restés. Et je suis notamment avec Timothée qui est ravi de ce résultat, 3-0. C'est quelque chose que vous espérez? Comment vous analysez ce match?
10: Bah, très bon match, hein, comme depuis le début de la compétition. 3-0, c'est même peu cher payé, hein, faut dire, au vu de la prestation de l'équipe de France ce soir. Ils auraient pu en mettre beaucoup plus avec un gros match notamment d'Olise comme depuis le début. Donc on attend la suite avec impatience. Donc un super match ce soir. On est très content de se retrouver entre copains et de voir une belle équipe de France comme celle-ci.
9: Alors France Paraguay, ce sera samedi 23h, vous serez là encore?
10: Je pense qu'on va revenir, on va se retrouver avec les copains. Et je pense que le résultat sera à peu près similaire, parce qu'on a vraiment la meilleure équipe du tournoi. Peu ou prou la meilleure équipe du tournoi ce soir.
9: En tout cas, comme les joueurs, il va falloir aller se reposer maintenant, parce que demain aussi, il y a travail. Hein. Vous partez tôt à 7h, je crois. Donc voilà, tout le monde va rentrer dans ses pénates, mais avec le sourire, parce que c'est une nouvelle victoire des Bleus. On est tous contents.
2: Merci beaucoup Isabelle Rose d'ici Auxerre avec les clients du bar Le Célia. On était tout à l'heure avec Hervé Blanchard d'ici Belfort-Montbéliard. Merci Isabelle, bonne soirée, bon retour, reposez-vous bien. Et oui, merci Isabelle. Et on va retrouver Alexandre Berthaud qui est dans une fan zone à Paris, dans la capitale, dans le 12e arrondissement de Paris, qui s'appelle Ground Control. Alexandre, comment ça va?
11: Magnifique accent, Pia, bravo.
2: Magnifique.
11: Ouais, ça va bien, ça va bien. Bah, ça se vide, c'est normal. On essaie d'attraper le dernier métro. C'est mardi, donc pour rentrer chez soi, il faut y aller. Mais il y en a qui restent. Soirée taf, m'ont-ils dit. Quentin et Alex devant le match. Des collègues, donc un Lensois, un Marseillais. Et je commence par le Lensois. Quentin, qu'est-ce qu'il a pensé de ce match? Qu'est-ce que vous avez pensé de la perte de l'équipe de France? C'était trop facile?
12: Match maîtrisé, je peux pas dire trop facile, mais on est quand même sur une très belle perte de l'équipe de France ce soir.
11: Qui vous a plu? Allez, si on donne des bons points là.
12: Honnêtement, je pense qu'on peut parler du match de lycée qui n'est encore des passes décisives, qui a des superbes actions de but. Je pense qu'on peut être fier d'avoir un mec comme lycée dans l'équipe.
11: Oui. C'est beaucoup ce qui est ressorti hein, avec les supporters avec qui j'ai parlé. C'est le match de Michael Olise, comme quoi on avance en termes de connaissance du football. On regarde plus seulement qui marque les buts, mais qui fait la passe décisive, qui transperce les lignes. Alex, Marseillais, qu'est-ce qu'on doit attendre pour la suite là? On est hyper serein, non?
13: Bah, c'est vrai que l'avenir se dessine là, puisque avec les surprises de hier, Paraguay, potentiellement le Maroc après, disons qu'on a une autoroute jusqu'à la finale pour une belle revanche avec l'Argentine. Je le sens comme ça.
11: Ok, il n'y a personne qui vous fait peur à part l'Argentine?
13: Il y a l'Espagne toujours dans notre chapeau qui fait toujours un peu peur, mais c'est vrai que là je pense qu'on peut aller tout droit.
11: Et l'ambiance ce soir, parlez-moi de l'ambiance, comment c'était ici à Ground Control, pour décrire un peu à ceux qui nous écoutent. Il y avait 2000 personnes, on a célébré les buts, enfin, c'était quand même très sympa de suivre ce match, ça monte en puissance cette Coupe du Monde.
13: Ouais, on s'est régalé, ça sautait en l'air à chaque but, voilà, j'ai pris un saut de bière sur l'épaule droite, donc... Tout s'est formidablement bien passé.
11: Voilà. On va mettre le maillot de... C'est qui? C'est Mbappé. On va mettre le maillot de Mbappé à la machine en rentrant.
13: Exactement.
11: Et du côté de Quentin, comment vous l'avez vécu côté ambiance, plutôt côté émotion, ce match ici dans le 12e?
12: Alors côté émotion, je suis très fier de jouer le Paraguay au prochain tour. Il y a un gros souvenir de France 98. Le match était à Lens, alors il n'y aura pas de but en or cette fois-ci, mais on espère encore un score de 3-0 samedi prochain pour les Bleus.
11: Ouais, et oui, ça vous rappelle de bons souvenirs. Vous y étiez ou pas?
12: Malheureusement non, j'étais pas. J'ai regardé le match devant la télé avec mes parents à l'époque. Mais France 98, au-delà du titre de Lens sur cette année-là, on est tous tombés amoureux du foot en France et allez les Bleus.
11: Quentin, dernière question. Vous m'avez dit soirée taf là. Quelle heure il est? Il est 1h passée du matin. Va falloir aller au boulot demain. On ne regrette pas quand même? Ça valait le coup?
12: On regrette rien du tout. À 8h au bureau, on a petit déj.
11: Ah bah c'est sympa, vous c'est où? Ah, ils n'ont pas le droit de le dire. Ok. On viendra. Je viendrai.
2: Ça doit être une grande boîte ou un ministère.
11: Ouais, c'est ça. Merci les gars. Merci Alex et Quentin. Vous voyez, rigolade quoi. Rigolade, bonne ambiance et hâte d'être à samedi déjà en fait.
2: Rigolade, et puis que ce soit à Belfort, à Auxerre ou à Paris, j'ai l'impression que la bière a coulé à flot. D'ailleurs, comment va Momo, qu'on avait eu tout à l'heure avec toi Alexandre à la mi-temps, qui avait l'air déjà un petit peu attaqué? Est-ce que tout va bien?
11: Je ne l'ai pas retrouvé.
2: Non, en vérité,
11: je l'ai vu se déplacer pendant la deuxième.
2: C'est déjà mieux, c'est déjà bien.
11: Et il était là et il était très content, il allait de groupe en groupe, etc. Et il tapait la discute. Et voilà, il a dû repartir, hein, je pense, notre Momo national.
2: Bon, donc, écoute, merci Alex en tout cas de nous avoir fait vivre cette soirée.
11: Mais il n'y a pas de quoi.
2: Dans la fan zone du 12e arrondissement de Paris à Ground Control, c'était vraiment très sympa. Et en plus, que tu aies réussi à trouver un nordiste et un marseillais pour nous commenter ce match à Paris, c'est vraiment super cool. Merci Alex, bonne soirée.
11: Merci, vous aussi, salut.
2: Salut. Charlotte, Bruno, on a évoqué Michael Olise, qu'on a à peu près tous choisi comme homme du match.
5: Une stat pour Michael Olise, oui, je me permets, pardon, Pia. Elle vient de tomber. Michael Olise a donc délivré 5 passes décisives dans cette Coupe du Monde. C'est le premier joueur depuis 1954, je dis bien 1954, qui délivre 5 passes décisives dans une Coupe du Monde. Toutes nations confondues, les amis.
2: Mais c'est une stat de folie, ça.
5: C'est une stat de folie.
2: Attends, dans une Coupe du Monde entière, ouais, aucun joueur n'a jamais fait 5 passes D dans une Coupe du
5: tout
2: Monde.
5: Tout à fait. Oui,
2: c'est
5: mais
2: pas possible.
5: Pas comme ça, j'ai pas fait exprès.
2: C'est Charlotte, ce n'est pas possible. Allons, je ne comprends pas. Non, mais c'est fou comme ça.
1: Ça montre clairement que c'est juste un joueur à part qui a une vision du jeu, une qualité technique, une certaine dilettante. Comme ça, on a l'impression qu'en fait, il n'est pas à fond, mais en fait, si, et on le voit. Et je ne sais pas si vous avez conscience aussi, c'est l'un des meilleurs joueurs physiquement. Je ne sais pas si vous avez vu un peu toutes les vidéos qui sont passées. Donc, parce qu'il est en forme physiquement et parce qu'il est très, très fort, qu'il peut faire tout ça, tout ce qu'il fait, et la combinaison là qui est en train de vraiment de se créer avec Dembélé, avec Rabiot aussi, j'ai vu beaucoup de combinaisons avec Mbappé,
2: des passes verticales de Rabiot qui sont vraiment exceptionnelles.
1: Oui, et puis en fait il commence à être, alors j'extrapole un peu, mais un peu le Messi, dans le sens où on le cherche constamment pour lui qui délivre des bonnes passes. Et après
2: la plaque tournante,
1: on voit très peu de dribbles pour vraiment faire cette grosse différence, parce qu'en fait les passes sont vraiment incroyables.
2: Et je le dis au passage, on est encore revenu sur Olise, on a du mal à parler des autres, mais bon,
5: Mbappé
2: il est quand même...
5: a été élu homme du match.
1: Très bon aussi.
5: Pour les internautes sur notre chaîne YouTube,
1: un
5: sondage
1: aussi,
5: a été mis en place, et plus de 50% des internautes ont mis, et de sur notre chat YouTube, sur la chaîne ICI, ICI, ont mis Kylian Mbappé homme du match.
2: Et c'est ok, et j'ai complètement oublié ce que je voulais dire. Attends, Olise.
5: J'ai peut-être des stats à te proposer si tu veux chercher.
2: Vas-y,
5: vous donner les stats de la rencontre, pour cette rencontre, pour bien voir la domination de l'équipe de France. 61% de possession de balles. Il y a eu 25 tirs au total pour l'équipe de France contre 8 pour la Suède. 13 tirs cadrés pour les Bleus contre 3 seulement pour la Suède. Domination totale. Il y a eu 10 arrêts pour le gardien de but suédois contre 3 arrêts pour Mike Maignan.
2: Alors, voilà à qui j'ai pensé pendant le match. Par rapport à la prestation de Michael Olise, tout à coup, j'ai eu une pensée pour Antoine Griezmann. Et je me suis dit, quand il a arrêté avec les Bleus, on s'est tous dit, on a perdu notre créateur, on a perdu celui qui puait le foot, celui qui pouvait justement illuminer le reste de l'effectif. Et en fait, on a l'impression d'avoir récupéré un Griezmann puissance 8. C'est quand même un sacré cadeau du ciel, quoi.
1: Oui, parce qu'en fait, l'époque de Griezmann, c'était pas la même équipe offensivement. Oui, il y avait Mbappé, mais Dembélé, il n'avait pas ce niveau-là. Il n'y avait pas Désiré Doué, il n'y avait pas Barcola à leur prime, entre guillemets. Donc, c'était pas du tout la même équipe, le même football. On se souvient que même c'était décrié, le fait que pourquoi on ne joue pas mieux avec le ballon en termes de possession, on n'est qu'une équipe de transition. Et Griezmann, en fait, il était à la récupération des ballons. Il était à l'avant-dernière passe ou à la dernière passe, et après il finissait aussi énormément. Mais c'est vrai que là, en fait, il y a tellement de joueurs qui peuvent faire plus ou moins un peu ce que faisait Griezmann avec une équipe beaucoup plus forte offensivement, et ce qui pèse énormément face aux adversaires.
2: On va retrouver notre Nicolas Perronet qui nous a commenté le match depuis le MetLife Stadium à New York avec un supporter. Nicolas.
14: Oui, on est encore dans le stade et y a les supporters français qui prolongent un petit peu la fête parce que elle a été belle cette fête. Alban et Marc, bonjour. Nous accorder quelques minutes. Vous êtes venus de France, vous êtes venus de la région de Cholet, du Maine-et-Loire. Vous n'avez pas tremblé face à la Suède comme nous? C'était tranquille cette soirée finalement?
15: On a peut-être tremblé un petit peu parce qu'au départ on a commencé le match timidement, mais après on a eu 2-3 occasions, des tirs. On s'est dit dès qu'on va marquer un but, ça y est, on aura presque la qualif en poche.
14: Alban et Marc, père et fils. Alban, on avait un petit débat là à l'antenne. Homme du match, Mbappé, Olise, votre cœur balance aussi. Vous mettriez qui vous?
16: Mbappé, je comprends parce qu'il met un doublé, mais Olise, il fait des passes qui sont magiques, il éclaire le jeu des Bleus et il mériterait de mettre un petit but. Homme du match, peut-être pas aujourd'hui, mais il mériterait de marquer au moins une fois.
14: Bon, vous êtes tous magnifiques, vous avez les bobs bleu, blanc, rouge, les écharpes, les maillots évidemment de l'équipe de France. C'est votre premier match de la Coupe du Monde ou vous êtes là depuis le début?
15: Non, moi je suis arrivé le 11 juin au Québec et on fait les allers-retours de Montréal avec des amis, et je suis là depuis le début. début de la compétition.
14: Vous avez votre billet jusqu'au 19 juillet
15: et bien sûr, on fait partie d'un club de supporters Bleu Passion en Vendée et on a nos places jusqu'à la finale en espérant que les Bleus ils nous emmènent jusque le 19 juillet dans ce magnifique stade de Metlife.
14: Ça sera ici, vous y croyez Alban à la 3e
16: étoile ? Bien sûr, on est là pour ça et, il nous reste 4 matchs et on va tout faire pour gagner et revenir ici. On va les supporter jusqu'au bout en tout cas.
14: Il vous reste un petit peu de voix là, vous tous, pour un petit aller les Bleus ou pas ?
17: Ouais, si vous voulez.
14: Ah, on n'a pas trop.
17: Évidemment. Les Bleus.

0: Et on va pas s'arrêter du coup.
1: Ah, ils sont partis, ils sont passés.
2: Merci Nico.
3: Très bien, je vous ramène la chorale pour Philadelphie, hein, promis.
2: Ah bah okay. il le faut. Il nous faut des sandwichs et la chorale à Philadelphie. Merci beaucoup à Marc et à Alban. Et on salue du coup tous les supporters qui font partie du club Bleu Passion en Vendée, parce que c'est le club dont font partie Marc et Alban. Donc voilà, on les salue, tous ceux qui sont amoureux du football. De toute façon, en France, vous êtes, on est ensemble. Voilà. Nico, j'ai envie de te demander, t'es toujours là ou t'es parti?
3: Ouais, je suis là.
2: Nico, on a quand même envie de se faire un petit point sur le Paraguay, qui est donc la prochaine étape maintenant pour l'équipe de France ce samedi à 23h en huitième de finale. Tu étais dans le stade hier pour le match Allemagne-Paraguay. Oui. D'ailleurs, tu as tourné une vidéo d'un commentateur paraguayen qui est en larmes à la fin et qui hurle. Et tu as fait combien, 3 millions de vues avec ta vidéo?
3: Ah ouais, non mais c'est mon heure de gloire, moi qui suis pas à fond sur les réseaux sociaux. J'ai juste fait cette petite vidéo et je crois que tout le Paraguay l'a vu, quoi. Le Paraguay, c'est 7 millions d'habitants. Je crois qu'elle a fait 3 millions de vues, c'est un truc de
1: fou. Alors maintenant, Nicolas Perronnet, je te le dis tout de suite, tu n'auras plus le droit de te moquer de moi avec mes trucs sur Insta et autres. Parce que quand on fait les déplacements sur le Paris Saint-Germain, il est tout le temps en train de me chambrer.
2: Parce que tu filmes.
1: Ouais, il fait salut les fololos. À toi, t'es fini. T'es fini, Nicolas Perronnet.
2: On va lui dire hola les
1: fololos.
2: Paraguay. Ouais. Hola, Lolos.
1: Nicolas.
2: Bref, Nico, ça donne quoi le Paraguay quand tu les vois jouer en vrai?
3: Franchement, ça va être pénible pour l'équipe de France. Parce que c'est évidemment une équipe qui va mettre le bus contre l'Allemagne. Ils ont mis le bus à leur total, sauf que la différence par rapport à la Suède, c'est qu'ils le mettent avec la grinta sud-américaine, quoi. Donc, ça marche un petit peu mieux quand même. Il y a la fameuse envie que n'a pas eu la Suède ce soir, elle était là hier pour le Paraguay. Et en fait, tous les gestes défensifs, ils étaient célébrés comme début. On était vraiment dans cette espèce d'opposition un peu Coupe de France, avec une petite équipe qui résiste et soi-disant pseudo grosse équipe, parce que c'était pas le cas de l'Allemagne hier soir, là, qui se fait complètement avoir dans ce traquenard. Et puis une occasion, un but pour Enciso, qui est le seul joueur qu'on connaît bien, pour ceux qui suivent la Ligue 1 en tout cas, parce que c'est un joueur qui évolue du côté du Racing Club de Strasbourg. L'action, elle est magnifique, il met un but. Donc voilà, ça va être des transitions, ça va être exploiter tous les ballons, ils n'en auront pas beaucoup qu'ils auront dans la surface de réparation. Et puis derrière, ça va être vraiment avec de la hargne, objectif, pas prendre de but et emmener l'équipe de France au pénalty. Ça a été bien réussi face à l'Allemagne, et puis surtout dans les tribunes, mais c'est un spectacle de fou, quoi. Il y a des percussions, tu parlais de ce commentateur vraiment en larmes, il y a une passion autour du Paraguay qui peut être une vraie équipe de Coupe du Monde. Donc on va pas s'amuser, je pense, mais franchement on est quand même largement au-dessus, et c'est une équipe qui est largement à notre portée. De toute façon, on nous encourage, merci les gars. C'est un petit peu comme ce qu'on disait tout à l'heure, quoi. Il va y avoir un mur, mais je pense que contrairement à l'équipe d'Allemagne, l'équipe de France a largement les moyens de fissurer ce mur-là. Moi, les points forts, c'est les deux centraux que je trouve. Il y a le capitaine Canalier, je crois. Les deux centraux sont quand même des vrais centraux, un petit peu chiens comme ça, là, qui peuvent vraiment nous ennuyer jusqu'à la fin. Et puis Enciso, alors oui, c'est un joueur de Ligue 1, c'est niveau Ligue 1, mais c'est pas mal quand même. Donc voilà. Après, franchement, ça va passer, quoi. Enfin, ça doit passer, en tout cas.
2: Bah oui, Charlotte, on est d'accord, ça va passer. Ça doit passer.
4: Oui, largement, ça va passer. Et j'en suis sûr. Après, pour revenir à ce qu'a dit Nico, l'Allemagne, en fait, ils ont à aucun moment fait douter cette équipe du Paraguay. En fait, c'est pour ça qu'il y a eu un rapport de force qui s'est fait au fur et à mesure dans les têtes, où les Allemands n'arrivaient pas à trouver de solution. Je trouve que Kaya Havertz a été très compliqué. Wirtz, je pense que c'était le pire Allemand de cette Coupe du Monde. On avait l'impression qu'il n'avait pas envie d'être là. Alors attention, oui, certes, c'est une équipe du Paraguay qui n'est jamais allée, il me semble, en huitième de finale. Il faudrait que je regarde, mais il ne me semble pas. Donc attention à l'agressivité. C'est vraiment là que ça va faire la différence. C'est
2: Et la cohésion, ce qu'on n'a pas vu avec la Suède.
4: Exactement, et je rejoins Nico en disant que les quatre défenseurs derrière, ils sont très très forts. Almiron devant, Enciso très très fort aussi. Ça fait beaucoup de courses, donc se méfier, il y aura plus d'adversité, on l'espère. Mais bon, à chaque fois que je le dis, il n'y en a pas. Donc je vais continuer de le dire.
2: C'est parce qu'ils sont trop forts. Nico, on va te libérer pour que tu puisses aller faire la fête avec ta chorale, tes nouveaux copains de Passion Bleu, de Bleu Passion en Vendée. Merci Nicolas Perronnet de nous avoir fait vivre ce match. Merci beaucoup.
3: Juste oui. Dire peut-être quand même le France-Paraguay, enfin vous l'avez peut-être évoqué, mais bon, bah, ça nous parle. Hein. 98, le premier but, le seul but en or d'ailleurs de la Coupe du Monde,
2: ouais,
3: de Laurent Blanc.
2: Laurent Blanc, ouais.
3: Voilà. Faut peut-être se préparer quand même à un match un petit peu pénible, mais je pense que voilà, à partir du moment où le verrou va sauter, ça va dérouler pour les Bleus.
2: Bon, merci mille fois Nicolas Perronnet, et on remercie aussi évidemment mille fois Jeffrey Marianne, qui est le technicien Radio France, qui t'accompagnait sur tout ce match, et grâce à qui on a pu t'entendre. Merci les garçons, rentrez bien, dormez bien, faites bien la fête, faites ce que vous voulez, mais nous on se retrouve samedi, évidemment Nico, à partir de 22h30 pour vivre ensemble le match contre le Paraguay. Bonne soirée Nico.
3: Merci à vous, ciao ciao.
2: Ciao, ciao. Bruno.
1: Oui, juste des derniers messages sur notre chaîne ici, ICI, la chaîne YouTube. On nous retransmet le live depuis 22h30. Message de la part de Myriam qui nous dit « J'aime beaucoup les commentaires de Charlotte. » Merci à vous tous. On a aussi un message de Capac qui nous dit « Vive la team ici voilà, pour les matchs de l'équipe de France. » Et puis il y a André qui nous dit en anglais « L'équipe de France est la plus forte et est celle qui a le plus gros mental, c'est la meilleure équipe du monde. » Voilà pour le message de la part d'André.
2: French team, strong character, best team in the world. Voilà. C'était ça.
4: Mais on va être à l'international, nous, ouais, en fait.
2: Of course, Charlotte. Ouais, of course. Je note quand même que Fouad, il écrit « Tu es magnifique, Charlotte », pendant que moi, on me dit que je ressemble à Odile Deray.
1: C'est ça.
2: C'est pas grave. J'encaisse, il n'y a pas de souci. On va partir à Lille.
1: Je suis pas allé
2: ouais,
1: sans
2: j'ai
1: Fouad.
2: Vu, t'es gentil, voilà, mais moi j'étais obligée d'y aller parce que ça m'a fait rire. Je vous propose qu'on parte à Lille pour clore notre Tour de France avec Sylvain Charlet qui est pour nous oui, tout près au pied enfin tout près de la Grand Place quoi, sur la Grand Place en fait quasiment Sylvain.
5: Sur.
2: Bah oui, carrément
5: sur,
2: dessus.
5: Sur,
2: on fait pas les choses à moitié. Bah évidemment, non mais voilà, c'est comme ça, c'est magnifique la Grand Place à Lille. Alors Sylvain, quelle soirée tu as vécu toi au milieu des Lillois?
5: Ben moi j'ai vécu une soirée super sympa, je vous le disais, dans un bar, au bar de la Grand Place, où on a un peu tremblé au cours des 45 premières minutes en se disant ils ne vont pas réussir à faire sauter le verrou, et finalement ça a été beaucoup plus détendu après l'ouverture du score d'Mbappé et l'ambiance s'est montée de plusieurs crans en deuxième période. Le bar s'est rapidement assez vidé, donc je me suis dit je vais quand même aller faire un petit tour à 100 mètres de là sur la Grand Place. Et là je suis sur la Grand Place de Lille. Il a fallu l'intervention des forces de l'ordre pour calmer quelques énergumènes, mais dans l'ensemble tout se passe super bien. Vous entendez les pétards, il y a encore à peu près 1000 personnes, et je les voyais chanter et 1 et 2 et 3 0, et je me disais ce n'est qu'un 16e de finale. Quand ouais. sera-t-il après le 8e, et si la France va plus loin? C'est marrant parce que je me dis que voilà, il y a un truc qui est en train de monter, et là de voir encore, on est en pleine semaine, on sait l'été, mardi à Lille, plus de 1000 personnes encore sur la Grand Place. Voilà, c'est le phénomène Coupe du Monde.
2: Ouais, et c'est vrai qu'on le sent, hein. C'est vrai que ça aide le fait qu'il fasse beau, et que du coup, contrairement à il y a 4 ans, hein, où c'était en plein hiver la Coupe du Monde, ça faisait 8 ans qu'on n'avait pas vécu une Coupe du Monde en été, mais c'est vrai qu'on le sent un peu partout en France que la mayonnaise est en train de monter. Et puis voilà Sylvain, on est fiers de cette équipe, on est fiers du football qu'ils proposent.
5: Oui, oui, ouais, ça c'est une vraie certitude. Et puis là vraiment tout le monde est derrière cette équipe de France. Voilà, on n'est pas simplement avec des supporters de foot. J'ai vu des familles avec les enfants qui ont veillé très très tard ce soir. Et là, il y a encore du monde en famille. Il y a beaucoup de jeunes, il y a beaucoup d'étudiants là qui profitent encore. Hein, voilà, c'est ce phénomène avec une équipe en fait qui propose un football hyper alléchant, hyper offensif. Et c'est vrai qu'aujourd'hui, des joueurs comme Mbappé, comme Olise, comme Dembélé font rêver les plus petits.
2: Bruno.
1: Oui, un dernier message à vous donner. 0810 055 056 de la part de Karine qui nous dit « Vous m'avez sauvé la soirée. Le match n'était pas retransmis en Allemagne, là où je vis, mais grâce à vous, j'ai tout vu de ce match magnifique. Merci à toute l'équipe. »
2: Et on a Kevin qui nous dit « En contrebas de Mulhouse, on est en hauteur, nous, le quai. Ça klaxonne de partout pour la victoire de l'équipe de France. J'en profite pour dire que Sylvain Charlet, tu officies, tu commentes les matchs du LOSC et du RC Lens sur l'antenne d'ici Nord. Et ton travail et le travail de l'équipe d'ici Nord a été vraiment magnifiquement mis en valeur par le documentaire sur le RC Lens qui est sorti sur Ligue 1 Plus la semaine dernière. Donc bravo à la team d'ici Nord, parce que franchement ça fait plaisir de voir ça.
5: Merci beaucoup, ouais. Documentaire Les Charbonneurs qui a été réalisé par Salvaudon pour Ligue 1 Plus. Et ouais, c'est un documentaire dans lequel on se plonge dans l'ambiance du Racing, dans l'inside. Et voilà, là on a une ambiance populaire aujourd'hui. Cette ambiance populaire, on la retrouve au quotidien autour du Racing Club de Lens.
2: Et oui, et c'est aussi grâce au travail d'ICI Nord. Donc bravo à vous tous. Merci beaucoup Sylvain d'avoir été avec nous.
5: Merci beaucoup.
2: Et on se retrouve très vite parce qu'on va avoir encore quelques matchs avant la finale, on l'espère en tout cas. Merci Sylvain, bonne soirée.
5: Je vous embrasse. Ciao.
2: Allez,
5: bonne
2: ciao.
5: À tous.
2: Ciao, Sylvain. Ciao, ciao. Bonne soirée. Et puisque on parle du beau travail d'ICI Nord, je voudrais souligner le travail de notre collègue Germain Arrigoni qui a écrit une BD sur la Coupe du Monde. Bisous, Sylvain. Avec Faro, le dessinateur du journal L'Équipe, ça s'appelle Un truc de foot, les anecdotes les plus incroyables de la Coupe du Monde. J'avoue, je l'avais piqué dans le bureau pour le faire lire à mes filles pour leur culture foot. Et elles ont appris énormément de choses et c'est vachement bien. Donc voilà, c'est Germain Arrigoni, Faro qui ont écrit cette BD, Un truc de foot, les anecdotes les plus incroyables de la Coupe du Monde. Bravo les garçons. Bon, nous, il nous reste une minute. Alors qu'est-ce qu'on fait ? Moi, j'aimerais juste que vous me disiez, juste Bruno et Charlotte, en conclusion, de quel joueur on n'a pas parlé et on aurait dû parler ce soir ?
4: Qu'on n'a pas du tout parlé ?
2: Ouais, dans le débrief. Bon, on a parlé que d'Olise et d'Mbappé, de toute façon.
4: Ou Pamecano, je pense. Okay. Pamecano qui avait une petite revanche à prendre. Il s'est fait prendre quelques fois contre la Norvège. Patron, c'est le patron de cette défense. Saliba aussi. Ce duo est très complémentaire. Mais Pamecano, on voit vraiment que c'est lui qui tient la baraque.
1: Et moi, de mon côté, je dirais les deux ailes, que ça soit Digne et Koundé, parce que ce sera quand même assez fou de peut-être réussir à aller au bout avec des ailes qui, pour moi, ne battent pas très bien.
2: La Bastos. Tu étais obligé de finir sans une Bastos.
1: Je sais pas.
2: Critiqué Mbappé de la soirée.
4: T'as envie des trucs positifs et...
1: C'est incroyable.
2: C'est incroyable. Mais en tout cas, on a hâte de voir Mike Maignan mis à contribution un peu plus que un ou deux arrêts
1: obligé.
2: Dans son match.
1: Obligé.
2: On n'est pas obligé, mais quand même, ce serait bien. Merci à Charlotte, encore une fois, d'avoir été avec nous. C'était un plaisir, vraiment comme toujours. Merci à toi, Bruno Salomon. T'as été excellent, mais comme d'hab. Merci à Justin à la technique. Merci à Clément à la rédaction en chef. Merci à Mathilde à la Réal. Merci à Lucas qui a modéré vos propos de foufou sur la chaîne YouTube. Bonne soirée à tous et merci à Martin qui se reconnaîtra, qui est en régie. Bisous.
6: Kylian Mbappé dans la surface, Kylian Mbappé dans la surface. Et voilà Kylian Mbappé qui vient libérer l'équipe de France juste avant la pause. Le petit ballon sur son pied droit, la frappe pied droit, petit filet opposé. Et oui monsieur, et oui merci. Et merci qui qui a pu 1-0 pour l'équipe de France, que c'est mérité. La passe de Michael Olysée et le but de Bradley Barcola pour l'équipe de France, magnifiquement servi par Michael Olysée, mais c'est un magicien, c'est Michael Olysée. La passe, elle est magnifique. Et derrière, cette fois-ci, la précision, elle est au rendez-vous. Deuxième but, Bradley Barcola dans cette Coupe du Monde. Ça envoie peut-être la France en huitième de finale. France 2, Suède 0. Le but de Bradley Barcola à la 53e. Oh, la passe de Michael Olysée. Et le but de Kylian Mbappé. Michael Olysée qui ne marque pas, mais Michael Olysée qui fait de la magie sur ses passes décisives. Encore une fois, la passe, elle est magnifique. C'est un bijou, c'est un bonbon pour le nouveau doublé du capitaine de l'équipe de France. 74e minute de jeu, 3-0 pour les Bleus. Mais on se régale, les amis, c'est magnifique. Victoire et qualification sans trembler de l'équipe de France. 3-0 face à la Suède. Les Bleus verront Philadelphie, les Bleus verront à nouveau un 8e de finale, 11e 8e de finale en Coupe du Monde pour l'équipe de France, qualifiée grâce à un doublé à nouveau de son capitaine Kylian Mbappé pour rejoindre Léo Messi tout en haut du classement des buteurs de cette Coupe du Monde. Et puis le 3e but de Bradley Barcola en début de seconde période. On a eu droit, les amis, à un récital et on n'a pas eu peur, mais alors pas eu peur du tout de cette équipe de Suède. La France poursuit son aventure et son rêve américain.
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